0: Maison Tellier, la dignité des arbres, un coup de cœur ici Normandie.
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2: Hello.
3: Bonjour, bienvenue dans Décibel. Et bonjour à votre traducteur aussi, Pierre-Édouard Bellanca. Bonsoir Pierre-Édouard.
2: Bonsoir Amy.
3: C'est Pierre-Édouard qui va nous faire la voix de Stephen Triffitt. Alors avant de parler, Stephen, je propose qu'on écoute l'étendue de vos talents. Voici Sinatra.
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3: Et voici Stephen Triffitt.

0: Ah oui, on a envie d'applaudir à tout rond. Bravo, bravo Steven. Steven qui depuis des années donc parcourt le monde en chantant le répertoire de Frank Sinatra. Vous n'êtes pas américain comme Sinatra, vous êtes anglais Steven. Racontez-moi comment vous êtes arrivé à la musique de Frank Sinatra.
1: Well, I first sang the Sinatra song.
2: La première fois que j'ai chanté une chanson de Sinatra, c'était dans un karaoké. Il y a de très nombreuses années à Tenerife.
1: A friend of mine opened a karaoke
2: bar. Un ami de moi a ouvert un bar à karaoké et j'y suis allé pour le soutenir et j'ai bu quelques verres et c'était terminé.
1: Karaoke, New York, New York.
2: En karaoke, j'ai chanté New York, New York. Et les gens ont dit, tu sonnes comme Frank Sinatra. Je me suis dit, ok. Donc je suis fan de Frank depuis 15 ans.
1: I was working in Tenerife, but when I went back to UK, I decided
2: en Angleterre, j'ai décidé que comme les gens pensaient que j'avais une voix, je me suis dit que je chanterais dans quelques pubs et quelques clubs. J'ai fait beaucoup d'artistes, donc Frank Sinatra, Elton John, Billy Joel.
1: Everything I sang, people said,
2: tout ce que je chante, les gens me disent, ah, mais ça sonne comme Frank. Donc je me suis concentré sur Frank Sinatra.
1: And then I was on a television
2: et puis j'étais dans un programme télé. En Angleterre, qui s'appelait Star in Their Eyes, où les participants font semblant d'être des gens qui ne sont pas. Et j'ai gagné vraiment la finale, mais j'ai perdu la finale. Et puis après, j'ai été invité à aller aux États-Unis pour jouer le rôle de Frank Sinatra dans un spectacle américain, dans la salle Copa.
0: Oui, au Sands.
2: Au Sands.
0: Le Sands Hotel, qui est l'hôtel mythique de Las Vegas.
2: À Atlantic City.
0: Alors, ce qui est fou, c'est que non seulement votre voix ressemble à celle de Frank Sinatra, mais également votre attitude, et puis vos grands yeux bleus, ne me dites pas. Ce sont des lentilles, Steven, ou ce sont vos vrais yeux bleus comme Sinatra?
1: These are my own eyes.
2: C'est mes vrais yeux.
0: Non, c'est incroyable. Et voilà, et ce look évidemment très chic qu'on adorait chez Frank Sinatra et qu'on retrouve chez vous. Évidemment, aux États-Unis, en Angleterre, je veux dire dans le monde anglophone, Sinatra, c'est une religion. Comment trouvez-vous le public français par rapport au répertoire de Sinatra?
1: I find the French audience very, very good.
2: Even if they don't understand what I'm saying, they
1: understand the music.
2: Ils comprennent la musique.
1: And because the music is international,
2: puisque la musique est internationale, Frank Sinatra, comme vous l'avez dit, était international. Donc, tout le monde a sa chanson préférée. Chaque pays a sa chanson préférée. Et en Europe,
1: the favorite song.
2: Une des chansons favorites, c'est Strangers in the Night.
1: Everybody loves Strangers in the Night.
2: Tout le monde aime Strangers in the Night aussi.
1: Frank Sinatra hated
2: that. Frank Sinatra détestait cette chanson.
0: Et vous, vous l'aimez? You like it?
2: Il détestait. Ouais, moi je l'aime bien.
1: He also hated my way.
2: Il détestait également ma way.
1: Or comme d'habitude, as you call it.
2: Comme d'habitude, comme vous l'appelez.
0: Comme d'habitude. Bienvenue en France.
1: That's the one.
0: Alors Sinatra, les amis, c'est pas compliqué, évidemment, c'est une légende américaine. 150 millions de disques vendus, 2000 chansons enregistrées sur 59 albums studio. Enfin, c'est absolument incroyable la carrière de cet artiste. Et donc avec nous ce soir, il y a Steven Triffitt, un artiste anglais qui chante partout dans le monde depuis des années les chansons de Frank Sinatra. Je crois que le premier album que vous ayez acheté de toute votre vie, hein, quand vous aviez 13 ans, Steven, c'était Frank Sinatra.
1: Yes, it was.
2: Oui, c'était le cas.
1: Everybody else was listening to punk.
2: Tout le monde écoutait du punk.
1: And I bought my first Frank Sinatra.
2: J'ai acheté mon premier album de Frank Sinatra.
1: Of different songs of his.
2: Un mélange, une compilation de différentes chansons.
1: I was the nerd.
2: Oui, j'étais un nerd.
0: Ah, c'est génial. Alors, ça vous a emmené très loin quand même, cette histoire de Sinatra, vous le racontiez tout à l'heure, à la télé, puis aux États-Unis, qui est quand même le pays de Sinatra. Ça ne les énerve pas, les Américains, que ce soit un Anglais qui chante mieux qu'eux-mêmes les chansons de leur idole?
1: They didn't know I was English.
2: Ils savaient pas que j'étais anglais.
1: The director of the show.
2: Le réalisateur, le metteur en scène du spectacle et les gens qui étaient avec moi dans le spectacle savaient que j'étais anglais, mais le public ne le savait pas jusqu'à ce que ce soit annoncé.
1: Much later on in the run.
2: Bien plus tard, pendant la tournée, et surtout à Las Vegas.
1: And I was being interviewed.
2: J'étais interviewé, comme maintenant.
1: And then by the end of the interview, again, yes, it would be nice.
2: Thank you. Je veux parler plutôt avec cet accent très anglais.
1: Yeah, translate that one.
0: Il a réussi à traduire ça, Pierre-Edouard, pas de problème. Et en même temps, c'est drôle parce que ça fait comme une British Invasion, vous savez, comme dans les années 60, où les Beatles et les Rolling Stones sont allés envahir le marché du rock américain. Ben là, voilà, c'est Stephen Triffitt de Londres qui débarque aux États-Unis, mais aussi d'ailleurs partout en Europe, partout dans le monde. Hein, vous chantez Sinatra. C'est un spectacle qui tourne absolument partout, Stephen.
1: Yes, I've done shows all over the world.
2: Oui, on a fait des concerts un peu partout dans le monde.
1: If people invite me, I will.
2: Si des gens m'invitent, je dis, c'est aussi simple que ça.
1: Sometimes with massive bands.
2: Parfois avec des groupes gigantesques, et même dans un endroit comme la Turquie, où on dirait que Franklin n'aurait pas été très très grand. À Istanbul, par exemple, j'ai fait des shows, des concerts gigantesques. À l'époque où je pouvais aller à Moscou encore, d'ailleurs. Ça fait quelques années que je ne suis pas allé maintenant.
1: The music hall in Moscow, which is the major hall.
2: Le music hall à Moscou, qui est gigantesque. Et le public russe adore cette musique. Donc, évidemment, c'est un phénomène mondial.
0: Et il paraît, Stephen, que vous avez chanté avec Mick Jagger à l'anniversaire de Bob Geldof. C'est vrai, ça?
1: That is true.
2: C'est vrai.
0: Wow. Yeah. Mais quelle vie! What a life!
1: Bob Geldof, Brian May, Jules Holland.
0: Il y avait Brian May aussi, de Queen.
2: Brian May, ouais. Jules Holland également.
0: Yeah. Oh là là, incroyable. Yeah,
1: on his 50th birthday.
2: Pour son 50e anniversaire.
1: Bob's now, well, 70.
2: Maintenant peut-être 70 ans, quelque chose comme ça, donc ça fait une vingtaine d'années.
0: Alors il y a un truc qui est quand même assez fou chez Frank Sinatra. C'est qu'il fumait comme un pompier, il buvait comme un trou, il enchaînait les nuits blanches et pourtant il gardait sa voix de crooner. Quel est votre régime, Stephen? Est-ce que comme Frank, vous fumez et vous buvez beaucoup, ou est-ce que vous êtes obligé de faire attention à votre voix?
1: I used to smoke.
2: Avant, je fumais.
1: Now I don't.
2: C'est plus le cas aujourd'hui.
1: I don't like Jack Daniels.
2: Mais j'aime pas Jack Daniels.
0: C'était ça l'alcool de choix de Frank Sinatra, c'était du Jack?
1: Jack Daniels and also Chivas Regal.
2: Daniels et le Chivas Regal également.
1: And a bit of vodka.
2: Et un petit peu de vodka.
0: Le petit déj des champions.
2: Oui, exactement.
0: Ça c'est terrible, avec évidemment avec modération les amis, vous le savez. Mais c'est une vraie question.
1: Yes,
2: exactement, avec modération.
0: Comment entretenir cette voix qui finalement est votre outil de travail, Stephen?
1: Because I was in the West End in London.
2: Comme j'étais au West End à Londres pendant 4 ans et demi à faire 8 concerts par semaine, j'ai dû trouver une manière de garder ma voix.
1: And I've never been taught how to sing.
2: Et on m'a jamais appris comment chanter, donc c'est une technique que j'ai apprise au fur et à mesure des années et en faisant beaucoup de concerts. Et le pire que vous puissiez faire, c'est de trop parler.
1: And even whispering is not good.
2: Même murmurer, c'est mauvais.
1: But I hum.
2: Mais je hum beaucoup. Au fur et à mesure de la journée, je fais ça en permanence. Et c'est comme ça que j'échauffe ma voix et que je la garde chaude. Je ne fais pas les échauffements comme beaucoup de gens font comme ça. Je ne suis pas d'accord avec ça.
1: All the time during the day.
2: Donc je hum au fur et à mesure de la journée, ça garde ma voix fraîche et lâchée. Ça marche pour moi et beaucoup beaucoup d'eau surtout.
0: Chanter Frank Sinatra, ça n'est pas juste chanter, c'est interpréter. Écoutons trois chansons cultes de Sinatra qui demandent, il me semble, des talents un peu différents. Quand il chante It Was a Very Good Year, là c'est carrément un acteur qui est en train de jouer. Ouais.

0: titre de Sinatra préférez-vous chanter, jouer, Steven?
1: Well, it's difficult because some of the songs that everybody
2: knows, he only recorded later in life. Il a enregistré tard dans sa vie.
1: But some of the favorites were also recorded earlier in life.
2: Chansons ont été enregistrées plus tôt dans sa vie. Donc, dans mes concerts, il y a un petit peu toutes les airs.
1: Now, ever since I gave up smoking,
2: depuis que j'ai arrêté de fumer, mon amplitude de voix s'est agrandie, donc ça me permet de faire le jeune Sinatra et le vieux Sinatra. En fonction de l'époque, j'essaie de reproduire ce style en particulier.
1: Frank
2: était très vieux, il ne tenait plus ses notes aussi longues, elles étaient beaucoup plus courtes. Donc ce que j'essaie de faire, c'est utiliser le jeune. Le style du jeune Sinatra pour les chansons du plus vieux Sinatra. Donc, j'espère que vous avez un peu le meilleur des deux mondes.
1: Nobody seems to have complained so far.
2: Personne ne se plaint. On n'a pas reçu de plainte encore. Au contraire, ils disent, eh bien, j'ai entendu Frank enregistrer 4 différentes versions de My Way et maintenant j'ai entendu une 5e grâce à vous. Donc, je prends ça comme un compliment.
0: Alors, vous pouvez prendre ça comme un compliment puisque le fils de Frank Sinatra, un de ses enfants, Frank Sinatra Jr., qui a dit « Stephen Triffitt is the best, the greatest, because he captures the soul of my father. Stephen Triffitt est le meilleur, le plus grand, parce qu'il a capturé l'âme de mon père. » Quand on reçoit un tel compliment, waouh, ça doit donner des ailes de la part de la famille de Sinatra.
1: Yes.
2: Oui.
1: It's one of those things that now stays with me.
2: C'est une de ces choses qui reste avec moi en permanence maintenant, parce que dans ce milieu, ce métier, il y a des moments merveilleux et des moments plus bas. Donc les moments merveilleux sont vraiment extraordinaires et les moments difficiles sont vraiment très difficiles. Tout le monde traverse ça. Donc quand j'ai un moment difficile, je me rappelle des choses comme Frank Jr. qui dit ça à propos de moi. J'ai rencontré aussi Tina Sinatra, sa plus jeune fille, qui est venue voir un de mes concerts à Los Angeles. Donc je me rappelle de choses comme ça, qui aident.
1: Boost me.
2: Et qui me boostent.
0: Stephen Triffitt, c'est la voix, c'est The Voice. Écoutez-le chanter Fly Me to the Moon. C'est sur son album de 2014, The Definitive Rat Pack.
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Voice is back, la voix est de retour. C'est donc Stephen Triffitt, notre invité de ce soir, qui est sur scène et qui interprète le répertoire de Sinatra d'une manière sublime. Écoutez Stephen chanter Strangers in the Night.

0: C'est génial de se dire qu'en 2025 et 2026, puisque les dates sont déjà annoncées, on peut aller à un concert et profiter avec un orchestre de tout ce répertoire de Sinatra qui nous a quittés donc en 1998. Vous vous souvenez, Steven, quand Sinatra est mort?
1: I do. I was working on a cruise ship.
2: Oui, je travaillais sur un bateau de croisière à l'époque.
1: Guest artist.
2: En tant que artiste invité.
1: I had all of a sudden.
2: Et tout d'un coup, beaucoup de gens sont venus me voir pour me dire, oh, on est tellement désolé. Et je dis quoi? Qu'est-ce qui s'est passé?
1: You know, Frank is done.
2: Ils me disent, tu sais, Frank est mort. D'accord.
1: I
2: savais pas. Et on me disait, wow, je suis désolé. Comme s'il faisait partie de ma famille. On me disait, on est tellement désolé, tellement désolé.
0: Ok.
2: Okay.
0: Il a bien vécu, Frank Sinatra. Il est mort après 82 années d'une vie quand même assez, assez folle. En première partie de votre spectacle, il y a un ami à vous qui s'appelle Mark Adams et qui lui chante du Dean Martin. Dean Martin était un des meilleurs amis de Sinatra. Ils étaient ensemble donc dans le Rat Pack. C'était cette bande de voyous, disons, de voyous showbiz hein, et de chanteurs. Il y avait aussi Sammy Davis Jr., etc. Vous avez recréé votre Rat Pack alors, c'est ça, Steven?
1: Yeah, we do have a Rat Pack.
2: Oui, oui, on a un spectacle Rat Pack également. On était dans les scènes à Londres ensemble. C'est comme ça qu'on s'est rencontrés dans un spectacle qui s'appelait le Rat Pack Live de Las Vegas. C'était au Théâtre Savoy à Londres et dans beaucoup d'autres théâtres à Londres d'ailleurs. Et c'est là que j'ai rencontré Marc pour la première fois. Et on travaille ensemble maintenant depuis
1: 23-24
2: ans. Donc moi je fais mes spectacles tout seul, il fait ses spectacles tout seul et puis on se retrouve pour faire des trucs ensemble et puis on fait aussi des spectacles du Rat Pack. Donc c'est un peu comme les vrais gars à l'époque.
0: Incroyable de pouvoir vivre ça de nos jours. Est-ce que Steven Triffitt chante New York, New York? Vous vous demandez depuis tout à l'heure. Bien sûr que oui.

0: D'ailleurs, je ne vous ai pas demandé quel est votre préféré, votre chanson préférée de Sinatra, bien sûr.
1: I can quote Frank Sinatra.
2: Je peux citer Frank Sinatra. Là. Il a dit qu'on lui demandait toujours quelle était sa chanson préférée. Et il répondait, c'est comme vous demander quelle est votre nourriture préférée. Est-ce que c'est du steak ou est-ce que c'est des glaces, la glace? Mais on aime les deux. Mais pas en même temps. Donc ça dépend de l'humeur, en quelque sorte. Parfois, ça peut être une chanson comme All the Way.
3: And other times, All My Tomorrows.
2: All My Tomorrows.
3: Don't You Go Away Mad, that's another one. You
2: Don't You Go Away Mad, c'est une chanson qu'on n'entend pas assez, et je l'ai chantée quand on était à Las Vegas. Ça, c'est vraiment de très, très bonnes chansons.
3: Or emotive as well, in different ways.
2: Ils sont très émotives, de plein de manières différentes. Et surtout, All The Way, ça fait pleurer les gens, vraiment.
0: J'imagine évidemment qu'avec toutes ces années... à étudier, Frank Sinatra a chanté. Vous avez dû vraiment regarder toutes les vidéos disponibles, les concerts filmés, les interviews filmées, justement. D'après vous, c'était quel genre d'homme alors ? Il a une réputation un peu sulfureuse.
3: His reputation dépend
2: d'à qui vous demandez.
0: Si on demande aux filles, c'est pas terrible, hein.
2: Quelques-unes de ses femmes.
3: They all had different
2: dans ma vie, elles ont des choses très différentes à dire à son sujet. Certaines dont on ne pourrait pas les dire à la radio.
3: He was very, very generous to his friends.
2: Très généreux envers ses amis.
3: But very unforgiving if.
2: Mais par contre, il était impitoyable si vous le trahissiez de quelque manière que ce soit. La relation très célèbre qui a fini avant qu'il se remette et qu'il redevienne ami après 20 ans de rupture amicale, c'était Sammy Davis Jr. Sammy l'avait. Ça l'avait énervé, il avait dit quelque chose dans la presse et Frank ne l'a pas pardonné avant de très nombreuses années. Je crois que c'était l'événement ultime, c'est ce qui les a rapprochés au final. Mais comme je disais, oui, il était très généreux, c'était un père très aimant. Oui, il avait ses relations.
0: Et le côté alors un peu bandit, bon, je suis sicilienne comme lui, donc je sais bien qu'on a très vite fait de nous cataloguer de mafieux, mais il y a des histoires de Sinatra. Était-il ou pas en cheville avec la mafia? Est-ce que le FBI le surveillait vraiment? C'est quand même des histoires légendaires. Vous avez étudié ça ou pas?
3: Well, he was from Hoboken.
2: Eh bien, il était de Hoboken.
0: Dans New Jersey.
3: And Hoboken.
2: Et Hoboken.
3: Where all the, a lot of the Italian immigrants.
2: C'est de là que viennent les. C'est là qu'on envoyait les immigrants italiens. Et on les laissait là. Et le gouvernement américain ne faisait pas attention à eux. Donc il fallait que eux-mêmes fassent attention à eux. Donc les familles siciliennes, comme la mafia ou comme vous voulez les appeler. Les gens allaient voir ces familles pour les aider, pour de l'argent, pour du travail, pour tout ça. Bien sûr, la manière dont ça fonctionnait, c'est qu'ils vous faisaient une faveur et vous leur deviez une faveur. Et donc la mère de Frank Sinatra était la mère de Hoboken pendant un petit moment, avec l'aide de la famille, bien sûr. Donc c'est comme ça que les romans sont arrivés. Il connaissait ces gens, bien sûr. C'était le résultat de sa propre famille. De son enfance. Il a probablement rendu quelques services pour eux.
3: Getting Kennedy president,
2: le fait de faire élire Kennedy président, c'était Frank qui a fait une faveur au Kennedy, qui parlait à tous ces gens de famille, ces voyous, comme vous disiez. Et puis ça s'est mal passé, et puis ils ont voulu le tuer, et puis ils ont voulu voir un concert, et puis ils l'ont aimé à nouveau. Donc oui, il y avait une relation bizarre, mais c'est à cause de l'époque dans laquelle il est né. De où il est vivé, de où il a été élevé. Je ne crois pas qu'il ait fait vraiment quoi que ce soit d'illégal pour la mafia. Mais oui, il avait ses connexions tout simplement à cause de son éducation et de là où il a grandi. Tout le monde, c'était le cas de tout le monde là-bas.
0: Merci beaucoup d'être venu nous voir, Stephen Triffitt. Sinatra, le 110e anniversaire, la tournée The Voice is Back. Merci à notre invité Stephen Triffitt et à Pierre-Édouard Bellonca qui a assuré la traduction.
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0: fort. Ça m'a fait la semaine quand c'est sorti.
1: Ah oui, à ce point.
0: J'adore ce petit jeu de mots. C'est comme vous. C'est drôle et chic.
1: Bon, bah, on a réussi notre coup. Alors, c'est bien. C'est un petit peu l'idée qu'on voulait. C'est avoir quelque chose qui résume effectivement le contenu de cet album. Quoi.
0: C'est tellement mieux que Best of.
1: Oui, voilà. C'est un peu commun. C'est un peu réchauffé. Tout le monde. Bon, voilà. Ça fait renouveler un petit peu la présentation de ce genre de disque.
0: Exactement. On va parler de ces temps forts qui se déclinaient déjà en spectacle, qui sont donc maintenant sur disque et aussi en livre, richement illustré, c'est un bonheur. Temps fort, donc c'est un triple CD avec les hits.

0: Les hits des plus anciens ou plus récents d'ailleurs.
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0: C'est Whisky Glass avec Sébastien Tellier. Dans le CD 2, c'est votre sélection, vos chansons préférées. Et puis dans le CD 3, les inédits, les remixes et les duos. Donc c'est pour toujours, mais en fait, à la faveur d'un remix, on peut toujours un petit peu modifier sa chanson.
2: Ah, si on veut refaire des nouvelles versions, on peut.
0: Voilà,
2: oui,
0: c'est possible.
2: Voilà. Mais enfin, en ce qui concerne les remixes, là, ils sont. D'abord, ça a été confié, c'est pas moi qui les ai faits. C'est un garçon qui s'appelle Aéroplane.
0: Ouais.
2: Et il est parti des versions originales. Donc, de toute façon, c'est encore la version originale qui a lieu aujourd'hui d'être.
0: Ouais.
2: Voilà. Donc, ça n'enlève pas l'angoisse qu'on a quand on vient chanter pour la première fois sur un disque.
0: Allez, écoutons une chanson que vous connaissez par cœur, les avis. C'est Manu Reva qui est en version single dans les temps forts. C'est des triples compilations

0: On vous a entendu hein, chanter, c'est beau. Ça va, c'était pas mal. Manu Reva, Alain Chamfort, c'est le premier titre du premier CD de cette triple compilation qui en fait est comme une introduction au travail d'Alain Chamfort. Si vous l'avez suivi de loin ces années en disant ah, je l'aime bien, mais est-ce que je connais vraiment son travail? Là, en fait, il y a une très bonne sélection.
1: Alain. Voilà, c'est fait pour ça en réalité. Ouais. Parce que les gens qui le suivent depuis le début, ils connaissent toutes mes chansons. C'est plus une invitation à ceux qui ont une idée comme ça, qui ont été séduits par deux, trois chansons, puis qui ne connaissent pas véritablement mon travail. Donc c'est un truc plus complet, voilà, c'est de me suivre dans mon parcours pendant, je ne sais pas, ça a démarré autour de Manu Reva, un petit peu avant, je crois.
0: Ouais.
1: Et puis jusqu'à aujourd'hui, parce qu'il y a des extraits des derniers albums, et même des inédits. Voilà, donc c'est une présentation plus globale de ce que j'ai fait. Quoi.
0: Moi, ce que j'aime chez vous, j'aime plein de choses chez vous, Alain Chamfort, mais c'est... À quel point on ne peut pas dire de quand date telle ou telle chanson. La Grâce, par exemple. La Grâce, ça pourrait être de l'année dernière, si c'est le cas. Ça pourrait être une chanson des années 70. On ne sait pas, on ne sait pas.
1: Ne serait-ce qu'une fois, hélas,

0: la grâce.
1: Ça tient à quoi l'intemporalité d'une chanson?
0: Je crois que c'est d'être en accord, en connexion avec son époque, quoi. C'est-à-dire d'avoir toujours une curiosité pour la façon dont on doit avancer dans son processus personnel, mais aussi intégrer les notions d'arrangement, de production qui évoluent constamment. Ouais. Le son bouge tout le temps. Enfin, tout est en mutation constamment, mais la musique elle est en évolution constante. Enfin, c'est des rencontres de styles différents qui viennent d'un seul coup se cohabiter, fusionner. Et puis ça emmène encore plus loin, et etc. Et la musique a toujours évolué comme ça, donc il n'y a pas de raison que ça s'arrête. Et si on est attentif à ces effets-là, à ces aspects, bien on s'inscrit toujours dans son époque, et on c'est ce qui fait un petit peu l'intérêt des choses. C'est pour ça aussi que je continue à travailler, parce que j'ai toujours aimé participer à ce qui se passe, quoi.
1: Oui.
0: Et pas être à la traîne ou revenir sur des vieilles recettes que j'ai utilisées il y a 20 ans ou 30 ans. Je pense que chaque moment doit tenir compte de l'environnement dans lequel il est produit.
1: Et c'est vrai que savoir se renouveler, c'est aussi une de vos qualités, on s'en rend compte, même en enchaînant les tubes. J'aime bien, parce que je suis la seule à dire le mot tube. Alain ne dit pas le mot tube. Je pense que je n'ai pas trouvé ça très élégant. Ouais, ça va?
0: Oui, non, on prend les mots qui ont été définis pour traduire certaines choses, quoi.
1: Enchaînons les hits. Voilà.

0: une chanson de vous que j'ai découverte, moi, dans ces temps forts. Et pourtant, Dieu sait que j'ai écouté votre discographie, mais celle-là, j'étais passée à côté. C'est « Aime-moi ». C'est une reprise d'Elvis, une adaptation de Love Me Tender.
1: Mais elle est récente, hein, c'est-à-dire que on a fait ça avec Duval, Jacques Duval, pour une émission où on me demandait de faire une réinterprétation, une adaptation d'une chanson. J'ai pensé à celle-ci, et puis bon, c'est avec Jacques ne fait pas que de la traduction. Oui. Il a apporté son état d'esprit, et donc c'est récent. Elle fait partie des inédits, quoi.
0: Oui, c'est ça. Les inédits remixés duo, c'est le dernier disque. Ouais. Et j'avoue que oui, voilà. Là, j'ai fait oh, c'est pas vrai. Et alors pourquoi aviez-vous choisi Elvis Presley? C'est marrant.
1: Parce que c'était pour le cadre de je peux parler d'une émission de télé, c'était pour Taratata, parce que chaque fois Nagui demande à ce qu'on fasse une voilà un truc un peu original et tout ça. Et à force de faire l'émission, il faut bien trouver des nouveautés, des nouvelles idées, et je sais pas pourquoi j'ai pensé à ça, et en réalité c'est une chanson extrêmement connue, évidemment incontournable, mais en même temps c'était l'idée de la détourner justement et d'en faire quelque chose d'autre, quoi.
0: Ouais. Donc vous pensiez connaître Alain Chamfort et vous pensiez connaître Love Me Tender d'Elvis Presley, eh bien, oubliez tout ce que vous saviez, parce que là, c'est une version sur laquelle j'ai craqué. Je suis ravie de la partager avec vous. Elle fait partie, oui, des chansons inédites de ces temps forts d'Alain Chamfort qui est le 200.

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0: ce je t'aime final, Alain. Oh waouh.
1: T'as essayé oui, de trouver le ton, c'est pas toujours facile, parce que je n'ai pas voulu me faire chanter, parce que sinon ça fait je t'aime.
0: Ça c'est le rayon Lara. C'est Lara Fabian qui chante je t'aime. Voilà, non mais là le dire comme ça, c'était génial. C'est aussi un livre, un beau livre aux éditions GM. D'ailleurs, je crois qu'on peut faire un package entre les disques et le livre. Ce sont des entretiens donc avec Maud Berthomier. Et je dois dire que c'est déjà c'est passionnant. Mm-hmm. Parce que pourtant Dieu sait que vous êtes généreux en interview et que vous racontez des anecdotes à qui vous en demande. Mais là, vraiment, dans le livre, on apprend des choses. Et puis il y a ces photos.
1: Ah oui, l'iconographie, oui, bien sûr. Alors ça, c'est un peu des choses que j'ai retrouvées chez moi, parce que le livre s'est fait assez rapidement quand même, ouais. Indépendamment des entretiens avec Maud, on a passé plusieurs jours. Sinon, effectivement, comme il voulait l'illustrer, alors après, c'est compliqué d'aller au-devant des photographes qui ont fait des photos,
0: oui.
1: Leur demander, etc. Donc j'ai trouvé chez moi toutes ces photos qui existaient, et puis les photographes sont prévenus, mais si oui. On n'avait pas le temps de les prévenir à l'avance, quoi.
0: J'aime bien parce que j'ouvre au hasard et par exemple page 70, on vous voit rigoler en studio avec Véronique Sanson par exemple.
1: Ouais,
0: voilà, il y a vraiment des photos perso qu'on n'a jamais vues, des photos prises sur scène, les pochettes d'albums, etc. Et ça m'amène à vous poser la question de l'image, parce que Alain Chamfort, vous avez quelque chose en commun avec beaucoup de chanteuses, mais pas beaucoup de chanteurs, c'est qu'on vous a beaucoup dit que vous étiez beau. On a beaucoup commenté votre apparence, votre élégance, votre physique. C'est vrai que c'est un traitement d'habitude réservé aux chanteuses, voilà, à qui on fait des compliments, sollicités ou pas d'ailleurs. Comment vous avez vécu ça, vous ?
1: Écoutez, heureusement que quand on est soi-même concerné, on est toujours, on doute beaucoup sur son physique, on est toujours, ouais. En tout cas, moi, j'étais toujours complexé, soit parce que je me trouvais trop maigre, soit trop grand, soit que j'avais les cheveux trop crépus, on a toujours quelque chose qui ne va pas, donc bien heureusement. Et puis, en revanche, c'est vrai que si je n'avais pas eu ce visage-là, je pense que Claude François ne m'aurait pas proposé de chanter. C'est-à-dire que ça a été aussi un élément qui a contribué à ce que d'un seul coup, il m'a demandé de chanter parce qu'il s'est dit, il va peut-être plaire aux minettes. Enfin, en gros, c'était ça. Donc ça a été aussi un élément qui a contribué à me faire connaître et peut-être me faire apprécier aussi, pas dire le contraire. Mais après, ça peut être aussi un certain. On ne peut pas se reposer là-dessus, quoi. Ouais. Parce que d'abord, ce qu'on appelle beau, c'est très relatif, c'est chacun a sa notion. Et puis en plus, ça ne dure pas. Donc, c'est une chose qu'il faut savoir dès le départ et il faut réussir à sortir de ça et de trouver une autre manière d'intéresser les gens,
0: ouais.
1: Plus par le contenu de ce qu'on fait, par la qualité éventuelle, et s'écarter de plus en plus de cette idée d'apparence, quoi, qui peut être aussi négatif, enfin, parce qu'il y a des gens qui, justement, parce qu'ils vous trouvent peut-être trop avenant, comme ça, sur un plan physique, peuvent aussi avoir un rejet, ça fait trop, vous savez, des acteurs trop beaux, admettons, ouais. On les trouve un peu insipides, quoi.
0: On les prend pas pour tous les rôles. Ouais,
1: voilà, donc, le cinéma a beaucoup démontré que le physique, finalement, qui comptait, c'était celui qui avait du caractère, celui qui pouvait intriguer, qui pouvait, produire une certaine méfiance. Enfin, je veux dire, il y a plus de rôles autour de gens qui ont des physiques un peu étranges que des gens beaux. Ça laisse un peu indifférent, quoi. Ça touche les très jeunes filles, mais au-delà de ça, on passe à autre chose. Vous voyez, donc on sait aussi que ça peut être quelque chose qui n'est pas forcément positif, quoi. Voilà, faut faire attention à ça, quoi.
0: Et c'est bien parce qu'avec cette façon de penser, pas de lifting. Il y en a en revanche pour les chansons, on l'a dit, des petits liftings, des petits remixes sur. Dans cette compilation Temps Fort, il y a une version par Aeroplane de Manureva. Voici la version remixée.

0: les remix, les reprises, tout ça, c'est quelque chose qui vous plaît, qui vous amuse?
1: Quoi vous dire, parce que ça dépend. Si on arrive à faire des reprises et les amener vers quelque chose de différent, les repersonnaliser, justement, leur donner une autre audience, enfin une autre écoute, oui, ça peut avoir de l'intérêt. Après, vous savez, si on parle de la chanson qui a été la plus reprise, c'est My Way, quoi, par exemple. Alors, évidemment, alors, quand ça lui permet d'avoir une résonance internationale, etc., c'est formidable. Quand il s'agit de mettre un traitement de son juste un peu différent dessus, ça me suffit pas, quoi. C'est pas quelque chose que je trouve pas suffisamment d'intérêt dans ce genre de travail. Maintenant, ça permet peut-être d'être diffusé sur d'autres antennes, ça permet peut-être de toucher un public différent. Voilà. Alors, je peux pas être contre, mais j'en vois les limites, quoi.
0: Ouais, voilà. Ouais. Vous parliez tout à l'heure, vous évoquiez vos débuts, donc avec Clo-Clo qui vous met sur le devant de la scène. Claude François, ça fait les tout début de votre carrière. Souvent, on dit c'était mieux avant. Moi, je me demande ce que vous pouvez faire maintenant avec le succès, avec la confiance en vous-même, j'imagine, même artistique, que vous avez eu au fil des années et que vous ne pouviez pas faire avant, justement. Qu'est-ce qui est mieux maintenant? Qu'est-ce qui est plus libre, libéré?
1: Moi, j'ai l'impression qu'on est toujours un peu sur la ligne de départ.
0: Hein. Ah,
1: oui, oui, oui. Disons que ce qui me rassure, c'est de, en tournant le dos à ce que j'ai fait, en regardant dans le rétroviseur, plutôt c'est de constater qu'avec tout ce que j'ai fait, ça me dit que je suis capable de l'avoir fait. Ça me rassure sur les possibilités que j'ai, je dirais. Mais ça ne veut pas dire pour autant que ça me rassure sur mon avenir, parce que j'ai toujours cette angoisse de plus être capable. Dès qu'on doit redémarrer, on doit refaire ses preuves tout le temps. Enfin, c'est comme ça que j'ai entrepris mes albums. J'avais jamais l'impression de m'asseoir sur un divan extrêmement confortable avec tout un public qui était là à m'applaudir.
0: Ouais.
1: Non, à chaque fois, il faut reconquérir, il faut continuer à ne pas décevoir ceux qui vous ont suivi, qui vous ont apprécié. Et puis, soi-même, c'est aussi une remise en question. Je veux dire, c'est un challenge aussi par rapport à soi d'avoir un objectif comme ça, de pouvoir se surprendre encore, de pouvoir sortir de soi des choses qu'on n'a pas encore entendues. Enfin, il y a quand même cette volonté-là. Moi, j'ai toujours eu ça en moi et je ne me suis jamais reposé sur mon acquis, parce que j'ai toujours l'impression que j'ai été très fragile, quoi.
0: Alors que là, quand on l'a dans les mains, franchement, que ce soit le livre Temps Fort, Alain Chamfort, les entretiens avec Maude Berthomier chez GM Éditions, ou ce triple CD Temps Fort, on se dit quand même, waouh, quelle carrière!
1: Ouais, ça me fait plaisir de considérer que tout ça a pu avoir lieu. Et je suis fier et je suis content de monter sur scène parce que j'ai un répertoire qui me plaît.
0: Ouais.
1: Mais j'ai envie de pas me décevoir et que ce répertoire continue à m'apporter le même plaisir. Mais avec le temps, on devient de plus en plus exigeant. Donc j'attends de moi encore beaucoup plus et les gens qui travaillent avec moi. Mais c'est ça le challenge, c'est ça qui est beau, quoi, finalement.
0: Dans le CD numéro 2, la sélection d'Alain, sont vos chansons préférées. Il y a une version symphonique de En regardant la mer. J'aimerais qu'on en écoute quand même quelques notes, parce que c'est une beauté.

0: beaucoup d'être venu nous voir, Alain Chamfort. On vous souhaite encore plein de concerts. Et puis, vous reviendrez bientôt nous voir.
1: Ah bah, si vous m'invitez, je reviens, hein, ça
0: toujours,
1: c'est sûr.
0: Alain, toujours.
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2: Salut à toutes, salut à tous. J'espère que vous allez bien. Ravi de démarrer ce mois de novembre avec vous, un samedi soir, avec les chansons préférées de Hugues Auffray. Alors forcément, il en a croisé et des artistes, il en a écouté et des chansons, certaines l'ont inspiré, d'autres l'ont ému, et puis d'autres continuent de le surprendre. Et nous aussi, on va être surpris, vous allez voir, parce que de Julio Iglesias à Lady Gaga, elle est intéressante et surprenante. La playlist d'Hugues Auffray, c'est parti. Cher Hugues Auffray, bonsoir.
3: Bonjour.
2: Comment ça va ?
3: Très bien, et vous-même ?
2: Ça va super bien.
3: Alors, c'est parfait.
2: Ravi d'annoncer vos concerts à venir, Hugues. Le Dôme de Paris, qu'on appelait avant le Palais des Sports.
3: Oui.
2: Tout change de nom en ce moment.
3: À cette époque-là, d'ailleurs, j'avais chanté au Palais des Sports.
2: Je me doute.
3: Sur le ring, et vous savez qui était dans la salle ?
2: Dites-moi.
3: Il y avait Martin Luther King.
2: Oh, Martin
3: Luther King. C'est pour ça que je reviens.
2: Il est venu vous voir chanter au...
3: Il est venu me voir chanter parce que c'était le premier gala organisé pour la lutte contre le racisme.
2: D'accord.
3: Alors, je tenais à vous le dire, c'est la raison pour laquelle je suis attaché à cette salle. Mais je n'y ai chanté qu'une seule fois.
2: Ça sera la deuxième fois, donc c'est dimanche, pas demain, mais le dimanche suivant, le 9 novembre, donc ce Palais des Sports qui s'appelle désormais le Dôme de Paris. Et puis vous êtes en tournée un petit peu comme votre copain Bob Dylan, hein, le Never Ending Tour de Hugues Auffray. Vous serez le 19 novembre à Annecy, le 2 décembre à Marseille, le 12 décembre à Ludre-Chaudot, 13 décembre à Florange, et puis ça n'arrête jamais, en fait.
3: Ça n'arrête pas.
2: Vous adorez être sur scène.
3: Oui. J'aime beaucoup être sur scène. Ce que j'aime moins, c'est les voyages. Alors, pour se déplacer, il faut prendre le train ou l'avion. Et c'est toujours des lieux surchargés de monde, des trains en retard, 2 heures de retard, 3 heures l'autre jour, on a attendu debout, 3 heures un train. L'avion, on est arrivé pour partir, à 9 heures du matin, on est parti à 8 heures du soir. Ça rigole pas du tout.
2: Et quand on est en tournée, évidemment, on est pressé parce qu'on a un rendez-vous tellement important.
3: Voilà.
2: Avec le public. Bon, ce qu'on va faire, mon cher Hugues, puisque ce soir, il n'y a pas de problème d'horaire, on est ensemble jusqu'à 21h, on va écouter les chansons que vous avez choisies, et il y en a une que vous avez même adaptée en français, c'est par celle-ci que nous allons démarrer, une chanson de Bob Dylan, The Times They Are Changing, et votre version à vous, quel bonheur.

0: change. Bob Dylan, The Times They Are Changing. Quand je vous ai demandé une liste de chansons, forcément, il y allait avoir Bob Dylan.
1: Forcément, et c'est une chanson d'ailleurs que, en général, que je choisis pour ouvrir mon spectacle actuel.
0: Oui.
1: Les temps ont changé. Parce que, effectivement, les temps ont changé. Ça, les gens ne se rendent pas compte, ils le savent, mais ils ne se rendent pas compte à quel point. Tous les gens sont habillés maintenant comme on osait à peine nous habiller il y a 60 ans, avec des vêtements militaires.
0: Et vous avez un blouson de l'armée américaine.
1: Ah, j'ai un blouson de l'armée américaine.
0: Il est classe, hein.
1: Oui, mais moi, j'ai pas attendu la mode.
0: Oui, c'est vrai.
1: Aujourd'hui, c'est une mode maintenant. Même les présidents ont des baskets.
0: C'est vrai.
1: Alors que moi, je me souviens, j'ai été quand même expulsé de la grande brasserie chic des Champs-Élysées, je sais plus comment il s'appelle, très connu.
0: Le Fouquet,
1: oui.
0: Ouais.
1: J'avais rendez-vous avec le directeur, les deux directeurs américains de Transatlantique pour signer un contrat de chanteur,
0: ouais.
1: Et je suis arrivé en jean avec des bottes, avec mes petites bottes, avec le blouson de jean, mais tout ça nickel, un t-shirt blanc impeccable, et je me suis installé à table en attendant qu'ils arrivent, et il y a un maître d'hôtel qui est venu me voir qui m'a dit: Monsieur Offray, je suis désolé, mais on ne peut pas vous servir comme ça.
0: Dans cette tenue.
1: Alors, on a à votre disposition une chemise, une cravate et un veston. Je dis, vous pouvez vous le mettre là où je pense.
0: Oh, waouh!
1: Et je suis parti, j'ai été manger chez McDonald's.
0: Bravo! Hugo Offray, Les temps changent, chanté par Bob Dylan. C'est la première chanson du soir, je sens qu'on va passer un bon moment.

0: Bob Dylan.
1: Quel talent, quel talent.
0: Ah là là, alors on rappelle, oh. Hein, on en a parlé plusieurs fois ensemble, Hugues, mais votre amour pour Bob Dylan.
1: C'est admiration, admiration.
0: Ouais. Et l'envie d'être le passeur, parce que vous vous êtes dit, vous qui parliez si bien anglais, il faut que les Français comprennent ce que Dylan raconte. Moi, les chansons sont belles, mais elles sont intéressantes.
1: Vous dites de faire involontairement une erreur énorme.
0: Dites-moi.
1: Je ne parle pas un mot.
0: Et comment avez-vous adapté les chansons de Dylan parce en français?
1: J'avais un cousin américain qui me traduisait pour moi, et c'est justement parce que je ne comprenais pas, et que moi j'admirais la façon de chanter, la façon de jouer de la guitare, les mots, c'est-à-dire de quoi il parle ce type. Et donc j'ai traduit Dylan parce que je sais, comme beaucoup de Français, des millions de Français, de jeunes Français ou de plus âgés, qui ne comprennent pas l'anglais, a été comme moi désireux de savoir, mais ce type-là, dont tout le monde parle, qu'est-ce qu'il raconte? Et c'est pour ça que j'ai traduit.
0: Ok, Hugo Frey est notre invité, vous écoutez Décibel.
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0: Vous avez, cher Hugo Frey, dans votre sélection de chansons, décidé de partager avec nous une chanson de Renaud qui s'appelle Mistral Gagnant.
1: Évidemment.
0: Évidemment, dites-vous. Pourquoi donc, évidemment?
1: Parce que j'adore Renaud, il le sait, c'est réciproque. C'est-à-dire, ouais. Au départ, moi, quand j'entendais ce type qui jouait la guitare d'une façon un peu primitive, avec cette voix incroyable, et puis surtout cette façon, cet accent, j'ai dit, c'est quoi ce bonhomme? Et moi, je suis venu le voir parce qu'un de mes musiciens qui jouait l'accordéon m'avait quitté pour jouer avec lui.
0: Ah.
1: Je lui dis, t'as raison, parce qu'apparemment, ce type, il est en train de monter, donc c'est très bien. Et lui m'a dit, tu sais, il parle tout le temps de toi sur scène. Il m'aimait beaucoup. Alors j'ai été le voir à Bobino, mais en traînant les pieds, hein, franchement. Et quand j'ai vu le type arriver avec une salopette américaine de chemin de fer,
0: oui, si vous voulez, d'accord, hein, un peu avec des rayures,
1: oui. Voilà. Oui. J'ai dit, bon, j'ai tout compris. Et qu'est-ce qu'il attaque? Il attaque une chanson du grand compositeur français du 19e siècle, Bruant.
0: Aristide Bruant.
1: Bruant, voilà. Oui, comment peut-on oublier Aristide Bruant?
0: Je ne
1: vais pas oublier, mais c'est vous dire. Bruant, c'est un très, très, très grand compositeur de paroles qui a beaucoup inspiré Renaud.
0: Et donc, Renaud joue, enfin, chante une chanson de Bruant sur scène.
1: Sur scène.
0: Et donc là, vous êtes conquis. Vous
1: ben
0: vous
1: oui.
0: Dites,
1: alors, j'ai été le voir dans la salle. Là, j'ai dit, écoute, je suis venu en traînant les pieds, forcé par un accordéoniste qui travaille avec moi maintenant et qui était avec moi avant, qui m'a dit, il faut que tu ailles voir Renaud parce qu'il t'aime bien. Alors j'avais un peu peur de rencontrer, mais maintenant après t'avoir vu, je dis oh là là, j'ai failli passer à côté de ça. Et depuis, je lui dis maintenant on est quitte. 50-50, je te demande, je m'excuse d'avoir douté de toi une seconde, et on est liés comme des frères.
0: Mistral gagnant. Parce que il faut jamais rater une occasion d'écouter une grande chanson. C'est choisi pour vous, avec amour, par Hugo Frey, sur votre radio, ici.

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0: Mais pas un mot, changez, pas un mot.
1: Je vous ai regardé, je vous ai observé, Gaufret, pendant cette chanson. Donc, vous la connaissez absolument par cœur. Et oui, vous sembliez goûter chaque mot, chaque rime. Elle est pourtant simplissime. Piano, voix.
0: Mais c'est ça qui fait sa grandeur par rapport à tous les autres, tous les faiseurs de. Ceux qui ont besoin de faire des artifices, des feux qui arrivent sur scène, des trucs, des gens qui se roulent par terre, tout ça. Non, Renaud, c'est un très très très grand poète, c'est un vrai poète, et comme Bruant, il a l'essentiel, il a la vérité, il chante des choses qu'il a vécues, qu'il connaît, que les hommes connaissent, qu'il chante la vie. Je crois que c'est ça qui fait sa force, c'est que il est vrai. Moi, on me trompe pas. Il y a beaucoup d'artistes qui ont un certain talent, un savoir-faire, mais qui vous trompent, qui essayent de vous tromper. Mais moi, je tombe pas dans le panneau. Et Renaud, il y a rien. C'est formidable. Mais en tout cas, cette chanson, c'est un chef-d'œuvre.
1: Je suis d'accord avec vous et je vous remercie puisqu'on l'a écouté grâce à vous. Alors là, on va complètement changer d'ambiance. Hugo Frey m'a dit, il faut qu'on écoute Lady Gaga et Bradley Cooper, la chanson Shallow, la bande originale du film A Star Is Born. Alors c'est un énième remake de A Star Is Born, une étoile est née, la première version de ce film.
0: Ouais, je les ai tous vus.
1: Ouais, 1937, la première. Et puis il y a eu donc différents remakes. Le dernier en date a eu énormément de succès avec Lady Gaga.
0: Ça vient de ce que Bradley Cooper a été prodigieux là-dedans. Les deux, tout ensemble. Oui. Mais lui, le mérite, c'est que d'avoir appris à jouer de la guitare.
1: C'est ça, oui.
0: Comme Timothée Chalamet.
1: Oui, pour faire Bob Dylan.
0: Ah oui, oui. Bon, en tous les cas, c'est la chanson qui fait pleurer Muriel, ma jeune épouse.
1: Oh Muriel, on l'embrasse, elle est pas loin, elle est à côté du studio.
0: Elle est à côté du studio et je suis content que vous l'ayez, qu'on la passe parce que elle adore cette chanson. On a vu le film ensemble, on a pleuré ensemble, on a adoré ensemble, donc on va l'écouter avec un immense plaisir.
1: Ok, si vous voulez exceptionnellement Hugues, vous pouvez quitter le studio pour aller danser un slow avec Muriel. Mais on se retrouve après. Hein.
0: Merci.
1: Shallow, Lady Gaga et Bradley Cooper, la bande originale du film A Star Is Born.

0: Et celle-là aussi, vous l'avez appréciée, chaque note. Hein.
1: C'est affolant de voir le talent des gens qui sont autour de ces deux grands artistes, parce que la prise de son est fabuleuse. Tout est parfait dans ce. Le film est un chef-d'œuvre aussi. Mais moi, je veux dire, on me demande souvent pourquoi je chante des chansons d'origine américaine ou espagnole ou sud-américaine. Souvent des adaptations. C'est parce que moi, je ne peux chanter que par émotion.
0: D'accord.
1: Et il faut que la musique, c'est la musique qui vient en premier, c'est pas les paroles.
0: Alors qu'en France, on a tendance à faire passer
1: voilà,
0: les paroles en
1: les
0: premier.
1: Français sont, ouais. Les Français se trompent complètement. Les paroles, c'est secondaire. C'est Brassens qui le disait, c'est d'abord la musique. Ouais. Et la musique, c'est le rythme et la musique. Et après, on trouve les paroles qui correspondent à cette musique. Mais si vous ne les trouvez pas, ça vaut rien. Alors, c'est ça que les gens ne comprennent pas. Et ils font une musique et après, on est coincé. On est coincé pour écrire les paroles, coincé par la musique. Mais la musique, là, moi, m'a bouleversé. Même si je ne comprends pas l'anglais directement, quoi, puisque comme je l'ai avoué déjà,
0: moi qui vous pensais bilingue.
1: Non, malheureusement. Alors ça, c'est le grand drame de ma vie. Hein. J'aurais dû, mais moi, j'ai vécu pendant la guerre. Pendant la guerre, j'étais dans le Tarn et on enseignait plus l'allemand que l'anglais.
0: Mais en tout cas, en écoutant Shallow, même sans comprendre chaque mot, vous comprenez l'émotion, vous ressentez
1: l'émotion. Oui, et ils font passer cette émotion. Et si, alors tout à l'heure, on va certainement écouter quelque chose que j'aime beaucoup, c'est la musique, moi, qui m'inspire. C'est la musique de Dylan qui m'inspire. Alors, quand moi, à l'époque, j'avais un copain qui s'appelle Jean-Pierre Sabat, qui nous a quittés maintenant, et tous les jours, je pense à lui, tous les jours, je le regrette. C'est un musicien fabuleux qui a beaucoup influencé le poissonneur des Lilas.
0: Oui, Gainsbourg.
1: Gainsbourg, oui. Gainsbourg avait une grande admiration pour Jean-Pierre Savard. Et Jean-Pierre a fait beaucoup de musique pour lui, d'ailleurs. Mais c'est pour dire que l'émotion, c'est la musique d'abord. C'est la musique. Avec la musique, vous pouvez toucher le cœur de n'importe qui. Et si vous n'avez plus rien, comme vous pouvez chanter, par exemple, sous la douche, ou vous allez chanter les feuilles mortes, hein, mais vous n'allez pas dire le texte. La la la la la la la la.
0: Et Hugo Frey mime la douche en fredonnant.
1: Mais vous n'allez pas dire c'est une chanson qui nous ressemble. Soit tu m'aimais, je t'aimais. On ne fait pas ça.
0: Ben non, c'est vrai.
1: Mais la musique, elle porte tout.
0: La musique qui nous rassemble ce soir. Hugo Frey est l'invité de Décibel. Il partage avec vous ses chansons préférées. Alors ne ratez pas ce qui vient. Je pense que vous allez vous régaler.
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0: Notre invité ce soir, c'est Hugo Frey, je vous le rappelle, en tournée. Il sera à Paris, au Dôme, l'ex-palais des sports, le dimanche 9 novembre, donc pas demain, mais le dimanche suivant, donc pour le Dôme de Paris, un spectacle qui s'appelle En balade avec Hugo Frey. C'est joli ça comme nom?
1: Ouais, moi je préfère une veillée.
0: Ce soir.
1: Ça sera une veillée au Dôme.
0: Ok. Ah, ça donne envie.
1: Veillée des familles.
0: Bon, dépêchez-vous, hein, parce qu'il reste vraiment très très peu de place. Hugo Frey sera également à Annecy, à l'Arcadium, le 19 novembre. Rendez-vous à Marseille, au Silo, le 2 décembre. Le 12 décembre, à Ludre Chaudeau. Et puis le 13 décembre, à Florange, à La Passerelle. Et puis il y a encore des dates à venir pour 2026. Et je vous rappelle aussi que l'intégrale d'Hugo Frey est toujours dans les bacs. Mais ce soir, ce ne sont pas ses chansons à lui que nous écoutons, non, ce sont les chansons qu'il a choisies. Et alors là, j'avoue, pourtant je vous connais bien, on a souvent discuté ensemble, Hugues, mais il y a une conversation qu'on n'a jamais eue, c'est celle à propos de Nana Mouskouri.
1: Bah, c'est une voix merveilleuse, oui. Extraordinaire. extraordinaire. Mais ce que je n'arrive pas à savoir, c'est pourquoi il y a des gens qui ont comme ça des carrières extraordinaires. Elle a fait une carrière extraordinaire.
0: Ah bah elle a vendu plus de disques que Metallica.
1: Bon, oui, oui. C'est incroyable à travers le monde.
0: Oui.
1: C'est Jean-Pierre. Elle n'acceptait des concerts que si Jean-Pierre Sabar l'accompagnait au piano.
0: Jean-Pierre dont vous nous parliez tout à l'heure.
1: Le fameux Jean-Pierre Sabar. Okay. Ouais. C'est pour vous dire, avec lui, avec elle, il a fait le tour du monde.
0: Ah, formidable. Hein.
1: Alors que, bon, pour beaucoup de Français, Oula Mouskouri, c'est une bonne fille avec des lunettes, le repousse. Oui, ça va, c'est pas mal, ils sont pas mal.
0: Mais on ne se rend pas compte.
1: C'est une merveille.
0: Ouais, la chanson s'appelle L'amour en héritage. Ça, c'est vraiment un de ses plus grands succès chez nous. Mais non, mais je ne savais pas que vous aimiez Oula Mouskouri. C'est pour ça qu'elle est bien.
1: Pour mon mariage, j'ai dit j'avais passé cette chanson.
0: Ah,
1: alors, mariage avec Muriel.
0: On refait une dédicace à Muriel.
1: Oui, c'est pour Muriel. Donc,
0: dis donc, hein, vous la draguez bien, hein, votre femme à la radio, voilà. C'est trop mignon. Allez, c'est parti, L'amour en héritage. Nana Mouskouri.

0: si c'est ça, c'est des coups d'émotion.
1: Normalement, ça vous fait le même effet à la maison.
0: Ouais, ouais.
1: C'est ça aussi qui est très beau, c'est de pouvoir transmettre ces émotions-là.
0: Une piqûre.
1: Alors, en 1993, notre cher Alain Souchon sort son 9e album. C'est déjà ça. Ça va être un carton, hein, plus d'un million d'exemplaires. C'est son plus gros succès discographique à ce moment-là. Oui, oui, parce qu'il y a Foule Sentimentale, notamment, sur cet album. Et alors, vous, vous avez choisi la chanson titre de l'album, C'est déjà ça.
0: Ça, c'est formidable.
1: Alors, pourquoi? Qu'est-ce que ça vous procure?
0: Parce que je trouve ça bouleversant, l'idée d'avoir cette phrase, C'est déjà ça. Je suis pauvre, je suis en bas de la catégorie sociale, je suis un peu pas loin d'être dans la misère, mais j'ai quand même un petit sac en papier dans lequel je viens d'acheter à manger, un petit peu, c'est déjà ça.
1: C'est déjà ça.
0: Cette réflexion d'un immigré, parce que je crois que c'est un peu ça, l'image du petit film qui a été tourné sur la chanson.
1: Exactement, ouais, le clip.
0: C'est bouleversant parce que ces gens qui n'ont rien, qui ont tout quitté, tout perdu, leur pays, leur famille, etc., puis qui sont dans la misère, et celui-là, il sort d'un endroit où il a pu acheter peut-être à manger un peu pour sa famille, et il dit, c'est pas grand-chose, mais c'est déjà ça. Quelle beauté!
1: Le texte est d'Alain Souchon, la musique de Laurent Voulzy.
0: Deux grands fusils, deux grands génies.
1: Ah oui, hein, ils sont parfaits.
0: Deux génies.
1: Et quand ils sont ensemble, alors là, ils sont imbattables.
0: Merveilleux.
1: Et comme le disait Hugo Frey, oui, une chanson qui parle toujours avec beaucoup de poésie et de délicatesse, c'est la marque de fabrique de Souchon, mais de cette arrivée de migrants dans les villes d'Europe dans les années 90 et de tout ce que ça engendrait à l'époque, puisqu'ils venaient pour fuir la guerre. Déjà ça, 1993, donc on s'y plonge en ce samedi soir sur votre radio ici grâce à Hugo Frey et son bon goût.

0: Waouh.
1: Alors, il faut parler des arrangeurs aussi.
0: Ah, Hugo Frey, voilà. Veut qu'on fasse la liste des gens qui ont bossé sur ce titre. Ouais. Le producteur, c'est Michel Curiau.
1: Oh, extraordinaire, hein. Je ne le connais pas, mais alors...
0: C'est beau ce qu'il fait.
1: Oh, hein. C'est plus que beau, c'est magnifique. Ça, c'est encore... C'est que des chefs-d'œuvre que je vous ai choisis.
0: Ben oui, ah ben, vous m'avez gâté. Hein.
1: Oui, oui, mais ça, c'est formidable. Moi, je trouve plus de... Il y a plus de poésie chez Souchon que chez Aragon, par exemple. J'ai pas peur de ce que je dis.
0: Ben non, mais moi non plus.
1: Je suis passé avec pas mal de gens en tenant des propos pareils.
0: Ouais.
1: Mais les gens ne se rendent pas compte que la valeur poétique de Souchon et de Woolsey dans la musique, etc. C'est formidable. Ouais.
0: Et alors, ce qui est très intéressant, c'est que la chanson suivante que vous avez choisie, mon cher Hugo Frey, c'est de nouveau une collaboration Woolsey-Souchon. Et c'est à nouveau le même producteur, Michel Curiau. C'est Belle Île en Mer, Marie Galante, de Woolsey cette fois. Donc Woolsey est à la composition, les paroles c'est Souchon, et c'est l'histoire de Laurent Woolsey dans cette chanson.
1: Oui.
0: Et c'est aussi une histoire d'exil, comme c'est déjà ça. Et il y a aussi, sous-tendu comme ça, la violence qu'on peut ressentir quand on arrive en France. Alors dans C'est déjà ça, c'est un réfugié qui vient du Soudan et qui prend en pleine poire évidemment l'indifférence des autres quand il arrive en France. Et Woolsey, quand il arrive en France, il dit ça, il dit violence, manque d'indulgence, et tout ça finalement ça me rappelle ce que vous m'avez dit en tout début d'émission, de Martin Luther King, de la lutte contre le racisme. En fait ça c'est un des grands combats de votre vie.
1: Il y a l'émotion dans la musique, elle y est.
0: Oui hein.
1: Il y a cette notion-là.
0: Il y a ça, Belle Île en Mer. Alors c'est bien avant, c'est déjà ça hein, qu'on a écouté, Belle Île en Mer, c'est 1986, et... Ça fait partie de votre sélection pour nous soir.
1: Ah oui.
0: Cette fois-ci, c'est Woolsey qui chante.
1: C'est un beau cadeau, ça.
0: Ah ben, on y va, alors. Cadeau pour vous. Bon samedi, de la part du Gaufret.

0: J'ai vu, vous le dites, chanter ça dans une église. J'étais bouleversé.
1: C'est vrai que ça vous fait un point commun, vous et Laurent, vous le dites. Vous avez tous les deux chanté dans des églises, des cathédrales.
0: Moi, j'ai voulu chanter avant tout le monde.
1: Ouais.
0: Mais mon producteur de l'époque n'a pas su avoir des relations pour que réaliser ce vœu.
1: Ouais.
0: Les années ont passé, les années ont passé. Puis un beau jour, j'ai vu que vous le dites, faisait ça. Il y a un salaud. Il m'a piqué ma place. Et donc, j'ai rencontré le producteur qui produisait Woolsey et j'ai dit, j'aimerais faire ça. Et grâce à lui, j'ai pu chanter un peu dans les églises.
1: Ah, c'est quelque chose, formidable.
0: Un bon souvenir. Et évidemment, j'adore Woolsey. Et l'avoir vu chanter cette chanson dans une cathédrale, c'était magnifique.
1: J'ai une petite surprise pour vous, Hugo Frey.
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1: Parce que vous avez choisi toutes les chansons qu'on écoute ce soir, sauf une, celle qui arrive maintenant. C'est moi qui l'ai choisie pour vous. C'est tiré de votre album New Yorker en 2009, un disque exclusivement consacré à Bob Dylan. Et vous étiez en duo avec des chanteurs que vous aimiez bien. Et je trouve que votre duo avec Francis Cabrel, dans Le Souffle du Vent, donc voilà, The Answer, My Friend, Blowing in the Wind, je le trouve merveilleux et j'avais envie qu'on l'écoute ensemble ce soir, aussi pour que vous me racontiez si c'était un bon souvenir pour vous, ce duo avec Cabrel.
0: C'est un bon souvenir parce que c'est la première fois que j'ai pu m'approcher Cabrel vraiment comme en tant que musicien. J'ai essayé plusieurs fois, mais il paraît que Cabrel a une grande timidité. En face de moi, je ne sais pas pourquoi, il avait un petit blocage. On n'a jamais pu être ce qu'on appelle vraiment amis.
1: Vous auriez aimé être copain avec Cabrel?
0: Oui, j'ai tendu la main plusieurs fois, notamment avec ce disque, il était un peu distant. Et j'étais un petit peu déçu par cette distance parce que je trouvais que d'abord il joue très très bien de la guitare, il est un enfant adopté du Lot-et-Garonne, mais moi je suis du Lot-et-Garonne par mon bon papa, donc j'avais envie d'être son ami, mais j'ai pas réussi à j'ai jamais été dans sa maison ni mangé avec lui. Voilà, je l'ai rencontré notamment dans un studio pour chanter ensemble.
1: Alors réécoutons ce duo et lançons l'invitation à dîner, Francis Cabrel.
0: Oui, ça me manque. Un jour, il faudra toujours qu'on se rencontre.
1: C'est noté, on fera passer le message. Dans Le Souffle du Vent, c'était en 2009 sur l'album New Yorker.

0: L'album New Yorker d'Hugo Frey, sorti en 2009, des reprises de Bob Dylan, et ce duo est merveilleux quand même avec Cabrel.
1: Pourquoi on ne le fait pas plus souvent?
0: Pourquoi ne le faites-vous pas plus souvent? Alors non seulement on va répéter cette invitation à dîner d'Hugo Frey à Francis Cabrel, mais invitation aussi à venir la chanter avec lui sur scène, enfin, dimanche 9 novembre au Dôme de Paris. Ça c'est la prochaine date de concert d'Hugo Frey, également le 19 novembre à Annecy, le 2 décembre à Marseille, au Silo, le 12 décembre à Ludre-Chaudot, Florange, ce sera pour le 13 décembre, et puis il y en a d'autres à venir en 2026.
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0: Tout à l'heure, vous avez, au détour d'une phrase, évoqué Georges Brassens, disant à quel point il disait que la musique était importante avant les paroles. Pourtant, Dieu sait que les paroles de Brassens, c'est du miel.
1: Ouais, bien sûr.
0: On adore. Et vous avez choisi une chanson de Brassens qui ne passe jamais à la radio, Hugues, parce que vous êtes comme ça. Le petit joueur de flûte. Pourquoi cette chanson?
1: Parce que c'est la description de Brassens, qui était d'une modestie incroyable, et c'est l'histoire de ce petit joueur de flûte qui va avoir les honneurs du roi, le roi va le décorer, etc. Mais en fait, ça le laisse indifférent. Et c'est Brassens. Brassens, il est fantastique, il est parfait, on ne peut pas le surprendre en défaut, il n'y a jamais une note d'un mauvais goût. Oui. Mais il y a une chose que je dois vous dire.
0: Dites-moi, Hugues.
1: J'ai compté plus de 140 fois Brassens cite Dieu dans ses chansons. Or, il disait quand on lui parlait de Dieu, il disait qu'il était athée.
0: Ah oui, un vrai mécréant, qui n'allait pas à la messe, etc.
1: Mais c'est là que vous vous trompez. C'est un croyant. Mais pas un pratique, mais il n'avait aucune pratique religieuse. Mais c'est plus croyant que Brassens, on ne peut pas faire. Parce que les gens confondent la politique culturelle qu'il y a dans les religions. Il y a une sorte de politique. Il y a des choses, des règles qu'il faut respecter, de vêtements, de nourriture, etc. Tout ça, ça n'a rien à voir avec Dieu.
0: Ou avec la foi.
1: Voilà, il faut avoir la foi. Et lui, il croyait à quelque chose. Et quand on commence à se poser des questions, c'est qu'on commence à croire. Voilà, ça c'est Brassens.
0: Le petit joueur de flûte et de quoi réfléchir sur Brassens. Merci beaucoup pour vos lumières, Hugo Frey. Et Brassens maintenant.
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1: Oh, et Dieu à la fin, c'est
2: brave,
1: vrai.
2: Le brave petit musicien, c'est Brassens.
1: C'est Brassens.
2: Voilà.
1: La dernière chanson de cette émission, ah. Hugues, c'est Julio Iglesias. Ah, ah là là, racontez-moi votre, votre passion pour Julio.
2: Julio, c'est un Espagnol.
1: Oui.
2: Il jouait au football, il était goal, comme moi. Moi, j'étais goal quand j'étais à Madrid, j'étais goal du lycée français. Et il me fait beaucoup penser, il me rappelle beaucoup mon frère Francesco, qui lui faisait des études de direction musicale pour être chef d'orchestre symphonique, mais qui avait une voix superbe, dont Pierre Boulez vous l'avait dit, écoutez, arrêtez de faire des études pour être chef d'orchestre, vous avez commencé la musique trop tard, mais chanter sur scène l'opéra, vous êtes une des plus belles voix du siècle. Il avait une voix naturelle, mon frère. Et Iglesias, c'est une voix naturelle.
1: Ouais.
2: Et il a des mains extraordinaires. Et ses mains, les gestes de ses mains quand il chante, ça me rappelle mon frère. Donc je suis toujours ému. Et là, il va nous chanter une chanson que j'adore.
1: La Paloma.
2: La Paloma.
1: Ah,
2: écoutez bien.
1: Écoutez-la. Nous, on vous dit merci, merci.
2: C'est moi qui vous remercie.
1: Hugues, infiniment. Bon concert
2: Émilie,
1: à vous.
2: Merci.
1: Bonne
2: Émilie,
1: tournée.
2: Merci.
1: À bientôt.
2: Merci.
1: Hugo Frey était l'invité de Bel est le programmateur officiel de votre radio M6 ce soir. Il reviendra, je vous le promets. À bientôt, Hugues.
2: Merci.

0: Grégias, un moment délicieux pour un invité tout aussi délicieux, Hugo Frey. Non mais quelle fête, il est incroyable cet artiste et il sera demain sur la grande scène des Francofolies de La Rochelle. Merci d'avoir écouté les amis, à demain 20h.
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2: Ils ont ramené un truc qu'on trouve un peu ringard, mais que moi j'aime beaucoup. C'est la tectonique. Voilà, et il y a un titre phare qui accompagne bien la tectonique, et c'est Je vais vite de Laurie.

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3: Bonjour, merci d'avoir choisi votre radio ici. C'est Willy vient déjeuner chez vous, numéro 1069. Oui, ça filoche, mes amis, ça filoche. J'espère que vous avez passé une bonne semaine. Encore bravo, vous avez survécu à la canicule. Vous pouvez être fiers de vous, vous êtes vivants. Merci beaucoup. C'est donc reparti pour 55 minutes, pas comme les autres. Votre seul grand talk show d'actu qui mélange sérieux et humour. Nous sommes en direct hein, ici. On vous abandonne pas l'été, jamais je ne vous abandonnerai. La pause fraîcheur commence maintenant, alors notez bien les dossiers du jour. Dans un instant, Marine Le Pen a-t-elle raison de se présenter à l'élection présidentielle alors qu'elle a été condamnée pour détournement de fonds publics? Risque-t-elle de porter un très joli bracelet électronique sur les marches de l'Élysée? Et l'opinion publique, alors vous, nous, hein, on en pense quoi de tout ça? Eh bien on va en parler dans une minute avec notre invité et avec vous, tiens, composez tout de suite le numéro 0810 055 056 si vous voulez réagir là-dessus. Et à 12h30, quelles sont les conséquences de la canicule sur notre sommeil? Franchement là ça fait une grosse semaine là qu'on galère tous à dormir plus de 12 minutes d'affilée chaque nuit. Sauf si, comme moi, évidemment, vous avez aménagé une petite couchette dans l'un des bacs du congélateur. Parce que c'est ça l'avantage des petits. Moi, tu me fous dans un bac du congélateur, je dors très bien. Mais vous, alors, voilà, on dort très très mal. Alors, est-ce que mal dormir toutes les nuits est grave pour nos jours? Eh bien, on en parle dans 20 minutes. Et bien sûr, on ne change pas une formule gagnante. On fait cette émission ensemble, vous le savez, maintenant, vous faites partie de cette tribu, mes amis. Alors, notez bien le numéro 0810 055 056. C'est la libre antenne de l'été. Vous m'appelez pour discuter de ce que vous voulez. Alors, ce que vous voulez, écoutez, chez vous. Alors, si vous voulez réagir, tiens, sur l'histoire avec Marine Le Pen, si vous êtes électeur du Rassemblement National ou pas, bah, venez nous dire ce que vous en pensez. Venez nous dire comment vous supportez les nuits en ce moment, quels sont les bons conseils que vous vous appliquez pour bien dormir. 0810 055 056. Venez faire de la radio avec moi et lorsque vous passez à l'antenne, vous repartirez avec votre sélection pour une carte carburant au teint allé d'une valeur de 200 euros. Et oui, on soutient votre pouvoir d'achat, mes amis. Alors, appelez vite, le tirage au sort, ça sera demain. Voilà, je crois que j'ai tout dit. Alors, nous démarrons Jingle. Allez, hop là.
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3: Et ouvrons notre premier dossier. Bonjour, Benjamin Morel.
4: Bonjour.
3: Bienvenue ici, mon cher Benjamin. Vous êtes maître de conférence en droit public à l'Université Paris Panthéon Assas et spécialiste des institutions françaises. Alors, Benjamin, déjà, est-ce que vous pouvez nous dire en deux mots et de manière très simple, parce que je suis très bête, Benjamin. Que peut nous dire déjà, un, pourquoi Marine Le Pen a été condamnée, qu'est-ce qu'elle a fait, et deux, pourquoi elle se présente quand même à la présidentielle?
4: Alors, pourquoi Marine Le Pen a été condamnée? Elle a été condamnée pour détournement de fonds publics dans le cadre de ce qu'on appelle l'affaire des assistants parlementaires du Rassemblement National. Alors, il faut voir que ce n'est pas Marine Le Pen qui s'est enrichie personnellement dans cette affaire, mais eh bien, pour faire fonctionner le Front National à l'époque, son parti politique, eh bien, vous avez des attachés parlementaires, donc des moyens du Parlement européen qui ont été employés pour payer des gens qui n'auraient pas travaillé pour les députés, en tout cas elle est encore présumée innocente après cette poursuite en cassation, mais auraient travaillé de manière effective pour le parti, pour le Front National.
3: D'accord, voilà. Donc ça, apparemment, il ne fallait pas le faire. Bon, et donc, pourquoi elle se présente quand même à la présidentielle? Pourquoi elle s'est dit, allez, j'y vais quand même? J'ai été condamnée, mais j'y vais quand même.
4: Bah, elle y va quand même parce qu'elle pense, peut-être pas tout à fait à tort, que un, son électorat ne lui en voudra pas.
3: Ouais.
4: Et que deux, eh bien, il y a peut-être une voie judiciaire pour potentiellement arriver ne pas être condamné, ou en tout cas à ne pas porter de bracelet électronique en 2027.
3: D'accord, donc il y a encore un petit trou de souris, quoi. C'est risqué, là, ce qu'elle fait, là, le choix qu'elle prend?
4: Bah, c'est un choix qui peut être risqué, en effet, parce que bah, vous avez un calendrier judiciaire qui, pour elle, peut s'accélérer. Si jamais elle est condamnée définitivement, après son procès en cassation, eh bien à ce moment-là, ça veut dire que si ça arrive assez tôt, oui, il y a possibilité que dans la dernière ligne droite de cette élection, elle fasse campagne avec un bracelet électronique, ah là là, ce qui, outre le fait que ça fasse mauvais genre, ah ouais, eh bien, peut ouais, potentiellement entraver quelque peu ses mouvements.
3: Ouais. Et alors, vous avez déjà un petit peu répondu, Benjamin, mais quel est l'effet sur l'opinion, voilà, parce que déjà sur les électeurs du RN, apparemment, vous vous dites, bon, ça change pas grand-chose pour eux, mais parce que c'est un cas unique, ça, on n'avait jamais vu ça.
4: Ah, c'est la première fois, en effet, qu'on aurait une candidate qui ferait campagne sous bracelet électronique. Mmh. Si ça arrive, encore une fois, il est tout sauf évident que, in fine, un bracelet lui soit posé. Ça impliquerait que, un, ben, le procès en cassation ait vraiment lieu avant le 18 avril, le premier tour de l'élection présidentielle, ce qui n'est pas encore acquis. Ouais. Malgré ce que peut en dire la Cour de cassation, il y a encore des possibilités, notamment de déposer un certain nombre de recours qui retarderaient la date. Deuxième élément, ben, vous pouvez avoir potentiellement également une, ben, un pourvoi qui aboutisse. Hein, c'est pas tout à fait impossible. Auquel cas, il y aurait un rejet, il y aurait un nouveau jugement d'appel, mais Marine Le Pen en sortirait plutôt renforcée. La dernière option, c'est qu'en effet, elle soit condamnée avant le premier tour, mais que ben, le temps du poser par cette électronique, ce qui peut prendre jusqu'à 5 mois, ben, les élections, le premier tour et le deuxième tour soient passés. Actuellement, c'est peut-être l'hypothèse la plus probable.
3: Voilà. Et donc là, on voit, par exemple, il y a encore un sondage, je crois, qui est sorti ce matin chez nos confrères du Figaro. Et apparemment, voilà, elle est donnée gagnante. Enfin, donc sur l'opinion, ils en disent quoi, les gens ?
4: Ben, pour l'instant, en tout cas, sur dans sa base électorale, elle en sort plutôt renforcée. Mmh. On a vu notamment des enquêtes d'opinion qui lui donnaient plus 4 points au premier tour. Toutes les enquêtes de second tour, voilà, la donnent gagnante. Donc, à ce stade-là, en tout cas, mais une campagne, c'est long. Hein.
3: Oui, oui, bien sûr.
4: Mais à ce stade-là, elle ne grève pas ses chances d'arriver au pouvoir.
3: Mais ça veut dire quoi, qu'on s'en fout ? Qu'on se dit, ça bah voilà, que quelqu'un qui est condamné ou qui risque d'avoir un bracelet, qui, bon, bah, c'est pas très grave, cette personne peut se présenter quand même à une élection présidentielle. Voilà, on s'en fout.
4: Bah, ça veut dire qu'une grande partie de l'électorat, en effet, considère que c'est pas un élément qui détermine son vote. Ça veut dire que le bloc électoral du RN est un bloc très très fort, très mobilisé en vue de ces élections. Et les électeurs qui peuvent être visés, notamment dans le cadre d'un second tour, je pense notamment à l'électorat de droite, l'électorat
3: ouais,
4: LR,
3: ouais,
4: est un électorat qui en fait est un peu échaudé par les affaires judiciaires, parce qu'il y a toujours dans cet électorat l'idée que la victoire aurait été volée à François Fillon par les juges. Et donc au fond, aujourd'hui, dans l'électorat qui est le sien, dans l'électorat qui pourrait se replier sur elle, les affaires judiciaires ne sont pas nécessairement un handicap suffisant pour lui barrer la route.
3: Bon. Et puis un dernier mot, Benjamin, là, les adversaires là, du Rassemblement National, ils préfèrent que ce soit elle ou ils auraient préféré que ce soit toujours Jordan Bardella, de ce que vous en savez, de ce que vous en pensez?
4: De manière générale, les adversaires du RN préféraient que ce soit Jordan Bardella.
3: Ah oui.
4: Le roi a raison, il était vu comme étant plus prenable, plus difficile, plus facile à battre, parce que sans expérience, sans l'épaisseur politique d'une Marine Le Pen, a quand même un passif extrêmement important auprès des Français.
3: Ouais.
4: Et donc, il est vrai que dans la totalité des états-majors politiques, on a été plutôt inquiets de cette décision. Alors, il y a des angles d'attaque, évidemment, avec les affaires judiciaires qu'on a pu évoquer. Mais on a vu qu'il n'était pas forcément aujourd'hui très opérant.
3: Ouais.
4: Et donc, en tout cas, ça implique une reconfiguration stratégique dans tous les états-majors.
3: Bon, et bien, réponse donc les 18 avril et 2 mai prochain. Voilà, c'est ça, 2 mai 2027, donc pour le premier et second tour des présidentielles. Merci infiniment, Benjamin Morel. J'ai tout compris. Vous voyez, Benjamin m'a parlé calmement, doucement. Il a des mots simples. Et bien, j'ai tout compris, Benjamin. Merci beaucoup. Vous êtes un excellent prof, maître de conférence en droit public à l'université Paris-Panthéon-Assas. Merci d'être passé nous voir. Maintenant, c'est vous que je veux entendre. À très bientôt. Passez un bon week-end. Maintenant, c'est vous que je veux entendre, mes amis. C'est la libre antenne du week-end. 0810 055 056. Appelez-moi tout de suite si vous êtes électeur du RN ou pas. Ben, venez nous dire, ici on parle de tout, il n'y a aucun problème. Venez me donner votre avis là-dessus. Si vous parlez de la canicule aussi, ben, venez nous dire comment vous arrivez à gérer tout ça. Si vous partez en vacances, si vous êtes sur la route, il paraît que ça va être le bordel sur la route. Ça va être en rouge, ça va être en noir, ça va être Jeanne Masse en rouge.

0: 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C'était Zazie avec un point, c'est toi.
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0: Exactement. Nous sommes en direct, mes amis, les 12h17. On est ensemble tout l'été, hein. Tous les samedis, tous les dimanches, je serai avec vous. On vous accompagne. Toute l'équipe est là. Qui est au standard? Qui est au standard aujourd'hui? Qui est au standard aujourd'hui? Il est parti. Il dort. Il y a personne au standard. Ah, c'est Florente. Il est où, Florente? Ah, bah, t'es là, mon bébé. Il était caché. Florentin, il est au standard. Il vous attend 0810 055 056. Ça va, Malola?
3: Oui, bonjour.
0: Ah, très bien. Est-ce que tu as été bien reçu par Florentin? Dis-moi la vérité.
3: 5 sur 5, si je pouvais donner une note.
0: C'est bien, bravo, c'est bien. Il est chouchou, il est chouchou, Florentin. Merci d'être avec nous, Malola. Tu nous appelles d'où?
3: J'appelle de Grenoble.
0: Ah, Grenoble. Tu sais, je suis pas loin, moi. Hein. Je suis au Haute-Savoie, moi. On est voisins.
3: Ah oui, on n'est pas très loin, voilà. Alors, du coup.
0: La Mama Rovelli, elle est en Haute-Savoie, elle est là-bas, donc elle t'écoute. Ah, attention, oui. Ne dis pas de conneries, parce que la Mama Rovelli, c'est une calabraise, hein. Donc elle aime pas ça.
3: Attention.
0: Aïe.
3: Et oui, attention. Mais nous, on part en Italie, en plus, on va au Cinque Terre.
0: Ah là là. Quand est-ce que tu y vas?
3: On y va vendredi prochain.
0: Ah là là, tu es déjà allé, alors tu vas aller au Cinque Terre. Est-ce que tu peux expliquer ce que c'est les Cinque Terre?
3: Et Cinque Terre, c'est en fait plusieurs villages, du coup, ouais, qu'on peut visiter, voilà, au bord de la mer.
0: Ah
3: voilà.
0: Là. Alors écoute-moi. Tu vas avec qui? C'est-à-dire on? Qui?
3: Alors j'y vais avec mon mari, du coup.
0: Comment il s'appelle ton mari?
3: Stéphane.
0: Stéphane, très bien. Et deux enfants?
3: Oui, donc Léa et Enzo.
0: Léa et Enzo. Tu as préféré avoir, oui, deux enfants et un mari? Pourquoi pas deux maris et un enfant? C'est pas mal?
3: Non, déjà un mari, c'est du,
0: ouais,
3: boulot.
0: Alors, oui, c'est du boulot, ouais, t'as raison.
3: Oui.
0: Alors écoute-moi bien, Malola. Donc les Cinque Terre, oui, effectivement, ce sont cinq villages. Hein. Cinque, c'est cinq, d'accord? Donc ce sont, oui, cinq villages à flanc de mer, sur la côte Ligure, tu vois, juste en dessous de Gênes. Ah, écoute-moi bien, bon, il va y avoir juste, vous serez à peu près 600 millions, mais à part ça, ça va être fabuleux. Je te conseille, Lola, ils sont grands les enfants, les A et
3: 8 et 11.
0: 8 et 11, parfait. Alors, c'est ce que tu vas faire, Malia. Lola, t'as intérêt de le faire, hein. Attention, hein, oui, je ne rigole pas. Hein. Vous allez vous lever un matin vers 4h30.
3: Bon, oui.
0: Bon, okay. Allez, 5h30, d'accord, je suis gentil.
3: Ah, 5h30. C'est mieux déjà.
0: Cinque Meds, hein, à 5h30, ok. Et vous allez me faire, oui, et entre les villages, peut-être que tu pourras y aller en train, il y a des trains qui vont, mais...
3: Oui, c'est ce qu'on nous a dit, oui.
0: Oui, non, hey, la petite maligne, là, tu peux le faire à pied.
3: Ah, d'accord, ok,
0: voilà.
3: Bon, tranquille, alors.
0: Donc il faut que tu le fasses à pied, tu emmènes le mari, tu emmènes les deux enfants, vous vous levez à 5h30 du matin, tu vas voir le lever du soleil, c'est un truc extraordinaire. Et vous le faites à pied, wow, tranquillement, tu verras, entre deux villages, parfois il n'y a qu'une heure de marche, tu vois, une heure et demie, mais tranquille.
3: Ça va.
0: Ouais,
3: d'accord,
0: c'est tranquille.
3: Donc on va faire ça.
0: C'est dans des sentiers.
3: Il fera pas trop chaud en plus.
0: Non, bah justement, c'est pour ça qu'il faut se lever tôt le matin, et tu verras, oui, tu penseras à moi, d'accord?
3: Ok, ça marche.
0: Qu'est-ce que tu vas faire aujourd'hui?
3: On est invité chez des amis, du coup.
0: Très bien, chez qui? Je peux savoir chez qui? Parce qu'ils m'ont pas invité, moi.
3: Oui, chez Adrien et Léa.
0: Ah, Adrien et Léa, ça va, ils vont bien les deux, là? J'ai l'impression que ça,
3: oui,
0: les
3: passe. Oui, ça va, ils sont en forme, ouais. Ah, ouais, ça va.
0: C'est sûr, parce qu'à un moment donné, Adrien en avait marre de sa chérie. Non, mais là, ça va mieux.
3: Ah bon? Ah, j'ai pas au courant, ouais.
0: Tu leur demandes tout à l'heure si ça peut créer du bordel pendant,
3: oui,
0: le repas.
3: Oui, ok,
0: ça sera génial. Bon, bah Lola, merci beaucoup. Tu voulais nous faire un petit coucou? C'était juste pour ça, ou il y avait,
3: oui,
0: quelque chose?
3: Oui, c'était juste un petit coucou, ah, oui, franchement. Hein. Je vous écoute tous les week-ends.
0: Ah, t'aimes bien? Quel est le truc que t'aimes bien, le truc que t'aimes pas? Le truc que t'aimes bien, le truc que t'aimes pas?
3: Négatif, non, j'ai rien, ouais, de négatif.
0: Rien.
3: Okay. J'aime bien les chroniques, en fait. Bon. Et puis, j'aime bien ta bonne humeur, en tout cas.
0: Ah,
3: temps,
0: bah,
3: voilà.
0: Très bien. Eh ben, écoute, Lola, merci, voilà, beaucoup d'être passé nous voir. Moi aussi, j'aime ta bonne humeur. Je te souhaite par avance de bonnes vacances au Cinque Terre. Tu verras, c'est magnifique. Et
3: merci beaucoup.
0: Tu repars avec ta sélection pour la carte carburant d'une valeur de 200 euros. On te rappellera peut-être demain, d'accord?
3: Ah, bah oui.
0: Ciao, Bella. Ciao, Bella. Ciao, bellissima Lola. Et peut-être à domani. Allez, dans un instant, je vais vous présenter un invité pas banal, parce que j'aime vous présenter des invités pas banaux. Mais d'abord, on va écouter Charles Doré. Carlo Doré. Avec Familia ou pas Familia.

0: samedi. C'est évidemment Charles Doré sur votre radio.
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0: Allez, comme promis, place à la personne pas banale du samedi. Bonjour Bilal Bénédif.
3: Bonjour à Willy et à toute son équipe.
0: Bienvenue mon cher Bilal, merci beaucoup d'être avec nous. Alors même si nous sommes en direct tout l'été, que nous vous proposons que du frais, que des invités nouveaux, eh ben on va quand même en profiter chaque week-end pour prendre des nouvelles de certains qui sont déjà passés nous voir en cours de la saison. C'était le cas de Bilal. On va rappeler un petit peu qui vous êtes. Voilà, je voulais savoir un petit peu comment ça s'était passé depuis la dernière fois qu'on s'était eu. Donc vous êtes à Dijon, mais pas changé, hein, pas changé de ville.
3: Si, j'ai changé, je me suis rapproché, je suis à Troyes maintenant.
0: Oh, c'est pas vrai.
3: Donc, à Troyes.
0: Alors, oui, il y a Troyes.
3: Je me suis rapproché de Paris, je me suis rapproché à une heure de Paris.
0: Et bien, dans 6 mois, je te rappelle, tu seras à Paris, je suis sûr, tu vois.
3: Exactement, exactement. Donc,
0: mais toujours propriétaire d'un salon de coiffure, on est d'accord, hein.
3: Exactement, alors, toujours prothésiste capillaire.
0: Voilà.
3: J'ai toujours autant de personnes.
0: Eh bien, justement, on va en parler. Alors, attends, mais il s'appelle comment le salon de coiffure?
3: Donc, Lucius Institut France.
0: Voilà. Et donc, dans cet institut, dans ce salon, vous y faites quoi, alors, mon cher Bilal?
3: Donc, alors, l'idée, en fait, on remet des cheveux à des personnes qui sont atteintes de calvitie.
0: Ouais.
3: Donc, c'est vrai qu'au début, le vrai travail qu'on a eu, c'était d'essayer de démocratiser ça, de
0: exactement
3: leur montrer, justement, ce n'est pas une perruque, c'est solide, c'est incroyable et c'est indétectable.
0: Voilà. C'est des prothèses capillaires pour hommes. Là, exactement, on est vraiment...
3: En fait,
0: voilà.
3: L'idée en fait de la prothèse en fait c'est des cheveux qu'on a implantés un par un en fait sur une fine membrane.
0: Voilà.
3: Et en fait cette fine membrane ça s'appelle l'ensemble des cheveux sur la membrane ça s'appelle un complément capillaire et cette prothèse on la colle sur le crâne.
0: Voilà. Donc c'est vraiment la moumoute de compétition hein, le truc de luxe.
3: Non, c'est pas vraiment, c'est même pas en fait voilà, la moumoute c'est ce qui fait peur aux jeunes. C'est vraiment aujourd'hui ça s'est vraiment démocratisé et sincèrement c'est pas pour embellir la chose. Indétectable.
0: Exactement.
3: Bien installé sur la tête, c'est indétectable. Et ceux qui écoutent et qui évitent, justement, croyez-moi, faites-moi confiance, c'est un des meilleurs de France. C'est un truc de fou.
0: Bilal.
3: C'est vraiment spectaculaire.
0: Tu n'es pas l'un des meilleurs, tu es le meilleur. Parce qu'en plus, c'est une technique.
3: C'est gentil.
0: Non, non, mais c'est une technique que tu as apprise aux États-Unis, hein, c'est ça, hein.
3: Exactement, j'ai été formé à Los Angeles et je suis parti en Inde, je suis parti en Chine. Là, je suis vraiment, en fait, j'ai appris. C'est ça, en fait, je suis un des meilleurs parce que j'en apprends tous les jours, tous les jours de mes clients, des usines, tout ça. Et franchement, tous ceux qui sont complexés, surtout que là, il y en a beaucoup qui sont complexés par rapport à la calvitie, qui sont un peu dans un mal-être, qui mettent de la poudre et qui osent même pas aller se baigner. Franchement, les gars, faites le premier pas. Merci aussi à cette radio aussi de démocratiser, de
0: c'est normal,
3: de
0: mettre c'est normal.
3: Justement sur tout ce qui est là parce que c'est un vrai complexe qui
0: exactement
3: touche un homme sur trois.
0: Voilà parce qu'effectivement en fait, voilà, là on peut sourire un petit peu en disant bah oui on va mettre une prothèse capillaire. Non, il y a effectivement des gens qui vivent ça très mal comme un véritable handicap.
3: D'ailleurs, et des jeunes, incroyablement,
0: des jeunes,
3: ils ont 17 ans.
0: Exactement.
3: En fait, quand j'ai un jeune qui a 17 ans, il me dit ah moi je vais en mettre un maintenant, quand j'aurai 40 ans, bah je le mettrai plus. Quand celui qui a 40 ans, il me dit quand j'aurai 60 ans, bah je le mettrai plus. En fait, ça touche tout le monde.
0: Exactement.
3: Ça touche tout le monde aujourd'hui. Ça joue sur la confiance en soi, sur la dépression, sur le mal-être. Et franchement, dès qu'on a ça,
0: il faut
3: démocratiser ça. Je sais pas, moi, j'arrive pas à comprendre pourquoi les gens ils sont aussi bloqués par rapport à ça que le résultat est indétectable.
0: Voilà, indétectable.
3: Venez vous voir chez Lucius Institut. Les amis, vous serez pas déçus. Et comme je dis toujours, vous en aurez pour votre argent.
0: Et alors, l'argent, c'est combien, alors, justement, Bilal?
3: L'argent, faut compter, 750 euros. Donc, 750 euros. Nous, on a toutes les protections. On a tous les styles, les textures. C'est-à-dire que la personne, il faut qu'elle vienne un minimum avec des cheveux sur les côtés.
0: Ouais.
3: C'est tout ce qu'on demande, c'est pour le fondre. Vous voyez, pour le fondre et donner un résultat indétectable. Mais nous, on a tout sur place. Ils peuvent se déplacer de toute la France.
0: Ouais.
3: Ça vaut le coup d'aller voir un spécialiste au moins une fois pour avoir un vrai diagnostic, pour repartir vraiment avec ce qu'on a envie d'avoir, le résultat qu'on s'est imaginé. Et après, comme je dis, on en a quand même pour son argent. Surtout que nous, il y a quand même un accompagnement derrière, que ce soit psychologique et tout, parce que c'est pas facile, hein. On a un clin d'œil, on se retrouve avec des cheveux qu'on a toujours on était chauve, vous voyez, c'est pas facile. Il y a un petit peu de chemin, c'est un petit accompagnement, on va dire, de 3 mois, et après on est tout bon.
0: Et
3: en tout cas, merci
0: bon.
3: Willy, franchement,
0: mais rien, Bilal,
3: sur tout ce qui est
0: Bilal, tu as un bonheur avec deux jambes, je vais te dire pourquoi, parce que tu as une énergie folle, et puis mine de rien, avec ces histoires de prothèses, je sais que tu as rendu service à centaines et des centaines d'hommes, donc déjà ouais, bravo.
3: Ça. Même des milliers, hein,
0: des milliers d'hommes.
3: Ouais. Non, vraiment, c'est en 5 ans, ouais,
0: voilà.
3: Des milliers. Hein.
0: Voilà, et merci beaucoup de ton énergie. Donc, on rappelle le nom de l'Institut, vas-y.
3: L'Ocios Institut France. Venez voir à 3, les gars, et je prendrai soin de vous, les gars.
0: Exactement. Merci, Bilal Bénédic. Merci infiniment.
3: À ton service.
0: Et ben voilà, très bientôt.
3: Vous, merci
0: ciao,
3: beaucoup.
0: Ciao. Merci infiniment.
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2: Allez, partons gaiement vers la deuxième demi-heure de votre grand talk show du week-end, en direct partout en France. Ici, l'été n'est pas fermé. Dans un instant, on va parler du manque de sommeil pendant la canicule. C'est vrai qu'on galère un petit peu tous. Est-ce grave, docteur, de si mal dormir? Eh bien, la réponse dans 5 minutes. Et bien sûr, on fait cette émission ensemble. Vous faites partie de ce programme, mes amis. On est ensemble, main dans la main. T'as vu, toute l'année, on est là. On ne se quitte pas. 0810 055 056, c'est la libre antenne du week-end. Vous m'appelez, vous passez à tout instant, me raconter ce que vous voulez. Vous voulez me faire un petit coucou, vous êtes les bienvenus. Dites-moi si vous avez de la chance de partir en vacances, où vous allez, si vous ne partez pas. Eh bien, appelez-moi quand même, on discute un petit peu. Si vous voulez réagir sur l'affaire de Marine Le Pen, si vous êtes électeur du RN, allez-y, appelez-nous. Tout le monde s'exprime ici, heureusement. Et puis, si vous voulez réagir sur la canicule, ce que vous voulez, 0810 055 056, vous repartez avec votre sélection pour une carte carburant d'une valeur de 200 €. Le tirage au sort, ça sera demain vers 12h55. Mais d'abord, si vous n'avez pas suivi l'actu, pas de panique, l'actu vous suit. Il est temps pour moi de mettre les points sur les i.
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2: Et on commence avec Marine Le Pen, condamnée pour détournement de fonds publics. Elle a donc le CV parfait pour se présenter à une élection présidentielle. Au Rassemblement National, certains trouvent que Jordan Bardella fait trop bling-bling. Marine Le Pen, elle fait trop gling-gling. C'est le bruit de son bracelet électronique quand elle marche. Gling-gling-gling. Nicolas Sarkozy se dit prêt à donner quelques conseils à Marine Le Pen, pas en matière de présidence, en matière de bracelet. Présidentielle toujours, Ségolène Royal se présente à la primeur de la gauche, la première primaire de l'histoire, où il va y avoir plus de candidats que de votants. Parce qu'il n'y a pas de petites économies, l'État envisage d'augmenter la TVA sur les vols en montgolfière. Ils sont gonflés. 8e étape du Tour de France entre Périgueux et Bergerac. Aujourd'hui à Bergerac, il n'y aura donc pas que Cyrano qui aura un grand nez. Il y aura aussi Pogacar. Il a le nez qui s'allonge quand il dit qu'il ne prend rien. Le Tour de France avec sa célèbre caravane comme la de deux chevaux cochonnous qui jettent des saucissons sur le public. En fait, balance ton porc, ça vient de là. Le bal des pompiers à Paris en banlieue annulé à cause de la canicule. Bah tant pis, cette année, les pompiers ne baiseront pas. Ce week-end, il fera plus chaud à Paris qu'à Marseille. Les Marseillais entendent donc ce nouveau chant. Paris, Paris, on te canicule. Coupe du monde de football, Bruno Retailleau a félicité Kylian Mbappé. Grâce à lui, 11 Marocains se retournaient dans leur pays et à leurs frais en plus. Bravo. La France rencontrera l'Espagne en demi-finale de la Coupe du Monde. Avec les températures constables, ça fait un petit moment que dans le ciel, la France a rencontré l'Espagne. De nombreux touristes à Paris, marqués par l'insalubrité et la saleté de la capitale française. Au cinéma, Paris, Paris, c'est Amélie Poulain. Dans la réalité, c'est Amélie Poubelle. Bon anniversaire au chanteur de rap de rail algérien Tchèb Mami, 60 ans, qui devient donc de plus en plus Tchèb Papi.

On se quitte et dans un instant on va parler du sommeil, les amis. Est-ce que vous galérez à dormir en ce moment? Qu'est-ce que vous faites pour bien dormir? Est-ce que vous aimez cette canicule? Oh oui, encore. 0810 055 056. Venez, je vous attends. Voici les bons qui vite sur votre radio. Aussi, à tout de suite.

0: c'était trop bien ça. C'était évidemment Bronze qui bite avec White. Bronze qui bite. Alors je pense qu'il y a Bronze qui bite. On ne bronze. Enfin, voilà, on évite de mettre sa petite knacky pour la bronzer parce que c'est pas bien. La peau fine. Donc même avec de la crème solaire, on met pas la crème solaire sur la saucisse. Non, certainement pas. Même mettre une chaussette, mais ou une soquette. Si vraiment il y a pas, ça rentre pas. On s'est compris. Voilà.
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0: C'est mes petits conseils beauté qui sont toujours bons à prendre. Ouvrons notre nouveau dossier. Pff, il y en a marre, il y en a marre, il y en a marre. C'est ce qu'on dit toutes les nuits, là. Il y en a comment, il y en a marre. Hein. Et en se retournant, bah, il y en a marre. Puisqu'on en a marre, on dort plus. Bonjour Maxime Elbaz.
3: Bonjour Willy.
0: Bienvenue ici mon cher Maxime. Alors vous êtes docteur en neurosciences et directeur scientifique de la société SOS Oxygène. Alors déjà, SOS Oxygène, c'est quoi?
3: SOS Oxygène, c'est un prestataire de santé à domicile qui appareille des personnes souffrant d'apnée du sommeil. Donc on pose des machines pour aider à mieux respirer la nuit, pour traiter l'apnée du sommeil.
0: Exactement. Alors ce midi, mon cher Maxime, je voulais avoir votre regard d'expert sur la situation que nous vivons quasiment tous en période de canicule. C'est le sommeil, hein, fortement perturbé, voire même presque inexistant. Déjà, pourquoi est-ce que la chaleur nous empêche de dormir, Maxime?
3: Alors en fait, faut faire des petits rappels un peu physiologiques, c'est-à-dire qu'en fait, le cerveau a besoin de perdre un degré pour avoir une bonne qualité, une quantité de sommeil. Donc en fait, dans notre cerveau, en fait, on a ce qu'on appelle un système de thermostat, hein. c'est tout simple. Et en fait, ce thermostat, bah, il doit être régulé, et cette régulation se fait à moins un degré pour avoir une bonne qualité de sommeil, un bon endormissement. Voilà.
0: Donc là, bah,
3: si on en surchauffe comme actuellement, donc la chambre doit être à température entre 18 et 19 degrés. Ce n'est pas le cas, hein, pour tout le monde. Voilà.
0: Ouais, d'accord. Donc c'est pour ça qu'on galère.

0: Donc on a donc des micro-réveils, quoi, le sommeil qui est fragmenté, on ne fait pas de vrai cycle, c'est ça, hein?
1: C'est ça. En fait, on a du mal à s'endormir déjà.
0: Ouais.
1: Et puis on bouge un peu dans tous les sens, on cherche sa position, on a chaud. Alors, et puis on a ce qu'on appelle exactement, vous l'avez très bien dit, des micro-réveils et de la fragmentation de sommeil qui nous empêche de rentrer dans un cycle du sommeil. Donc le sommeil profond, c'est la récupération physique, et le sommeil paradoxal, le sommeil des rêves, la récupération cognitive, hein, mentale. Ouais. Donc si on n'a pas ces cycles de sommeil de bonne qualité, ben on va pas être bien dans la journée.
0: C'est quoi? C'est des sommeils légers? On fait que des sommeils légers, c'est ça le truc?
1: Oui, par exemple, ce qui est important, le meilleur déterminant, c'est la durée de sommeil. Donc, si vous avez une durée de sommeil entre 7 et 8 heures, pas de problème. Si vous avez une durée de sommeil moins de 6 heures par 24 heures, vous allez avoir des problèmes de concentration, de somnolence dans la journée.
0: Justement, Maxime, c'est quoi les conséquences si on dort mal? Déjà, les conséquences immédiates. Voilà, j'ai mal dormi cette nuit, la nuit d'avant, puis la nuit d'avant. Aujourd'hui, je suis comment? Je me sens, ça va être quoi? Mais j'allais dire les dangers pour moi.
1: Je vais être un peu grognon, un peu irritable, je vais être somnolent parce que j'ai pas une bonne quantité de sommeil. Je vais avoir des problèmes de concentration.
0: Oui.
1: Je vais être irritable. Je vais pas être.
0: Moi j'ai mon patron qui est au grognon toute l'année. Vous pensez qu'il dort mal toute l'année, mon patron?
1: C'est
0: les grognons, c'est exactement ça. Est-ce que je dois lui acheter une nouvelle literie à mon patron? Parce que ça peut être un cadeau, non?
1: Alors, la literie, détrompez-vous, c'est très important. Si vous avez une mauvaise literie, alors je parle de la literie des matelas et des oreillers, c'est très important pour le sommeil.
0: Ouais. Ah bah voilà.
1: Revenons à la canicule.
0: Oui.
1: Parce que vous parlez de literie, il existe des oreillers maintenant rafraîchissants.
0: Ah, ça c'est pas mal. C'est bien ça? Ça marche bien?
1: Ça marche bien, c'est-à-dire qu'en fait, quand on applique, si vous voulez, pour avoir des petits conseils pour nos auditeurs, c'est d'appliquer, en général, on dit de faire une petite douche tiède, et on applique le pommeau de douche au niveau de la nuque. Donc ça, c'est une solution. La deuxième solution, on peut se procurer maintenant dans les commerces des plateformes, on a des oreillers, on appelle rafraîchissants, qu'on applique au niveau de la nuque.
0: D'accord.
1: Ils vont faire chuter justement la température.
0: Ok.
1: Donc ça c'est intéressant.
0: D'accord. Donc ça marche bien. Et donc excuse-moi, donc le pommeau, donc c'est quoi? C'est on fait la petite douche avant et on presse le pommeau sur la nuque.
1: Oui. Sur la nuque. Voilà. À peu près 10 minutes. Bon, c'est pas très écologique, mais bon, c'est efficace.
0: Bon, voilà, c'est ça. Est-ce que c'est pas aussi perturbant, pour le sommeil? Je pensais à ça tout à l'heure parce que on est quasiment toute la journée dans la pénombre parce qu'on ferme nos volets, tout ça. Est-ce que ça, c'est aussi quelque chose qui perturbe un peu le fait d'être un petit peu dans le noir toute la journée?
1: Oui, tout à fait. Vous avez tout à fait raison. On a besoin de lumière pour synchroniser nos rythmes biologiques. Alors, l'idéal, c'est de se lever au petit matin, vers 6h du matin. Mais je sais que tout le monde ne peut pas se lever à 6h du matin. La température est un petit peu plus fraîche.
0: Ouais.
1: Et puis, on s'expose à la lumière pour synchroniser les rythmes. C'est vrai que rester dans la pénombre, ça va induire des mauvaises qualités de sommeil aussi.
0: Ouais. Bon, écoutez, voilà, on en a encore pour un petit moment. Hein. Qu'est-ce que vous laissez comme ça? Il faut qu'on prenne sur soi, malheureusement. Voilà. Donc, si vous voyez un collègue grognon qui dort quand vous lui parlez, c'est pas qui s'emmerde avec vous, c'est qui dort mal en ce moment. Et moi qui dors jamais bien, mon chéri. Moi qui, voilà, malgré mes boules caisses, j'entends tout, je dors 4 heures par nuit depuis que je suis tout petit. Est-ce que je suis bon à jeter à la poubelle? Vous pensez que je suis récupérable?
1: Non, pas du tout, non. Ah. Non, je pense que si vous avez une bonne. Si vous fonctionnez bien dans la journée, peut-être que vous êtes un petit dormeur. Peut-être que vous êtes un petit dormeur.
0: Voilà, ça existe. Les petits, j'aime bien petit. Merci beaucoup.
1: Oui.
0: C'est en fait ce qui résume ma vie, c'est petit. Merci beaucoup, mon cher Maxime. Merci d'être passé nous voir, Maxime Elbaz. Il est adorable. Docteur en neurosciences et directeur scientifique de la société SOS Oxygène. Bon week-end.
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0: C'est Florence qui est là?
4: Oui.
0: Ah, comment vas-tu, ma Florence?
4: Eh ben, ça va bien.
0: Tu nous appelles d'où, ma Flo-Flo?
4: Alors là, j'appelle, on est dans les Vosges, on est sur la route en direction des vacances.
0: Oh, vous partez là, vous êtes dans la voiture. Bon, alors attends.
4: Oui.
0: Donc, alors vous partez de où? Vous faites où à où alors? C'est quoi le chemin?
4: Alors on est parti de Metz ce matin, enfin en fin de matinée.
0: Oui.
4: On va faire une pause à Luxeuil.
0: Ah, c'est bon, d'accord.
4: Ensuite, on part en Haute-Savoie.
0: Ah, tu vas chez ma mère?
4: Peut-être bien, oui.
0: Tu vas où en Haute-Savoie?
4: Du côté d'Evian.
0: Oh, c'est pas vrai. Bah là, t'es pas loin de chez Mama Rovelli, hein. Tu veux que je l'appelle? Elle peut te faire à manger.
4: Ah, bah voilà.
0: À quelle heure vous arrivez normalement?
4: On va arriver demain vers midi, je pense, pour manger.
0: Parfait. Bah, elle te fait à manger demain. Tu veux quoi?
4: Non, pas demain, pardon. Lundi, pardon.
0: Lundi midi. Qu'est-ce que tu veux qu'elle te fasse à manger lundi midi, Mama Rovelli? Elle peut tout te faire. Plutôt italien, hein. Faut que tu trouves un truc italien. Qu'est-ce que tu voudrais que
4: tu
0: fasse?
4: Ah ouais, non, mais tout, nous, on aime tout donc il y a pas.
0: Ah, t'es patiente, Flo, toi. Hein.
4: Ah non, pas du tout.
0: Du moment que c'est gratuit, t'adores, toi, t'es comme moi. Quand c'est gratuit, c'est marrant, c'est meilleur. C'est drôle, hein.
4: Exactement.
0: C'est drôle. Et qui conduit, lui? C'est monsieur qui conduit, hein.
4: C'est monsieur qui conduit. Ah,
0: et Flo, dis la vérité. Est-ce qu'il conduit bien ou pas? Il conduit bien ou pas? Hein, Flo, je crois que c'est un petit peu coupé parce que vous roulez, mais est-ce qu'il conduit bien? Il conduit bien, le mari, ou bof?
4: Oui, il conduit très bien, mais c'est un gros râleur.
0: Ah, voilà. Eh ben, Flo, je te jure que c'est la question que j'allais te poser. Est-ce qu'il râle au volant? Non, il râle.
4: Oh oui, oui.
0: C'est quoi son juron préféré? Dès qu'il y a quelqu'un qui fait un truc, qui a une queue de poisson, un truc, qu'est-ce qu'il dit tout de suite?
4: Oh.
0: Vas-y. Tu peux y aller. Vas-y, n'aie pas peur, Flo, vas-y.
4: Il aime bien tête de nœud.
0: Oh, bon, ça va. Hey, tête de nœud, ça va, hein. Ça va. Moi, je m'attendais à pire. Hey, tu es sûr qu'il dit pas autre chose? Il dit pas.
4: Oh.
0: Non, si.
4: Un peu tout, hein. Tout y passe.
0: Bon, bah, c'est bien. Ça fait combien de temps que t'es avec ton chéri, Flo?
4: Eh ben, ça fait 35 ans de mariage.
0: Ah, bah voilà, très joli couple qui part. Vous partez tous les deux en amoureux?
4: Oui.
0: Ah, super.
4: Oui.
0: Bon, bah, profitez bien. Tu vois, c'est très beau. Tu connais déjà du côté d'Evian?
4: Oui, j'ai ma sœur qui habite là-bas.
0: Ah, bah voilà. Bah, tu embrasses ta sœur, t'embrasses ton chéri. Tiens, pendant qu'il conduit, tu l'embrasses bien fort.
4: Et voilà.
0: Et vous faites attention sur la route. Et n'oubliez pas, toutes les deux heures, la pause s'impose. Ma chère Flo, voilà, je t'embrasse fort. Merci pour ton appel. Hein. Merci beaucoup. Et tu repars avec ta sélection pour la carte carburant d'une valeur de 200 euros. Voilà, mes amis. Tiens, on va écouter les oies. Ah, c'est une reprise des Oies Sauvages de la chanson. Oh, c'est pas vrai. Les Oies Sauvages, c'est Yann Muller. Il va démarrer là maintenant. Regarde, là.
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0: C'est très bien ça, dis donc. C'est Yann Muller, la reprise donc, de la chanson de Michel Delpech, Les Oies Sauvages. Bah, c'est très bien pour que les jeunes redécouvrent ou découvrent les plus grands tubes éternels de Michel Delpech. Allez, mes amis, si vous connaissez les histoires drôles dans les carambars, vous les connaissez ces histoires-là, oui, et bien pour cet été, finis de rigoler. C'est juste après ça.
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2: De retour ici, si vous voulez bien déjeuner chez vous, on passe à table tous ensemble, hein, le samedi et le dimanche. Nous sommes en direct, la pause fraîcheur du week-end, c'est ici. Alors vite, comme ce sont les 5 dernières minutes, vite. Terminons cette émission par une bonne idée. Bonjour Eric Brocardi.
3: Bonjour.
2: Bienvenue ici, mon cher Eric. Alors, vous êtes le porte-parole de la Fédération nationale des sapeurs-pompiers de France. On va parler dans un instant d'une initiative super là, avec les carambars qu'on connaît tous. Mais d'abord, tiens, un mot sur les feux de forêt, si vous le voulez bien, Eric, parce que je sais qu'il y a des centaines de pompiers là qui sont mobilisés partout sur le pays.
3: C'est des milliers même. Hein.
2: Ce sont des milliers en permanence.
3: Qu'on est sur un sujet aujourd'hui de mobilisation de l'ensemble des sapeurs-pompiers de France en permanence. On est vraiment dans un cadre aujourd'hui où le risque feu de forêt est prégnant partout. Où je vous parle, c'est aussi la forêt de Fontainebleau qui est actuellement en proie aux flammes. Ça ne s'arrête plus au pourtour méditerranéen.
2: C'est partout sur le territoire. Vous avez déjà connu une situation comme celle-là?
3: On avait prévu effectivement avec la Fédération nationale des pompiers de France en 2022 un sujet d'embrasement, on va dire, de l'ensemble du territoire. Malheureusement, et aujourd'hui, on s'est fait véritablement rattraper justement par ce dérèglement climatique et ces niveaux de sécheresse, ces hausses de température, cette intensité en termes de feux de forêt qui nous permet malgré tout de pouvoir avoir une mobilisation de l'ensemble des sapeurs-pompiers, mais jusqu'à quand, c'est la question.
2: Et voilà. On voulait en profiter pour vous saluer, vous remercier d'être sur le pont pour nous sauver la vie aussi. Donc merci beaucoup, Eric. Alors, je voulais aussi vous avoir pour saluer cette belle idée, la Fédération nationale des sapeurs-pompiers, qui s'est associée avec Carambar, la célèbre sucrerie, Abracarambar. C'est-à-dire qu'à la place des traditionnelles blagues, vous y avez mis quoi? Il y a quoi? On va trouver quoi cet été?
3: Eh bien, en fait, vous allez toujours trouver ces fameuses blagues, mais vous allez surtout trouver des conseils de prévention de manière un peu rigolo. C'est-à-dire qu'aujourd'hui, le sujet de la prévention, malheureusement, quand les sapeurs-pompiers passent à la télé ou les écoutez sur vos ondes radio, forcément, c'est pas forcément pour des messages parfois simples ou des informations assez plaisantes. Donc, le sujet, c'est d'associer, on va dire, un message de prévention dans un bonbon iconique qui est Carambar et qui permet, au travers justement du sujet, des messages que l'on essaie de distiller sur l'ensemble du territoire national, de trouver ce segment qui est intéressant, qui est l'agroalimentaire, mais plus particulièrement un bonbon Carambar qui a la particularité de transmettre le message entre petits et grands, entre petits et petits, entre grands et grands, parce qu'on a tous le réflexe de dépapilloter le carambar et puis de lire la blague et puis exactement regarder ce qu'il y a dedans. Et en plus, cette année, pour booster justement ces messages de prévention, on a placé le fameux carambar d'or à l'intérieur, et si vous tombez dessus, vous gagnerez le fameux casque des sapeurs-pompiers. Donc on incite aujourd'hui effectivement à trouver des nouvelles méthodes de prévention à diffuser. Et parmi tous les sachets, vous aurez peut-être un casque des pompiers à gagner.
2: Eric, pouvez-nous donner comme ça des exemples de prévention? Il y a quoi, par exemple? C'est des préventions de la vie quotidienne, c'est ça,
3: C'est de la prévention de la vie quotidienne, ce sont des messages de prévention liés aux feux de forêt, des messages qui rappellent que, tout simplement, lorsqu'un détecteur de fumée sonne à l'intérieur de chez soi, c'est pas parce que le poulet est cuit dans le four, c'est tout simplement qu'il faut évacuer. Ouais. Donc vous avez aussi des sujets
2: en
3: liés
2: brûlure,
3: à la période de vendée.
2: En cas de brûlure, il faut agir comme un pompier pour éteindre les flammes, utiliser de l'eau immédiatement.
3: C'est tourné toujours de manière bienveillante, de manière simple et efficace.
2: Voilà, exactement. C'est cette idée, avec Carambar, c'est quoi? C'est d'être proche des gens, en fait, c'est ça. C'est un truc de proximité
3: C'est toujours être proche des gens. Voilà. C'est de faire en sorte que tous les messages que l'on puisse distiller puissent aujourd'hui appartenir au monde du réflexe, pour permettre justement de savoir toujours s'adapter à tous les accidents, à toutes les catastrophes, à tout ce qui se passe. Mais en fait, c'est le sujet, c'est de donner toujours un bon tuyau Carambar qui permettrait de se soustraire à des difficultés. Alors, on ne résout pas tous les problèmes avec Carambar, mais par contre, ça y contribue qu'aujourd'hui, c'est très difficile de pouvoir communiquer. À l'époque, on avait la télé et la radio avec quelques chaînes. Aujourd'hui, vous comprenez qu'avec l'ensemble des canaux et des segments sur lesquels sont
2: les 60
3: millions de constituants, les messages se perdent. Et on a l'impression que finalement, tous les efforts que l'on fait ne sont pas suffisants parce que c'est le bon canal. Donc là, quand vous rentrez dans un grand ou moyen supermarché, forcément, moment, vous allez tomber sur un paquet de carambars. Ce paquet de carambars détient un message de prévention.
2: C'est trop bonne idée.
3: Un bon moment de partage autour de cette bague. Et puis voilà.
2: Voilà, c'est une très très belle idée. Puis aussi une tournée à travers toute la France, hein, de Caraïbes.
3: Exactement ça. On est venu appuyer cela avec. Alors voilà. Où on se parle aujourd'hui, ils sont sur l'aire d'autoroute près de Valence, parce qu'avec ce car aéro que vous avez forcément croisé sur la route, c'est d'apporter, on va dire, en plus d'offrir un bonbon, un voyage immersif en tant que sapeur-pompier, de permettre de comprendre les gestes et les bons comportements. Nous sommes déjà au mois de juillet et l'autocar tourne depuis le mois d'avril sur l'ensemble du territoire national, au travers soit des manifestations sapeurs-pompiers, soit sur les parkings des grandes et moyennes surfaces. Donc il y a près de 80 dates qui le sont aujourd'hui. Marqué, c'est pas simple, mais voilà, on essaie aujourd'hui d'être au plus présent et au plus proche du grand public et voilà d'associer des médias.
2: Grand public qui vous aime, hein, vous avez une énorme cote d'amour. Eric, pour terminer, est-ce que vous pouvez un jour faire un calendrier avec vous ou pas, enfin avec vous, avec des pompiers, vous pourrez?
3: Eh bien, bien sûr. C'est avec grand plaisir. Et puis le calendrier est un excellent vecteur de communication. Ah bah, vous savez très bien.
2: Allez, là, vous ne savez pas qui vous avez affaire. Physiquement, vous êtes bluffé, mon cher Eric. Merci beaucoup.
3: Eh bien, écoutez, à bientôt.
2: À bientôt, Eric. Eric Brocardi, porte-parole de la Fédération nationale des sapeurs-pompiers de France. Donc, pour la deuxième année consécutive, les pompiers s'associent à Caramba pour diffuser des messages de prévention. Bravo, belle idée.
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2: Allez, avant de terminer, on va faire un petit coucou à Jocelyne qui est avec nous. Ça va, ma Jocelyne?
0: Oui, ça va, oui.
2: Bon, tout va bien?
0: Bah oui, ça va, avec la canicule,
2: ça va, tu galères à dormir toi aussi, ma Jocelyne?
0: Non, mais c'est une horreur. Dans le 42, là, c'est au top du top. Hein.
2: Au top du top, ouais. Comment tu fais alors? C'est quoi tes petits trucs pour essayer de...
0: Je vous ouvre les fenêtres, à partir de 10h du soir, j'ai toutes fenêtres ouvertes, j'essaye de faire des courants d'air, mais c'est bien chaud, malheureusement.
2: Bon, tu fais attention, hein. Tu bois bien de l'eau, hein. T'as vu, deux litres par jour.
0: Je n'arrête pas de boire de l'eau.
2: Que de l'eau, hein, Jocelyne, hein.
0: Que de l'eau.
2: T'as pas tombé dans l'alcoolisme, là, c'est pas le moment,
0: pas
2: hein.
0: Tout de suite, je
2: voilà, ma Jocelyne. L'alcoolisme, c'est l'hiver. Bravo, ma Jocelyne. Bon, je t'embrasse fort. Merci d'être passé nous faire un petit coucou, ma Jojo.
0: Oui, moi, c'était pour la fenêtre du sommeil, hein,
2: on te rappelle demain. On en reparlera demain ensemble, d'accord? Parce que j'ai envie de te filer aussi les renseignements là-dessus. Salut, ma Jojo. Je t'embrasse fort parce que malheureusement, évidemment, nous sommes à la bourre puisque c'est fini. Là-bas.
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4: J'ai eu l'honneur de pouvoir y participer. 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

0: bonjour et bienvenue dans votre magazine Ma France par ici des économies. Vous connaissez notre objectif chaque semaine depuis le début de la saison, vous redonner du pouvoir d'achat. Alors aujourd'hui, on va déjà préparer la rentrée. Oui, c'est le bon moment pour les fournitures scolaires. Enfin, c'est ce qu'on pense en tout cas. Les abonnements, les assurances, les équipements. En tout cas, on va tout vous dire avec notre invité. Bonjour Grégory Carré.
1: Bonjour.
0: Vous êtes directeur de l'Observatoire de la consommation. Pour que choisir? Et je vous propose pour commencer de répondre à cette première question. C'est Fabrice qui me l'a envoyé sur mon mail. On voit déjà les fournitures scolaires dans les supermarchés. Mais j'ai l'impression que les promos arrivent en septembre. Quel est le meilleur moment pour ces achats? Grégory Carré vous répond.
1: Alors, sur toute l'année, c'est le bon moment, c'est la rentrée, hein, pour acheter ces fournitures scolaires, parce que vous avez un assortiment qui est très complet et vous avez des prix qui sont plutôt maîtrisés. Alors après, les prix peuvent effectivement un peu fluctuer sur la période de rentrée. La période de rentrée commence très tôt, elle commence début juillet et elle va aller jusqu'à septembre.
0: Ok, parce que pour moi, période de rentrée, c'est début septembre.
1: Oui. Non.
0: C'est maintenant.
1: C'est maintenant. En fait, ils ont, voilà, les grandes surfaces qui sont quand même les grands distributeurs de ces fournitures ont déjà proposé tout ça en rayon. C'est un peu traumatisant, c'est un peu perturbant d'ailleurs, parce qu'on a l'impression qu'on n'est même pas encore en vacances, qu'on voit déjà la rentrée à préparer.
0: Parce qu'il y a du stock en ce moment, c'est ça le sujet notamment.
1: En fait, les stocks se négocient très très tôt. C'est-à-dire qu'ils ont négocié les stocks, ils ont acheté les stocks dès la fin de la rentrée de l'année dernière. Ouais. Voilà. Donc d'ailleurs, on n'a pas d'impact de prix de la crise du détroit d'Hormuz sur nos fournitures scolaires. On est sur des prix à peu près stables par rapport à ce qu'on a connu l'année dernière, l'année d'avant et l'année d'encore avant. Alors qu'avant, ça avait beaucoup augmenté. Alors maintenant, sur la période juillet, août, septembre, quelle est la meilleure période? On va dire que c'est plutôt août. Parce que vous allez commencer à avoir peut-être quelques petites promotions. Pas énormes, hein, on va pas s'enflammer. Pas énormes. Et septembre, alors septembre, attention. Double risque. Un, vous pouvez avoir des produits qui vont disparaître des rayons, et surtout en rayon, des fois il vous restera moins de choix. Il y aura peut-être des marques un peu plus chères qui seront là, et un peu des marques un peu moins chères comme les marques de distributeurs, etc., qui peuvent permettre de faire des économies. Donc septembre, on a le sentiment qu'il y a des promotions, mais il n'y a pas des promotions surtout, donc c'est un peu plus risqué.
0: Ok, le mois d'août donc pour notamment les fournitures scolaires. Grégory Carré, vous êtes directeur de l'Observatoire de la consommation. Hein, pour que choisir dans cette émission, on va donc préparer la rentrée, ce moment où on gère les fournitures scolaires, mais aussi un abonnement à la salle de sport. On fait le point sur nos projets, nos envies, nos besoins, et on va commencer donc par ces fournitures scolaires. On en parlait avec les enfants, d'un côté, c'est vrai qu'ils veulent des marques souvent, ou des personnages, des références, et nous, on veut maîtriser le budget.
1: Oui.
0: C'est pas évident.
1: Non, et oui, effectivement. Et là, il ne faut pas céder effectivement aux appels des enfants. D'ailleurs, on dit souvent, même pour les courses, qu'il faut éviter peut-être de faire des courses avec les enfants, parce qu'ils vont mettre dans le caddie des choses qu'on n'aurait pas intérêt à mettre. Alors, il faut savoir que les marques nationales sont généralement les références, mais en passant, si vous trouvez des marques de distributeurs, vous savez, les marques Leclerc, Carrefour, Intermarché, etc., vous allez pouvoir réaliser quelques économies. Globalement, quasiment 40% de baisse.
0: C'est beaucoup.
1: Et si vous trouvez même des premiers prix, alors vous savez, ils ont même deux gammes dans les marques de distributeurs, vous allez pouvoir encore plus baisser la facture. Maintenant, vous n'allez pas forcément trouver des premiers prix dans tout ce qu'il va falloir constituer pour faire le trousseau du...
0: Donc on peut faire le petit cadeau qui fait plaisir, pas l'agenda, quelques repères avec une marque ou un personnage.
1: Vous pouvez le faire, mais sachez que plus vous céderez, plus effectivement vous allez faire augmenter le ticket de caisse. Alors là, je vous parlais des marques nationales, mais alors en plus, ces marques nationales ont parfois des licences. Et là, c'est vrai qu'il y a des licences, on est en pleine Coupe du Monde, hein, il doit y avoir des licences pour la Fédération Française de Foot, par exemple. Là, vous allez le payer effectivement plus cher. Hein. Le même stylo, ce stylo-là, un stylo 4 couleurs, il existe sobre et il existe avec une licence, c'est le double.
0: Dans le package fournitures scolaires, qu'est-ce qui coûte le plus cher?
1: Ce qui coûte le plus cher, alors un, c'est l'accumulation de toutes les petites fournitures. Sachez qu'il y a quand même pas mal d'écoles qui proposent des choses. Maintenant, individuellement, produit par produit, c'est la calculatrice. Alors, fort heureusement, on n'en change pas tous les ans. Même si l'enfant vous dit qu'il y a besoin d'en changer, généralement, on recommande un seul modèle qui peut aller jusqu'au bac. Il y a les arts plastiques qui peuvent coûter cher. Les arts plastiques, sachez qu'il faut aller regarder ce qui reste de l'année précédente, parce que souvent, on réachète les crayons de couleur, les feutres, etc.
0: Ça vaut pour tout, non, finalement, regarder ce qui reste de l'année précédente.
1: Mais les arts plastiques, le ticket peut un peu augmenter. Voilà. Et ce qui coûte cher, on vous l'a dit, c'est les licences de marque. Hein. Voilà, s'il y a des petits personnages de héros qu'on aime bien, ça va être un petit peu plus cher.
0: Alors, pour préparer cette rentrée, on va aussi regarder du côté des activités extrascolaires. Parfois, c'est déjà calé, mois de juin, juillet, et puis bon, parfois, on va tirer un petit peu jusqu'à tout début septembre. Là aussi, c'est un enjeu, notamment, il ne faut pas se tromper de choix, parce que si on inscrit, parce qu'on se dit, c'est vraiment chouette d'inscrire mon fils aux échecs, et bon, on n'en a pas parlé, on n'a pas trop testé, là, on risque de dépenser pour rien.
1: Oui. En plus, le choix, alors ça va dépendre de l'endroit où vous habitez, mais si vous êtes sur une grosse agglomération, là, on parle de Paris, les places sont très chères. Hein, si vous voulez inscrire votre enfant au tennis, par exemple, c'est dès juin, dès même avant, qu'il faut faire les tests. Ils font des tests, ils sélectionnent limite les enfants qui vont prendre. Et vous allez payer très très cher, effectivement. En septembre, il risque de vous rester un petit peu moins de place, donc peut-être sur des activités qui vont moins l'intéresser. De toute façon, la meilleure chose, c'est quand même d'aller visiter, c'est quand même de demander à faire un essai gratuit, de voir si ça intéresse effectivement, si ça rentre aussi dans l'agenda. Ça, c'est un autre conflit de calendrier qu'on peut rencontrer. Mais on essaie de préparer ça le plus tôt. Probablement, on verra ce que ça va donner. Ce que va donner la Coupe du Monde, il y aura peut-être beaucoup de clubs de foot à venir. C'est généralement là qu'il y a le plus de licenciés en France.
0: À vous qui nous écoutez, n'oubliez pas aussi, il peut y avoir des aides pour les activités culturelles, sportives, les vacances. Renseignez-vous, CCAS, CAF, commune, faut vraiment creuser parce qu'il peut y avoir de bonnes surprises. Grégory Carré, concernant les vêtements, les équipements de sport, qu'est-ce que vous pouvez nous conseiller pour ne pas trop dépenser?
1: Alors, première chose, comme on a dit tout à l'heure, faire le tri. Hein, il y a des choses qui peuvent aller d'une année à l'autre. On se méfie des marques. Il y a des marques qui font payer quand même très cher le produit. À titre d'exemple, on a testé nous des t-shirts. Vous savez que je choisis, on a testé des t-shirts très sobres. Hein, alors. Il n'y a pas de logo, il n'y a pas de marque, etc. Alors l'écart de prix, il est faramineux. Hein. Sur des t-shirts noirs tout simples, on va de 3,50€ le moins cher à 95€.
0: Ah oui.
1: Vous voyez l'écart. Et on en a trouvé des très bien à 5€. Alors ensuite, 3,50€, il n'était pas bien du tout. Hein, c'est-à-dire qu'on a fait 10 lavages, il y avait déjà des trous. Mais à 5€, on a pu en trouver. C'est une grande marque de distribution spécialisée dans le sport. On ne va pas les citer, mais voilà. Donc il y a possibilité de trouver des choses comme ça. Il y a quand même des qualités de certains produits. C'est vrai qu'on coûte on paye un peu plus cher, mais c'est du coton bio, c'est du produit qui dure dans le temps, alors que celui effectivement d'ultra fast fashion, comme on peut dire, qu'on a testé à 3,50€, au bout de 10 lavages, on peut s'en débarrasser.
0: Ouais, donc à la fin, c'est pas forcément rentable. Alors non. Si les enfants sont plus grands, je pense par exemple aux futurs étudiants qui auront eu leur bac cette année, il y a le sujet notamment du logement. Comment s'y prendre si on doit aller faire ses études loin du foyer et qu'on a un budget serré?
1: Le mieux, c'est toujours de s'y prendre le plus tôt. Le plus tôt est le mieux. Vous avez plus de choix, la localisation, le budget. Tous les choix qu'on fera dans la précipitation, généralement, ne seront pas très très bien. Alors, c'est vrai que c'est dur quand on ne connaît pas l'affectation, quand on sait pas, quand on est sur liste d'attente, on ne sait pas où on ira. Ça va être compliqué à gérer. Mais c'est quand même bien de prendre son temps, on va y rester, de choisir un lieu qui n'est pas trop loin, sur lequel on peut se déplacer, à vélo ou en transport en commun. Ça évitera de payer pour un véhicule. Et puis, on choisit un quartier aussi qui est assez agréable à vivre, où on n'a pas de crainte de sortir.
0: On a souvent le réflexe trouver un studio ou un petit appartement quand on part étudier loin de chez soi. On peut aussi se tourner vers quelque chose de plus collaboratif, de plus coopératif. La coloc à 2, 3, 4, ça fonctionne aussi. Hein.
1: Oui, ça fonctionne de plus en plus. Alors, chez nos voisins anglo-saxons, c'est dans les mœurs depuis très très très longtemps. D'ailleurs, personne ne va quasiment en Angleterre sans être dans une colocation. Ouais. En France, ça commence effectivement à se développer. Pareil, il faut bien la choisir. Il faut vérifier que les espaces communs sont bien nettoyés, qu'il y a bien une bonne symbiose entre les différents colocataires. Il y a aussi d'autres solutions. Il y a des personnes âgées qui, des fois, peuvent proposer une chambre. Et là, vous pouvez avoir des prix très, très intéressants. La contrepartie, c'est juste d'être là. On ne vous demande pas du tout de vous occuper de la personne. Ça peut être éventuellement...
0: Colocation intergénérationnelle avec les opérateurs.
1: Voilà, que des choses bien dans les transmissions entre générations.
0: Donc, le futur étudiant ou étudiante, ça c'est calé. On a trouvé le logement. Enfin, en tout cas, on a une méthode. On a les fournitures scolaires. On va s'occuper des grands maintenant. C'est peut-être le moment, là, l'été, pour faire le ménage aussi un peu d'ici la rentrée sur nos abonnements, plateformes audio, vidéo. Parfois, on a une appli de sport qu'on n'utilise jamais. On est abonné à tel journal. Bon, bien sûr, que choisir, on reste. Mais enfin, l'autre, on ne le lit pas. Donc, est-ce que c'est aussi un bon moment de faire un ménage, non pas de printemps, mais d'été?
1: Oui, vraiment. Et là, c'est le gros souci de beaucoup de consommateurs. On a envie de leur tirer un peu les oreilles. On procrastine, on est tous dans le même cas. Hein. Mais faut savoir que la somme des abonnements dans un ménage, c'est 2 000€ par an par foyer, les abonnements. Et je ne mets pas dedans le loyer, je ne mets pas l'énergie, je ne mets pas l'eau, je ne mets pas les assurances. Mais tout ça aussi, il faut les passer en revue. Mais
0: 2 000€ par an et par foyer en moyenne.
1: Et voilà. Et quand on fait des enquêtes auprès des gens, qu'est-ce qu'on apprend? On apprend que finalement, on leur dit combien d'abonnements vous avez. Et puis après, on va regarder avec eux tout ce qu'ils ont. Il y a la moitié des abonnements qu'ils ont un peu perdu de vue.
0: Donc ils les utilisent n'utilisent même pas, ça
1: voilà,
0: veut dire, c'est
1: ils
0: ça
1: les utilisent pas. Il faut savoir que bon, la grande partie de vos abonnements, c'est dans le domaine du numérique. On va faire un petit focus dessus, mais numérique plus médias. Mais vous en avez aussi dans les transports. Vous en avez maintenant, par exemple, dans les grandes villes pour les vélos. Les volets en libre-service, il faut prendre un abonnement. Vous en avez bien sûr dans les loisirs, dans le sport, le cinéma, etc. À domicile, vous avez des alarmes, vous avez des services, et puis vous avez aussi des cartes de fidélité qui peuvent s'accumuler. Au début, vous croyez que c'est gratuit, puis après, vous payez quelque chose tous les mois. Des services de livraison, full livraison, mais en fait, vous payez 75 euros.
0: Donc, on prend son relevé bancaire, et puis on regarde. On check toutes les dépenses.
1: Voilà. Vous ajoutez ça avec vos factures, effectivement, d'énergie, d'assurance, même, vous savez, des assurances affinitaires, c'est quand vous achetez un produit high-tech, vous n'avez pas fait attention, vous avez souscrit une assurance pour le protéger. Parce que ça, c'est des fois 25% du prix d'achat. Hein.
0: Et alors, il y a une chose à laquelle il faut penser, c'est que quand vous allez résilier, on va vous proposer d'un coup du moitié prix ou du moins 80% sur l'abonnement que vous aviez. Ça, c'est un classique pour vous réengager.
1: Oui.
0: Moi, ce que je vous conseille, c'est arrêter l'abonnement, vous y repensez, vous verrez plus tard, parce que sinon, c'est un coup à repartir pour rien. Et on fait la même chose, on regarde un peu les assurances, la téléphonie, Internet, tout ça, les prix qu'on paye et on fait un petit
1: peu. Oui. Voilà. Internet, il faut savoir, 40 euros par mois, vous avez normalement quasiment tout, du haut débit.
0: Il y a plus de besoin. C'est 15 euros à peu près par mois.
1: 15 euros, c'est même le max. Hein. Okay. Selon vos besoins, à partir de 5 euros, ça peut correspondre. 10 euros, et voilà, 15 euros, c'est le max. Si vous êtes au-dessus, effectivement, allez checker, à mon avis, même chez votre opérateur, sans changer d'opérateur, vous allez trouver moins cher. Et en plus, si vous changez d'opérateur, vous gardez votre numéro de téléphone.
0: Alors, pour la rentrée, on peut aussi avoir besoin de changer d'ordinateur ou équiper un ado à la maison ou qui part étudier. Bonjour Jean-Marie Portal.
2: Bonjour Valère.
0: Bienvenue. On vous connaît déjà dans cette émission. Vous êtes chef de service maintenant digital pour le média Capital. Quel est le meilleur bon plan pour trouver un ordi pas trop cher?
2: Alors déjà, le bon plan, c'est surtout de pas forcément prendre le plus puissant, mais celui qui répond aux besoins de l'utilisateur. Donc, pas acheter une machine surdimensionnée. Beaucoup de familles, en fait, pensent qu'il faut un ordinateur très puissant pour les études, alors que la bureautique, les recherches Internet, la visio, ou même les outils d'IA en ligne, un PC de milieu de gamme suffit largement. Donc, je dirais qu'un bon ordinateur neuf, entre 600 et 800 euros, ça répond déjà à la grande majorité des usages scolaires et universitaires. Ensuite, il faut bien sûr comparer les promos de rentrée, mais aussi regarder le reconditionné, qui permet souvent, en fait, d'accéder à une machine de gamme pro pour beaucoup moins cher.
0: Ça, c'est intéressant. Après, oui, le reconditionné, c'est devenu quand même une valeur sûre, et c'est pas la même chose que l'occasion. On n'achète pas un particulier, on achète un pro qui a remis en état, hein, c'est ça?
2: Oui, c'est ça. Alors, l'occasion, c'est comme quand vous achetez une voiture d'occasion. On vous vend en l'état d'usage. Le reconditionné, ce sont des machines qui ont été remises, entre guillemets, à neuf, c'est-à-dire qui ont été checkées. En principe, on a changé la batterie. On vérifie qu'elle fonctionne correctement. Donc, et en plus, vous avez une garantie dessus. Donc, et sur le reconditionné, les économies, effectivement, peuvent atteindre 30 à 50% par rapport au neuf, parfois davantage. Donc, c'est particulièrement intéressant pour les ordinateurs professionnels conçus pour durer. Alors, c'est vrai que le reconditionné, il y a moins d'ordinateurs que de smartphones où ça s'est vraiment démocratisé. Mais quand même, on trouve de bonnes affaires. Après, ce qu'il faut faire, par contre, c'est vraiment acheter auprès d'un professionnel identifié, quand même vérifier l'état du produit, la batterie, c'est très très important, les accessoires livrés et les conditions de retour.
0: Ah, bien sûr. Et d'ailleurs, il y a des professionnels du reconditionné français qui font ça dans les règles de l'art, et c'est vrai que ça peut être pas mal de se tourner vers eux. En deux mots, d'ailleurs, sur les garanties sur le reconditionné, tout est écrit, mais enfin, il y a quand même des garanties légales.
2: Oui, alors, contrairement à une idée reçue, un ordinateur reconditionné acheté auprès d'un professionnel, comme vous le disiez, bénéficie en fait de la garantie légale de conformité pendant 2 ans, avec une petite subtilité quand même, parce que pendant la première année, un défaut est présumé exister au moment de la vente, donc là, pas de problème, vous faites réparer.
0: Okay.
2: Durant la seconde année, c'est au consommateur de démontrer que le défaut était présent à l'origine. Donc, et puis certains vendeurs ajoutent une garantie commerciale d'un an ou davantage, donc ça peut être intéressant. Mais surtout, par contre, l'achat entre particuliers, il faut bien avoir ça en tête, la protection est beaucoup plus limitée. Donc, acheter chez un professionnel du reconditionné.
0: Voilà, un bon plan pour donc trouver un ordi pas trop cher, calibré à nos besoins. Merci Jean-Marie Portal.
2: Merci Valère.
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0: En version magazine, le thème aujourd'hui, on prépare la rentrée. Mais oui, déjà, mais enfin, c'est pour votre pouvoir d'achat. Hein. Qu'est-ce que vous voulez ? On est avec notre invité, qui est Grégory Carré, directeur de l'Observatoire de la consommation pour Que Choisir. Et Maud Sarda vient de nous rejoindre. Bonjour Maud.
5: Bonjour.
0: Vous êtes cofondatrice de Label Emmaüs. Est-ce que vous pouvez nous rappeler les services que vous proposez donc sur ce site label-emmaüs.co ?
5: Label Emmaüs, c'est une sorte de bric-à-brac Emmaüs géant en ligne. Donc il y a tous les produits qu'on peut trouver dans un bric-à-brac, alors aussi bien des vêtements, des livres, des meubles bien sûr, de la décoration, mais il y a même de l'high-tech reconditionné sous garantie, des smartphones, des ordinateurs, et tout ce travail de mise en ligne est fait par les compagnons. Et les personnes en insertion qui travaillent dans les structures Emmaüs.
0: Maud, on est sur de la seconde main, donc à 100%?
5: Oui, tout à fait. Tous les produits sont issus des dons faits localement par les personnes dans les associations. Donc tous ces dons sont triés, sont valorisés localement. Certains vont alimenter les espaces de vente physiques, la majorité hein, d'ailleurs. Et puis certains produits sont identifiés pour aller sur un canal digital en ligne.
0: Alors, sur Label Emmaüs. On trouve beaucoup de choses hein, sur le site. Vous le disiez, des vêtements, des équipements, de la déco, des jeux, des livres, de l'high-tech, etc. Comment vous sélectionnez les produits, notamment pour garantir un certain niveau de qualité? Quel est le process?
5: Alors, il y a des équipes qui sont formées pour ça dans tous les centres qui participent à Label Emmaüs. Il y en a près de 200 des associations un petit peu partout en France qui alimentent le site. Et donc, ils sont formés pour identifier dans tout ce qu'on nous donne des produits qui vont peut-être un peu sortir de l'ordinaire, des objets de collection notamment, vintage, voilà, des objets qui sont recherchés en fait, hein, souvent par les personnes sur Internet, sur les moteurs de recherche. Et puis, il y a aussi vraiment des produits de nécessité et très abordables en fait, hein, et notamment nos livres. On en a des centaines de milliers qui sont vendus à partir de 1 euro, ouais. 1,50 €. On en a tellement. Donc il y a vraiment de tout finalement. Hein. C'est vraiment le concept d'un bric-à-brac en ligne ou en Chine.
0: Et le prix est généralement au rendez-vous. En tout cas, c'est un critère dans l'offre que ce soit accessible pour le grand public d'un point de vue budget.
5: Oui, bien sûr, ça reste le prix Emmaüs, hein, donc c'est bien en dessous d'un prix neuf, évidemment.
0: Dernière chose, en plus du bon plan budget, on soutient quand même une certaine idée du commerce en ligne.
5: Oui, Label Emmaüs, c'est vraiment un vintage solidaire, tout simplement. Donc, tous les produits qui sont mis en ligne vont servir une formation, une insertion professionnelle, en fait, pour des personnes qui sont éloignées de l'emploi. Ben, c'est toutes les personnes que le mouvement Emmaüs aide depuis plus de 70 ans. Et c'est un superbe outil de formation, la vente en ligne. Hein. On apprend tout un tas de métiers et ça permet vraiment à ces personnes ensuite de se réinsérer dans le monde professionnel.
0: Voilà, donc un site internet à retrouver et à surtout retenir pour faire des affaires, pour soutenir aussi le travail que vous faites au quotidien. Et puis, d'un point de vue écologique, c'est quand même pas mal, on fait durer les choses. Ça s'appelle label-emmaüs.co. Merci Maud Sarda.
5: Merci à vous, au revoir.
0: Au revoir, je le rappelle, vous êtes cofondatrice de Label Emmaüs. Alors Grégory Carré, vous êtes, vous, directeur de l'Observatoire de la consommation. Pour Que Choisir, on finit par notre petit quiz sur ce thème de la rentrée. Vrai ou faux, les fournitures scolaires sont toujours moins chères si on les achète dès juillet?
1: Oui et non. Oui, par rapport au reste de l'année. Après, ça peut fluctuer un peu sur les trois mois de la période de rentrée.
0: Vous nous avez dit tout à l'heure, le mois d'août, c'est quand même la meilleure fenêtre de tir. Hein.
1: Plus de choix et généralement des prix un peu plus bas.
0: Voilà, et on essaye de faire durer les affaires de l'année dernière, notamment les calculatrices, les arts plastiques, tout ça, parce que c'est ce qui coûte le plus cher. Une assurance scolaire est obligatoire pour tous les élèves, vrai ou faux, Grégory?
1: Faux, mais c'est souvent quand même requis pour les sorties scolaires.
0: Septembre est le meilleur moment pour renégocier son forfait téléphone ou son forfait internet, vrai ou faux?
1: En fait, c'est toute l'année. Hein. Vous pouvez changer toute l'année et enfin, c'est surtout tous les ans qu'il faut repasser tout en revue ou au moins tous les deux ans.
0: Tout à l'heure, vous nous avez dit, j'ai envie de vous tirer les oreilles un peu des consommateurs sur le sujet des abonnements. 2000 euros par an par foyer, on y fait attention. Hein.
1: Oui. Et on ne parle pas de l'énergie et des assurances, c'est la même chose, hein, même exercice. Désolé, c'est compliqué, mais il faut le faire.
0: Vrai ou faux, acheter un ordinateur reconditionné permet souvent d'économiser entre 30 et 60% par rapport au neuf.
1: Oui, c'est vrai. Et alors, de toute façon, c'est ce que a très bien expliqué votre intervenant tout à l'heure. Il faut acheter un ordinateur qui correspond à son besoin. On n'a pas besoin d'acheter une ultra machine ultra puissante. Avec le reconditionné, on va pouvoir faire des économies. Également, ce qu'on observe sur le long terme, c'est beaucoup moins cher un ordinateur. Vous savez, sur 20 ans, en temps de travail, c'est deux fois moins de temps pour acheter même un ordinateur très puissant avec cette fameuse marque américaine qui représente un fruit de Normandie.
0: Très rapidement, vrai ou faux, revendre ce qui dort dans ses placards avant la rentrée peut financer une partie de nos nouveaux achats.
1: Alors, oui, à condition de

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1: Alain Bombard était un homme de conviction. Il n'hésitait pas à affirmer ses opinions contre vents et marées, quitte à déranger. Je dis beaucoup trop ce que je pense, confessait-il lui-même, pour expliquer sa démission du poste de secrétaire d'État auprès du ministre de l'Environnement seulement un mois et trois jours après sa prise de fonction. S'il eut plusieurs vies exerçant tour à tour le métier de médecin, de biologiste, de chercheur, de politicien, donc de militant écologique, de présentateur de télévision et d'aventurier, le fil rouge qui guida son existence fut sûrement celui d'un engagement toujours sincère, mais rarement partagé. Ami de Jacques-Yves Cousteau, il partageait avec l'homme un certain charisme, un sens de la communication inné et un culot, il faut bien le dire, à toute épreuve. Né le 27 octobre 1924 à Paris, sa destinée se révéla à lui assez tôt, suite à un choc émotionnel. Alors qu'il n'est âgé que de 26 ans, le jeune Alain Bombard, alors interne à l'hôpital de Boulogne-sur-Mer, apprend le décès de 43 marins dans un naufrage à quelques encablures du port. L'interne en médecine reçoit dans l'établissement hospitalier 21 de ses navigateurs pour qui il n'y a hélas plus rien à faire. L'accident du chalutier est d'abord incompréhensible pour les experts. Alain en garde le goût d'un immense gâchis. Et c'est le déclic. À partir de cet instant, le jeune homme décide qu'il se consacrera à augmenter les chances de survie en mer. Pendant 6 mois, il se plonge dans la recherche et arrive progressivement à la conclusion que bien des morts pourraient être évitées, même dans les pires conditions de navigation. Il suffirait de tellement peu de choses, selon lui. Nul besoin d'eau ni de vivre. Un équipement minimum suffirait si tant est que le moral des naufragés reste bon. Il est en effet persuadé que l'un des principaux obstacles à la survie est bien le désespoir. La soif qui tue en quelques jours et la faim qui tue en quelques semaines, on pouvait trouver des solutions, a-t-il expliqué par la suite. Mais comment faire pour sauver le moral des gens? Eh bien, j'ai vu un seul moyen. Il s'agit de le faire, de me mettre dans les mêmes conditions qu'un naufragé, revenir vivant et dire « Bien, vous voyez, vous pouvez maintenant le faire. » Et c'est ainsi que le 13 août 1952 à Tanger, l'interne embarque sur un radeau pneumatique de 4,50 m équipé d'une voile qu'il baptise l'Hérétique. Il va parcourir l'Atlantique seul, dans son embarcation de fortune, avec pour tout matériel un sextant, un filet à plancton et quelques lignes pour pêcher. Il a bien pris quelques vivres, mais s'interdit d'y toucher à moins d'y être acculé. Ceux-ci sont en effet placés sous scellé. Sa traversée ne se présente tout d'abord pas sous les meilleurs auspices. L'interne en médecine essuie en effet une tempête et sa voile se déchire. Mais il parvient à la réparer et peut poursuivre sa route. Le moral est toujours bon. En mer, Alain applique les recettes qu'il a trouvées lors de ses recherches. Il se nourrit des produits de sa pêche, avale du plancton filtré riche en vitamine C, récupère l'eau de pluie quand il pleut et boit de l'eau de mer pour son sodium, en très petite quantité bien sûr. Au 50e jour de son expédition, Alain écrit son testament. Je tiens à dire que mon expérience est valable pour 50 jours. Ce n'est pas parce que j'arrive mort que les naufragés doivent désespérer, assure-t-il. Le jeune aventurier, pour une fois, se montrait quelque peu pessimiste. Il tiendra en fait encore 14 jours, sans rien changer à ses habitudes de vie, ou plutôt de survie rudimentaire, sur l'Hérétique. Arrivé à la Barbade dans les Caraïbes, à 6000 km de son point de départ, Alain Bombard est éprouvé. Il a perdu plus de 25 kilos. Mais en vie, le jeune interne en qui personne n'aurait parié quelques mois plus tôt a prouvé que l'on pouvait résister plusieurs semaines en mer sans eau ni nourriture en comptant seulement sur les ressources maritimes. Rien ne l'obligeait à vivre cette expérience extrême. Rien, si ce n'est sa détermination à sauver des vies. Son combat ne toucha pas sa fin dans l'archipel des Canaries. Alain Bombard dut encore lutter plusieurs années pour convaincre la communauté scientifique. En 1976, son exploit est finalement reconnu et ses techniques appliquées. Depuis lors, toutes les marines du monde ont remplacé la chaloupe traditionnelle par un canot pneumatique qui porte son nom. Quand je suis parti, on sauvait un homme sur 1000. Et maintenant, on sauve environ 98 personnes sur 100. La survie, c'est devenu la règle, se félicitait Alain Bombard. Rebaptisé par la presse d'ailleurs, le naufragé volontaire. L'hérétique a su obtenir ses lettres de noblesse sans jamais se dévoyer contre vent et marée.

0: La voix de Lewis Capaldi pour commencer ce joli week-end d'été sur votre radio ici. Bonjour à vous, bienvenue. Ici, dès 6h, Louis Raspail. Samedi 18 juillet, nous fêtons les Frédérics aujourd'hui. Bonne fête à tous les Frédérics qui se réveillent avec nous ce matin et l'équipe qui vous accompagne entre 6h et 7h sur votre radio ici. Nous retrouvons Fabien Fourel aujourd'hui à la rédaction en chef. Nous avons Ange à la réalisation de l'émission. Au standard, c'est Dylan qui vous accueille au 0810 055 056. Et pour l'actualité de ce samedi 18 juillet, c'est vous, Frédine Leloir-Duo. Bonjour.
1: Bonjour Louis, bonjour à tous.
0: Qu'est-ce que nous avons à la une de l'actualité aujourd'hui ?
1: Eh bien, on va parler des recherches du corps de Delphine Ostagoël qui sont terminées dans le Tarn. Des ossements ont été découverts jeudi matin. Les analyses sont en cours pour savoir s'il s'agit bien de la jeune femme disparue depuis 2020.
0: Et l'on en parle dans quelques instants. Merci de vous réveiller avec nous.
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0: Très bon samedi, bon réveil à l'écoute de votre radio ici. Il est pile 6h. C'est parti pour le tour de l'actualité à vos côtés. Céline Leloir-Duo est dans le Tarn. Les recherches du corps de Delphine Ostagoël sont terminées.
1: Les enquêteurs de la gendarmerie ont levé le camp hier soir après 2 jours de fouilles à Mayoc, une commune proche de Cagnac-les-Mines où habitait la famille Jubilard. Jeudi matin, des ossements ont été découverts à l'endroit où Cédric Jubilard affirme avoir enterré son épouse, disparue depuis décembre 2020. Xavier Demagny, vous êtes à Albi. Que va-t-il se passer maintenant ?
3: La première réponse attendue, c'est évidemment les résultats ADN. Les analyses en cours à l'IRCGN, Institut de Recherche Criminelle de la Gendarmerie, devraient donner au mieux dans les prochaines heures. Les enquêteurs espèrent aussi profiter des prélèvements réalisés sur place pour préciser, là dans les prochaines semaines, les circonstances du décès. Tenter par exemple de déterminer si le geste était prémédité ou non. Se pose enfin la question du procès en appel. Il ne pourra pas se tenir en septembre, prévient déjà l'un des avocats de Cédric Jubilard, évoquant la nécessité de nouvelles auditions et même d'une ou plusieurs reconstitutions. Si les barrages ont été levés, c'est en tout cas que les gendarmes ont jugé avoir suffisamment ratissé la zone. Après 33 heures de recherche, l'accès à ce champ d'herbe jaunie, coincé entre une route départementale et la lisière d'un bois, est désormais libre. C'est là qu'il y a 5 ans et demi, le corps de Delphine aurait été enseveli sous un monticule de la terre depuis épandue par un agriculteur, ce qui a rendu les recherches de ces derniers jours particulièrement difficiles.
1: Explication de Xavier Demagny. 25 et 30 ans de prison pour les deux têtes pensantes d'Atanor, cette officine criminelle issue d'une loge maçonnique des Hauts-de-Seine. 22 personnes étaient jugées par la cour d'assises spécialement composée de Paris pour meurtre, tentative d'assassinat, passage à tabac et vol. 17 personnes ont finalement été condamnées. Cette organisation Atanor est notamment responsable de la mort du pilote automobile Laurent Pasquali en 2018.
0: Après 12 jours de canicule, les températures commencent à baisser.
1: 10 départements du sud-est restent en vigilance orange pour forte chaleur, mais le reste de la France métropolitaine retrouve un peu de fraîcheur. Cette troisième vague de canicule a cependant eu des conséquences désastreuses pour l'agriculture. L'état des champs est catastrophique selon la Fédération Légumes de France, qui parle d'une année sinistrée. Édouard Marguier, on risque d'avoir des pénuries dans les mois à venir.
4: Des étals vides sont à prévoir, annonce Légumes de France, car les importations ne suffiront pas à couvrir les manques. En sachant que nos voisins européens sont dans une situation similaire comme la Belgique ou l'Allemagne, la Fédération Légumes de France alerte sur l'état catastrophique des champs après 3 canicules. La production de salades, de carottes, de poireaux souffre particulièrement. Il est trop tôt pour donner un bilan précis, mais des milliers de tonnes de légumes sont déjà perdues, avec des pertes financières qui se chiffrent en dizaines de millions d'euros. La suite de l'été est compromise, la sécheresse et la chaleur ont en effet empêché de faire des semis, l'eau manque quasiment partout et la pluie n'arrive pas, ou les orages trop forts dégradent un peu plus les cultures. De nombreuses exploitations maraîchères sont quasiment à l'arrêt, certaines ont déjà recours au chômage partiel ou renoncent à embaucher des saisonniers. Légumes de France en appelle au gouvernement afin de soutenir les entreprises les plus fragiles.
1: Attention donc aux orages, la vigilance orange a été levée hier par Météo France, mais des milliers de foyers sont toujours privés d'électricité en Auvergne-Rhône-Alpes. Rhône-Alpes et en Nouvelle-Aquitaine.
0: Ce soir, les Bleus ont rendez-vous avec l'Angleterre.
1: Dernier match de l'équipe de France dans cette Coupe du Monde. La petite finale pour déterminer la troisième place du tournoi. Ce n'est évidemment pas la finale que les Bleus voulaient disputer, mais pas le choix, Xavier Monferrand. Il faut faire le boulot jusqu'au bout.
4: À peine connaissions-nous l'affiche entre les deux déçus des demi-finales que Thomas Tuchel, le sélectionneur allemand de l'Angleterre, résumait exactement l'état d'esprit des deux équipes.
5: Aucun des joueurs français n'a envie de jouer. Ils voulaient jouer la finale, ils ont tout fait pour. Mais on va rester pour les fenêtres, bien sûr.
4: Le fantôme de l'Espagne ne cesse de venir hanter les Bleus. Déception, regret, tout y passe. Alors, même si le cœur n'y est pas, il faut rester droit dans ses crampons pour le sélectionneur Didier Deschamps.
6: On va pas se plaindre. Il y en a combien qui sont rentrés ? À 44 avant la demi-finale. On a des devoirs. Quand on vient en équipe de France, c'est pas pour recevoir. On a des devoirs.
4: Le dernier tour de piste de Didier Deschamps après 14 ans passé à la tête des Bleus, c'est aussi un bon moyen pour les joueurs, comme le défenseur Ibrahima Konaté, de renvoyer l'ascenseur à leur sélectionneur.
7: Bien sûr, on a envie que le coach, par rapport à tout ce qu'il a fait pour l'équipe de France, tous les joueurs qui sont ici, c'est lui qui les a choisis et personne d'autre. Donc on doit être un minimum reconnaissant envers lui.
4: Et cette petite finale, elle va aussi servir à faire tourner, donner du temps de jeu à ceux qui n'en ont pas eu ou si peu dans cette compétition et qui pourraient bien disputer eux aussi leur dernier match en bleu.
1: France-Angleterre, coup d'envoi du match à 23h depuis Miami, un match à suivre en intégralité sur votre radio ici. Une étape de montagne aujourd'hui pour le peloton du Tour de France. Pas moins de 4 ascensions attendent les coureurs entre Mulhouse et le Markstein, avec la montée inédite du col du Hague qui devrait faire pas mal de dégâts. Départ vers 13h10. Hier, c'est le Suisse Mauro Schmidt qui a remporté la 13e étape à Belfort. Le maillot jaune, lui, reste sur les épaules de Tadej Pogacar.
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1: Et donc nous, Louis, on va se pencher sur la météo et on a quand même un peu plus de fraîcheur aujourd'hui.
0: Oui, Céline, globalement, la chaleur continue de reculer en fait ce samedi, excepté dans le sud-est, avec du soleil du nord au sud. Encore quelques perturbations attendues cet après-midi, tout de même au-dessus de la région Grand Est, notamment avec des nuages et encore quelques averses. En milieu de matinée, on relèvera des températures déjà très agréables. À Lille et Strasbourg, 19 degrés. À Dijon et Besançon, 20 degrés. Poitiers, 23 degrés. Toulouse, 26. Perpignan et Montpellier, 27 degrés en ce milieu de matinée. Pour le maximal cet après-midi, il va tout de même faire chaud dans le sud, notamment entre 34 et 36 degrés pour les maximales à Nîmes, Aix-en-Provence ainsi qu'à Ajaccio. Et puis attention à vous, si vous prenez la route aujourd'hui, ils ont futé voir rouge sur le sens, dans le sens des départs et ce sur l'entièreté du pays. Vigilance donc sur votre trajet en ce samedi 18 juillet.
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0: Ici, vos chansons préférées pour commencer la journée avec un classique de Pierre Bachelet et ses quelques notes, j'ai envie de vous dire, de nostalgie qui nous ramène instantanément à nos 20 ans. Samedi 18 juillet, bon réveil et belle journée à l'écoute de votre radio. 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

0: ici, c'est la radio de votre été. Oui, bien sûr, bien entendu. Le tout accompagné par vos chansons préférées aux côtés de Pierre Bachelet. Ce samedi matin, 6h10. Bonjour à vous, soyez les bienvenus.
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0: Et ce matin, on va parler d'une activité physique. Figurez-vous qu'il y a la cote profondément ancrée dans le cœur des Français avec près de 30 millions d'adeptes. C'est la randonnée. En vacances, le temps d'un week-end ou même quelques heures, la randonnée féline, c'est simple, ça fait du bien.
2: Et oui, Louis, et notre coach sportif Nordinata l'a très bien compris. En tant qu'adepte, il va nous expliquer ce matin quels sont les bienfaits de la randonnée sur notre corps. Et pour cela, pas besoin de partir plusieurs heures.
0: Ah, bah vous me rassurez.
2: Bah, moi aussi, parce que sinon, là, j'étais mal parti.
0: On va découvrir tout cela à ses côtés. Rendez-vous à 6h15 et dans les prochaines minutes, on retrouvera les Jackson 5 en musique. Les Jackson 5 avec un Michael Jackson, figurez-vous, de tout juste 11 ans.
2: Waouh, impressionnant.
0: Même. On l'écoutera tout à l'heure, juste avant les infos de 6h30, puisque tout de suite, il est 6h11 et place à l'info de nos territoires. Et ce matin, direction les Bouches-du-Rhône, avec un record du monde qui sent bon, figurez-vous, la pâte chaude et la sauce tomate, Céline.
2: Et oui, Louis, un habitant de Lambesque, près d'Aix-en-Provence, vient d'entrer dans le Guinness World Record 2026.
0: Il s'appelle Aymeric Provence, il a 44 ans, il dirige une salle de crossfit, mais aussi un centre de formation spécialisée dans la pizza et la cuisine italienne. Et c'est justement, vous l'aurez compris, autour de la pizza qu'il a relevé son défi à Naples en Italie avec une équipe internationale de pizzaiolo. L'objectif était simple à dire, beaucoup moins à réaliser, dépasser les 12 000 pizzas fabriquées et ce, en moins de 12 heures.
2: Et oui, mission accomplie pour Aymeric Provence qui porte bien son nom puisque l'équipe a confectionné près de 12 800 pizzas en seulement 9 heures avec une centaine de pizzaiolo mobilisés.
0: C'est énorme, c'est incroyable, le tout avec 6 fours à bois, un four électrique dans un rythme forcément très soutenu. Aymeric Provence raconte que le plus difficile, c'était bien de tenir le rythme, supporter la chaleur, gérer les températures pour les pâtes. Et au-delà du record, il y a aussi un geste de solidarité. Toutes les pizzas réalisées, elles, ont été offertes à des enfants malades et au public présent. Un record du monde gourmand, sportif, solidaire et une belle histoire signée nos collègues ici Provence pour commencer ce week-end avec un petit peu de soleil, de générosité et une légère odeur de pizza.
2: Ouais, pas de gaspillage, c'est parfait.
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0: 6h13, bon réveil avec nous. Dans quelques instants, nous retrouverons notre coach Nordinata. Mais avant, une nouveauté estivale sur votre radio ici ce samedi avec Zazie. De retour avec un titre inédit, une chanson légère avec un message sur nos difficultés à vivre ensemble. Voici, peu importe, le nouveau single de Zazie sur votre radio ici. Bon réveil. Peu importe.

0: ici, vos meilleures nouveautés de l'été 2026 avec Zazie, peu importe. Et si l'une des activités physiques les plus complètes était aussi peut-être l'une des plus simples à exercer en France, la randonnée a conquis près de 30 millions d'adeptes. Et ce matin, notre coach sportif Nordine Attab nous explique pourquoi la randonnée mérite-t-elle toute notre attention. Bonjour Nordine.
1: On associe souvent la randonnée aux vacances, à la nature ou encore aux beaux paysages. Pourtant, c'est aussi une activité physique particulièrement complète. Car marcher au final sur des terrains variés, c'est monter, c'est descendre ou encore franchir quelques obstacles naturels qui sollicitent de nombreux muscles du corps, tout en faisant travailler le cœur et le souffle. Eh, bonne nouvelle! En plus, c'est qu'il n'est pas nécessaire de faire plusieurs heures pour en ressentir les bénéfices. On débute par un exercice, ou plutôt un jeu, l'équilibre du randonneur. Et pour ça, vous allez vous tenir en appui sur un seul pied durant quelques secondes. Et bien sûr, on effectue cet exercice sur différents types de sols. De l'herbe, des cailloux, de la terre, du sable. Ouf, c'est pas simple, hein. N'hésitez pas à vous équilibrer avec les bras. Allez, on change de jambe. Et grâce à ça, vous allez solliciter l'ensemble des muscles du corps, et notamment des jambes, et bien sûr renforcer l'équilibre. Vous pouvez effectuer 3 séries de 30 secondes de chaque jambe.
0: Ok Nordine, alors si je récapitule, on va solliciter le muscle des jambes et aussi notre équilibre.
1: Au contraire, c'est un moment durant lequel, tout en prenant du plaisir, on peut solliciter l'ensemble du corps. Tiens, on va jouer un deuxième jeu durant la randonnée, le ramasseur ou la ramasseuse de cailloux. On s'accroupit tranquillement en venant chercher un petit caillou ou une pomme de pin. On se redresse et on peut même lever les bras au-dessus de la tête. Et on avance. On continue à se promener, hop, on reprend un caillou et ainsi de suite. Et vous pouvez ramasser 20 cailloux ou 20 pommes de pin. Et grâce à cet exercice-là, grâce à ce jeu, vous allez solliciter d'une manière générale les jambes, les fessiers et les épaules. Finalement, la randonnée est un super sport complet qui s'ignore parce qu'elle permet de travailler le cœur, les muscles, l'équilibre, mais aussi de profiter de la nature et de prendre un grand bol d'air. Allez, à vous de jouer.
0: Merci beaucoup Nordine Attab pour ces quelques conseils. Et d'ailleurs, tiens, j'en profite pour vous dire que si vous souhaitez découvrir d'autres pratiques sportives et bien-être, rendez-vous directement sur notre site internet ici.fr et bien sûr notre application ici. 6h19, tiens, en parlant de mouvement, impossible de ne pas avoir envie de bouger lorsque vous allez écouter cette chanson. On est en 70 avec les Jackson 5 qui font danser la planète avec un Michael Jackson de tout juste 11 ans, du sourire, de l'énergie pour bien commencer ce week-end à l'écoute de votre radio ici. Voici ABC.

0: du sourire et de la bonne énergie ce matin à l'écoute de votre radio ici avec les Jackson 5. Bonjour à vous, soyez les bienvenus.
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0: Et à 6h22, ce week-end, on retrouve Johan Rock qui nous rejoint avec de nouveau Coulisses TV. Et ce matin, Johan, vous nous emmenez dans les coulisses d'une mini-série animée belge déjantée qui débarque cet été sur RT.
2: Putain de chat, c'est l'histoire d'un matou retors au caractère satanique. Nommé Moustique, son seul et unique objectif est de faire vivre un enfer à son maître.
3: Salut les bipèdes, vous croyez que la vie de chat c'est facile? Faire la sieste, bouffer, chasser, dormir, miauler. Mais on fait aussi beaucoup plus que ça. On fait des trucs, on défonce des canapes, on vomit.
2: Putain de chat! Cette série, au départ, c'est une bande dessinée, 12 tomes à ce jour, créée par Stéphane Lapus. L'idée du personnage principal lui a été inspirée par le chat de son enfance, qu'il avait lui-même baptisé Moustique. Une BD au ton grinçant et au vocabulaire peu châtié, pas forcément des plus faciles à adapter à la télévision à une heure de grande écoute. Alors, question à l'auteur, ce dernier a-t-il bénéficié d'une totale liberté artistique ou a-t-il été contraint parfois de devoir mettre un petit peu d'eau dans son vin?
4: Je dirais à 90%, on a eu notre mot à dire. C'est pas tout le temps le cas quand des adaptations sont faites de bandes dessinées en version animée. Ils nous ont intégré très vite au projet. On a fait aussi une relecture par rapport au vocabulaire, parce qu'effectivement, ce qui est dans la BD ne peut pas être transcrit à 20h sur une chaîne de télévision. Le titre a posé problème au début, mais ça faisait partie de nos conditions de garder ce titre-là, parce qu'on ne voyait pas adoucir un titre alors que toute la BD est un peu subversive.
2: Sur quoi vous avez dû céder alors?
4: On a dû céder sur des très très gros mots, des langages voilà, très familiers, et c'était pour le bien-être de la série.
2: Dans Putain de chat, vous reconnaîtrez des voix familières, dont celle d'Alex Vizorek, un Belge tout comme le créateur de la série, à qui j'ai demandé si la télé du plat pays était plus audacieuse que la nôtre en France.
4: Ils ont une liberté de ton assez grande, et c'est quelque chose qu'on retrouve pas forcément en France en ce moment. Enfin, la preuve est qu'en Belgique, au final, le public suit et a besoin aussi d'un peu de satire, comme les Guignols pouvaient le faire à l'époque. Je sais pas à quel moment ça a basculé. Je pense que là, maintenant, on a quand même un petit retour à une certaine liberté de ton. Il y a des tas d'humoristes qui se permettent des choses vraiment très drôles. C'est peut-être un passage à vide, mais je pense que ça va se régler dans le temps. Et puis, Putain de chat est la preuve aussi qu'on peut revenir à la télé française avec des choses un peu plus subversives.
2: Putain de chat, la saison 1, à voir sur arte.tv et tous les soirs à 20h25 sur Arte.
0: Merci beaucoup, Yann Rock. On vous retrouve demain, dimanche, à 6h20 avec de nouveaux Coulisses TV. Pour l'heure, il est 6h24. Votre horoscope, dans quelques instants, aux côtés de Catherine Viguier, c'est la journée des Capricornes. Aujourd'hui, horoscope signe par signe, juste après la musique d'ici qui vous réveille avec le collectif Ensemble. Voici sa raison d'être.

0: collectif ensemble sur votre radio ici pour commencer votre week-end avec sa raison d'être. Avant les infos de 6h30, comme d'habitude, il est l'heure de regarder ce que les astres vous réservent avec l'horoscope de Catherine Viguier. Bonjour Catherine, et quelle est la tendance, tiens, pour ce nouveau week-end?
1: Assez sage pour ce samedi, moins dès demain. Bélier, vous mettez de l'ordre dans vos affaires et vous rendez volontiers service aux autres. Taureau, la lune forme un bel aspect à votre soleil natal et les grands sentiments sont de circonstance. Gémeaux, vous menez un combat, c'est celui d'être plus indépendant, d'être plus libre. Cancer, c'est à nouveau une belle journée qui vous offre de nouvelles perspectives. Lion, vous faites votre bel effet, mais bien sûr, il ne faut pas en abuser. Vierge, ça se passe bien, vous n'avez pas à vous inquiéter, l'espoir est de mise. Balance, Mars vous donne envie de conquérir le monde, il sera pourtant bon de vous poser. Scorpion, si vous avez envie de réunir, de fêter, n'hésitez pas, ce sera réussi. Sagittaire, il sera très important de prendre une décision sans paraître autoritaire. Capricorne, une très belle journée. Vous prenez le large en vrai et en pensée. Verseau, vous avez l'opportunité de prouver votre amour avec des marques de tendresse. Poisson, en face, un ou une autre qui vous dérange, vous enthousiasme, soyez réceptif. Et pour nous tous, on trouve un moyen de s'entendre avec tous et avec soi.
0: Merci beaucoup, ma chère Catherine. Horoscope à retrouver dès à présent, signe par signe, directement sur votre application ici. Tout de suite, il est 6h30, place à l'actualité en France et dans le monde en 90 secondes. C'est avec vous, Féline Leloir-Duhaut.
2: Les ossements retrouvés dans le Tarn sont-ils ceux de Delphine Ossaguel? Les analyses le diront rapidement. Les recherches à Mayoc se sont arrêtées hier soir après des fouilles menées sur les indications de Cédric Jubilard. Après 5 ans à nier le meurtre de sa femme, il a avoué les faits il y a 2 semaines. Une avancée dans l'affaire des viols collectifs à Reignac en Gironde. Un homme est poursuivi pour avoir livré ses 6 ex-compagnes à des centaines de participants. D'après le journal Le Monde, 19 suspects ont été mis en examen par le parquet de Bordeaux pour viol avec torture ou acte de barbarie. Ils ont été identifiés grâce à un logiciel de reconnaissance faciale. Dans la forêt de Fontainebleau, le feu est fixé mais pas encore éteint. Plus de 2200 hectares de forêt ont brûlé. Près d'un millier de pompiers restent sur place, très vigilants sur les reprises de feu, notamment autour de l'Assis, pour ne pas perturber le chassé-croisé des vacances. Justement, bison futé voit rouge ce samedi sur l'ensemble de la France dans le sens des départs, orange dans le sens des retours sur le pourtour méditerranéen et le quart nord-ouest du pays. Jour de petite finale ce soir pour l'équipe de France au Mondial de football. Les Bleus affrontent l'Angleterre à Miami. Coup d'envoi à 23h, un match à suivre en intégralité sur votre radio ici. L'occasion pour les joueurs de finir la compétition sur une bonne note, surtout que ce sera le dernier match pour le sélectionneur Didier Deschamps après 14 ans à ce poste.
0: 6h31 sur votre radio ici, on en parlait, Féline, les fouilles pour retrouver le corps de Delphine Ossaguel sont terminées.
2: Après 2 jours de recherche à Mayoc dans le Tarn, les gendarmes ont mis fin au dispositif hier. Ils suivaient les indications de Cédric Jubilard, condamné l'an dernier à 30 ans de prison. Il a récemment avoué le meurtre de sa femme, disparue en décembre 2020. Jeudi matin, des ossements ont été retrouvés. Ils sont depuis analysés à l'Institut de recherche criminelle de la gendarmerie, l'IRCGN, et le plus urgent pour les enquêteurs, Aurélien Tirard, c'est de déterminer si ce sont bien les restes de Delphine Ossaguel.
3: Ça, c'est le travail d'une petite dizaine de techniciens spécialisés en biologie génétique, en tenue stérilisée, masque sur la bouche. Ils viennent de passer la nuit à analyser les ossements qu'ils manient avec d'infinies précautions, comme l'explique le colonel Francis Hermite, le chef de la division de biologie génétique de l'IRCGN.
4: Surtout, là, le caractère critique sur lequel nous devons faire face, c'est l'acidité du sol dans lequel ont été retrouvés les ossements, puisqu'il est bien connu qu'un environnement acide attaque les matériaux et donc, bien entendu, le matériel biologique.
3: Et selon ce haut gradé de la gendarmerie, il existe un risque que les ossements ne parlent pas.
4: Il y a tout à fait une possibilité qu'il soit impossible d'avoir assez de matériel biologique de bonne qualité, assez de matériel génétique de bonne qualité pour pouvoir obtenir un profil génétique permettant à l'identification des ossements qui ont été retrouvés.
3: Alors, quand les gendarmes pourront apporter une réponse à la famille de Delphine Jubilard? Impossible à ce stade d'avoir une réponse précise, explique Francis Hermite.
4: C'est un travail effectivement qui est chronophage et qui peut prendre plusieurs jours pour obtenir un résultat.
3: Une fois que l'ADN aura matché, d'autres gendarmes spécialisés prendront le relais pour essayer de savoir grâce aux ossements comment et de quoi est morte Delphine Jubilard.
2: La question se pose pour le procès en appel prévu en septembre. Selon un des avocats de Cédric Jubilard, il pourrait être repoussé le temps de faire de nouvelles investigations. Et nous, Louis, on va se pencher sur la météo avec la fraîcheur qui revient doucement.
0: Exactement, Céline. Globalement, c'est la chaleur qui continue de reculer ce samedi, excepté dans le sud-est, avec du soleil du nord au sud. Aujourd'hui, encore quelques perturbations attendues cet après-midi, tout de même au-dessus de la région Grand Est, avec des nuages et quelques averses. En milieu de matinée, on relèvera des températures déjà très agréables à Lille et Strasbourg, 19 degrés, à Dijon et Besançon, 20 degrés, Poitiers, 23.

0: joueurs de quoi?
1: Les joueurs de blues.
0: Ah, bien joué, Féline, les joueurs de blues. Ici, c'est la radio de votre week-end et de votre été, bien sûr. Bonjour à vous, soyez les bienvenus.
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0: 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Côté musique, eh bien c'est un vent du Brésil qui va souffler ce matin.

0: avec Sergio Mendes, Mas Canada, c'est pour vous, juste avant les infos de 7h, puisque tout de suite, il est 6h39, place à votre chronique, Valentine Lethès, vie numérique, vie privée. Ce matin, vous vous adressez à celles et ceux qui partent en vacances à l'étranger, puisqu'en dehors de l'Union Européenne, Valentine, eh bien, il y a des précautions à prendre pour protéger nos données personnelles.
1: Oui, puisque nos données ne sont plus protégées par le RGPD, le fameux règlement européen sur la protection des données. Vous devez donc vous informer.

0: sur la politique en la matière avant votre départ. Puisque si vous partez en Arabie Saoudite, par exemple, vous avez l'interdiction formelle d'utiliser un VPN, une appli pour se connecter à Internet de façon anonyme. Vos données seront cryptées, protégées, mais pas vous. Dans ce pays, vous risquez des poursuites au pénal. Toutes ces infos, vous les trouvez sur le site Internet du ministère des Affaires étrangères. Dans ses rubriques conseils aux voyageurs, il suffit d'indiquer votre destination. Notez aussi le numéro de téléphone de la permanence consulaire du pays dans lequel vous vous rendez. Le contact vous sera utile si vous avez un problème de smartphone, tablette ou d'ordinateur. On parle de vol, mais aussi d'une altération étrange de votre appareil.
1: Et pour éviter tout problème, à quoi faut-il faire attention, Valentine ?
0: Le plus sécurisé, selon la CNIL, la Commission Nationale de l'Informatique et des Libertés, c'est carrément de prendre un téléphone vierge. Votre ancien smartphone, par exemple, rangé dans un tiroir. Si vous prenez celui que vous utilisez au quotidien, faites une sauvegarde de vos messages et photos sur votre ordinateur ou sur le cloud et remettez-le à zéro. Pour éliminer toute donnée sensible de vos valises, vous réinstallerez la sauvegarde à votre retour. N'oubliez pas de faire les mises à jour, elles servent entre autres à corriger les failles de sécurité. En ligne ou hors ligne dans la vraie vie, ne dévoilez pas de données sensibles, vos opinions politiques, religieuses, votre orientation sexuelle. Et puis attention aux photos. Au Sri Lanka par exemple, vous risquez des poursuites pénales si vous photographiez les moines bouddhistes notamment.
1: Merci Valentine pour ces infos précieuses. Et sur ici.fr, page vie numérique, vie privée, on vous donne aussi les bons réflexes à adopter sur le web avant de partir en vacances.
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1: Il est 6h42, en vous souhaitant à tous un excellent réveil avec nous ce samedi matin. Et comme chaque week-end à cette heure-ci, vous avez rendez-vous avec l'histoire, le meilleur des chroniques voyage dans le temps proposé par Stéphane Bern. Et ce matin, on voyage au temps des armées napoléoniennes.
15: Et si le vélo était né d'un volcan ? En 1816, un Allemand invente la Draisienne pour pallier la disparition des chevaux. On est en France en 1816. C'est l'été. Enfin, c'est ce que dit le calendrier. Le ciel est gris, les récoltes pourrissent, la neige tombe dans le Massif central. On parle d'une année sans été. En cause, le Tambora. On ne parle pas des beignets de crevettes japonais, mais du volcan indonésien qui a craché ses cendres jusqu'aux confins de l'atmosphère, tel un gros fumeur de gitane sans filtre. Résultat, famine mondiale. Les chevaux meurent faute de fourrage. Et comme ils sont aussi le seul moyen de transport, c'est la crise. Imaginez Hubert à l'époque. Désolé, plus de chevaux disponibles dans votre secteur, essayez à pied. À Mannheim, en Allemagne, un ingénieur du nom de Karl Dress se dit qu'il faut trouver une alternative. Il bricole une drôle de machine en bois. Deux roues alignées, une selle, un guidon. Il faut la pousser avec les pieds, puis laisser glisser. Il appelle ça une Laufmaschine, la machine à courir. Elle traverse le Rhin et l'année d'après, elle est brevetée en France. Mais il faut attendre 40 ans pour que le deux roues évolue. Un jour, un ouvrier amène une Draisienne cassée chez le charron Pierre Michaud. Le charron, c'est celui qui répare les charrettes.
8: Ça va être du grand Mendès.
15: Celui-ci y ajoute deux pédales à la roue avant, le mouvement des jambes devient moteur. Et les mollets se mettent à rouler vers un futur maillot jaune. Aujourd'hui, le vélo est partout, des plus sportifs aux plus électriques. Mais on oublie qu'il est né d'une éruption à l'autre bout du monde. Comme quoi, de la chaîne de volcan à la chaîne de vélo, il n'y a qu'un coup de pédale.
1: Merci Stéphane, voyage dans le temps. Le best-of, c'est également demain dimanche à 6h43. Pour l'heure, il est 6h45, Féline. Et c'est l'un des sujets à la une de Femmes Actuelles cette semaine.
0: Il faut apprendre aux hommes à devenir des conjoints sensibles. C'est le titre d'un entretien qui invite à repenser les rôles et les attentes au sein de la vie de couple.
1: Explication dans quelques instants aux côtés de Sabrina Nadjar, la rédactrice en chef de Femmes Actuelles, qui sera avec nous dans 5 minutes après la musique d'ici, tiens, qui parle d'amour ce matin avec Oshi, qui vous accompagne en ce début de week-end. Merci de nous avoir choisis.

0: Ici, dès 6h le week-end avec Oshi, je partirai sur votre radio.
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0: Ce week-end, je vous propose d'ouvrir un nouveau dossier à la une du magazine Femmes Actuelles. Il faut apprendre aux hommes à devenir des conjoints sensibles. C'est le titre d'un entretien qui invite à repenser les rôles et les attentes au sein de la vie de couple. Et pour étayer le sujet, j'ai le plaisir de recevoir à nouveau Sabrina Nadjar, rédactrice en chef du magazine, qui est en ligne avec nous. Bonjour Sabrina.
3: Bonjour Louis.
0: Alors Sabrina, vous expliquez dans votre article qu'on constate qu'aujourd'hui, en 2026, certains hommes ont de plus en plus de mal à exprimer leurs émotions. Mais est-ce qu'on sait pourquoi ?
3: Ben écoutez, pendant longtemps, on a considéré que les femmes étaient changeantes, insondables, voire hystériques. Et par une forme d'ironie, ce sont désormais les hommes qui sont totalement indéchiffrables. Et en fait, cette attitude se cache en fait une angoisse, une peur, ouais. Qui est une peur qui est celle d'être abandonnée, lâchée. En fait, cette angoisse va prendre la forme de la fuite. Elle va s'exprimer par quitter avant d'être quitté, s'en aller parce qu'on aime, etc. En fait, c'est ne pas courir le risque de se séparer, de se déprendre, d'être lâché et donc de souffrir forcément. Eh ben, on reste sur le seuil. Et c'est un petit peu ça le problème des hommes en ce moment.
0: Oui, effectivement, alors dit comme ça, c'est un petit peu triste, mais rassurez-nous, tout de même, on peut sortir de ce schéma-là pour une relation plus apaisée.
3: Ben, peut-être déjà qu'on peut se dire qu'on ne change pas quelqu'un par injonction, c'est-à-dire que ce n'est pas en lui disant de faire ce qu'on attend de lui qu'il va forcément le faire, c'est assez contre-productif. En fait, il y a peut-être plus malin et habile, ouais. C'est de mettre les hommes en situation de se sentir utile, leur dire j'ai besoin de toi, j'ai besoin de ton aide, j'ai besoin, voilà, parce que c'est beaucoup plus valorisant que une plainte qui s'accompagne généralement d'un tu qui est ressenti un peu comme accusatoire.
0: Ouais, je vous rejoins à 100%. Moi-même, en vous entendant dire ces mots, j'ai retrouvé un petit peu le sourire. Et Sabrina, tiens, pour clôturer notre dossier ce samedi, je voulais que vous nous expliquiez ce qu'on appelle dans votre article les nouveaux pères qui participent justement à faire évoluer les modèles masculins.
3: Ben, en fait, ce qu'on a appelé les nouveaux pères, donc dans les années 80, en fait, ont ouvert la voie. Ils ont été les premiers à montrer que la tendresse était accessible aux hommes, qu'ils pouvaient materner comme les femmes, même sous deux formes différentes. Et finalement, ces hommes-là montrent la voie, en fait. Ils montrent que cette crise ne traverse pas toute la masculinité, mais une partie seulement, que de nombreux hommes se montrent très concernés par les progrès du féminisme et de l'égalité, et très critiques vis-à-vis des misogynes. Et puis, je pense que du coup, il faut faire confiance à cette frange de la population-là, à cette frange d'hommes qui sont sur la bonne voie.
0: En espérant que les choses, bien sûr, hein, Sabrina, continuent d'évoluer dans ce sens. Merci beaucoup. Vous retrouvez d'ailleurs ce dossier complet, comme d'habitude, hein, dans votre magazine Femmes Actuelles, disponible dès maintenant chez votre marchand de journaux. Et nous, Sabrina, on aura le plaisir de vous retrouver samedi prochain.
3: Merci à vous.
0: À 6h51, Willy Rovelli va nous rejoindre dans quelques instants avec sa revue de presse décalée sur l'actualité, puisque tout de suite, vous commencez votre week-end, tiens, avec des sonorités brésiliennes qui accompagnent le premier café du matin avec Sergio Mendes et son Mas Canada sur votre radio ici. Soyez les bienvenus.

0: Carlo Mendes et son Mas Canada sur votre radio ici pour commencer de la meilleure des façons ce samedi 18 juillet avec nous et avec vous, Féline, et aussi avec Gilles en ligne ce matin. Bonjour Gilles.
1: Bonjour Louis.
2: Bonjour.
0: Gilles.
1: Bonjour Céline.
0: Je suis ravi de vous recevoir ce matin, c'est vous notre guide et vous allez nous emmener justement découvrir un lieu qui vous émerveille particulièrement. Où est-ce que vous avez décidé de nous emmener ?
1: Oui, alors moi je vais à Rouen, j'y vais à peu près une fois par mois, j'adore cette ville, alors donc je fais tout le vieux Rouen, c'est-à-dire c'est plein de vieilles rues à maison à colombage, enfin à pans de bois, plus exactement coloré, il n'y en a pas une de la même couleur, et il y a par exemple l'arrêt du gros horloge, et ça amène à la cathédrale, il y a une grosse horloge qu'on voit des deux côtés de la rue.
0: Je vous vois, c'est de la tête.
2: Oui, moi j'allais vous demander justement, Gilles, si vous préfériez le gros horloge ou la cathédrale, donc vous avez répondu finalement.
1: Ouais, moi c'est le gros horloge, ouais, mais même on peut le visiter aussi,
2: exactement.
1: Et là on a une vue incroyable un peu sur la, enfin sur le centre. Enfin, vraiment, j'aime bien. Et puis, ils ont une spécialité, c'est le Mirliton de Rouen.
0: Ah, j'ai découvert
2: ça. Qu'est-ce que c'est ?
1: C'est une petite pâtisserie.
0: Ouais.
1: C'est un pâtissier rouennais qui a mis ses vieilles recettes.
0: Très bien, Gilles.
2: Oui.
1: En ce moment. Donc, je suis allé spécialement une fois et j'en ai pris une dizaine. Quoi.
0: Ah oui.
2: Ah oui.
0: Gourmand, en plus, vous êtes de l'Oise,
1: j'ai partagé
0: vous dites.
1: Avec mon, j'ai partagé avec mon neveu. Il a adoré ça. Donc, voilà.
0: Il y a les tests profils correctement de votre côté. Tout se passe à merveille.
1: Ouais, c'est super.
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2: 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Michel Bussy, c'est un auteur normand.
1: Oui, oui, oui, c'est souvent le salon en Seine-Maritime, donc je dois y aller pour faire signer un livre. Donc,
0: eh bien, il est pour vous, ce livre de Michel Justice, Gilles, on vous l'offre avec grand plaisir, avec le carnet et votre paire de lunettes, justement, certifiées pour profiter de l'éclipse en toute sécurité le 12 août prochain. À très bientôt, Gilles, et passez un bel été avec nous. Il est 6h57 et il est là, comme chaque week-end, avec sa revue de presse décalée sur l'actualité. Et pour nous mettre les points sur les i, c'est Willy Rovelli.
3: Bonjour tout le monde. Et on commence avec les feux d'artifice du 14 juillet annulés dans certaines villes de France. À cause de la canicule, il y a des risques d'embrasement. L'autre feu d'artifice dont il va falloir se méfier, c'est celui qui se contient dans le slip de Patrick Bruel, depuis que le chanteur reste cloîtré chez lui. La police ne déplore aucun heurt à Paris après la victoire des Bleus contre le Maroc. CNews fera une minute de silence. Pour pouvoir se présenter à l'élection présidentielle, Jean Lassalle, qui a besoin de 100 000 euros, lance une cagnotte liqueur de litchi. C'est comme une cagnotte litchi, mais avec de la liqueur. Avant même d'être président, Lassalle nous fait déjà les poches. Il est fort, il est très fort. Une étude française révèle que les poules rougissent en fonction de leurs émotions. Et ça, certains gars de la campagne le savent très bien. Hein, les petits coquins, les petits gaquins. Quand une poule ne veut pas faire l'amour, il paraît qu'elle dit « Oh non, pas ce soir, j'ai mes graines ». Cela fait plus d'un an que l'interdiction de fumer à la plage est entrée en vigueur. Un an qu'on ne peut donc plus se balader avec le paquet de Marlboro coincé dans l'élastique du Mulburn. Quelle tristesse, hein ! Attention, le non-respect de cette interdiction est sanctionné d'une amende de 135 euros, ce qui à 2 euros près est le prix d'un paquet de clopes. Heureusement, sur certaines plages, il reste la piste. TF1 aurait acté la fin de Joséphine Ange Gardien. Dans le dernier épisode, Joséphine claquera des doigts et se fera disparaître elle-même. Slimane entame une tournée piano-voix. Renaud, lui, fera une tournée perno-voix. Mise en cause dans de nombreuses affaires judiciaires de pédophilie, le site internet de discussion Coco, pourtant définitivement fermé par les autorités en 2024, semble être de nouveau accessible. Les prédateurs sexuels peuvent donc continuer à se tripoter les noix. En larmes à la télé, le président Kim Jong-un a imploré les femmes nord-coréennes à faire plus de bébés. Et oui, apparemment, là-bas, les femmes n'ont pas du tout envie de Ken Jong-un. Enfin, le saviez-vous, en déplacement au Francopholis de La Rochelle, Dominique de Villepin déclare aimer le rap. Voilà, bah c'est sans doute parce que pour lui, les présidentielles, c'est râpé. Allez, passez un bon samedi et à tout à l'heure midi.
0: À tout à l'heure midi. Willy vient déjeuner chez vous tout cet été. Féline, merci beaucoup. Et puis
2: merci,
0: on vous retrouve dans quelques instants.
2: Exactement, à 7h30.
0: Pour l'actualité en France et dans le monde en 90 secondes. Et tout de suite, avec le sourire, place aux équipes d'ici matin. Et ça se passe dans votre région.
4: Eh oui, bonjour à tous. Bienvenue sur Ici Nord. En ce samedi, nous sommes aujourd'hui le 18 juillet. C'est le 199e jour de l'année. J'ai le plaisir de vous réveiller aujourd'hui. On est ensemble jusqu'à 10h, accompagné de Nina Richard du côté des infos. Bonjour Nina.
5: Bonjour.
4: Tout va bien ?
5: Ça va et vous ?
4: Ça va, pleine forme, parti pour une émission qu'on va passer ensemble. Alexis, qui est à la réalisation, à la technique, et Ahmed du côté du standard au 03 20 55 89 89.
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4: Allez, on ouvre un œil, le deuxième, il est 7h. L'info sur Ici Nord avec Nina Richard et un tout nouveau poste de gendarmerie inauguré hier au Touquet.
5: Juste à côté d'une résidence et de l'hippodrome de la ville, l'emplacement n'a pas été choisi par hasard. Les 10 officiers de la garde républicaine sont des cavaliers. Avec leurs 6 chevaux, ils travaillent depuis 10 mois déjà le long de la côte d'Opale, du Cap Griné au sud du département, avec 3 missions principales, détaille François-Xavier Loche, il est le préfet du Pas-de-Calais.
7: C'est d'abord de venir en appui à la lutte contre l'immigration clandestine, c'est se projeter sur des parties du territoire et le tenir pour empêcher que des passeurs ne fassent partir des small boats ou que des taxi boats viennent chercher des personnes en situation irrégulière. C'est également verbaliser toute forme d'atteinte à l'environnement sur les plages, c'est que c'est des espaces sensibles. Beaucoup sont propriétés d'Eden 62 ou du parc, et donc c'est des espaces dans lesquels il y a certaines choses qui sont interdites. Et donc ces gendarmes ont la capacité à verbaliser. Puis plus globalement, les voir, c'est aussi assurer la sécurité, puisque quand on voit un gendarme ou un policier d'ailleurs, généralement, on fait en sorte de mieux se tenir.
5: Des propos recueillis par Juliette Penn. Le préfet du Pas-de-Calais en a profité pour dire un mot sur un nouveau commissariat au Touquet. Le projet est bel et bien en cours. Un calendrier pourrait être annoncé d'ici 2027.
4: Une animatrice accusée d'avoir montré des vidéos à caractère sexuel à des enfants.
5: Les faits se sont déroulés la semaine dernière lors d'un séjour dans les Ardennes organisé par la communauté de communes du cœur de la Vénois. Les enfants âgés de 10 à 12 ans l'accusent de lui avoir montré une vidéo de ses ébats sexuels. Nous faisons confiance à la parole des enfants, indique le président de la communauté de communes. L'animatrice de 16 ans, encore en formation, a immédiatement été suspendue. Au moins 2 plaintes ont été déposées. Après la découverte d'un corps en début de semaine dans un appartement de location de courte durée à Béthune, une enquête pour proxénétisme aggravé a été ouverte en parallèle de celle pour homicide volontaire. Un suspect a depuis été interpellé, un ressortissant chinois d'une quarantaine d'années. Il est soupçonné d'avoir loué le meublé dans lequel la victime a pu se livrer à de la prostitution.
4: 7h02 sur Ici Nord, une centaine d'ouvriers de Stellantis d'Ouvrin toujours dans l'attente de solutions.
5: Une cinquantaine de salariés ainsi qu'une cinquantaine d'intérimaires attendent encore d'être reclassés. Alors que la date de fermeture de l'usine du Bessinois est tombée ce jeudi, les tout derniers moteurs thermiques seront produits le 30 octobre prochain. L'annonce avait été faite aux salariés il y a un an déjà, mais on ne connaissait pas encore la date exacte. Le processus de transfert est donc déjà bien engagé pour les 337 salariés, mais Régis Senaert, secrétaire CGT de Stellantis d'Ouvrin, parle d'un véritable massacre.
8: La direction, elle dit que tout va bien, qu'elle a réussi à reclasser collectivement tous les gens, sauf que c'est archi faux. Il reste encore plein de gens qui sont sans perspective, dont des salariés qui ont des problèmes de santé, des salariés intérimaires, des salariés sous-traitants, qu'elle ne compte même pas. Il y a des gens qui sont partis en congé senior, mais très peu indemnisés, en tout cas pas à hauteur de ce qu'on avait réclamé. Et puis les derniers qui vont partir, là, la direction, elle promet la lune, elle dit qu'on va s'en occuper. Puis eux, les salariés dans la boîte, ils sont toujours dans l'inquiétude, puisque ça rapproche de plus en plus. On se sent abandonné. Moi, je sens bien que les salariés sont en colère de voir disparaître une grosse usine comme la nôtre. C'est toute leur histoire, des décennies pour certains, des familles qui ont travaillé frères et sœurs ou père et enfants dans cette boîte. Donc oui, c'est révoltant de voir que Stellantis, dans notre région, massacre l'emploi. Mais ça va continuer. Il n'y a qu'une chose qu'on dit aux salariés, c'est qu'il faut préparer la riposte.
5: La CGT a organisé hier le dernier barbecue annuel de Stellantis d'Ouvrin. On entendra les témoignages des salariés dans l'info d'ici à 7h31. Stellantis Douvrin, c'est plus d'un demi-siècle d'existence et plus de 40 millions de moteurs produits dans ses murs depuis 1969. Les pompiers du Pas-de-Calais sont intervenus sur deux départs d'incendie dans des champs de blé hier. Les flammes ont rapidement été contenues avec l'aide des agriculteurs. D'abord près de Béthune, 3 hectares sont partis en fumée sur la commune de Lillers en fin de journée. Puis c'est à Saint-Lézé, à Arras, quelques heures plus tard, que le deuxième incendie s'est déclenché. Là, seuls 2 hectares ont brûlé. Dans le nord, à Roubaix, cette fois, c'est dans une salle de classe qu'un incendie s'est déclaré. Cet établissement est utilisé comme centre aéré pendant l'été. On ne connaît pas encore la cause du départ du feu. Avec l'intervention des pompiers, le reste de l'école n'a pas été touché, il n'y a pas eu de blessés.
4: 1000 jours pour accompagner les femmes enceintes pour mieux manger.
5: 1000 jours pour savourer la vie en écho aux 1000 premiers jours de l'enfant. C'est le nouveau programme de la communauté d'agglomération de la Porte du Hainaut. Il vise à accompagner les futures mamans dans leur alimentation pour les aider à créer de nouvelles habitudes en se tournant vers de la nourriture plus saine, plus locale dès leurs 3 premiers mois de grossesse. Premier bilan hier de cette opération lancée en mars dernier. Nicolas Lebrun, chargé de projet territorial à la Porte du Hainaut.
9: On est vraiment sur une idée de parcours, c'est-à-dire que les mamans sont accompagnées pendant à peu près 4 ou 5 mois avec des ateliers, donc différents ateliers avec différentes approches. L'approche plutôt sensorielle et par le plaisir. Une approche qui va être orientée plutôt vers la diététique, la nutrition et une autre approche orientée santé à proprement parler. Donc pour essayer d'avoir vraiment une vision globale de la question alimentaire et le lien que l'on peut faire avec la santé et le bien-être. Et donc il y a 3 ateliers tout au long du parcours et ensuite une distribution. Pendant 16 semaines, il y a un panier de légumes bio distribué chaque semaine. Et puis à la fin du parcours, il y a aussi une dotation en petit matériel de cuisine qui est favorable à la lutte aussi contre les perturbateurs endocriniens. Le principe étant que les personnes puissent, à la fin de l'accompagnement, être autonomes et en tout cas avoir acquis peut-être de nouvelles compétences.
5: Le dispositif est destiné aux femmes enceintes de 3 à 7 mois, résidant dans l'une des 47 communes de la Porte du Hainaut. Rendez-vous sur le site internet de l'agglomération, une nouvelle session est prévue à la rentrée. Reprise en Ligue 1 de football fin août et début des préparations pour les 100 et or. Ils jouent un match amical contre Boulogne-sur-Mer ce midi. L'USBCO qui garde sa place en Ligue 2 la saison prochaine. Ils ne sont pas les seuls à se remettre en job. Le LOSC lui dispute cet après-midi son premier match de préparation face aux Belges de la Louvière à 17h. Un match à huis clos diffusé sur les réseaux sociaux du club. Le LOSC qui annonce par ailleurs la prolongation du contrat d'Isaac Cossier, le défenseur central prêté au Mans SC la saison dernière. Il a signé un contrat avec les Dogs jusqu'en 2030. Et puis en Coupe du Monde, les Bleus n'en ont pas fini avec le Mondial. Ils affrontent les Anglais à Miami après leur terrible défaite contre l'Espagne 2-0 mardi dernier. Match prévu à 23h. Si vous cherchez encore une bonne raison de le regarder, sachez que c'est le dernier de Didier Deschamps après 14 années en tant que sélectionneur de l'équipe de France.
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5: Alors Guillaume, à quoi on peut s'attendre aujourd'hui en termes de météo?
4: Pas de grand changement, hein. Un peu de nuages ce matin, mais pas grand-chose. La couche nuageuse se morcelle très vite et le soleil s'installe pour régner en maître. Aujourd'hui, ce sera le cas demain aussi. On a un vent de nord qui souffle de façon modérée. Les températures, 21 degrés en bord de mer cet après-midi, 25 dans l'intérieur des terres. Pour ce qui est de demain, ce sera le même temps, les mêmes températures. Et le matin, il fera entre 11 et 16 degrés. À tout à l'heure, Nina.
5: À tout à l'heure.
4: À 7h07, l'inforoute ici nord, pas grand-chose à vous signaler. Juste un obstacle qui vient d'être signalé sur l'autoroute A26 en direction de Troyes à Lillers. On n'a pas plus de détails pour l'instant. Si vous en avez, vous appelez Ahmed. 03 20 55 89 89. Il vous attend du côté du standard, mais aussi sur WhatsApp avec le même numéro.
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4: Allez, c'est parti. On se réveille ensemble sur Ici Nord alors qu'il est 7h08. On va aller faire un tour à la montagne. Voici la dame de Haute-Savoie tout de suite. Avec Francis Cabrel, on chante ensemble sous la douche sur Ici Nord ce matin.

0: Francis Cabrel et la Dame de Haute-Savoie sur votre radio Ici Nord. Bienvenue. 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
0: 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Et pour commencer cette belle journée d'été, je peux vous dire qu'on a un programme aux petits oignons. On vous a préparé plein de choses sympathiques dans les 3 heures qui commencent maintenant. Et d'ailleurs, tout à l'heure, on va retrouver Mickaël Mercier de 365.be. Aujourd'hui, il va nous proposer de faire une descente en kayak pour nous rafraîchir avec ces belles journées d'été du côté du domaine de Palogne. On ira tout à l'heure. Alors, c'est grosso modo à côté de Vieuxville, à 1h20 de Maubeuge, 1h40 de Valenciennes, et donc environ à 2h de Lille. Ce sera tout à l'heure dans 365.be. Et puis, j'ai aussi, pour vous faire plaisir, et je sais que vous l'attendez avec impatience, José Ambre, qui arrive dans un instant. Ce sera pour votre horoscope sur Ici Nord.
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0: Et pour ce samedi 18 juillet, voici l'horoscope en ch'ti, puisqu'on est sur Ici Nord, avec José Ambre.
7: Bonjour mes gens, bonjour Terre tous. Alors, petit bélier, aujourd'hui, t'es complètement retourné par tes émotions. Alors, n'a fait pas de temps à des instants comme d'un lot, sinon tu vas avoir des surprises. Pour tes taureaux, aujourd'hui, c'est l'esprit de famille qui passe par-dessus tout. Tu vas te retrouver autour d'une bonne table, dans un endroit que t'as fort cœur, afin tout y va aller pour le mieux dans le meilleur des mondes. Petit gémeaux, t'en ravises pas le dépasse, hein. Pourtant, tu sais que par moment, ce n'est pas les affaires qui coûtent le plus cher qui sont forcément les meilleures. Pour qui aujourd'hui, cancer, l'important c'est de te rapouchiner au mi-temps de la chute à drogue ta forquière. Et tu vas en profiter pour tout le fin de semaine-ci. Ah là là, Lyon, tu ne sais pas du que t'es bien, qui. Un coup, t'as envie de te sauver pour vivre de liberté. Un coup, faut que tu restes à ta maison pour faire face à toutes tes obligations. Eh, il y a un juste milieu à trouver, hein. À qui de faire la part des choses. Vierge, pour t'y recharger tes accus, y a rien de tel que d'aller faire une chose virée au bord des lieux. Alors pense-y. Ah, tu t'es arcran, balance. Mais comme chez Delsen Fatigue, t'es ce qui te reste à faire. Attends, va t'en reposer, respire du vin, t'es verras qu'à pas chez Romu. Ah, pour tous les scorpions, j'ai des vacances et puis des voyages qui sont un vieux chauvin. Roule ma poule et profite-en. Salutaire, tu pourrais bien voir qu'ils aient nuit au sujet d'être maison. Alors, à mon avis, que je m'étonnerai pas que t'es quand je te crèmerai voir un moment. Ah, Capricorne, aujourd'hui, tu vas voir des choses à nuit. T'es chaud à rapport avec être maison et être famille. Mais comme il n'y a rien que tu ne peux pas surmonter, je me fais pas de bille portée, tu vas t'en sortir. Verseau, aujourd'hui, t'as tous tes gens qui sont autour de toi. Alors, forcément, je fais des avantages, mais je fais aussi des inconvénients. Et pour qui, Mathieu Pichon, je vais encore baigner dans le jus pour tout le jour d'aujourd'hui. Laisse-toi aller, puis laisse-toi vivre, puis avec du bonheur à en retirer. Allez, au revoir mes gens, à bien demain.
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0: Shakira avec Burna Boy et ce titre Die Die, c'est l'hymne de la Coupe du Monde et c'est la petite finale ce soir qui oppose la France à l'Angleterre. Un match qui va se jouer à Miami, ce sera à 23h et puis la finale ce sera Espagne-Argentine évidemment et ce sera à New York ça, demain à 21h. 365 points BAE, les loisirs en Belgique avec Mickaël Mercier. Mickaël, avec les températures estivales que nous connaissons actuellement, vous nous proposez aujourd'hui une activité idéale pour se rafraîchir. Direction le domaine de Palogne, à Vieuxville. C'est près de Durbuy, à 1h20 de Maubeuge, à 1h40 de Valenciennes et environ 2h de Lille.
1: Alors oui, quand le thermomètre grimpe, il y a peu de choses plus agréables que de se laisser porter par une rivière au cœur de l'Ardenne. Alors au domaine de Palogne, l'été se vit au fil de l'eau avec une descente en kayak sur l'Ourthe particulièrement adaptée aux familles. Alors l'aventure, elle débute à Barvaux. On embarque à bord de son kayak et très vite, le rythme du quotidien s'efface. Pendant 7,8 km, pour être précis, la rivière serpente entre les collines boisées et les paysages verdoyants de la vallée de l'Ourthe. Ici, pas besoin d'être sportif confirmé, le parcours est accessible et permet avant tout de profiter de la nature et de la fraîcheur de l'eau. Ce qui fait le charme de cette descente, c'est cette alternance entre les passages paisibles où l'on admire les paysages et les petits rapides qui provoquent quelques éclaboussures bienvenues lorsqu'il fait chaud. Puis le clapotis de l'eau, le chant des oiseaux et l'ombre des arbres créent une véritable parenthèse estivale.
0: Et puis une fois revenu au domaine, la journée peut encore se prolonger.
1: Tout à fait. Le domaine de Palogne ne se limite pas au kayak. Ceux qui souhaitent poursuivre leur découverte peuvent louer un VTT ou un vélo électrique pour explorer les chemins de l'Ardenne. Les familles apprécieront également le mini-golf installé à l'ombre des tilleuls au bord de l'Ourthe. Et puis juste à côté, impossible de manquer la silhouette du château fort de Logne qui domine la vallée. Cette présence historique donne un charme particulier au site et offre un magnifique décor tout au long de la journée. Enfin, après l'effort, un peu de réconfort, direction la terrasse de la taverne Algade d'Or. Elle est installée au bord de l'eau et elle permet de profiter encore un peu de cette ambiance estivale autour d'un repas ou d'une spécialité du terroir. Alors, si vous cherchez une activité rafraîchissante à vivre en famille cet été, difficile de trouver plus agréable qu'une descente de l'Ourthe au domaine de Palogne. Et pour gagner donc 4 entrées pour la descente de l'Ourthe en kayak du domaine de Palogne, c'est situé à Vieuxville, c'est tout près de Durbuy, eh bien il suffit de répondre à cette question. Quelle est la longueur du parcours de descente en kayak proposé sur l'Ourthe au domaine de Palogne? J'ai cité un chiffre très précis.
0: Ah oui, c'est un peu compliqué ça. Alors pour gagner 4 entrées pour la descente en kayak de l'Ourthe au domaine de Palogne, quelle est la longueur de la descente en kayak proposée sur l'Ourthe? Oh, je vais vous aider, je vais vous donner des propositions, sinon on n'en sortira jamais. Est-ce que c'est 3,7, 7,8 ou 10,9 km? Bah oui, on vous aide. 3, 7, 7, 8 ou 19, combien de kilomètres pour cette descente en kayak? 03 20 55 89 89, 4 entrées pour la descente de l'Ourthe au domaine de Palogne à gagner ce matin sur Ici Nord. Et c'est Ahmed qui vous accueille au standard. Un homme extraordinaire, ça tombe bien. Voici tout de suite les Innocents et bon réveil à tous à 7h22.

0: Un homme extraordinaire, le plus grand tube du groupe Les Innocents qu'on vient d'écouter sur votre radio ici Nord. 7h26, j'accueille Martine qui habite à Gondecourt. Bonjour Martine.
1: Bonjour.
0: Alors Martine,
1: bonjour ici Nord.
0: Quel est votre programme pour ce week-end, ce samedi?
1: Alors comme j'aime bien marcher, je vais faire un petit peu de marche, mais à condition qu'il ne fasse pas trop chaud.
0: Oh bah ça va mieux là quand même, les températures ont baissé, on respire mieux quand même.
1: Oui, c'est vrai que c'est mieux. Ouais.
0: Et vous allez marcher où?
1: Oh, je marche partout, je marche dans les parcs, dans les rues, l'essentiel c'est de faire un petit peu de sport.
0: Oui, tant que vous évitez les autoroutes parce que c'est un peu dangereux, tout va bien, pas de soucis.
1: Ah oui.
0: Un petit conseil comme ça en passant. Je vous propose d'aller faire du kayak aussi, et on vous offre 4 descentes en kayak de l'Ourthe au domaine de Palogne avec 365.be. Quelle est la longueur de la descente dont on a parlé tout à l'heure avec Mickaël Mercier?
1: C'est 7,8
0: kilomètres. 7,8 kilomètres, en effet. Bonne réponse, et donc vous gagnez ces 4 descentes de l'Ourthe. Vous allez vous-même monter dans le kayak ou c'est pour offrir?
1: Non, je vais monter avec mon petit-fils.
0: Ah oui.
1: Mon fils.
0: Ben oui, ça c'est à faire en famille, ça va être très sympa, ça laissera de beaux souvenirs, des belles photos.
1: Oui, je pense, ouais. Et puis, s'il continue à faire chaud, eh bien, les activités d'eau, c'est plutôt agréable.
0: Ben oui, plouf, exactement.
1: Voilà.
0: Bonne journée, Martine, à très bientôt.
1: Merci beaucoup, merci Sinor, merci 365.be.
0: Ah ben, on a fait le tour de la question. Merci beaucoup, Martine.
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0: 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Et bienvenue, il est 7h30. Le point sur l'info d'ici dans un instant. Nina, on va parler de quoi?
12: On va parler de Douvrin-Stellantis. On revient sur la fermeture de l'usine du Béthunois dans l'info d'ici. Oui, l'usine de production de moteurs thermiques fermera définitivement ses portes à l'automne, le 30 octobre prochain. Les salariés se sont donc réunis hier pour leur dernier barbecue annuel.
0: Ce sera juste après l'info en France et dans le monde tout de suite sur ICI Nord.
13: Des milliers de foyers toujours privés d'électricité en Auvergne-Rhône-Alpes et en Nouvelle-Aquitaine après le passage des orages. Météo France a levé la vigilance orange hier. 2 personnes sont mortes, dont une mère de famille mortellement blessée par la chute d'un arbre en Haute-Vienne. Les vignobles d'Ardèche secteurs durement touchés par la grêle redoutent déjà de lourdes pertes. Les maraîchers, eux, parlent d'une année sinistrée après la troisième vague de canicule. La Fédération Légumes de France alerte sur un risque de pénurie dans les prochaines semaines. Des millions de tonnes de légumes sont déjà perdues. 7 départements du Sud-Est sont encore en vigilance orange canicule. Dans le Tarn, la fin des recherches du corps de Delphine Ossacouel. Les ossements ont été découverts jeudi matin sur les indications de Cédric Jubilard. Ils sont en cours d'analyse au laboratoire spécialisé de la Gendarmerie nationale. 25 et 30 ans de prison pour les deux têtes pensantes d'Atanor. Cette officine criminelle, issue d'une loge maçonnique des Hauts-de-Seine, 22 personnes étaient jugées pour meurtre, tentative d'assassinat, passage à tabac et vol. 17 personnes ont finalement été condamnées. Un appel massif à la grève chez EDF. Le tarif préférentiel des agents de l'entreprise dans le viseur de la Cour des comptes, car jugé trop cher. Résultat, les quatre principaux syndicats appellent à une journée de grève le 15 septembre. Une étape de montagne aujourd'hui pour le peloton du Tour de France. Pas moins de 4 ascensions entre Mulhouse et le Markstein, dont la montée inédite du col du Hague. L'occasion pour le maillot jaune Tadej Pogacar de creuser l'écart avec ses rivaux.
12: L'info d'ici à 7h31, le tout dernier barbecue des salariés de Stellantis d'Ouvrin, c'était hier. L'usine historique du Bétinois fermera ses portes le 30 octobre prochain. La date exacte est tombée il y a deux jours en plein CES extraordinaire. L'annonce de la fin de production de moteurs thermiques avait déjà été faite il y a un an. Le transfert des salariés est donc bien entamé, mais difficile de dire au revoir à plus d'un demi-siècle d'existence de cette usine historique. Ensemble, ils en ont discuté, ils se sont retrouvés autour de cet ultime barbecue annuel organisé par la CGT Léa Oudoir.
3: Salariés, intérimaires, sous-traitants, ils sont une cinquantaine rassemblés autour du barbecue. Parmi eux, Rosita, les larmes aux yeux, elle est venue dire au revoir à ses collègues, 27 ans qu'elle travaille sur le site de Douvrin.
6: C'est fou quoi, le remerciement qu'on peut avoir au bout d'autant d'années et d'avoir travaillé autant. C'est écœurant. On s'entend tous bien, voilà quoi, ça va être la séparation. Il y a des gens qu'on verra plus, c'est comme ça.
3: Certains salariés n'ont pas attendu la date officielle de fermeture de l'usine pour partir. C'est le cas d'Antoine qui se reconvertit dans l'impression 3D, une formation intégralement prise en charge par Stellantis. Mais pas facile de quitter son entreprise lorsqu'on y a passé plus de 20 ans.
14: Je suis arrivé en 98, il y avait 8 bâtiments. Actuellement, il n'y en a plus que 2. Voir tous les bâtiments être détruits, voir toutes les machines partir, c'est compliqué. Il faut passer le cap de se dire, voilà, on va changer de métier, on va changer d'orientation.
3: Si Antoine a su rebondir, pour d'autres, l'avenir est encore bien incertain. C'est le cas pour Jean-François, toujours sans solution de reclassement.
15: C'est de la colère. Changer de métier, à la rigueur, bon, on est accompagné, et c'est pas tout de le dire, il faut le faire, et c'est pas évident. C'est l'incertitude quand même. Et puis, on perd une identité. Moi, ça fait 26 ans. Il faut démarrer à 52 ans un nouveau boulot. Ça va être compliqué.
3: Comme Jean-François, à 3 mois de la fermeture définitive de l'usine, une centaine de salariés d'intérimaires attendent toujours d'être reclassés.
12: Et les 337 autres salariés ont déjà été accompagnés vers des dispositifs de mobilité interne, de mobilité externe ou de plan senior. D'autres ont rejoint la Gigafactory voisine ACC, productrice de batteries pour l'automobile.
0: Dans le journal de 8h, on revient sur la petite finale de la Coupe du Monde.
12: Et oui, les Bleus n'en ont pas terminé avec le Mondial. Ils affrontent ce soir les Anglais. Vous les entendrez dans une demi-heure.
0: Et du côté de la météo pour aujourd'hui, vous voulez savoir quel temps il va faire, Nina ?
12: Ben oui, ce serait pas mal de savoir un peu.
0: Eh ben,
12: on va avoir du soleil.
0: Oui, on va en avoir. C'est vrai qu'il y a une petite couche nuageuse par endroit ce matin. J'ai vu un message tout à l'heure à Dunkerque qui sont dans la grisaille ce matin, par exemple. Cette couche nuageuse va se morceler rapidement et puis le soleil brillera largement. Le vent de nord est modéré. Les températures pour cet après-midi entre 21 et 25 degrés. Demain de 11 à 16. Et puis ce sera pareil. Quelques nuages présents le matin qui disparaissent au fil du temps. Puis le soleil devient dominant et c'est donc du beau temps qui est annoncé pour ce dimanche. Du côté de l'inforoute ici nord à 7h34, je vérifie pour être sûr, rien de particulier à signaler. Si toutefois vous avez des soucis et vous voulez qu'on en parle à l'antenne, vous appelez 03 20 55 89 89.
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0: Après une nuit de folie, déchaîne-moi. Je suis tout de suite.

0: déchaîne moi et Alain Chamfort sur Ici Nord.
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0: Et on fait la météo ensemble, hein. Je vous en parlais tout à l'heure de Dunkerque avec un ciel gris ce matin. C'est Claudine qui nous a laissé un message sur notre post Facebook. Vous aussi, vous pouvez témoigner et nous dire quel temps et quelle température il fait chez vous à Dunkerque. Donc il fait 15 degrés. Puis je vois aussi qu'il y a Olivier par exemple qui nous écoute du côté de Solti. Lui, il a un ciel clair. Donc déjà du soleil et des températures un peu plus fraîches, 13 degrés actuellement. On a rendez-vous tout de suite avec Zef sur Ici Nord alors qu'il est 7h38 chaque jour. Avec Zef, on file un coup de main aux touristes. Bah oui, Zef vous aide à comprendre des mots, des expressions. Si, écoutez bien, vous allez certainement apprendre quelque chose.
3: Alors c'est Nadé qui crotte que chez Corinne un truc en flahut et en un seul mot, ou que ça ressemble à un village des Flandres, docteur Esti, oh coquetin pince. Eh ben pas loin quand même. Coquetin pince, en français c'est... Qu'est-ce que tu en penses ?
4: Si, j'ai compris. C'est pas simple, mais j'ai compris.
3: Voilà. Mais si te dis un Jules But, dis donc, qu'est-ce que tu en penses ? Il faut nan plaindre si t'as une réponse compliquée.
5: Hier, c'est une voiture neuve, dont le prix est à racine carrée de 72 400 euros, moins le tiers de 2427. Bien. Multiplié par pi au carré, auquel il doit ajouter la TVA à 19,6, d'accord ? Et soustraire une prime proportionnelle à son âge, sachant qu'il a 57 ans. Alors, dire si de Pierre ou de Paul, c'est la meilleure affaire.
3: Ah ben, il fallait dire coquetin pince. Là, t'aurais eu comme réponse...
4: Si, j'ai compris. C'est pas simple, mais j'ai compris.
3: Bon, souvent, Mie, quand il me dit qu'il me fait un discours de soyeux...
6: Vous savez, moi, je crois pas qu'il y ait de bonnes ou de mauvaises situations.
3: Hein. Et qu'à la fin, il me dit coquetin pince, ma réponse à Mie, j'ai tout dit, je crois que je vais reprendre une bière. Le coquetin pince, de toute façon, c'est plus une histoire de choix que de réflexion.
7: C'est compliqué, mais c'est compliqué.
8: Vous croyez pas qu'on a autre chose à foutre ?
3: Bah non, en fait. C'est Barbuck, on fait les courses. Et tu te poses des questions sur les saucisses.
9: Oh, bah moi j'adore.
3: Ouais, je m'adoute. Et là, tu te retournes vers la personne qui vit à ta maison. Je suis pas aux brochettes, coquetin pince.
10: Moi en général, je réponds merde. En principe, ça colle avec tout.
3: Et en général, il te répond, on va faire des trois verres de porc, coquetin pince.
9: Oh, bah moi j'adore.
3: Bah, tu te dis quoi ? Ouais. Parce que t'es pas contrariant, t'y. Au moins.
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1: 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Et bon réveil sur Ici Nord alors qu'il est 7h41. Dans un instant, on va partir sur la route du Tour de France avec une nouvelle étape aujourd'hui qu'on va vivre en direct. D'ailleurs, tout au long de l'après-midi, toutes les demi-heures, ce sera la 14e étape du Tour de France et on va en parler après Taylor Swift. La voici tout de suite avec ce titre tube de l'été, Hoplite.

0: Taylor Swift Polite, elle s'est mariée la semaine dernière, Taylor Swift, et avant son mariage avec Travis Kelce, ils ont fait un don de, je regardais, 26 millions de dollars à 20 organisations caritatives. C'est quand même très sympathique. Très généreux. Une association inédite, une ascension, pardon, inédite aujourd'hui sur la route du Tour de France entre Mulhouse et la station du Markstein. On la découvre tout de suite avec Christian Prudhomme, le patron du Tour, en compagnie d'Emmanuel Collardet.
1: Bonjour Christian Prudhomme.
2: Bonjour.
1: Le Tour continue de prendre de la hauteur. 2400 mètres d'ascension hier, aujourd'hui 3800 mètres. Et les mollets vont donc chauffer très rapidement.
2: Oui, avec une étape qui va s'élancer de Mulhouse, avec dans le final, sur l'autre versant du Grand Ballon, une montée inédite, la montée du Hague, une montée très rude, très raide, avec des pourcentages très inégaux. En fait, c'est une route qui existait déjà, qui a été reconstruite pour permettre à tous les véhicules qui n'ont pas de moteur de monter, et donc aux coureurs professionnels. On l'utilisera pour la première fois. Elle est sur une grande partie boisée. Gros avantage évidemment pour les champions, gros avantage aussi pour le public du Tour de France. Et le sommet de cette montée, à 2 km plus haut, on arrive au Grand Ballon et on va descendre sur 6 km pour aller jusqu'au Markstein, où le dernier vainqueur s'appelle Tadej Pogacar. Après sa défaillance il y a quelques années dans l'étape du col de la Lose dans les Alpes, il avait voulu prendre sa revanche et il s'était imposé au Markstein, qui a aussi accueilli le Tour de France Femmes il y a quelques années.
1: Ce fameux col du Hague que vous évoquiez, il est vraiment très très particulier. Donc chemin, vous l'avez dit, forestier, goudronné. C'est pas du tout une montée à découvert, c'est une route plutôt à couvert. Est-ce que ça peut changer un peu la course?
2: Alors c'est surtout un atout pour le public et pour les coureurs. En vérité, dans nos façons d'aller chercher des parcours du Tour de France, il y a une évolution très nette depuis 5 ou 6 ans. Avant, nous cherchions des terrains dégagés pour que les retransmissions techniques fonctionnent et pour que les spectateurs qui avaient posé leur glacière quelque part puissent bénéficier des champions pendant 4 ou 5 lacets. Aujourd'hui, c'est exactement le contraire. Partout où on peut trouver en sous-bois ou en forêt des pentes raides, on va les chercher parce que les liaisons techniques fonctionnent maintenant sous les arbres et parce que l'ombre est de plus en plus importante sur la route du Tour.
1: On sait bien pourquoi. Très belle journée à vous sur la route du Tour, Christian Prudhomme.
2: Merci.
0: Et cette nouvelle étape du Tour de France, la 14e, à vivre en direct sur ICI Nord tout au long de l'après-midi, avec des points réguliers toutes les demi-heures et puis l'arrivée en direct. 7h48 sur ICI Nord, avant de partir à Lille, Calais et le Cateau Cambrésis dans le Pont Spacibet. Voici Gérard Blanc.

0: succès en solo pour Gérard Blanc, c'est dans les années 80 avec une autre histoire. Je vous dis succès en solo parce qu'on l'a découvert quelques années auparavant, dans les années 70, avec un groupe qui avait connu quelques grands succès, le groupe Martin Circus. Et puis d'ailleurs, Gérard Blanc, il a aussi joué dans deux films. Je ne sais pas si vous le savez, vous le voyez apparaître dans le film Les Bidas en folie, par exemple, en 71, avec le groupe Les Charlots. Ouais, Les Bidas en folie, il a joué aussi dans Les Bidas en vadrouille. Gérard Blanc, bah justement, part en vadrouille avec Agnès Delbar. C'est le Pense pas si bête du jour. Trois idées incontournables. Aujourd'hui, Agnès, une expo à hauteur d'enfant, une expo, une visite à vélo qui a lieu à Calais, puis un détour par le musée Matisse aussi.
1: Passer ses vacances avec ses enfants ou ses petits-enfants, cela veut dire trouver des activités pour toute la famille. Avez-vous pensé au musée des enfants Grandeur Nature? C'est une exposition à part proposée par le Palais des Beaux-Arts de Lille depuis le mois de mai à hauteur d'enfant. C'est gratuit et en accès libre. C'est tout cet été au Palais des Beaux-Arts de Lille et en plus, il y a la clim. Et puis, dans un autre genre, rendez-vous à Calais tout cet été aussi avec une visite guidée street art à vélo. Ce sont les œuvres du Beaumarais que vous allez pouvoir découvrir. Il y a plusieurs jours de visite en juillet et en août. N'hésitez pas à vous rapprocher de l'Office du Tourisme pour en savoir plus. Et puis au musée Matisse, il y a une exposition, une nouvelle exposition à découvrir jusqu'au 6 septembre et présentée par sa directrice, Sophie Leflamand.
2: Il s'agit de Maïlis Sédou-Dumas. Nous lui avons confié une carte blanche, c'est-à-dire qu'on lui a laissé totale liberté pour choisir les œuvres qu'elle allait présenter. Et nous avons un peu plus de 200 œuvres de grandes tapisseries, des tableaux, donc des huiles. Nous avons des pastels, des gravures sur bois, c'est très varié. Et cela permet d'avoir une très belle déambulation poétique au sein du musée.
1: Et il y a un lien avec Matisse?
2: Maïlis connaissait le travail de Matisse, connaissait notre musée. Et les visiteurs, sans vouloir faire forcément de rapprochement, mais découvriront un univers coloré, un univers floral, qui rappelle celui d'Henri Matisse.
1: Le musée Matisse est ouvert tous les jours, sauf le mardi, de 10h à 12h30 et de 14h à 18h en semaine, et le samedi et dimanche, de 10h à 18h.
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0: Et à 7h55, en pleine saison des mariages, on a parfois besoin d'aide pour écrire un joli discours. Alors dans l'humour en tube, Fred Ballard a demandé conseil à celles et ceux qui sont déjà passés devant Monsieur le maire pour se jurer fidélité.
7: Je prie le ciel chaque jour pour que tu sois le plus heureux, le plus chanceux. Et le plus fidèle.
8: Voilà, alors ça c'est un échange de consentement entre époux qui pose bien les bases. Hein. Avec Inès Reg, on sent que le faux pas n'est pas envisageable et que le mariage est une aventure bien balisée.
7: Je te promets de faire des millions de voyages avec toi. Et si jamais pendant l'un d'eux tu regardes un autre boule que le mien, je te crève les yeux. Je te jure de t'aimer. Jusqu'à ce que la mort nous sépare. Ou qu'un adultère me pousse à te mettre à terre.
8: Alors, c'est vrai que ce genre de discours est un poil radical. Hein. Ça peut faire gonfler les doigts du marié, ce genre de mot doux. Et pour enfiler l'alliance, c'est tout de suite moins pratique. Donc, il faut nuancer toujours son propos dans un discours de mariage. Et c'est valable aussi pour les discours des témoins qui ont tendance à monopoliser le micro.
9: Avant de commencer, j'en profite pour passer une annonce. Je vends ma BMW 318i Export, contrôle technique OK. La voiture est dans le parking et la mariée y a quelques souvenirs. Témoin du marié, je connais Michel depuis longtemps, bien avant qu'il ne devienne hétéro.
8: Bon, alors ça aussi, il faut éviter. Hein. Ce qui est passé est passé. Et ce qui fait marrer Olivier de Benoît ne fera pas forcément rire le futur marié. Et encore moins la famille tradie de la mariée. Donc, pour préserver la chenille du samedi soir, de la gaieté, mais du bon ton, des fous rires et pas de bâton. Pour le meilleur et pour le rire.

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0: 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Faith, on vient d'écouter George Michael sur votre radio ici Nord.
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0: Que le temps passe vite quand on est en bonne compagnie, il est 8h sur ici Nord, bienvenue. Le journal avec Nina Richard. Bonjour Nina.
2: Bonjour.
0: Et dernier match des Bleus ce soir en Coupe du Monde.
2: France-Angleterre, oui, c'est ce soir à 23h, la petite finale pour la troisième place. Entre deux équipes bien malheureuses, les Français favoris depuis le début se sont retrouvés déboussolés par les Espagnols mardi dernier avec un score final 2-0. Pareil pour les Anglais qui ont cru à la victoire contre l'Argentine avant de se faire littéralement renverser 2-1. Alors, comme les Français, les supporters anglais rencontrés à Lille n'ont pas le moral.
3: Je suis dévasté.
4: Aussi pour l'England, as well, isn't it?
3: C'est typique des Anglais, n'est-ce pas? On attend tellement, tout le pays est derrière, tout le monde a l'air heureux et après coup, tout le monde est furieux.
5: Oui, on regardera. Ce n'est pas la même excitation.
3: Je pense que la France va dominer. L'équipe anglaise est une petite équipe. La France, c'est une équipe en lettres capitales. 3-0 ou 3-1 pour la France, absolument. Mon joueur préféré en France,
4: Dembélé.
3: Je ne les connais pas tous, mais je dirais Mbappé, même si je ne sais pas prononcer son nom, désolé.
2: Des propos recueillis par Sophie Morland. France-Angleterre, c'est ce soir à 23h, on l'a dit. Demain, c'est la grande finale, Espagne-Argentine à 21h.
0: Deux feux se sont déclenchés hier dans des champs de blé près de Béthune et Arras.
2: Les flammes ont pris dans deux champs de blé distincts, l'un sur la commune de Lillers, l'autre à Saint-Léger. Rapidement sur place, les pompiers ont maîtrisé les flammes avec l'aide des agriculteurs. Le Pas-de-Calais et le Nord restent en vigilance jaune, feu de forêt aujourd'hui. Le risque de feu peut être localement élevé, rappelle Météo France. Et puis à Calais, les pompiers sont aussi intervenus dans la matinée hier pour une fuite de gaz à Calais, avenue Antoine de Saint-Exupéry. 550 foyers ont été touchés par une coupure de gaz et une quinzaine de personnes ont été évacuées le temps de l'intervention.
0: 8 heures de service Nord, Stellantis d'Ouvrin, l'usine vieille d'un demi-siècle, va définitivement fermer le 30 octobre prochain.
2: La direction confirme l'arrêt total des productions de moteurs. Le constructeur l'avait déjà annoncé l'année dernière sans donner de date exacte. D'après Stellantis, 337 salariés ont déjà été accompagnés vers des dispositifs de mobilité interne dans l'entreprise, de mobilité externe et de plan senior. Il reste désormais moins de 50 salariés en CDI à reconvertir et une cinquantaine d'intérimaires. Un article est à retrouver sur notre site ici.fr. Le Touquet a désormais un nouveau poste de gendarmerie inauguré hier. Il est destiné à 10 officiers de la garde républicaine. Depuis 10 mois déjà, il parcourt la côte d'Opale pour lutter contre l'immigration et assurer la sécurité des communes du littoral. Le poste de gendarmerie est situé juste à côté de l'hippodrome de la ville et de leur logement. Le maire du Touquet, Daniel Fasquel, s'en félicite.
6: On a créé 8 logements, plus des studios pour accueillir les familles mais également les gendarmes par exemple, qui sont en formation. Et puis par ailleurs, il fallait aussi des bureaux pour pouvoir travailler, une armurerie. Donc on a pu créer une vraie caserne qui plaît beaucoup, avec des conditions de travail exceptionnelles, puisqu'en fait, les cavaliers de la garde républicaine sont vraiment à côté des chevaux. Et puis à partir du Touquet, ils peuvent partir à cheval, dans des endroits qui ne sont pas normalement accessibles aux véhicules automobiles, qui sont difficilement accessibles à pied, grâce aux chevaux. Donc dans le cas de la lutte contre l'immigration clandestine, spécialement dans les espaces dunaires, on a là un appui complémentaire qui est efficace, puisqu'en fait, quand vous regardez les statistiques au sud de la côte d'Opale, il y a une baisse du nombre de traversées. C'est dû à l'ensemble des moyens qui sont mis en œuvre, y compris à l'arrivée ici de la garde républicaine.
2: En tout, ce poste de gendarmerie a coûté près de 5 millions d'euros. Au moins 2 plaintes déposées par des parents à l'issue d'un séjour de vacances dans les Ardennes, un séjour organisé par la communauté de communes du cœur de l'Avesnois, des plaintes visant une animatrice accusée d'avoir montré des vidéos de ses propres ébats sexuels à des enfants de 10 à 12 ans. La jeune fille de 16 ans a immédiatement été suspendue et un signalement a été effectué auprès de Jeunesse et Sport. L'enquête pour homicide volontaire se poursuit à Béthune après la découverte d'un corps lundi dans un meublé de tourisme. Un suspect a été interpellé. Il s'agit d'un ressortissant chinois d'une quarantaine d'années, soupçonné d'avoir loué l'appartement dans lequel la victime a pu se livrer à de la prostitution. Une enquête pour proxénétisme aggravé a par ailleurs été ouverte.
0: Ici, Nord 8h05, aider les futures mamans à mieux manger, à choisir du logement.
3: local et du bio.
2: C'est l'ambition de la communauté de l'agglomération de la Porte du Hainaut. Depuis le mois de mars, l'opération 1000 jours pour savourer une vie a été lancée pour les résidentes des 47 communes de l'agglomération. Les premières participantes ont été accompagnées à différents niveaux pour créer, Julien Pourvoyeur, des habitudes alimentaires favorables à leur santé et à celle de leur enfant.
3: Assise avec dans ses bras Lio, âgée de 2 mois et demi, Héloïse s'est inscrite dès le mois de mars.
7: Je trouvais ça sympa d'essayer de nous aider à manger équilibré pendant la grossesse déjà. C'est pas forcément évident entre ce qu'on peut manger, ce qu'on n'arrive pas à manger, quand on a faim, pas faim.
3: Pendant 4 mois, toutes les semaines, elle a reçu un panier de légumes bio et locaux.
7: Ça aide à cuisiner et à manger d'autres choses. Et déjà, on est à la maison, donc on s'occupe aussi un peu à cuisiner, donc c'est sympa. J'avoue, je prenais plus de légumes surgelés. Et là, maintenant, je me régale plus avec du frais.
3: Cela a même permis à Marjolaine d'essayer de nouvelles recettes, car pendant la grossesse, elle est encore plus vigilante à son alimentation.
8: On fait d'autant plus attention à ce qu'on mange, à bien nettoyer les légumes, et ça, c'est que tous ces conseils-là, on les a lors des ateliers, justement.
3: Des kits anti-perturbateurs endocriniens sont également remis aux futures mamans par Nicolas Lebrun, chargé de projet territorial à la Porte du Hainaut.
9: Alors voilà, par exemple, la poêle en inox. On a travaillé aussi sur les contenants pour éviter le plastique et notamment le plastique qui peut être repassé au micro-ondes où c'est vraiment déconseillé. On est sur des contenants en verre, des ustensiles aussi en bois, donc planche à découper, spatule en bois.
3: Il a animé certains ateliers de sensibilisation.
9: On a eu aussi beaucoup de mamans qui posaient des questions. C'est-à-dire c'est une période quand même où forcément il y a un enjeu important. Élever son enfant, ça peut être nouveau. Beaucoup de questions, de points à soulever. Donc ça, c'était important d'avoir des professionnels qui puissent répondre à ces questions.
3: Ce dispositif sera relancé dès septembre pour 40 nouvelles futures maman.
2: Si vous êtes intéressé, une nouvelle session est prévue en septembre. Rendez-vous sur le site de l'agglomération de la Porte du Hainaut. 14e étape du Tour de France. Cet après-midi, dans les Vosges, les coureurs vont gravir le col du Hague. 3800 mètres de dénivelé positif. Une ascension qui pourrait profiter à Tadej Pogacar. Le maillot jaune slovène possède 3 minutes et 36 secondes d'avance. Vous pouvez y trouver vos lectures de l'été. 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Rendez-vous 7 boulevard Albert 1er à Villeneuve-d'Ascq de 10h à 19h.
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2: Un petit coup d'œil au ciel, Guillaume, qu'est-ce que ça donne?
11: Ça donne du soleil, hein. Il va faire beau aujourd'hui. Alors vous avez peut-être quelques nuages au-dessus de votre tête ce matin par endroit. Rassurez-vous, ça ne va pas durer. La couche nuageuse se morcelle et le soleil règne sans partage cet après-midi. Ce sera pareil demain, quelques nuages le matin, puis du beau temps l'après-midi, puis ça continue comme ça. Lundi, mardi, beau temps. Mercredi, on pourrait avoir une petite dégradation avec des pluies, mais ça reste à confirmer évidemment. Les températures pour cet après-midi, très agréables, entre 21 et 25. 5 degrés. Merci Nina, tout à l'heure.
2: À tout à l'heure.
11: À 8h08, l'info route sur ici Nord. Rien de spécial. 0320 55 89 89. N'hésitez pas à nous appeler, c'est Ahmed qui vous répond. Vous pouvez aussi nous joindre avec le même numéro sur WhatsApp.
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11: Nous avons un garou plus une Céline Dion. Souvenez-vous dans le clip, il se promenait au milieu des draps en train de sécher. Garou et Céline Dion. Ou pour la lessive. Voici Sous le vent, tout de suite sur ici Nord. Bienvenue à tous, 8h08.

0: Et c'était Garou et Céline Dion, cet immense succès, c'était Sous le vent sur Ici Nord.
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0: Et oui, on commence la journée ensemble. Vous nous dites quel temps et quelle température il fait chez vous sur notre post Facebook. On ira faire un petit tour d'ailleurs du côté de vos commentaires d'ici quelques minutes. On ira aussi du côté de Vie Numérique, Vie Privée à l'étranger avec Valentine Lethez tout à l'heure. De quoi faut-il se méfier si vous partez en vacances à l'étranger côté Vie Numérique, Vie Privée. Et puis on aura les bons plans de Pépé avec Emmanuel Bordeaux aussi au programme tout à l'heure. Restez avec nous sur Ici Nord.
2: 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Au programme, des ateliers, des spectacles et une cérémonie commémorative le 19 juillet à 18h. Retrouvez toutes les infos sur musée-bataille-fromelles.fr.
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0: Et comme promis, vos vacances à l'étranger, c'est dans Vie Numérique, Vie Privée ce matin. Parce qu'en dehors de l'Union Européenne, Valentine Lethez, il y a des précautions à prendre pour protéger nos données personnelles.
3: Oui, puisque nos données ne sont plus protégées par le RGPD, le fameux règlement européen sur la protection des données. Vous devez donc vous informer sur la politique en la matière avant votre départ. Puisque si vous partez en Arabie Saoudite, par exemple, vous avez l'interdiction formelle d'utiliser un VPN, une appli pour se connecter à Internet de façon anonyme. Vos données seront cryptées, protégées, mais pas vous. Dans ce pays, vous risquez des poursuites au pénal. Toutes ces infos, vous les trouvez sur le site Internet du ministère des Affaires étrangères. Dans ces rubriques conseils aux voyageurs, il suffit d'indiquer votre destination. Notez aussi le numéro de téléphone de la permanence consulaire du pays dans lequel vous vous rendez. Le contact vous sera utile si vous avez un problème de smartphone, tablette ou d'ordinateur. On parle de vol, mais aussi d'une altération étrange de votre appareil.
0: Alors pour éviter tout problème, à quoi faut-il faire attention, Valentine?
3: Le plus sécurisé, selon la CNIL, la Commission nationale de l'informatique et des libertés, c'est carrément de prendre un téléphone vierge. Votre ancien smartphone, par exemple. Rangé dans un tiroir. Si vous prenez celui que vous utilisez au quotidien, faites une sauvegarde de vos messages et photos sur votre ordinateur ou sur le cloud et remettez-le à zéro. Pour éliminer toute donnée sensible de vos valises, vous réinstallerez la sauvegarde à votre retour. N'oubliez pas de faire les mises à jour, elles servent entre autres à corriger les failles de sécurité. En ligne ou hors ligne dans la vraie vie, ne dévoilez pas de données sensibles, vos opinions politiques, religieuses, votre orientation sexuelle. Et puis attention aux photos. Au Sri Lanka, par exemple, vous risquez des poursuites pénales si vous photographiez les moines bouddhistes, notamment.
0: Oui, sur ici.fr, page Vie Numérique, Vie Privée, on vous donne aussi les réflexes à adopter sur le web avant de partir en vacances. Et nous, on part pour une soirée mondaine avec Oria sur Ici Nord.

0: Moria, avec Soirée Mondaine qu'on vient d'écouter à l'instant. Vous êtes sur Ici Nord et il est 8h18 et comme promis, c'est l'heure de parler gastronomie et restaurant avec les bons plans de Pépé. Voilà, ouvert depuis novembre 2025 à Villeneuve-d'Ascq, le restaurant Harmonie propose une cuisine gastronomique moderne imaginée par le chef Mathieu Boutrois. L'établissement met à l'honneur des produits frais et de saison dans un cadre élégant qui séduit déjà les amateurs de bonne cuisine.
1: Deux restaurants au menu ce week-end. Bonjour ma chère Pépé.
2: Bonjour Manu.
1: Villeneuve-d'Ascq, on va commencer par ça. Un restaurant qui s'appelle Harmonie, tenu par un chef que j'aime beaucoup, qui s'appelle Mathieu Boutrois, qui était le chef exécutif avant du Cerisier, une étoile Michelin. Et il se lance dans l'aventure personnelle avec son épouse, dans un endroit qui a l'air bien sympathique.
2: Mais où est-ce qu'on peut se garer?
1: Ah si, un parking.
2: Il y a un parking. Et puis un parking dans les arbres.
1: Ah bah c'est bien ça. Hop, allez, on se gare et on va voir Mathieu. Pépé, on rentre?
2: Il faut pousser le porte, hein.
1: Pas le choix.
2: C'est tellement beau, déjà.
1: Harmonie, c'est parti. On va aller au pass directement au rien de la salle.
2: Oui, c'est magnifique.
1: Donc ça, c'est un style qu'on appelle toujours épuré.
2: Ouais.
1: Mais c'est très chaleureux, moi, je trouve.
2: C'est chaud, déjà c'est chaud. Du bois, des tissus clairs, des chaises bien confortables. Pas trop serré aussi dans la pièce, c'est beau.
1: Et ça donne envie de vraiment de t'asseoir et d'aller déjeuner, hein, c'est vrai?
2: Quand je pense tout ce qu'il peut y avoir dans l'assiette, c'est tout de suite. Hein.
1: Et on arrive en cuisine avec le chef.
2: C'est
1: Mathieu Boutrois. Bonjour.
3: Bonjour Pépé, bonjour Emmanuel. Bienvenue chez Harmonie. C'est magnifique. Très beau nom de restaurant d'ailleurs. Pourquoi ce choix?
4: C'est très simple parce que c'est un projet en commun avec ma compagne Youssou. Donc pourquoi Harmonie? C'est parce qu'on s'est rendu compte dans mon précédent poste de chef, il y avait des retours clients et plusieurs fois dans des avis Google, les gens avaient cité la cuisine harmonieuse du chef. Et du coup, voilà, on s'est dit qu'on tenait quelque chose en appelant le restaurant Harmonie. Donc la cuisine qui est servie ici, moi j'assume et j'aime la cuisine classique française, mais je n'oublie pas que nous sommes en 2026 et j'aime y amener également une touche de modernité parce qu'on a la chance, vous voyez, on a une cuisine
2: magnifique
4: et avec les dernières innovations, donc on peut se faire plaisir et proposer le meilleur à nos clients.
1: Donc vous avez ouvert en novembre, est-ce que vous pouvez nous citer quelques plats déjà que vous avez fait, des choses où les clients ont dit oh là là, ça c'est formidable?
4: Alors on a eu un très très bon retour sur un plat de tourteau. Nous avons fait à l'ouverture un tourteau que nous servions avec de la carotte et une sauce à la coriandre. Et je disais en rigolant, mais ça fait bientôt maintenant 15 ans que je suis chef et j'avais jamais eu autant de retours positifs
2: sur
4: un plat. Là, on vient juste de la retirer le week-end dernier, mais on faisait un chicon gratin.
2: Revisité à la façon Mathieu Boutrois.
4: Exactement, avec beaucoup de travail engagé dans l'assiette, mais au final, les marqueurs de goût étaient présents. Et moi, ce que j'aime bien, c'est réussir à séduire les gens avec peut-être quelque chose qu'ils ont mangé déjà des centaines de fois. Et M. Morin disait, il n'y a rien de plus compliqué que de faire simple. Voilà, sur un plat connu de tous, c'est plus difficile de séduire que avec des produits nobles.
1: Alors, vous étiez chef exécutif avant Cerisier.
4: Oui.
1: Aujourd'hui, vous êtes patron. Qu'est-ce que ça a changé?
4: Ah, c'est l'accomplissement, un rêve au quotidien. Et c'est pour ça que je tiens à remercier ma compagne, parce que sans elle, rien n'aurait été possible. Nous avons créé ce lieu parce qu'on voulait recevoir les gens dans les meilleures conditions possibles, que les gens passent un bon moment. On a ces couleurs chaudes et notre envie première, c'est que les gens ressortent heureux de leur expérience chez nous.
1: Pour finir, Mathieu, jour et heure d'ouverture et adresse exacte d'Harmonie.
4: Alors, nous sommes ouverts du mardi soir au samedi soir, donc 9 services par semaine.
2: Donc, on est bien d'accord, les fermetures, c'est dimanche et lundi.
4: Dimanche, lundi et mardi matin.
1: Et l'adresse exacte,
4: le 98 avenue de Flandre à Villeneuve-d'Ascq.
1: Merci Mathieu.
4: Merci Pépé, merci Manu de votre visite chez Harmonie.
1: Je t'avais dit que c'était un professionnel, hein?
2: Bon, on le voit, hein. Il est bien précis, rigoureux.
1: Et l'endroit est très très beau. On va à Vambrechy demain.
2: Moi, Vambrechy, j'adore. Tu sais que je suis restée pendant de nombreuses années à la selle.
5: Et ce temps-là, je faisais du vélo et je venais de temps en temps faire un tour en embauché et j'adore cette commune.
1: Et bien demain, on ira au 1000, le 1000.
5: À et demain, oui, j'ai vu des bonnes choses hein, sur le 1000. Alors, sois à l'heure, mon petit Milou.
1: À demain, Pépé.
5: À demain, Manu.
0: C'est terrible, c'est de là. Pour découvrir ce restaurant Harmonie dont il était question aujourd'hui, rendez-vous, l'adresse c'est 98 avenue de Flandre à Villeneuve-d'Ascq. Écoutez cette intro, juste quelques notes et vous savez directement qu'on écoute les Rolling Stones.

0: Les Rolling Stones, vous savez qu'ils sont de retour avec un nouvel album, d'ailleurs qu'on vous conseille, on va les écouter avec Start Me Up, ça fait partie de leur grand classique sur votre radio ici Nord. Il est 8h27, du côté des commentaires sur notre publication Facebook, quel temps et quelle température fait-il chez vous? Nadine nous dit qu'elle dort beaucoup mieux, on s'en doute avec les températures qui ont bien baissé, on respire mieux, 15 degrés ce matin, elle est du côté de Émercy-Cours, Nadine, et puis on a aussi un message par exemple de Catherine, 16 degrés. Actuellement à 11h.
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0: Nina Richard, dans un instant, l'info d'ici.
9: Oui, dans l'info d'ici ce matin, c'est une plongée dans la vie quotidienne à Roubaix pendant la Première Guerre mondiale, grâce à des carnets sortis de l'oubli, retrouvés dans une valise par la petite fille de Georges et Yvonne Delobier, un couple de Roubaixiens.
0: Et il est 8h30 sur ici. Non, nous sommes samedi 18 juillet aujourd'hui. Tiens, c'est le 199e jour de l'année, puis on souhaite une bonne fête à Frédéric. On fait un point sur l'info en français dans le monde sur ici Nord avec Céline Le Loir du Haut.
10: Les ossements retrouvés dans le Tarn sont-ils ceux de Delfino Saguel? Les analyses le diront rapidement. Les recherches à Mayoc se sont arrêtées hier soir. Des fouilles menées sur les indications de Cédric Jubilard. Après 5 ans à nier le meurtre de sa femme, il a avoué les faits il y a 2 semaines. Le procès de l'affaire Leslie et Kevin se tiendra au printemps 2027. Le couple, porté disparu en novembre 2022 dans les Deux-Sèvres, avait été retrouvé mort 3 mois plus tard. 5 personnes seront jugées pour assassinat et recel de cadavres. Tous les massifs du Var fermés aujourd'hui. L'accès à la circulation et les travaux y sont interdits à cause d'un risque très élevé de feux de forêt. Le Var et 6 autres départements sont en vigilance orange canicule. En forêt de Fontainebleau, le feu est fixé mais pas encore éteint. Plus de 2200 hectares de forêt ont brûlé. Près d'un millier de pompiers restent sur place, très vigilants sur les reprises de feu, notamment autour de l'Assis pour ne pas perturber le chassé-croisé des vacances. Justement, bison futé voit rouge sur l'ensemble de la France ce samedi dans le sens des départs, orange dans le sens des retours sur le pourtour méditerranéen et le quart nord-ouest du pays. Dernier rendez-vous des Bleus au Mondial de football, la petite finale contre l'Angleterre à Miami, l'occasion pour les joueurs de finir la compétition sur une bonne note, surtout que c'est pour le dernier match de Didier Deschamps comme sélectionneur, 14 ans après avoir pris ce poste, coup d'envoi à 23h, c'est à suivre en intégralité sur votre radio ici.
9: Dans l'info d'ici ce matin à 8h31, des notes de guerre. Retour dans le passé avec un couple de Roubaixiens entre 1914 et 1918. La petite fille du couple Caroline Delobier a entamé un long travail de décryptage pour éditer les volumes de ses ancêtres, des ouvrages jusqu'ici gardés cachés dans une valise, Pascal Thiebold.
11: Georges et Yvonne Delobier ont vécu les 4 ans de l'occupation allemande à Roubaix. Georges est alors administrateur de la Croix-Rouge. Le couple est aux premières loges pour voir arriver les troupes allemandes, pour subir les réquisitions, l'organisation de la vie quotidienne désormais, les relations avec la commandantour. Tout est consigné dans ces 9 volumes à la couverture rouge, précieusement rangée dans une valise. Avec un mot d'ordre, ne pas l'ouvrir avant une certaine date. Caroline Delobier, qui elle a ouvert la valise, explique la raison de cette mystérieuse consigne.
12: Nos arrière-grands-parents avaient dit à leurs enfants, interdit d'ouvrir les livres avant au moins 30 ans, pour que personne ne puisse être dérangé par ce qui est écrit dedans, soit parce que ça peut blesser la famille, soit parce que ça rouvre des blessures encore trop fraîches. En fait, on s'aperçoit après qu'il y a eu beaucoup de souffrances à la suite de cette guerre, et ce qui fait que personne n'a trop parlé dans la famille, et ces notes de guerre qui avaient eu un interdit de 30 ans, en fait, ont gardé leur interdit pendant 100 ans. Je sais que mon père osait à peine les ouvrir, en fait.
11: Caroline Delobier s'est donc plongée dans ces témoignages précieux, avec parfois des réflexions bien senties sur les méthodes de l'occupant.
12: C'est amusant parce qu'en fait, ils donnent leur opinion et alors là, évidemment, on les voit passer avec leur chariot plein de bouteilles de vin, ce sont vraiment des vandales, ils se prennent pour des gens très cultivés, mais la culture allemande, c'est très différent, c'est venir piller notre vin. Et on s'aperçoit qu'il y avait beaucoup de vin dans les caves de Roubaix.
11: On trouve aussi dans ces notes de guerre ces ordres édictés par l'occupant, comme cet avis du 28 avril 1915, signé par le major et commandant Hoffmann.
13: Tous les habitants, sans exception, sont obligés de déclarer à la mairie jusqu'au 5 mai 1915 à 6 heures au plus tard combien d'appareils téléphoniques sont en leur possession. Pour tout téléphone qui ne sera pas déclaré à la date fixée, nous infligerons une peine pouvant s'élever à 4 semaines de prison et à 1000 francs d'amende.
11: Ces instantanés de la guerre 14-18 à Roubaix ont passionné Caroline Delobier, qui s'est lancée dans un travail titanesque de transcription.
12: Bon, moi j'ai pris la valise, j'ai regardé ce qu'il y avait dedans. Sur le coup, je me suis dit, oh là là, des notes sur la guerre de 14, mais ça va, je vais trouver ça pénible. Et finalement, en lisant, j'ai trouvé que c'était passionnant. Et j'ai commencé à les lire, et je me suis dit que je ne pouvais pas les lire comme ça, parce que j'allais abîmer des ouvrages. Alors j'ai scanné. Et j'ai essayé de les proposer en version scannée, ça n'intéressait personne, c'était trop difficile à lire. Alors j'ai retranscrit et j'ai retravaillé tout ça parce que je me suis dit qu'il fallait vraiment que ce soit partagé. En fait, que tout le monde puisse avoir accès à ces notes, parce que ce qui est écrit dedans est, à mon sens, vraiment intéressant et inédit.
11: 2 premiers volumes de ces notes de guerre ont été édités, qui vont du premier jour de la mobilisation jusqu'à juin 1915.
9: Et pour en savoir plus, notamment si vous souhaitez vous procurer ces ouvrages, il y a un site internet notesdeguerre.fr. En tout, il devrait y avoir 6 ou 7 livres.
0: Dans le journal de 9h, Nina, un nouveau poste de gendarmerie inauguré hier au Touquet.
9: Avec 10 officiers de la garde républicaine qui travaillent à cheval le long de la côte d'Opale. Ils se déplacent notamment dans des espaces qui ne sont pas forcément accessibles à pied pour renforcer la sécurité dans les communes du littoral et lutter contre l'immigration.
0: Merci, à tout à l'heure. Il est 8h35 sur Isselor du côté de la météo. Quelques nuages ce matin, mais la couche nuageuse se morcelle rapidement et le soleil s'installe durablement. Le vent de nord modéré, les températures cet après-midi entre 21 degrés en bord de mer et 25 dans l'intérieur des terres. Il fera de 11 à 16 demain matin. Nous aurons à nouveau une journée ensoleillée. Ce sera le cas lundi, mardi, mercredi. On pourra avoir une petite dégradation avec quelques pluies possibles. L'inforoute Isselor, alors qu'il est 8h35, pas de problème particulier actuellement.

0: Africa. Et rejoignons un instant sur Ici Nord.
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0: Au programme des 20 minutes qui viennent, tout à l'heure l'horoscope en ch'ti, vous l'attendez impatiemment, ce sera avec José Ambre, on fera un petit peu de sport, on va parler randonnée, tiens, avec Nordine Attab, notre coach sportif aussi tout à l'heure, et puis dans un instant on écoutera Florent Pagny, mais d'abord c'est l'heure de notre rendez-vous avec Michael Pachen qui part à la rencontre des gens du Nord. Aujourd'hui Michael, votre invité, il est menuisier.
3: Vincent pratique la menuiserie. Il est compagnon du Devoir et du Tour de France.
4: Je m'appelle Vincent Tête, compagnon menuisier du Devoir. Je suis installé en tant qu'artisan menuisier sur Bailleul, dans les Flandres.
3: L'association ouvrière des compagnons du Devoir est une association qui réunit des hommes et des femmes de métiers mobilisés autour d'un même idéal, permettre à chacun et à chacune de s'accomplir dans et par son métier.
4: Ce compagnonnage est fait pour certaines personnes. Il y a des personnes qui vont s'adapter à une vie en communauté, qui est d'ailleurs une très grande partie du temps quand on est chez les compagnons. C'est-à-dire qu'on vit tous ensemble dans une maison, on mange ensemble, on dort ensemble, on fait des sorties ensemble. Donc pour certaines personnes, ça va être fait pour eux et d'autres non. J'ai commencé au Mans, après je suis allé à Thuir à côté de Perpignan, je suis passé à Blois, je suis passé à Montpellier, à Coubertin à côté de Paris, à Reims. Je suis allé à York en Angleterre pendant un an, à La Réunion, je suis revenu dans la Somme. Et finalement, je suis revenu dans le Nord, ma région natale.
3: Et vous en avez vu du bon monde durant ce parcours.
4: J'ai donc du coup eu la chance de faire des chantiers un peu exceptionnels, comme le château de Chambord. J'ai travaillé par exemple pour Marlène Jobert également, la famille Decaux, des pièces parfois un peu exceptionnelles. Et c'est grâce à ça qu'on acquiert plein de connaissances et plein de savoir-faire.
3: Il y a pas mal de monde qui vient d'ailleurs, de partout.
4: Il y a des jeunes qui peuvent arriver un peu n'importe où en France, qui sont de passage dans le Nord, c'est-à-dire à Lille, pour nous. Ils peuvent très bien venir travailler ici pendant une période donnée, sous contrat bien sûr, et ils travailleront aussi à l'entreprise. Une fois qu'on est compagnon, on reste avec les jeunes pendant 2-3 ans, où on va essentiellement passer notre temps à retransmettre auprès des plus jeunes. Et une fois qu'on a franchi cette étape, on devient compagnon sédentaire, comme je le suis actuellement depuis plusieurs années maintenant.
3: Il paraît que chaque compagnon a un nom particulier en fonction de la région d'où il vient. Vous, par exemple, c'est flamand.
4: Oui, il peut y avoir des flamands ou il peut y avoir des périgords, des angevins. Parce que bien sûr, on rencontre une épouse et il y a des gens du sud qui viennent dans le nord et certains du nord qui restent dans le sud. Moi, c'est ici à Bailleul, en tant que compagnon menuisier, que je m'épanouis. Surtout, n'hésitez pas à passer voir la menuiserie Tête.
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0: Nord à 8h47. Je regardais le programme du Zénith de Lille en octobre prochain. Il y aura les Words of Part, il y aura Pelka, il y aura Lara Fabian, Josman, Aurel San, Jeff Panaclock aussi, et puis Florent Pagny. C'est pour ça que je vous en parle maintenant. On vient de l'écouter, Florent Pagny. Il sera au Zénith de Lille. Ce sera le mardi 13 octobre. Nordi Natab, notre coach sportif, a toujours de bons conseils à donner pour être en forme, et si l'une des activités physiques les plus complètes était aussi l'une des plus simples. Nordi Natab, vous nous expliquez ce matin pourquoi la randonnée mérite toute notre attention.
1: On associe souvent la randonnée aux vacances, à la nature ou encore aux beaux paysages. Pourtant, c'est aussi une activité physique particulièrement complète. Car marcher au final sur des terrains variés, c'est monter, c'est descendre ou encore franchir quelques obstacles naturels qui sollicitent de nombreux muscles du corps, tout en faisant travailler le cœur et le souffle. Eh, bonne nouvelle! En plus, c'est qu'il n'est pas nécessaire de faire plusieurs heures pour en ressentir les bénéfices. On débute par un exercice, ou plutôt un jeu, l'équilibre du randonneur. Et pour ça, vous allez vous tenir en appui sur un seul pied durant quelques secondes. Et bien sûr, on effectue cet exercice sur différents types de sols. De l'herbe, des cailloux, de la terre, du sable. Ouf, c'est pas simple, hein. N'hésitez pas à vous équilibrer avec les bras. Allez, on change de jambe. Et grâce à ça, vous allez solliciter l'ensemble des muscles du corps, et notamment des jambes, et bien sûr renforcer l'équilibre. Vous pouvez effectuer 3 séries de 30 secondes de chaque jambe.
0: Et donc, Nordi, une randonnée, c'est pas seulement une balade.
1: Au contraire, c'est un moment durant lequel, tout en prenant du plaisir, on peut solliciter l'ensemble du corps. Tiens, on va jouer un deuxième jeu durant la randonnée, le ramasseur ou la ramasseuse de cailloux. On s'accroupit tranquillement en venant chercher un petit caillou ou une pomme de pin. On se redresse. Et on peut même lever les bras au-dessus de la tête. Et on avance. On continue à se promener. Hop, on reprend un caillou. Et ainsi de suite. Et vous pouvez ramasser 20 cailloux ou 20 pommes de pin. Et grâce à cet exercice-là, grâce à ce jeu, vous allez solliciter d'une manière générale les jambes, les fessiers et les épaules. Finalement, la randonnée est un super sport complet qui s'ignore parce qu'elle permet de travailler le cœur, les muscles, l'équilibre, mais aussi de profiter de la nature et de prendre un grand bol d'air.

0: Parle Top Fight, c'est Pink sur Ici Nord et dans un instant, José Ambre et l'horoscope. 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
1: La circulation reprend tout doucement, nous avons pour le moment 7 km de bouchons.
0: Et comme d'habitude, si vous êtes témoin d'un événement sur votre trajet, appelez immédiatement le 03 20 55 89 89 ou réagissez via WhatsApp sur le même numéro.
2: C'est assez dangereux, il y avait un camion qui s'est déporté.
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0: Et comme promis, en ce samedi 18 juillet aujourd'hui, l'horoscope en ski, José Ambre.
16: Bonjour Méja, bonjour Terre tous. Alors, tu bélier aujourd'hui, t'es complètement retourné par tes émotions. Alors, n'a fait pas de temps à des instants comme d'un autre. Sinon, tu vas avoir des surprises. Pour tes taureaux aujourd'hui, c'est l'esprit de famille qui passe par-dessus tout. Tu vas te retrouver autour d'une bonne table, dans un endroit que t'as fort cœur, afin de tout y aller pour le mieux dans le meilleur des mondes. Petit Gémeaux, t'en ravises pas le dépasse, hein. Pourtant, tu sais que par vos mains, ce n'est pas les affaires qui coûtent le plus cher qui sont forcément les meilleures. Pour qui aujourd'hui, cancer, l'important c'est de te rapouchiner au mi-temps de la chute à drôle ta forquère. Et tu vas en profiter pour tout le fin de semaine-ci. Ah là là, Lyon, tu ne sais pas du que t'es bien, ti. Un coup, t'es avisé de sauver pour vivre votre liberté. Un coup, faut que tu restes à ta maison pour faire face à toutes tes obligations. Eh, il y a un juste milieu à trouver, hein. As-tu de faire la part des choses? Vierge, pour t'y recharger tes accus, y a rien de tel que d'aller faire une saute virée au bord des lieux. Alors passe-y. Ah, tu t'es arcran, balance. Et comme chez Delsen Fatigue, t'es ce qui te reste à faire. Pas t'attends, va t'en reposer, respire du vin, t'es verras qu'à pas chez Romu. Ah, pour tous les scorpions, chez des vacances et puis des voyages qui sont un vieux chauvin. Roule ma poule et profite-en. Sagittaire, te pourrais bien voir qu'ils aient nuit au sujet d'être maison. Alors, à mon avis, je mets ton repos que t'es quand j'ai de crèmerie pour un moment. Ah, Capricorne, aujourd'hui, tu vas voir des choses à nuit. Et je suis en rapport avec être maison, mais de famille. Mais comme il n'y a rien que tu ne peux pas surmonter, je me fais pas de bulle pour qui, tu vas t'en sortir. Verseau, aujourd'hui, tu as tous tes gens qui sont autour de toi. Alors, forcément, tu as des avantages, mais tu as aussi des inconvénients. Et pour qui, Mathieu Pichon, je vais encore baigner dans le jus pour tout le jour d'aujourd'hui. Laisse-toi aller, puis laisse-toi vivre, puis avec du bonheur à l'air tiré.

0: Peter Cross qu'on vient d'écouter sur Ici Nord avec ce titre, c'était Ride Like the Wind. Dans quelques minutes, vos questions jardinage avec Yann Lapoli qui sera avec nous entre 9h et 10h.
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0: Et à 9h du mat, on fait un point sur l'info avec Nina Richard. Nina Otoukine, une brigade de gendarmes, travaille désormais à cheval.
2: 10 officiers de la garde républicaine parcourent la côte d'Opale depuis déjà 10 mois. Le nouveau poste de gendarmerie a lui été inauguré hier, un poste qui a coûté près de 5 millions d'euros. Avec leurs 6 chevaux entre le Cap Griné et le sud du département, ces gendarmes ont 3 missions principales, détaille le préfet du Pas-de-Calais, François-Xavier Loche.
3: C'est d'abord de venir en appui à la lutte contre l'immigration clandestine, c'est de se projeter sur des parties du territoire et le tenir pour empêcher que des passeurs ne fassent partir des small boats ou que des taxi boats viennent chercher des personnes en situation irrégulière. C'est également verbaliser toute forme d'atteinte à l'environnement sur les plages, et que c'est des espaces sensibles. Beaucoup sont propriétés d'Eden 62 ou du parc, et donc c'est des espaces dans lesquels il y a certaines choses qui sont interdites, et donc ces gendarmes ont la capacité à verbaliser. Puis plus globalement, les voir, c'est aussi assurer la sécurité, puisque quand on voit un gendarme ou un policier d'ailleurs, généralement on fait en sorte de mieux se tenir.
2: Et pendant cette inauguration, le préfet du Pas-de-Calais en a profité pour annoncer qu'un nouveau commissariat était bel et bien un projet pour le Touquet. Le calendrier pourrait être annoncé d'ici la fin de l'année ou le début de l'année prochaine.
0: Deux parcelles de blé ravagées par les flammes hier dans le Pas-de-Calais.
2: Les incendies se sont déclenchés dans des champs en fin de journée hier à Saint-Léger, près d'Arras et Lillers, du côté de Béthune. Les pompiers ont rapidement maîtrisé les deux feux avec l'aide des agriculteurs sur place. En tout, ce sont 2 et 3 hectares qui sont partis en fumée. Dans le Nord, cette fois-ci, c'est à Roubaix que les pompiers sont intervenus. Un incendie s'est déclaré dans un établissement scolaire. Rapidement éteint, les flammes n'ont ravagé qu'une salle de classe. Aucun blessé n'est à déplorer dans cette école utilisée comme centre aéré durant l'été. Une animatrice accusée d'avoir montré des vidéos à caractère sexuel à des enfants. Les faits se sont passés la semaine dernière lors d'un séjour dans les Ardennes. Un séjour organisé par la communauté de communes du cœur de l'Avesnois. L'animatrice de 16 ans, encore en formation, a immédiatement été suspendue. « Nous faisons confiance à la parole des enfants », indique le président de la communauté de communes. Des enfants de 10 à 12 ans qui l'accusent de lui avoir montré une vidéo de ses ébats sexuels. Au moins 2 plaintes ont été déposées par des parents. L'enquête pour homicide volontaire se poursuit après la découverte d'un corps lundi dans un meublé de tourisme à Béthune. Une enquête pour proxénétisme aggravé a aussi été ouverte. Un suspect a été interpellé, un ressortissant chinois d'une 40aine d'années. Il est soupçonné d'avoir loué le meublé dans lequel la victime a pu se livrer à de la prostitution.
0: 9h03 sur Ici Nord et plus que 3 mois avant la fermeture définitive de l'une des usines historiques du Béthunois.
2: Stellantis d'Ouvrain ne produira plus de moteurs thermiques à partir du 30 octobre prochain. La date exacte est tombée il y a 2 jours en plein CES extraordinaire. L'annonce de la fin de production, elle remonte à 1 an déjà. Une partie des salariés ont été transférés ailleurs. D'autres attendent encore. Ils étaient tous réunis hier pour le tout dernier barbecue des salariés. Un barbecue organisé par la CGT Léa Oudoir.
4: Salariés, intérimaires, sous-traitants, ils sont 50aine rassemblés autour du barbecue. Parmi eux, Rosita, les larmes aux yeux, elle est venue dire au revoir à ses collègues, 27 ans qu'elle travaille sur le site de Douvrin.
5: C'est fou quoi, le remerciement qu'on peut avoir au bout d'autant d'années et d'avoir travaillé autant. C'est écœurant. On s'entend tous bien, voilà quoi, ça va être la séparation. Il y a des gens qu'on verra plus, c'est comme ça.
4: Certains salariés n'ont pas attendu la date officielle de fermeture de l'usine pour partir. C'est le cas d'Antoine qui se reconvertit dans l'impression 3D, une formation intégralement prise en charge par Stellantis. Mais pas facile de quitter son entreprise lorsqu'on y a passé plus de 20 ans.
6: Je suis arrivé en 98, il y avait 8 bâtiments. Actuellement, il n'y en a plus que 2. Voir tous les bâtiments être détruits, voir toutes les machines partir, c'est compliqué. Il faut passer le cap de se dire, voilà, on va changer de métier, on va changer d'orientation.
4: Si Antoine a su rebondir, pour d'autres, l'avenir est encore bien incertain. C'est le cas pour Jean-François, toujours sans solution de reclassement.
7: C'est de la colère. Changer de métier, à la rigueur, bon, on est accompagné, et c'est pas tout de le dire, il faut le faire, et c'est pas évident. C'est l'incertitude quand même. Et puis, on perd une identité. Moi, ça fait 26 ans, il faut démarrer à 52 ans un nouveau boulot, ça va être compliqué.
4: Comme Jean-François, à 3 mois de la fermeture définitive de l'usine, 100aine de salariés d'intérimaires attendent toujours d'être reclassés.
2: Et les 337 autres salariés ont déjà été accompagnés vers des dispositifs de mobilité interne, de mobilité externe ou de plan senior. D'autres ont rejoint la Gigafactory voisine ACC, une productrice de batteries pour l'automobile. Le LOSC dispute cet après-midi son premier match de football de préparation, match de remise en jambe avant le début de la Ligue 1 fin août. Ils affrontent les Belges de la Louvière à 17h aujourd'hui. Et les 100 et or, de leur côté, ils se préparent aussi. Ils jouent un match amical contre Boulogne-sur-Mer ce midi. Le LOSC qui annonce par ailleurs la prolongation du contrat d'Isaac Cossier, le défenseur central prêté au Mans FC la saison dernière. Il a signé un contrat avec les Dogs jusqu'en 2030.
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2: Alors à 9h, qu'est-ce que ça donne la météo?
0: Alors là, j'ai des relevés qui viennent de tomber. Christian, par exemple, nous envoie un message à Abscon. Actuellement, il fait 20 degrés. Du côté de Tourcoing, on a 16 degrés, un ciel gris. Alors oui, par endroit, c'est Christian qui était à Tourcoing. Par endroit, nous avons en effet un petit peu de grisaille et de nuages, mais ça ne va pas durer. Ces nuages vont disparaître et le soleil va prendre toute sa place dans le courant de l'après-midi. Un vent de nord modéré, les températures de 21 à 25 degrés pour les maximums. Cet après-midi de 11 à 16 demain matin et à nouveau une belle journée ensoleillée pour dimanche. Vous voulez le temps de lundi?
2: Eh bien, pourquoi pas si vous l'avez.
0: Pareil, du beau temps lundi, du beau temps mardi. À partir de mercredi, on a un petit risque de pluie ou d'averse mercredi matin, mais ça reste évidemment à confirmer. Et merci Nina, on vous retrouve à 10h.
2: Oui, tout à fait, à tout à l'heure.
0: À tout à l'heure, avant de retrouver le grand agenda avec Agnès Delba. L'inforoute ici Nord à 9h06. Petite vérification en direct, pas de problème. 0320 55 89 89 pour nous joindre.
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0: On va vous emmener à un endroit où on aurait bien aimé aller pour jouer au foot demain soir pour la finale de la Coupe du Monde. Mais non, ce sera Espagne-Argentine. La France, ce sera la petite finale face à l'Angleterre ce soir à Miami. Cet endroit où on aurait aimé aller avec l'équipe de France, c'est New York. Voici téléphone.

0: emmène-moi.
1: Emmène-moi. New York avec toi, c'était téléphone sur Ici Nord. 9h09.
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1: Il est maraîcher, paysagiste, jardinier, botaniste, Yann Napoli de la ferme de M. Bonjour Yann.
4: Bonjour, bonjour.
1: Vous êtes avec nous pendant une heure sur Ici Nord pour répondre à toutes les questions sur les plantes, sur le jardinage au 03 20 55 89 89 pour vous qui nous écoutez. Ou sur WhatsApp, hein, si vous avez un problème, une question à poser, une question jardinage, c'est le moment de le faire. 03 20 55 89 89. Yann, les températures rebaissent un peu, ça fait du bien aux plantes ou pas ?
4: Ah ben là oui, on commence à respirer un petit peu et les plantes aussi, les animaux hein, un petit peu aussi. Le problème c'est qu'il y a toujours pas de pluie. Alors ça c'est problématique, on est vraiment en sécheresse.
1: Donc quelles sont les plantes qui souffrent le plus du coup de la sécheresse là actuellement ? Celles qui vont pas s'en remettre d'après vous ?
4: Oh ouais, ben il faut faire très attention, c'est les arbres qu'on a plantés cet hiver. C'est eux les plus vulnérables parce qu'ils n'ont pas encore des racines profondes et du coup, faut pas hésiter à arroser. Mais arroser pas un peu tous les jours, juste leur donner un bon arrosoir entier. Voilà. Vous voyez, par exemple, cet hiver, moi j'ai planté des yuzu. Les yuzu, ce sont des citronniers qui ont un parfum extraordinaire. Alors, c'est des agrumes rustiques qu'on peut mettre dans le nord maintenant. Et puis, ben voilà, ils font la tête, hein, donc je leur ai donné un petit peu d'eau.
1: Mais ils sont pas foutus, je veux dire.
4: Non, mais ils ont soif. Les feuilles se commencent à voilà. Quand il y a des signes de faiblesse, il faut intervenir. Mais si on a suivi les conseils que je donne en paillant ces cultures, voilà, pailler. Quand on paille des cultures, on gagne beaucoup en résilience sur l'arrosage puisqu'il y a moins d'évaporation de l'eau.
1: Ouais. Et du coup, vous allez pouvoir faire de la pâtisserie avec du yuzu prochainement.
4: J'espère, il va falloir quelques années avant parce qu'il faut qu'il s'installe.
1: Combien
4: c'est des expérimentations, hein, on expérimente. Quelques années. Mais voilà, il y a à la ferme, on plante des choses qu'on n'aurait pas forcément plantées il y a 10 ans. J'ai planté des agrumes un peu rustiques. On a planté il y a des abricots, des pêches qui donnent, hein, des nectarines aussi, des figues, vous voyez, des choses comme ça. On s'adapte parce que le climat change.
1: Ouais. Et tout ça, on le voit à la ferme du M. De M.
4: Ah oui, c'est là où on peut voir tous ces arbres qui s'épanouissent. Justement, c'est une ferme aussi expérimentale où on met des variétés. Il y a une trentaine de variétés de pêches, vous voyez. Alors c'est intéressant de suivre ça.
1: Ouais, très sympa. À retrouver sur la page Facebook, évidemment, de la ferme de M. Yann Lafolie est avec nous jusqu'à 10h. Il répond à toutes vos questions concernant le jardinage, les plantes. Il est botaniste, il est maraîcher, paysagiste. Si vous avez des questions sur tous ces domaines d'expertise de Yann Lafolie, appelez-nous 03 20 55 89 89. Si vous préférez nous laisser un petit message, un vocal par exemple, ou sinon par écrit aussi, ça marche. C'est sur le WhatsApp au même numéro, 03 20 55 89 89. Belle matinée sur Ici Nord, à 8h12, voici Weezer, Island in the Sun.

0: qui s'appelle Weezer, c'était Island in the Sun qu'on vient d'écouter sur votre radio ici Nord, alors qu'il est 9h16 et tous les samedis, tous les dimanches, on a nos spécialistes en direct à l'antenne pour répondre à toutes vos questions. Aujourd'hui, on parle des plantes, on parle du jardinage avec notre spécialiste jusqu'à 10h. Vous lui posez toutes vos questions 03 20 55 89 89. C'est Yann Lafolie qui est avec nous. Nous avons Bénédicte au téléphone à Tetegem. Bonjour Bénédicte.
1: Bonjour Guillaume, bonjour Yann.
0: Quelle est la couleur du ciel bonjour à Tetegem actuellement dans le Dunkerque?
1: Il fait très très gris.
0: Ah, c'est pas encore gris, ça va se lever, vous croyez ou pas?
1: Bon, tout est possible.
0: On peut avoir les quatre saisons dans la journée dans la région.
1: Tout à fait, tout à fait.
0: Bénédicte, vous avez un problème avec une plante?
1: Oui, voilà. Dans ma haie de l'Élandie, je trouve souvent des végétaux. Bon, ben, c'est les oiseaux qui sèment des graines et enfin qui laissent tomber des choses. Et j'ai récupéré une plante dans cette haie et en utilisant le logiciel de reconnaissance des feuilles, je me suis aperçu que c'est un effluier du Japon. Et d'accord. Donc, je voulais savoir si je pouvais le planter dans mon jardin ou alors si je devais le laisser en jardinière et le rentrer l'hiver.
2: Ah ben, alors, ça c'est un trésor, hein, si les oiseaux... Ah oui, non, mais si les oiseaux ont semé un effluier, ça se sème, hein, les nefs, on peut récolter les graines et les semer. Après, souvent, dans le commerce, c'est plutôt des plants greffés, parce que du coup, on est sûr de la variété, c'est pareil, il y a plusieurs variétés qui existent. C'est un arbre assez rare, qu'on trouve pas beaucoup dans la région, il y en a quand même quelques-uns. Oui, s'il a poussé dans une jardinière, il va falloir le transplanter en pleine terre, parce que c'est un arbre fruitier qui est assez c'est grand.
1: Oui.
2: Alors, j'ai envie de dire, vous savez que c'est pas la période du tout de plantation des arbres.
1: Ah non, c'est sûr.
2: S'il est dans une jardinière et qu'il n'y a rien d'autre dedans, soit vous continuez, enfin là, il faudrait le garder comme ça jusqu'à l'automne et le transplanter à l'automne.
1: Là, il fait 50 cm de hauteur. Oui. Ça va faire 2 ans qu'il est en pot. Et déjà, d'accord, quand je l'ai mis en pot, il était déjà à 20 cm, donc il avait peut-être passé un ou deux hivers dans la haie de l'Élandie. Et comment dire, là, les feuilles sont magnifiques. Il fait des très grandes feuilles et il fait des feuilles sans arrêt. Il pousse vraiment bien. Donc, si je peux le mettre en pleine terre, c'est merveilleux.
2: Eh oui, mais si du coup, dans le pot ou la jardinière où il est, il n'y a rien d'autre avec lui?
1: Non, il est tout seul.
2: Bon, eh bien, alors, moi, j'aime pas faire ça, dire qu'on peut planter tout le temps, mais c'est quand même une réalité. C'est ce que je disais, si on plante des arbres, là, les arbres qu'on a plantés l'hiver dernier, il faut pas hésiter à les arroser s'ils ont besoin de soins, d'eau. Là, comme vous avez un arbre qui est déjà en pot, moi, je conseillerais plutôt à ce moment-là de le mettre en terre, mais sans perturber du tout la motte, hein, il faut absolument qu'il n'y ait aucune perturbation des racines.
1: D'accord.
2: Mais vous pouvez le mettre en terre en préparant bien le sol et en mouillant bien le sol, en l'arrosant régulièrement. Voilà. Parce que, après, ça dépend. S'il va très bien encore en pot, vous voyez qu'il est en pleine forme, vous pouvez le garder jusqu'à l'automne comme ça. Mais
1: oui,
2: si vous ne touchez pas aux racines, si vous ne perturbez pas son système racinaire, vous pouvez très bien le transplanter. Et puis ben, là, il va s'installer définitivement.
1: Et en exposition, c'est plein sud, fatalement.
2: C'est un arbre qui préfère le soleil.
1: Oui, oui. Mais là, il pousse, il fait des feuilles magnifiques.
2: Hein. Et, oui, c'est très très beau cette plante.
1: C'est sur le coup, je me suis demandé qu'est-ce que c'était que cette plante. Et j'en trouve souvent hein, dans ma haie de l'Élandie des plantes bon du coin. Mais là, franchement, c'était une sacrée trouvaille, cette plante-là.
2: Ah oui, je comprends. Mais justement, on sous-estime les pouvoirs de la nature. Souvent, dans le jardin, il y a énormément de choses qui poussent. Et comme les gens, souvent, tondent ou arrachent tout ce qui pousse tout seul. Mm-hmm. Mais souvent, quand on sait déterminer après ce qu'il y a, c'est formidable. Il y a plein de choses qui se ressèment. C'est incroyable.
1: Eh ben c'est bien, donc un arbre de plus dans le jardin.
0: Voilà, un arbre
2: oui,
0: est
2: gratuit.
1: Et peut-être des nefs.
2: Oui, ben je vous le souhaite, vous nous direz.
1: Ah oui, voilà, il faudra attendre, je pense, un bon moment.
2: Oui, quelques années.
0: Merci pour votre question, Bénédicte, et bon week-end.
1: Au revoir.
0: 0355 89 89. Vous avez des questions à poser à notre maraîcher paysagiste, jardinier, botaniste. Oui, il fait tout ça. Yann Lapoli ce matin, 0320 55 89 89. Tiens, on va écouter le nouveau titre de Benjamin Biolay, chanson idéale pour passer un bel été. Ça s'appelle Écran Total sur Issy 9.

0: dans un instant sur Ici Nord. Les questions sur WhatsApp. On va parler de patates douces qui ont germé avec Jean-Paul. Et on va parler aussi de cerises. Un cerisier qui semble en mauvaise santé. Ce sera avec Michel. Toutes vos questions à notre spécialiste ce matin. On parle jardinage avec Yann Lafolie. Vous nous appelez 03 20 55 89 89. Si vous avez des questions à poser, tiens, on aura aussi Jackie. On va parler d'une orchidée dans un instant sur Ici Nord.
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0: Et on parle jardinage, on parle botanique jusqu'à 10h avec Yann Lafolie, 03 20 55 89 89 pour poser toutes vos questions. Ça marche aussi avec le même numéro sur WhatsApp. On a reçu une photo envoyée par Michel. Il a un problème avec son cerisier qui semble en mauvaise santé sur WhatsApp. On a regardé la photo, il y a une cerise visiblement qui est comme marron et comme flétrie, hein, je pense, si je vois bien Yann.
9: Oui, alors le cerisier a l'air d'aller bien. C'est là, il y a un fruit qui est attaqué par un champignon manifestement. Alors sur la photo, je vois, ça me semble être de la moniliose. C'est un champignon hein, qui peut attaquer les cerisiers. Je me fais pas de soucis pour l'arbre. Mais il y a certaines variétés qui sont sensibles. Alors, ce qui est étonnant, c'est que c'est plutôt quand il y a des conditions un peu humides que ce champignon se développe. Ouais. Mais bon, c'est sûrement une variété un peu sensible. C'est pas grave pour le cerisier. Par contre, oui, les fruits sont immangeables, hein, bien entendu, et ils se contaminent les uns les autres sur les bouquets. Donc, déjà, il faut retirer ces fruits-là pour pas que ça contamine les autres. Et puis après, cette maladie, c'est un champignon, donc ça reste dans les fruits momifiés si on les récolte pas et que les oiseaux les mangent pas. Donc tout ce qui est attaqué par ce champignon, il vaut mieux il faut enlever ces fruits s'ils restent secs sur l'arbre après. Et puis il faut pas garder non plus les feuilles si elles sont attaquées, tout ça, plutôt, et les rameaux si quelquefois ils sont carrément attaqués. Donc il faut se débarrasser de ça, ne pas faire le compost avec ça. Voilà.
0: On coupe et on jette donc la réponse en gros, ouais, à Michel.
9: Mais il y a des bon sur les traitements. Moi, j'interviens pas dans ces cas-là parce que c'est assez mineur. Là, je vois un petit bouquet avec un fruit qui est atteint, donc faut juste enlever le fruit. Les autres cerises sont mangeables. Mais on dit aussi que contre la moniliose, on peut faire une décoction de prêle. C'est une plante qui pousse, qui est très envahissante dans les jardins. On peut l'utiliser, mais ça me semble pas catastrophique.
0: Pour l'instant, en tout cas, voilà pour Michel. Et puis, je reste sur WhatsApp avec Jean-Paul qui lui habite à Isberg. Une question pratique, réponse rapide. Il a des patates douces qu'il avait achetées, je suppose, pour consommer, qu'il a oubliées dans un coin de sa cuisine. Résultat, elles ont germé. Est-ce qu'il peut les replanter dans son jardin ?
9: Ah ben oui, mais les patates douces, alors oui, c'est tout à fait possible. On fait des boutures sur les patates douces. Moi, quand je reproduis les patates douces, mais je fais ça plutôt en février-mars, on les met soit dans l'eau, soit dans du terreau, et puis il y a des pousses qui apparaissent sur les patates douces, et on les bouture et on les replante. Donc oui, bien entendu, après... il est un peu tard, c'est une plante qui met du temps à se développer, à faire ses racines. Ce n'est pas une patate, contrairement à son nom, hein, c'est une hypomée, voilà, qui fait une très jolie fleur d'ailleurs, et qui adore la chaleur et qui adore l'eau. Écoutez, moi j'ai envie de dire, ça se tente. En tout cas, il faut replanter les boutures. Alors si elles n'ont pas de racines, souvent on les met dans l'eau encore quelques jours pour qu'elles fassent des racines. On les détache délicatement de la racine, on les met dans l'eau. Ça va faire quelques petites filaments de racines, et puis hop, on les transplante en pleine terre. La plante va se développer. C'est une espèce de liane, hein, qui court. Et à l'automne, très tard à l'automne, on a des patates douces. Ça se tente, il faut tester, il ne faut pas les jeter en tout cas.
0: Rien n'est perdu, on peut toujours essayer de toute
9: jamais.
0: Façon.
9: Jamais.
0: Jean-Paul Disberg, voilà pour sa question sur WhatsApp. Jackie au téléphone à Guine, donc on est à côté de Calais, je crois, à Guine.
8: Bonjour, bonjour, on est à 10
0: kilomètres. Oui. Juste à côté de Calais. Quel temps vous avez gris aussi ce matin chez vous ?
8: Un peu gris, un peu tristouné, bon, enfin 18 degrés, tout va bien.
0: Ouais, c'est l'été.
8: On devrait pouvoir aller à la plage après-midi.
0: Vous avez un problème avec une belle plante ?
8: Alors, un problème ? Non, c'est pas un problème. Disons que ma femme adore les orchidées, elle en a plusieurs, elle aime bien les toutes petites, donc de 15-20 cm, et on en a une... qui a fleuri, puis défleuri, puis plusieurs mois, qui se porte toujours bien, et qui a créé une nouvelle petite orchidée sur la tige, environ 10 cm du bord. Hein. Oui. Donc déjà depuis plusieurs semaines. Hein, alors on a là-dessus maintenant deux feuilles, une racine de 5 cm aérienne. Donc la question est de savoir comment faire pour avoir une nouvelle orchidée. Est-ce qu'il faut la couper, est-ce qu'il faut la laisser sur la tige?
9: Ah oui. Oui, les orchidées, c'est ça le... Vous avez de la chance, vous allez pouvoir avoir deux orchidées au lieu d'une.
8: Ben oui.
9: Voilà. Du coup, il y a déjà des petites racines qui se sont formées sur ce jeune plant.
8: Voilà, il y a une racine de oui. 5 cm déjà.
9: D'accord. Oui, voilà. Écoutez, si là, moi, s'il y a déjà des racines, vous pouvez la transplanter dans un autre pot avec un substrat spécial orchidée. Oui. Parce que bon, on met les orchidées dans un substrat. Alors c'est de la sphaigne, des copeaux des écorces de pin. Il faut acheter un mélange spécial parce que ces orchidées-là, les orchidées, la plupart, sont pas des plantes terrestres et on les met en pot un petit peu pour les gouverner, quoi, les savoir comment elles poussent. Mais sinon, ce sont des plantes épiphytes qui poussent dans les arbres sous les tropiques et qui se greffent sur les. Elles sont en fait, elles poussent sur les arbres et elles profitent des pluies tropicales qui sont régulières pour voir. Donc voilà. Là, il faut simplement la détacher délicatement et la mettre dans un substrat, dans un nouveau pot.
8: D'accord.
9: Et bien puis, il faut prendre bien soin d'elle. Oui, vous savez ce que c'est comme orchidée? C'est une phalaenopsis.
8: Phalaenopsis, ça c'est l'orchidée.
9: Oui, voilà. Très bien. Oui, elles sont formidables, elles fleurissent, elles refleurissent bien.
8: Ben oui, très bien. Voilà, okay. Donc on peut la détacher et la replanter.
9: Oui, si vous avez des racines, elle va prendre son autonomie. Là, c'est une bonne période pour le faire.
8: Je sais pas, sans doute. Hein.
9: Oui,
10: c'était pas une question.
9: Voilà, il faut absolument la mettre dans un substrat spécial orchidée. Voilà, surtout pas dans la terre. Elle ne supporte pas la terre. Vous savez que les racines pourrissent si on arrose trop. Ouais. Et puis la petite astuce. Après, on n'en trouve pas partout, mais souvent quand on achète les orchidées, elles sont dans des pots transparents.
10: Oui.
9: Donc c'est bien de trouver des pots transparents. C'est juste parce que ça nous permet de voir les racines quand on arrose. Si on ne veut pas arroser trop, on voit les racines. Quand elles sont un petit peu vertes et tout, ça veut dire qu'il y a assez d'eau. Et du coup, voilà, si vous trouvez ça en jardinerie, c'est parfait pour elle.
8: Très bien. Bah, écoutez, on va faire ça.
10: Allez.
9: Et bien voilà, une nouvelle petite orchidée.
8: Je vous souhaite un bon week-end.
10: Vous pouvez commencer un petit commerce,
9: Jackie.
10: Pardon. Vous pouvez commencer un petit commerce. Bon, un tout petit commerce.
8: Ah non, pas du tout l'intention. Mais bon, ça ferait plaisir d'en avoir créé une. Quoi. Enfin, pas créé, mais... voilà, d'en avoir une nouvelle qu'on n'a pas achetée, voilà.
9: Voilà, elle sera née chez vous, celle-ci, puis après, ben, c'est bien de les offrir.
8: aussi.
10: Bonne journée, Jackie, bon week-end.
8: Merci à vous.
9: Bonne journée, Jackie.
10: Vous aussi, vous avez des questions à poser à Yann Lafolie concernant les plantes, n'hésitez pas à le faire, 0320 55 89 89, on parle jardinage jusqu'à 10h sur Ici Nord. 9h35, la Faux-Route ici Nord, avec ce ralentissement signalé sur l'autoroute A2 actuellement, direction de Paris, dans le secteur de Ordain. Donc c'est avant d'arriver à Cambrai. Vous allez avoir un bouchon, comptez actuellement 20 minutes de temps de parcours supplémentaire, 22 même actuellement, ça grossit ce bouchon. C'est sur l'A2, direction Paris, et je vous rappelle, la commune s'appelle Ordain. 0320 55 89 89, pour l'Info-Route aussi, c'est le même numéro. Pour nous joindre, c'est Ahmed qui vous répond. Et voici Bonnet M et Daddy Cool sur Ici Nord.
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0: Bonham sur Ici Nord, ça met de bonne humeur le week-end. C'était Daddy Cool.
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0: Vos questions à Yann Lafolie, maraîcher, paysagiste, jardinier botaniste à la ferme de M. 03 20 55 89 89 par téléphone ou sur WhatsApp. On va aller faire un tour sur WhatsApp, tiens, avec François qui nous explique qu'il doit récupérer un arôme en Pologne à la fin de l'été, ce sera fin août. Il demande comment il doit s'organiser pour le voyage. Le sien et celui de l'arôme, est-ce qu'il doit le mettre en pot quelques jours avant, l'arroser tous les jours ou le mettre en pot à la dernière minute? Comment ça se passe?
2: Ah ben c'est oui. fin août, oui, c'est pas la période idéale malheureusement. La meilleure période de plantation c'est plutôt au printemps, juste après les gelées, mars, mai. Il va subir une perturbation. Moi je le ferai pas. C'est pas du tout la bonne période. Après, j'imagine que voilà, ce monsieur va en vacances en Pologne. Du coup, il va en profiter pour faire ça. Donc, ça va perturber les racines. Il faut vraiment. Voilà, moi je déconseille de le faire. Il faudrait plutôt aller en Pologne à une autre période pour le transplanter. Mais sinon, il faut essayer de prendre le maximum de terre pour perturber le moins possible les racines, parce que ça va se faire souffrir la plante. Et puis surtout bien l'arroser. Mais alors là, c'est vraiment si c'est un voilà, c'est une plante précieuse qu'on veut ramener absolument, mais qui bon.
0: Il y a risque quand même là, c'est pas le bon moment.
2: Bien sûr, il y a risque. Je le ferai pas.
0: D'accord.
2: Mais si monsieur n'a pas le choix, voilà, bien arroser, essayer de garder le maximum de terre avec les racines, les perturber le moins possible, essayer de, avec un loucher, avec une bêche pleine, de bien découper la motte autour et de mettre ça dans un pot et qui transpire le moins possible cet arôme et voilà. Mais c'est une greffe à cœur ouvert là. Hein.
0: voilà pour la réponse qu'on pouvait donner, c'est à François donc qui voulait partir en Pologne. Il y a Chantal qui nous attend du côté du Standard. Bonjour Chantal, vous êtes à Brouckerque.
3: C'est cela. Bonjour à tout le monde. Et moi, je voulais un complément d'information sur les patates douces. On vient d'en parler. Et l'an dernier, j'avais eu une plante qui avait qui faisait un diamètre de 50 cm maximum. Et cette année, par contre, j'ai des lianes qui partent dans tous les sens et qui font au moins un mètre de partout. Avec, par contre, ce qui m'ennuie plus, le pétiole de la feuille, de certaines feuilles, qui commencent à devenir un peu roux.
2: Ah oui. Alors tout va bien, c'est normal. La patate douce, c'est vraiment une liane.
3: Je vois.
2: Voilà. c'est une très belle plante et si vous avez la chance de voir les fleurs aussi, c'est des très belles fleurs roses.
3: Il y en a pas du tout.
2: Voilà. Mais elles vont arriver. Hein. Si elle se plaît, ça fait des très jolies fleurs. C'est une hypomée, comme les hypomées volubilis. Vous voyez, c'est vraiment une plante grimpante.
3: Oui, oui. Mais pour le moment, elle s'étale sur le sol. J'aurais dû la mettre contre un grillage.
2: Oui, mais quand on la cultive, nous, quand on cultive, là, à la ferme, les patates douces, elles rampent sur le sol et puis elles couvrent le sol comme des courges, vous voyez, c'est pareil.
3: Oui, tout à fait. Elles sont à côté, c'est vrai. Alors, c'est pas la même taille, quand même.
2: Non. Et alors, par contre, du coup, le pétiole, ça dépend les variétés, parce que vous savez qu'il y a des variétés oranges, il y en a des violettes, des jaunes, des blanches, il y a toutes les couleurs de patates douces, il existe des centres.

0: centaine de variétés. On en a très peu de variétés en France, surtout en Amérique, il y a énormément de variétés. Alors, c'est une plante qui aime énormément la chaleur, donc elle est servie en ce moment, elle se développe très très bien. Donc c'est pour ça que vous avez des grandes plantes. Par contre, c'est une plante qui adore l'eau. Et là, on en manque cruellement en ce moment. Donc si vous voulez avoir des belles patates douces à récolter à l'automne, n'hésitez pas à l'arroser. Et encore une fois, je dis toujours, arroser plutôt abondamment.
1: Voilà.
0: Parce que comme pour toutes les plantes, il faut favoriser les racines profondes pour que les plantes soient résistantes à la sécheresse, parce que en profondeur dans le sol, il fait toujours frais. Et mais là, je pense que si vous, en tout cas cette année, il faut irriguer les patates douces, il faut les arroser, mais ça va être une année, je pense, exceptionnelle où on va avoir des énormes patates douces si on arrose.
1: Mais en même temps, quand j'ai vu leur évolution, je pensais que ça allait marcoter. Or, pas du tout, pas du tout. Il y a besoin de dire, en fonction du vent, les lianes bougent.
0: Voilà, et elles vont là, elles font leur photosynthèse pour nourrir la racine qui va devenir grosse, quoi. Oui. C'est très très beau, hein.
1: C'est surprenant, surtout quand on voit tout d'un coup l'explosion dans tous les sens. Bon.
2: Donc, mais si j'ai bien compris, on va faire un concours de la plus grosse patate douce cette année, hein, c'est ça?
0: On pourrait. Vous savez, c'est un légume qu'on cultive très bien ici.
2: Chantal, vous nous raconterez comment ça s'est passé avec vos patates douces.
1: Bon, j'ai compris qu'il fallait que j'attende l'automne, mais et donc que les feuilles se fanent ou pas pour récolter.
0: Oui, c'est une plante. C'est vraiment, ça met tellement longtemps, c'est pas comme nos pommes de terre, hein, ça n'a rien à voir justement, c'est plutôt au mois de novembre. Après, ce qu'il faut faire attention, c'est c'est très tardif, mais il faut vraiment les récolter aussi avant que le sol soit trop humide, parce qu'elles peuvent pourrir, et puis surtout, si on les récolte pas, il y a tous les rongeurs qui viennent manger les mulots par la racine. Donc, j'ai envie de dire, vous faites un petit essai, vous creusez un petit peu, vous voyez la taille des patates, et puis des patates douces, et puis quand ça vous semble bien, vous sortez ça. Mais même si elles sont pas très grosses, de toute manière, vous pouvez les manger. Ce qui est formidable, c'est même avec la peau, quand elles sont jeunes, il n'y a pas besoin. C'est comme des pommes de terre nouvelles.
1: C'est ce que j'avais fait l'année dernière. Et je pensais que cette année, ça allait être une production plus dense. Mais pour finir, il n'y a qu'un pied. Il n'y a qu'un pied. Et toutes les patates douces seront fixées à ce pied-là. L'envergure que prennent les lianes n'a pas d'importance.
0: Bon, il faudra nous montrer et vous nous enverrez la photo de la patate douce.
1: D'accord.
2: Sur le WhatsApp d'ici Nord au 03 20 55 89 89. Merci beaucoup, Chantal. Bonne journée à Brouckerque.
1: Merci. À vous bonne aussi. Journée. Au revoir.
2: Toutes vos questions à notre maraîcher, paysagiste, jardinier, botaniste Yann Lafoly de la ferme de M jusqu'à 10h. Il vous reste quelques instants. Dépêchez-vous. 03 20 55 89 89.
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0: violon, c'était Jean-Jacques Goldman qu'on vient d'écouter sur Ici Nord à 10 minutes de 10h.
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0: Et on répond à toutes vos questions concernant les plantes et le jardinage jusqu'à 10h, 0,80, 55, 89, 89 avec Liane Lafolie. Liane, j'ai la suite de la question qu'on posait tout à l'heure avec le monsieur qui voulait aller récupérer un arôme en Pologne pour le ramener, il voulait le ramener fin août. Ah oui. Vous disiez que c'était pas une bonne idée. On a Françoise qui fait cette proposition, elle dit qu'il faut demander au propriétaire de l'arôme de mettre de côté des graines, que ce serait une bonne solution. Qu'est-ce que vous en pensez?
2: Alors, je n'ai jamais semé de graines d'arôme.
0: Du coup,
2: j'avoue, pour moi, c'est plutôt des. On fait des. Oui, bien. Mais après, pour les plantes, c'est mieux de les semer. Mais alors là, moi, j'ai jamais eu ce cas-là. On fait plutôt des. On sépare les. Comment dire? On fait de la reproduction végétative de l'arôme quand il grandit. Mais voilà.
0: Non. Donc, à tester là encore. Mais on n'est pas sûr.
2: Il faut tout tester. Après, si ça ne marche pas, c'est comme ça qu'on fait son expérience.
0: Exactement. Et on dit, ah ben non, tiens, raté, pas marché.
2: Voilà.
0: Catherine nous dit, depuis 3 ans, j'ai des punaises sur ma pergola dans la pelouse. Risque-t-elle de faire des dégâts sur les plantes de la pergola dans le potager? Sont-elles dues au réchauffement climatique ou à la sécheresse?
2: Les punaises, on en avait déjà parlé, je crois, la semaine dernière. C'est la punaise, enfin, déjà, il y en a pas qu'une, il y a plein d'espèces. Elles vont sur différentes plantes, souvent sont inféodées à des plantes. Et alors, moi, je dirais qu'il faut pas s'inquiéter. Favorisées par le réchauffement climatique, certainement, puisqu'elles se reproduisent mieux, puisque les saisons sont chaudes, sont plus longues. Donc c'est normal qu'il y ait une prolifération de ce genre d'insectes. Après, il ne faut pas oublier que les punaises font partie de l'écosystème et que du coup, elles sont aussi mangées. Elles sont la nourriture de beaucoup d'animaux, de plein d'oiseaux, comme les mésanges par exemple, les hirondelles ou les rouges-gorges qui les attrapent au vol. Hein. Les araignées, elles mangent aussi ça. Il y a plein de... Voilà, c'est une source de nourriture pour plein d'animaux du jardin. Donc il ne faut pas s'inquiéter plus que ça. Voilà, il y en a une qui s'appelle la punaise diabolique.
0: Ça promet.
2: Qui vient d'Asie, mais vous voyez par exemple, parce qu'elle peut faire du mal aux cultures, et du coup, il y a des chercheurs qui ont vu qu'il y avait, par exemple, il y a des guêpes qui, des parasites qui pondent dessus. Et alors, ça c'est marrant, la guêpe s'appelle la guêpe samouraï. Vous voyez la guêpe samouraï contre la punaise diabolique.
0: Diabolique, ouais. Le combat de titans.
2: Ouais, mais voilà, il faut encore une fois les animaux, les insectes, les plantes, quelles qu'elles soient, qui viennent dans le jardin sans qu'on les invite. Et si elles sont là, c'est parce qu'elles ont des conditions de vie favorables et elles font partie de l'écosystème. Donc j'ai envie de dire, il faut pas s'alarmer. Au préalable, voilà, s'il y a une plante qui est complètement infestée d'une punaise en particulier, là, voilà, c'est pareil. Je dirais qu'il faut traiter avec de la chimie, jamais. Il faut surtout pas mettre ces poisons dans le jardin. Mais pareil, on peut aussi les enlever à la main. Moi, souvent, c'est ça que je fais quand il y en a trop sur les framboises ou tout ça. Mais il faut aussi qu'elles aient leur part, voilà.
0: D'accord. Tous les animaux ont leur place en fait dans le jardin et toutes les plantes.
2: Oui. Le jardin, c'est un lieu d'accueil pour tous les êtres.
0: Merci beaucoup, Yann Napoli, de la ferme de M, d'avoir répondu à toutes nos questions ce matin sur Ici Nord. On vous retrouve sur le Facebook de la ferme de M, évidemment, à tout moment. Et je vous souhaite de passer un bon week-end. À bientôt, Yann.
2: À bientôt. Bon week-end à tous au jardin.
0: Restez avec nous sur Ici Nord. Et à 10h tout à l'heure, ce sera Agnès Delbar qui va nous rejoindre. Et ce sera pour le grand agenda du week-end.
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0: Baquet est né quelque part sur votre radio. Ici Nord, il est temps d'accueillir, comme il se doit, Agnès Delbar pour le grand agenda du week-end. Bonjour Agnès.
1: Bonjour Guillaume. Ah, j'adore ce tapis rouge que vous venez de dérouler devant moi, même s'il n'est que virtuel.
0: Vous le méritez en plein.
1: Oh, qu'est-ce que vous êtes chou. Vous voulez pas rester avec moi jusqu'à midi?
0: Bon, allez, pas de soucis.
1: Je vais dire des choses gentilles.
0: Je reste à côté de vous. Je vais vous brosser dans le sens du poil, Agnès.
1: Ouf. Le grand agenda, c'est jusqu'à midi au 03 20 55 89 89. Toutes vos manifestations à ce numéro de téléphone et en direct sur votre radio.
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0: Vous êtes sur Ici Nord, bienvenue, il est 10h. L'info, c'est tout de suite et on commence avec Stellantis. Douvrin, c'est terminé.
3: Oui, l'usine du Bessinois arrête définitivement toute sa production de moteurs thermiques le 30 octobre prochain. Stellantis l'avait déjà annoncé l'année dernière, mais la date exacte n'était pas encore connue. Les salariés l'ont appris lors d'un CSE extraordinaire qui s'est tenu ce jeudi. Les ouvriers en majorité sont déjà accompagnés par Stellantis vers d'autres emplois, mais une centaine d'intérimaires et salariés sont toujours dans l'attente d'une solution. Des enfants de 10 à 12 ans accusent une jeune animatrice de leur avoir montré une vidéo de ses ébats sexuels. Les faits se sont déroulés la semaine dernière lors d'un séjour organisé par la communauté de communes du cœur de l'Avesnois. Son président assure que l'animatrice encore en formation a immédiatement été suspendue. Un signalement auprès de Jeunesse et Sport et de plaintes ont aussi été déposés. Suite à la découverte d'un corps lundi dans un meublé de tourisme à Béthune, une enquête pour proxénétisme aggravé a été ouverte, en plus de celle pour homicide volontaire déjà en cours. Un suspect a été interpellé, un ressortissant chinois d'une quarantaine d'années, présenté à la justice à l'issue de sa garde à vue. Vous les avez peut-être déjà croisés si vous habitez le long de la côte d'Opale. 10 officiers à cheval sont désormais installés au Touquet. Leurs nouveaux locaux ont été inaugurés hier, un chantier qui a coûté près de 5 millions d'euros. Ces cavaliers parcourent le littoral du Cap Griné à Berck-sur-Mer pour lutter contre l'immigration clandestine, pour aussi assurer la sécurité dans les communes. Deux petites parcelles de blé parties en fumée hier dans le Pas-de-Calais. Les pompiers sont rapidement intervenus en fin de journée sur les communes de Lillers et Saint-Léger. Le Pas-de-Calais et le Nord restent en vigilance jaune feu de forêt. Aujourd'hui, le risque de feu de forêt peut être localement élevé, rappelle Météo France. 1000 jours pour apprendre à manger sainement. Lorsqu'on est enceinte, la communauté d'agglomération de la Porte du Hainaut a lancé un programme pour aider les futures mamans à choisir une alimentation bio et locale. Une quarantaine d'habitantes ont pu en bénéficier depuis son lancement au mois de mars. Le dispositif est relancé en septembre. Rendez-vous sur le site internet de la Porte du Hainaut. Aurez-vous peut-être le cœur à suivre le match France-Angleterre ce soir ? C'est la petite finale de la Coupe du Monde de football. Les deux équipes déchues s'affrontent pour la troisième place. C'est à suivre à 23h. La météo, Agnès ?
1: Eh ben, vous avez remarqué que le nuage joue à cache-cache avec le soleil ?
3: J'ai cru voir de loin.
1: Ouais, eh ben, je pense que le nuage va gagner. Le soleil s'est tellement bien caché qu'il n'est pas sûr de ressortir. Non, je rigole. Non. Il y aura quelques éclaircies, mais pas tant que ça, quand même. Hein. C'est que ça reste très nuageux pour.
3: Couvert aujourd'hui.
1: Ouais, ce samedi, tout à fait, avec des températures autour de 22 degrés. Si vous êtes dans la Vénois, par exemple, 19 sur la côte, 20 à 21 ailleurs, à Valenciennes, à Tourcoing, à Arras, à Saint-Paul-sur-Ternoise. Voilà pour cette fin de matinée de samedi. Cet après-midi, on reprend à peu près les mêmes avec un degré de plus. Voilà Nina, merci beaucoup, à tout à l'heure.
3: Merci beaucoup, à tout à l'heure.
1: Et puis on fait un point sur la route, sur l'autoroute A2. Il y a deux difficultés de circulation à Saint-Lévesque. Ça c'est lié au péage. Il y a quand même un bon petit temps, 20 minutes de temps supplémentaire de trajet qui est annoncé. On est dans le sens Belgique-France, Bruxelles-Paris, on va dire. Et puis toujours dans le même sens, mais là au niveau entre Étreux et Aulnois, les Valenciennes, pareil, un embouteillage qui semble devoir se résorber tranquillement. Hein. C'est lié au trafic pour quelques instants. N'hésitez pas, on fait la route ensemble aussi tout au long de la journée avec vous au 03 20 55 89 89. Ravi de passer ce grand agenda en votre compagnie.
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1: Bon, puis on commence avec une mission très sérieuse. 10h10, 22h04, samedi de juillet, sauver l'amour, c'est pas une mince affaire. Mais bon, on est aidé par Daniel Balavoine quand même. Le grand agenda, c'est juste derrière. 03 20 55 89 89.

0: La musique peut-être pourrait peut-être pas sauver l'amour, mais elle est de Daniel Balavoine sur votre radio ici Nord. Agnès Delbar.
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0: Bah oui, c'est jusqu'à midi au 03 20 55 89 89 pour parler des événements d'aujourd'hui, de ce week-end et des week-ends suivants. Nous, on est au circuit de Croix en Ternois où a débuté à 9h le trophée moto Hauts-de-France. Pour nous en parler, Alex Delobel qui fait partie de l'organisation. Bonjour Alex.
2: Bonjour.
0: Alors c'est un très beau trophée qui invite les meilleurs pilotes de la région et d'ailleurs à s'affronter sur plusieurs catégories. Et ça va durer tout cet été, pas tout cet été, tout ce week-end.
2: Oui, c'est ça exactement, samedi et dimanche.
0: Alors racontez-moi un peu comment ça se passe pour le public, qu'est-ce qu'ils peuvent suivre, voir?
2: Alors, il y a plusieurs groupes de pilotes. Il y a environ 90 pilotes là sur le meeting avec différentes cylindrées de moto. Donc, ça démarre au 500, 500 Cup, 600 et 1000. On a une petite partie rookie où c'est les personnes, les pilotes qui n'ont jamais fait de...
0: Oui, rookie, c'est les tout nouveaux, les débutants,
2: voilà,
0: c'est ça.
2: Voilà, c'est entre guillemets les débutants. Ils savent bien rouler, etc. Mais ils n'ont jamais mis le pied à la course. Donc, c'est un peu pour ça qu'on les aide à créer cette partie rookie, où ils peuvent débuter en toute sécurité avec d'autres rookies, etc. Donc ils sont moins nombreux, c'est sympa, et ça permet de mettre, entre guillemets, pied à l'étrier sur ça. Ensuite, on a les 600 000 qui viennent compléter le plateau. Là, c'est des gens vraiment très habitués de la région et des circuits de la région. Ils viennent s'affronter ce week-end. Et on a une partie endurance de 4 heures qui sera le dimanche matin. Donc là, il y a les essais qualifs.
0: Demain matin, donc.
2: Demain matin. De 8h30 à 12h30, ça
0: alors,
2: sera l'endurance.
0: Tout ça se passe au circuit de Croix en Ternois. En Ternois, on ne peut pas se tromper. On est dans le Pas-de-Calais. Est-ce qu'il faut réserver? Est-ce qu'il faut appeler? Combien ça coûte l'entrée? Comment ça marche?
2: Alors, vous tapez sur votre GPS circuit de Croix en Ternois. Vous venez directement à la billetterie du circuit. Vous serez guidé en arrivant. Il y a des panneaux, il y a tout ce qu'il faut. Vous allez à la billetterie. C'est gratuit pour les moins de 14 ans. Donc, si vous cherchez une activité pour les enfants, c'est vachement sympa. Et sinon, ça part de 10 à 20 euros. Donc, c'est 10 euros le samedi, 15 euros le dimanche et 20 euros le week-end pour les adultes.
0: Et donc là, on va assister surtout à des courses de vitesse, en fait, c'est ça?
2: Oui, c'est ça. Aujourd'hui, ce matin, c'est les essais et les qualifications. Et cet après-midi, il y a déjà la première course pour certains pilotes.
0: Donc, tous ceux qui aiment la belle mécanique vont être ravis. Puis ceux qui voudraient découvrir, mieux comprendre ce monde qui n'est pas forcément accessible à tous tout le temps, et ben voilà, c'est une belle occasion, c'est un beau rendez-vous, Alex.
2: Oui, c'est un super rendez-vous. En plus, c'est des pilotes de la région, donc c'est des gens très sympathiques. On peut facilement aller discuter avec les pilotes sur les paddocks, avec les officiers qui sont sur le site. Donc, tout est mis en place pour qu'on passe un super bon week-end à Croix-en-Ternois.
0: Merci beaucoup pour cette belle invitation. Trophée Moto Hauts-de-France, aujourd'hui et demain, sur le circuit de Croix-en-Ternois. Merci Alex, plein de monde pour vous, plein de visiteurs.
2: Merci beaucoup.
0: Et une bonne compétition sans anicroche. Hein,
2: on croise les doigts, tout ira bien, mais tout est mis en place pour que ça se passe bien.
0: On en est, puis vous avez l'expérience hein, sur le circuit de Croix-en-Ternois. Merci beaucoup Alex et bon week-end.
2: Bon week-end à vous, merci.
0: J'allais pas dire bon week-end, tranquille hein, par contre. Quand j'étais chanteur, Michel Delpech, on se retrouve juste après pour la suite du Grand Agenda.

0: Très belle chanson pleine de nostalgie, Michel Delpech, quand j'étais chanteur.
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0: 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Voilà, Vincent repartira donc avec une paire de lunettes. Bonjour Vincent.
3: Bonjour Agnès.
0: Comment ça va Vincent?
3: Ça va, il est week-end.
0: Bah oui, ça c'est bien. Et donc demain il y a Brocante aussi.
3: Oui, à Saint-Goël Agnès.
0: C'est vous qui l'organisez, c'est votre association?
3: C'est mon association, c'est l'association sportive football et loisirs de Saint-Goël.
0: Ah super, c'est une association qui fait courir aussi bien des poussins que des vétérans sur le terrain de foot?
3: Exactement. Voilà. Des vétérans, des seniors, toute la gamme.
0: Ah ben voilà, tous ceux qui peuvent encore courir avec des genoux qui vont bien.
3: Voilà, nous sommes 70 bénévoles.
0: Ah, c'est chouette, dites donc Vincent, 70 bénévoles, bravo.
3: Oui, oui.
0: Et donc, cette brocante, elle va commencer à 7h du matin.
3: De 7h à 18h.
0: Et elle est dans un quartier particulier de Saint-Goël?
3: Elle est en plein centre-ville de Saint-Goël, il y a 5 rues. Et donc, nous avons 800... exposants.
0: Waouh, génial!
3: C'est notre plus gros, parce que nous ne faisons pas que ça, nous faisons 7-8 manifestations, et c'est le plus gros truc.
0: Eh ben c'est super,
3: dis donc. C'est la plus grosse brocante demain du Pas-de-Calais.
0: Oh bah oui, je suis impressionné, effectivement, 800 exposants, c'est pas rien.
3: Il y a des directives, hein. Toi tu fais ça...
0: Ah bah oui, j'imagine qu'il faut s'organiser,
3: il faut être très sérieux.
0: Ah bah évidemment, Vincent, hein. Sinon on s'en sort pas, hein.
3: Excusez-moi, les bénévoles, ils travaillent de 5h du matin à 22h.
0: Ah, oh, c'est beau. Vous avez vraiment un bel esprit d'équipe, j'ai l'impression. Hein?
3: Bah, le bénévolat est rare de nos jours.
0: C'est vrai. Mais là, vous en avez quand même un paquet de bénévoles. Hein? Vous avez un bel échantillon quand même. Hein?
3: Voilà.
0: Bon, Vincent, Saint-Goël, la brocante, c'est dès 7h. Demain, toute la journée, vous pouvez en profiter. C'est en plein centre-ville de la commune. Et vous ferez plaisir aux 70 bénévoles de cette association qui met à l'honneur le foot à Saint-Goël. Merci beaucoup, Vincent, pour cette belle invitation.
3: Ben, je vous remercie, Agnès, et bonjour aux auditeurs d'ici Nord.
0: Ouais, merci, Vincent. On vous embrasse.
3: Moi de même, Agnès.
0: Et plein de monde.
3: Bon courage à vous. Bonne
0: merci, journée. Vous aussi, et plein de monde pour la brocante de demain.
3: Merci.
0: Alain Bachung sur votre radio ici Nord.

0: Charlotte Cardin, version anglophone, The Way We Touch, sur votre radio ici Nord. Juste avant, c'était Lose Joséphine Dalla Bachung. On est ravis de partager ces moments musicaux avec vous. On est ravis aussi de vous laisser prendre la parole pour nous parler de vos différentes manifestations. Vincent nous a appelé il y a quelques instants pour nous parler d'une brocante à Saint-Gouël qui aura lieu demain. On a aussi évoqué l'incroyable trophée moto Hauts-de-France qui a lieu ce week-end sur le circuit de Croix en Ternois avec l'un de ses organisateurs. Vous aussi, parlez-nous de votre rando, de votre peut-être votre concours de d'échecs ou de pétanque, de tout ce qui fait que cet été dans le Nord et dans le Pas-de-Calais sera encore et toujours souriant. 03 20 55 89 89.
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0: On quitte la maison près de la fontaine. C'était Nino Ferrer sur votre radio Ici Nord, 10h30.
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0: Et on vous propose de découvrir un week-end de la marionnette au musée de plein air. C'est à Villeneuve-d'Ascq, avec aujourd'hui des conférences, mais aussi des animations. Deux jours de spectacle, de découverte et d'animation pour toute la famille, entre artisanat, marionnettes, visites et ateliers. Vous allez plonger dans l'univers du spectacle vivant au cœur de ce village d'autrefois. Demain dimanche, vous pourrez entre autres applaudir les musiciens de Brême, un spectacle de la compagnie Mariska, mais également un spectacle de marionnettes de théâtre à Matisse. Il y a une pause familiale où vous pourrez réaliser votre marionnette en tige entre 15h et 18h. Énormément d'animations vous sont proposées lors de cette fête de la marionnette. C'est au musée du plein air à Villeneuve-d'Ascq tout ce week-end.
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0: On va prendre un peu de hauteur en tombant du ciel avec Jacques Higelin.

0: Il y a ceux qui rêvaient d'être des hôtesses de l'air, qui rêvent toujours d'ailleurs. Et puis Jacques Higelin, lui, tombait du ciel tel un ange. Parfois, il aimait bien dire aussi que si on le prenait en photo pendant ses concerts, on voyait le visage du diable. Entre ange et démon, c'était Jacques Higelin.
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0: Le grand agenda jusqu'à midi au 03 20 55 89 89 avec Marc qui nous appelle de Villers-en-Cauchy. Bonjour Marc.
3: Bonjour.
0: Marc, une Ducasse se prépare avec plein de choses.
3: Oui, tout à fait. Donc c'est la Ducasse de Villers-en-Cauchy les 25 et 26 juillet prochains.
0: Donc le week-end avec, prochain.
3: Oui, le week-end, voilà. Le samedi 25 juillet de 10h à 17h aura lieu le vide-grenier, emplacement gratuit, rue Louis-Aragon, Desmoulins-Moreau, Louis-Tullier et Blanqui. À partir de 16h, attraction foraine. À 21h15, retraite au flambeau. Distribution de tickets de manège aux enfants participants.
0: Ça, c'est
3: la
0: cool.
3: Réunion, voilà, la réunion aura lieu donc dans la cour de la mairie à 21h15. Puis à 22h30, le feu d'artifice rue d'Aspre à l'espace sportif. Le dimanche 26 juillet aura lieu à 11h le concert dans le parc de la mairie. Et à partir de 16h, attraction foraine.
0: Et donc le voilà concert, c'est plusieurs groupes, il y a un artiste attendu.
3: C'est l'harmonie municipale de Villers-en-Cauchy.
0: Ah, c'est encore mieux. Avec quel répertoire?
3: C'est très varié, hein, c'est de la variété. C'est

0: Voilà, c'est une semaine. Oui, oui, tout à fait. Mais les festivités, c'est surtout sur le week-end, le samedi 25 et le dimanche 26.
1: Excusez-moi, voilà. Je me souviens plus, Marc, si vous avez dit combien il y a d'exposants pour le vide-grenier.
0: Alors, je ne le sais pas, parce qu'en fait, ce sont les gens des rues citées précédemment qui exposent devant chez eux. Donc, je n'ai pas la liste ni le nombre, mais généralement, il y a quand même pas mal de monde, parce que ça concerne quand même une, deux, trois, quatre rues. Hein. Oui. Et donc, voilà, c'est dans le quartier récent de Villers-en-Cauchy.
1: Bon, parfait, Marc. Eh bien, on a noté tout ça pour le week-end prochain. On vous remercie pour votre appel. Et puis, on vous offre une paire de lunettes pour vivre l'éclipse totale du soleil qui aura lieu le 12 août prochain, puisque vous nous avez appelé. Merci beaucoup, Marc.
0: Merci beaucoup. Merci à vous. Bonne journée, bon week-end.
1: Bonne journée, bon week-end à Villers-en-Cauchy tout le week-end. Hein.
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0: Gimme Love, c'était Sia juste avant l'incroyable interprétation de Je suis malade de Serge Lama sur votre radio. 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La radio aussi où l'on fait la route ensemble au 03 20 55 89 89, version standard, version WhatsApp. N'hésitez pas sur l'autoroute A2, deux difficultés de circulation au niveau du péage à Tain-l'Évêque. On est donc dans le sens Belgique-France, hein, Bruxelles vers Paris, toujours une difficulté de circulation, ralentissement, hein, mais qui est en train de se réduire, encore 10 minutes de temps supplémentaire de trajet. Et puis toujours sur cette même autoroute A2, toujours dans le même sens, là on est entre Étreux et Aulnois, les Valenciennes. Un bouchon également avec 7 minutes de temps supplémentaire de trajet. Donc c'est vraiment en train de se résorber. Mais si vous pouvez éviter ce petit inconvénient, faites-le. Et puis si vous rencontrez une difficulté de circulation, on est ravis de vous accueillir au standard avec Ahmed. Comme on est ravis de vous accueillir au standard pour vos manifestations, puisqu'on est dans le grand agenda, je vous rappelle encore une fois le numéro 03 20 55 89 89. 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

0: Une foire au manège, mais émotionnelle et musicale avec Étienne Dao et cette reprise Mon manège à moi. Le grand agenda du week-end. Vous avez jusqu'à midi pour nous annoncer vos manifestations, festivals, randonnées, concours multiples et variés, braderies, brocantes, vous êtes les bienvenus. 03 20 55 89 89 et qui plus est, chaque fois que vous nous appelez, pour chaque participant, il y a une paire de lunettes pour vivre pleinement l'éclipse totale de soleil du 12 août prochain. 03 20 55 89 89.
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0: Gimme, Man After Midnight. Ça, c'est entre parenthèses. C'était le groupe ABBA, bien sûr. Sur votre radio, ici Nord, ABBA, qui vous redonne pêche. Même si vous avez un petit coup de mou, un petit café là-dessus, ça va repartir pour le grand agenda jusqu'à midi. 03 20 55 89 89 pour participer, pour parler de votre braderie, d'une manifestation que vous êtes en train de monter avec le comité des fêtes, avec votre association sportive, n'hésitez pas. Et en plus, on offre à chaque participant qui nous appelle une paire de lunettes pour vivre l'éclipse totale de soleil qui aura lieu le 12 août prochain, qu'on se le dise.
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0: Il est 11h, on fait tout de suite un point sur l'actualité. Le flash, Nina Rissard. Bonjour Nina.
2: Bonjour.
0: La petite finale de la Coupe du Monde France-Angleterre, c'est ce soir.
2: Difficile de trouver un lieu où il sera retransmis ce match ce soir. Par exemple, le Zénith de Lille ne propose pas de diffusion. Il n'avait reçu que 400 demandes. Chez nos voisins, c'est la même amertume après leur défaite contre l'Argentine, mercredi 2-1. Ce soir, c'est donc la troisième place qui est en jeu. Et si vous n'êtes pas convaincu pour le regarder, un argument, c'est le dernier match de Didier Deschamps en tant que sélectionneur de l'équipe de France. Une animatrice suspendue accusée d'avoir montré des vidéos à caractère sexuel à des enfants. Ça s'est passé la semaine dernière pendant un séjour organisé dans les Ardennes par la communauté de communes du cœur de l'Avesnois. Des jeunes âgés de 10 à 12 ans accusent l'animatrice encore en formation de leur avoir montré une vidéo de ses ébats sexuels. Elle a immédiatement été suspendue, indique le président de la communauté de communes. Nous faisons confiance à la parole des enfants, a-t-il ajouté. Les pompiers du Pas-de-Calais sont intervenus à deux reprises sur des feux dans des champs de blé. Une vingtaine de pompiers sont d'abord venus éteindre les flammes hier à Lillers, près de Béthune, avant d'en éteindre un second à Saint-Lézé, du côté d'Arras. En tout, c'est 5 hectares qui ont été ravagés par les flammes. La date de fermeture définitive de l'usine Stellantis à Douvrin est tombée. Les salariés l'ont appris lors d'un CSE extraordinaire il y a deux jours. La fin de la production des moteurs, ce sera le 30 octobre prochain. Des salariés qui savaient déjà que le site du Béthunois touchait à sa fin sans connaître la date exacte. Hier s'est donc tenu le dernier barbecue annuel organisé par la CGT. C'est notre info d'ici de 7h31 à réécouter sur ici.fr. Des gendarmes à cheval parcourent désormais le long de la côte d'Opale. Ces 10 officiers de la garde républicaine sont basés dans un local de gendarmerie inauguré hier. Un poste dont la construction a coûté près de 5 millions d'euros. Depuis 10 mois déjà, leur mission est de lutter contre l'immigration clandestine et d'assurer la sécurité des habitants du littoral du Cap-Grenet au sud du Pas-de-Calais. Tour de France, 14e étape aujourd'hui, Mulhouse, le Markstein, Fellring, 3800 mètres de dénivelé positif dans les Vosges. Il vous manque peut-être un livre ou deux pour l'été. La bouquinerie du Sard de Villeneuve-d'Ascq organise une grande vente de livres à 1 euro, c'est aujourd'hui.
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0: Bah oui,
2: il y a un petit point météo à faire. Mais c'est trop pressé.
0: Alors on tricote dans les nuages. On tricote dans les nuages, voilà. On va continuer à tricoter dans le nuage. Peut-être un peu plus éclairci. Oui, c'est ce qu'on me dit, un peu plus éclairci cet après-midi, un peu partout dans le Nord et dans le Pas-de-Calais. Des éclaircies, par exemple, à Malo-les-Bains. Des éclaircies à Veynes-sur-Helpe avec des températures qui prennent 1 ou 2 degrés. 24 degrés dans l'Avesnois, par exemple. 22 à Saint-Paul sur Ternoise, 22 aussi sur la plage de Berck-sur-Mer. Voilà pour ce samedi. Merci beaucoup Nina, on se retrouve pour le journal de midi.
2: Non, ça c'est pas Louis Sorbin.
0: Voilà, je vais aller dormir. Et ben voilà, à demain alors.
2: À demain.
0: Bonne journée à tous. Et puis je vous rappelle les petits ralentissements sur l'autoroute A2J-Petit parce qu'ils sont en train de se résorber toujours dans le sens Bruxelles-Paris. On a un ralentissement entre Étreux et Aulnois-les-Valenciennes. On est autour de la ville de Valenciennes avec toujours 10 minutes de temps supplémentaire de trajet du côté de Thun-l'Évêque. Également toujours 7 minutes de temps supplémentaire de trajet certainement. Des zones de travaux peut-être, de chantier. N'hésitez pas à nous tenir au courant. 03 20 55 89 89. La route, on l'a fait ensemble.
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0: Celui qui chante, c'est Michel Berger, mais c'est aussi vous, nous. tous ensemble sur Ici Nord.

0: Celui qui chante, c'est Michel Berger. Et ceux qui appellent, eh bien, ce sont les organisateurs de manifestations pour cet été. Vous êtes, par exemple, organisateur d'un brevet cyclotouriste. Vous aimez les échecs et vous faites un concours ou la pétanque. Vous partez à la plage et vous avez envie de nous parler des activités que vous menez avec certains membres d'une association, par exemple du Longe-Côte ou d'autres plaisirs nautiques. 03 20 55 89 89.
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0: Agnès Delbar.
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0: Et on accueille Laurent. Bonjour Laurent.
2: Bonjour Agnès.
0: Laurent, il y a un concert qui est prévu le 24 juillet prochain. Dites-nous où et quand et pourquoi.
2: Alors, où? Ce sera à Avesnes-sur-Helpe, ouais, dans le Nord, évidemment. Quand? Ce sera le vendredi 24 juillet à 21h à la Rotonde. Ce sera un spectacle en plein air, c'est gratuit. Et pourquoi? Bah, ce sont des artistes d'émissions de télévision un peu connues, hein, de N'oubliez pas les paroles, de The Voice, de Star Academy, qui vont venir faire un concert gratuit, parce que ce concert voilà, est payé par la mairie d'Avesnes, qui va collecter des fonds pour la recherche contre le cancer grâce à ce spectacle.
0: Voilà, c'est vraiment un acte de solidarité, et puis aussi un moment de partage et de plaisir avec ces artistes que vous venez d'évoquer, donc un répertoire que tout le monde connaît, j'imagine, qui va être pris sur scène.
2: Exactement, il y en aura pour les plus jeunes, ils peuvent entendre du Gims, du Ed Sheeran, et puis il y aura aussi du Fernandel ou du Goldman ou du Johnny ou du Elton John. On en met pour tout le monde, parce que la musique c'est sans limite et c'est sans barrière. Voilà.
0: Donc c'est le 24 juillet prochain, vendredi prochain, à 21h, à la Rotonde, à Avesnes-sur-Helpe. On est dans l'Avesnois. Laurent, il faut réserver ses places?
2: Non, c'est gratuit en plein air, donc les gens peuvent appeler la mairie s'ils veulent des renseignements, mais après, comme c'est en plein air et que c'est gratuit, ils peuvent se présenter. Il y aura des food trucks un peu avant s'ils veulent venir manger, mais ils peuvent se présenter directement le soir même. Normalement, tout le monde pourra accéder au site.
0: D'accord. Et donc, l'idée, c'est de donner un peu de sous... voilà, comme au chapeau, enfin on donne ce qu'on
2: veut. Alors il y aura une boîte pour ceux qui veulent donner quelque chose, mais là ce concert, la mairie paye pour qu'il vienne se produire là-bas, et cet argent qui est donné par la mairie va servir en grande partie à donner des fonds à la recherche contre le cancer du cerveau.
0: Merci beaucoup Laurent pour nous parler de cette belle action. Je vous le rappelle, c'est vendredi prochain à Avesnes-sur-Helpe dans le cadre de la Rotonde. On vous souhaite plein de monde, plein de public, Laurent.
2: Eh bien, merci, avec des chanteurs de vue de la télévision.
0: Bah oui, vous le disiez, n'oubliez pas les paroles ou encore The Voice.
2: Exactement, voilà.
0: Bonne journée. Merci, Laurent.

0: Cabodieu, Pascal Obispo, Francis Cabrel, Il faudrait que pleuve l'amour. Alors ça, on est d'accord, il faudrait qu'il pleuve aussi un petit peu pour le jardin et pour les parcs. Très beau duo autour de l'amour, et c'est vrai que ce sont des sources d'inspiration, l'amour et l'écologie, et pour Pascal Obispo, et pour Francis Cabrel.
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0: Vous n'hésitez pas, vous avez aussi des rendez-vous à nous annoncer pour le mois d'août, on est preneur. C'est bien aussi de préparer les gens, qu'ils notent ça dans leur calendrier, qu'ils en fassent un rendez-vous important pour eux. Et puis pour chaque participant, je rappelle qu'on vous offre une paire de lunettes pour l'éclipse totale du soleil qui aura lieu le 12 août prochain. Donc appelez-nous, vous parlez de votre manifestation, vous invitez les gens à venir vous rejoindre. Ça peut être aussi un son-lumière. Je sais que par exemple, le son et lumière Juliette et les Misérables à Montreuil-sur-Mer va débuter vendredi prochain. Vous pouvez nous annoncer aussi ce type de manifestation, 03 20 55 89 89. Ahmed vous accueille ce matin au standard et nous on est ravis, Vincent et moi-même, de vous accueillir à l'antenne. On écoute Zucchero et on se retrouve juste après.

0: La grenade dégoupillée par Clara Luciani sur votre radio ici Nord 11h22.
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0: Ici Nord. Le grand agenda du week-end. Bonjour Eric.
5: Bonjour Agnès. Bonjour.
0: Eric, vous nous appelez de Millenfos, je prononce bien, hein?
5: Ouais, Millenfos, oui, mais l'activité, ça c'est mon logement. Mais c'est l'activité se passera à Saint-Amand-les-Eaux.
0: Oui, avec un 1er août où il y a plein de gens qui vont se rassembler autour des voitures.
5: Oh ben, c'est un rassemblement de voitures, si vous voulez, avec des bénévoles qui vont arriver de la région, quoi.
0: Ouais.
5: Une association de voitures anciennes et nouvelles, parce qu'on va avoir des voitures, des voitures neuves et puis des bolides, en fait, hein. Plus un baptême moto pour les amateurs, qui sera organisé avec mes amis de l'association d'Adenor, que vous connaissez certainement, puisqu'ils accompagnent toutes les courses, beaucoup de courses pédestres dans le coin. Donc de 13h à 18h30, le samedi 1er août, rue de l'Avenberg, c'est le carrefour, la route de Lille, rue de l'Avenberg, au Moulin Blanc, à Saint-Amand-les-Eaux. Et le 2 août, oui.
0: Allez-y, et le 2 août.
5: Et le 2 août, donc ça sera une brocante organisée, la traditionnelle brocante organisée par les Amis du Moulin depuis 23 ans. Donc cette année, ouverture des portes pour les brocanteurs 6h30, brocante de 8h à 17h. Les réservations sont les 25, 27, 29, 31 juillet au Moulin, rue de l'Avenberg, de 16h à 19h.
0: Il y a combien d'emplacements à peu près?
5: Il y a à peu près entre 150 et 200 emplacements.
0: Ah, déjà, ça fait du monde, c'est bien.
5: Ah, c'est une belle, ouais, belle brocante. Ensuite, on a donc une petite restauration, un snacking, buvette, glace italienne, barbe à papa. Nous avons des jeux gonflables pendant les deux jours. Donc voilà.
0: Jeux gonflables gratuits?
5: Le gonflable, non, c'est pas gratuit, mais c'est un prix vrai. Ça, c'est organisé par un forain, si vous voulez.
0: Oui.
5: Mais faut que ce soit des prix tout à fait très abordables.
0: Oui,
5: c'est pour mettre une animation très abordable.
0: Pour les enfants, bah oui.
5: Voilà, pour les enfants. Et ce que je voudrais signaler, c'est que malheureusement, le pont de Saint-Amand est fermé. Le pont de Saint-Amand de Moulin Blanc est fermé avec une petite déviation, mais c'est pas un problème. Cette année, nous avons donc deux entrées.
0: D'accord.
5: Une entrée de chaque côté de la brocante. Les gens de Saint-Amand et les gens de l'extérieur connaissent, donc il n'y aura pas de souci. Voilà.
0: Eric, juste pour nous faire rêver, rassemblement de voitures, il y a quoi comme genre de voiture, comme modèle qu'on va pouvoir découvrir?
5: Bah, si vous voulez, vous avez bien sûr les deux chevaux, les Amis 6, l'année dernière, on avait des Mustangs, cette année, on aura une Porsche, on aura peut-être une Ferrari, parce qu'à côté de chez nous, on a un grand garage, si je peux le dire le nom, si ça vous dérange pas, le garage Brochard à Saint-Amand-les-Eaux, qui loue et qui vend des voitures de luxe, style Ferrari, Porsche, Mustang, Corvette, enfin vous voyez, vraiment des grosses, des belles voitures. Et à côté, vous en voyez quelques associations de la région valencénoise et du côté d'Orchy, qui viennent avec des voitures anciennes, quoi. Ils viennent montrer leurs voitures.
0: Eh bien, génial. Merci beaucoup, Eric.
5: Ouais, ça me passe.
0: Tous à Saint-Amand-les-Eaux, le 1er et 2 août. On vous embrasse.
5: Voilà. Merci beaucoup Agnès, bonne journée.
0: Et repartez pas sans vos lunettes pour regarder l'éclipse totale de soleil qui aura lieu le 12 août, on vous les offre.
5: Je les ai déjà sur les yeux.
0: Ah bah, vous êtes formidable.
5: Non, je rigole, non, je plaisante. Je vous remercie beaucoup, je vous rappellerai pour le mois de septembre, parce qu'on fait une animation le 6 septembre, un repas pour le flèche frite.
0: Bah écoutez, on vous attend.
5: Je vous rappellerai.
0: Merci.
5: Merci beaucoup.
0: Au revoir. Tout de suite, au revoir. Au revoir.
5: Merci.

0: et on aime le rock'n'roll sur votre radio ici Nord. C'était John Jett and the Blackhearts.
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0: Avec ces beaux jours, on a envie d'être dehors et d'en profiter tout le début de soirée. Voilà pourquoi il y a une guinguette estivale à Vélu. On est dans le pays de l'Arrajois. Elle ouvre ses portes tous les samedis soirs à partir de 18h et jusqu'à 22h. Une guinguette qui propose d'ailleurs des soirées spéciales. Des soirées spéciales, ça veut dire des soirées à thème. Hein. Ne commencez pas à imaginer des choses. Par exemple, la soirée de ce soir, c'est une soirée bavaroise. Ben oui, chacun son truc. Il y aura aussi en août un bal folk, de la pop française et une soirée sur la thématique des États-Unis. Rendez-vous à la Bulle des Champs, on est rue de la Gare à Vélu. Et la guinguette estivale, c'est tous les samedis de 18h à 22h jusqu'au 29 août pour se faire plaisir et pour rencontrer plein de gens et vivre un moment convivial.
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0: Terence Trent D'Arby sur votre radio ici Nord, Sign Your Name. Merci d'être avec nous, merci de nous avoir choisis pour passer votre week-end. N'hésitez pas à nous parler des activités, des manifestations dans votre commune au 03 20 55 89 89.

0: Swan Darby sur votre radio Ici Nord, la radio de vos chansons, de vos musiques préférées.
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0: Le grand agenda du week-end qui vous invite à profiter des manifestations qui ont lieu un peu partout dans la région grâce à la tournée d'été de la région Hauts-de-France et grâce à son animateur vedette. C'est Christophe. Bonjour Christophe.
2: Bonjour Agnès, vous allez bien?
0: Bah et vous?
2: Bah écoutez, j'ai un peu froid là.
0: Ah mince, bah, oui, c'est parce qu'il y a du nuage.
2: Ben oui, je viens d'arriver à 800 et il y a un petit vent très frais. Et ben, il fait 19 degrés, hein. Je vous fais un point météo en même temps.
0: Mais a priori, cet après-midi, ça va monter de quelques degrés.
2: Ah ben ça va être bien, oui, oui, ouais. On va monter à 21-22, ça sera bien avec un petit rayon de soleil.
0: Et puis on annonce plus d'éclaircies cet après-midi. Ce matin, c'est un peu couvert, mais il y aura moins de nuages logiquement cet après-midi.
2: Eh ben c'est super tout ça.
0: Alors 800, à partir de 15h, on peut profiter de votre présence, des jeux, plein de jeux, hein.
2: C'est ça, à partir de 15h, on va jouer pour gagner plein de places, parc d'attractions, on aura bien sûr vos lunettes pour l'éclipse totale du soleil le 12 août avec Ici Nord. Il y aura les structures gonflables également pour les enfants et tout ça, c'est entièrement gratuit.
0: Et je pense qu'il y a aussi un karaoké de prévu, non?
2: Tout à fait, on fera un petit karaoké à partir de 20h30 jusqu'à 22h. Ici, on est place de la mairie à 800.
0: Et demain, vous changez complètement d'ambiance puisque vous êtes à Noyelles-Godault.
2: Ah oui, demain, par Noyelles-Godault, on sera place de la mairie à Noyelles-Godault. Donc là aussi, 15h-18h. Et il y a un petit changement au niveau des horaires pour le karaoké, puisqu'il y a la finale de la Coupe du Monde, forcément.
0: Vous dites quoi, donc, la finale de quoi? Je vous comprends.
2: Il y a
0: une finale de Coupe du Monde, oui, mais il
2: n'y
0: a pas
2: la France. Oui, bon, on y passera, voilà, c'est tout. Et on va faire donc 19h-21h la soirée karaoké.
0: D'accord, pour qu'on puisse après, derrière, suivre cette fameuse finale dont personne ne parle. Donc Christophe, on rappelle, hein, vraiment cette tournée d'été, c'est l'idée d'apporter de l'animation, du sourire, des cadeaux. C'est vraiment les Hauts-de-France, la région qui est généreuse avec tous ses habitants.
2: Effectivement, et cette année, c'est les 10 ans de la région Hauts-de-France, donc on fête ça avec plein de cadeaux. Exactement.
0: 800 aujourd'hui, demain Noyelles-Godault, puis bien d'autres rendez-vous à venir. Merci beaucoup Christophe pour nous avoir mis l'eau à la bouche. On se retrouve tous donc à 800 avec vous Christophe dès 15h. Et puis on se dit à demain pour de nouvelles aventures.
2: Et à demain Agnès, merci à vous.
0: Merci. Le chant du cygne. L'un des grands succès d'Indochine sur votre radio Ici Nord.

0: aurait dit le chant du cygne, mais pas du tout, ils sont toute une colonie, c'est le chant des cygnes Indochine sur votre radio ici Nord. Et puis je vous rappelle que le grand agenda c'est aujourd'hui mais aussi demain. Si aujourd'hui vous n'avez pas eu le temps de nous appeler, vous pouvez également nous appeler demain, là on a encore un quart d'heure pour se parler, mais vous pouvez également nous appeler demain entre 10h et midi au 03 20 55 89 89.
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0: Dancing in the Dark, Bruce Springsteen, le boss comme on l'appelle, ça fait partie de l'album de 1984, Born in the USA, un album qui a laissé une trace, un souvenir incroyable dans la tête de milliers de personnes qui l'ont découvert à travers cet album et qui l'ont encore applaudi il y a peu de temps lors de sa tournée internationale. Le boss reste le boss.
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0: On termine ce grand agenda avec un très beau rendez-vous qui a lieu depuis pas mal d'années en métropole lilloise, le festival Clé de Soleil. Bonjour Annick.
4: Bonjour Agnès.
0: Clé de Soleil, c'est encore au mois de juillet et au mois d'août des concerts exceptionnels dans le cadre charmant de l'auditorium du Conservatoire de Lille. Annick, on vient de vous perdre, donc je vais donner la prochaine info. C'est jeudi prochain à 19h à l'auditorium du Conservatoire, Julien Martineau et Vanessa Benelli-Moselle qui vont jouer. Ah bah alors, j'étais en train de raconter ce qui va se passer jeudi prochain à votre place, Annick.
4: Merci Agnès.
0: Ça va bien ?
4: J'ai eu des problèmes ce matin.
0: Ah bah oui. Eh bah oui. Votre portable n'est pas assez chargé, tout va bien, si ?
4: Ah si, si, il est plein, mais on est en bordure de mer et bon, je sais pas, aujourd'hui ça passe pas bien.
0: Ça doit être peut-être un peu nuageux. Alors, le prochain concert, c'est jeudi prochain, je dis pas de bêtises.
4: Oui, tout à fait.
0: C'est
4: à 19h.
0: Et alors,
4: au Conservatoire de Lille.
0: Et alors donc, c'est quoi ? C'est mandoline
4: alors,
0: et piano ?
4: C'est dans le cadre du festival Clé de Soleil, son 25e anniversaire.
0: C'est pas rien, hein ?
4: Ouais, c'est pas rien, non. Mais oui.
0: Et donc on accueille...
4: Autant de succès, en fait, voilà quoi.
0: On accueille deux grands solistes, mandoline et piano, pour jeudi prochain.
4: Mandoline et piano, oui. C'est assez rare, hein, l'association des deux instruments. Et là, ce sont deux grands artistes, en fait. Et franchement, ça va être un très beau concert.
0: Avec des œuvres de Beethoven, je vois, Scarlatti.
4: Oui. Il y a aussi Chopin. Il y a deux œuvres de Beethoven.
0: Ouais. Et il y a
4: voilà.
0: Hummel.
4: Hummel, oui.
0: Ouais. Pour une sonate pour mandoline et piano.
4: Oui, une sonate particulière. Ouais.
0: Alors, Julien Martineau et Vanessa Benelli-Moselle, c'est pour donc jeudi prochain, mais il y a encore de nombreuses dates. Les concerts sont à 18€. Il y a toujours un avant-programme à 18h.
4: Alors, ce jeudi ici, je ne pense pas, je n'ai pas une affaire.
0: Mais régulièrement, il y a de jeunes musiciens qui s'essayent entre 18h et 19h à l'auditorium du Conservatoire grâce au festival Clé de Soleil. N'hésitez pas à vous renseigner. Et puis, il y a donc toute une programmation qui aura lieu encore jusqu'en août, le 16 août. Je crois que c'est la dernière date. À mon avis, j'ai perdu Annick. N'hésitez pas à vous rendre sur le site Clé de Soleil pour en savoir plus.

Bee Gees sur votre radio ici Nord. Et quand on parle de Bee Gees, quand je les écoute, je vois bien sûr le pantalon pas de def de John Travolta dans la fièvre du samedi soir et son incroyable déhanché. Comment ça, vous ne vous souvenez plus du déhanché de John Travolta? Veuillez, s'il vous plaît, revoir vos classiques. La fièvre du samedi soir sera diffusée demain dimanche à 21h sur Arte. Comme ça, vous pourrez vérifier le déhanché, comme je vous l'ai dit. La balade des gens heureux, c'est une balade qu'on est content de vivre avec vous et avec Gérard Lenormand.

0: la balade des gens heureux. Voici tout de suite la balade de l'actualité.
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0: Eh ben oui, puisqu'il est midi. Le journal est présenté par Louise Forbin. Bonjour Louise.
2: Bonjour Agnès.
0: C'est la finale dont certains auraient rêvé.
2: France-Angleterre, mais les supporters vont se contenter d'une petite finale, un match pour la troisième place entre deux équipes malheureuses. Les Bleus d'abord, favoris de ce mondial qui ont vu leurs espoirs écrasés par l'Espagne et les Anglais qui ont cru à la victoire avant d'être renversés par l'Argentine de 2-1. Ce soir, l'ambiance devrait être assez morose. Les supporters britanniques n'ont en tout cas pas le moral, comme ces touristes que Sophie Morland a rencontrés à Lille.
3: Je suis dévasté.
4: C'est typique des Anglais, n'est-ce pas?
3: On attend tellement, tout le pays est derrière, tout le monde a l'air heureux et après coup, tout le monde est furieux.
5: Oui, on regardera. Ce n'est pas la même excitation.
3: Je pense que la France va dominer. L'équipe anglaise est une petite équipe. La France, c'est une équipe en lettres capitales. 3-0 ou 3-1 pour la France, absolument. Mon joueur préféré en France,
6: Dembélé.
3: Je ne les connais pas tous, mais je dirais Mbappé, même si je ne sais pas prononcer son nom, désolé.
2: Et France-Angleterre, c'est ce soir à 23h. Il n'y aura pas de fanzone à Lille. La retransmission dans le Zénith a été annulée, faute de participants. La finale, quant à elle, aura lieu demain à 21h entre l'Espagne et l'Argentine. Le Nord et le Pas-de-Calais sont désormais en vigilance orange aux feux de forêt, alors que les feux de végétation se multiplient dans la région. Hier, les pompiers sont intervenus à deux reprises pour des incendies dans des champs de blé. Le premier à Lillère, près de Béthune. Le deuxième en fin de journée à Saint-Léger, près d'Arras. Les pompiers ont été aidés par les agriculteurs. Au total, plus de 5 hectares sont partis en fumée. Il va y avoir du monde aujourd'hui sur la route. Bison futé, voie rouge dans toute la France dans le sens des départs. C'est orange dans le sens des retours dans le quart nord-ouest avec des ralentissements qui ont déjà débuté et qui vont continuer jusqu'en fin d'après-midi. Dans le sens des départs, la journée va être très chargée au moins jusqu'en début de soirée. On compte déjà plus de 540 km de bouchons en France. Prudence donc si vous prenez la route des vacances.
0: Un nouveau commissariat va voir le jour au Touquet.
2: Après avoir inauguré un tout nouveau poste de gendarme hier, la ville de la Côte d'Opale a annoncé ce nouveau chantier. C'était une promesse de Gérald Darmanin, faite il y a 3 ans déjà. Le ministre de l'Intérieur s'était engagé à remplacer les anciens locaux qui sont en très mauvais état, voire insalubres. C'est désormais officiel. Le nouveau commissariat devrait être construit au niveau de l'ancienne gendarmerie avenue de Picardie. Des locaux plus spacieux et plus adaptés aux besoins du Touquet, selon le maire Daniel Fasquelle.
7: Il y aura deux fois plus d'espace de bureaux d'accueil et de travail qu'aujourd'hui, et donc on a un commissariat qui permettra d'accueillir dans les meilleures conditions les personnels, également les véhicules de service. Donc on n'est pas complètement dans les normes de ce qui se fait ailleurs, mais sur la côte, il faut bien comprendre, nos villes comme le Touquet Paris-Plage, c'est tellement contraint qu'on ne peut plus construire en forêt, et heureusement, dans les dunes, et heureusement, donc les possibilités, les opportunités sont rares. On a cette possibilité-là, il fallait la saisir. La ville va, c'est le montage qui a été choisi, la ville va construire le commissariat et le louera ensuite à la police. Alors, c'est quelque chose d'habituel pour la gendarmerie, c'est quelque chose de complètement nouveau s'agissant de la police nationale. Et donc, ce qui fait que l'État paiera un loyer, mais n'a pas à débourser pour créer et construire le commissariat.
2: Le coût de ce nouveau commissariat est estimé à 5 millions d'euros, d'après le maire du Touquet. Le projet est encore au stade de la validation juridique. Vous pouvez y trouver vos lectures de l'été pour quelques euros. La bouquinerie du Sard de Villeneuve-d'Ascq organise une grande vente de livres à 1 euro aujourd'hui. 10 000 livres d'occasion sont en vente. Rendez-vous à 7 boulevard Albert Ier à Villeneuve-d'Ascq jusqu'à 19h. C'est une étape de montagne qui attend les coureurs du Tour de France aujourd'hui. 155 km entre Mulhouse et le Markstein, avec au total 4 600 mètres de dénivelé, une étape taillée pour les grimpeurs, et c'est toujours Tadej Pogacar qui portera le maillot jaune pour cette 14e étape dans les Vosges et le Haut-Rhin. Départ du peloton à 13h10, arrivée prévue vers 17h25. La course est à suivre sur l'antenne d'ici Nord avec l'arrivée en direct.
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2: Est-ce qu'on peut espérer des éclaircies, Agnès?
0: Oui, c'est annoncé pour cet après-midi, même s'il reste quelques nuages. À Calais, il fait 19 degrés au meilleur de la journée. ailleurs, on va dire en métropole lilloise ou à l'intérieur des terres, on a 22, 23, 24 degrés pour ce samedi après-midi. Merci beaucoup Louise. Et puis toujours des petits soucis de circulation sur l'autoroute A2 au niveau d'Aulnoy et Valenciennes. On est dans le sens Belgique vers France, hein, Bruxelles vers Paris. Également au niveau de Tain-l'Évêque, toujours sur l'autoroute A2 et toujours dans le même sens. Soyez prudents, on continue de faire la route ensemble, bien sûr, sur Ici Nord. Et tout de suite, Willy Rovelli.
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6: Bonjour, merci d'avoir choisi votre radio ici. C'est Willy vient déjeuner chez vous, numéro 1071. Et oui, ça filoche, mes amis, ça filoche. J'espère que vous avez passé une bonne semaine. On salue de nouveau nos amis de chez Picard. Hein. Ce sont les plus heureux en ce moment, au frais, toute la journée, bande de vénards. C'est donc reparti, voilà, pour vos 55 minutes, pas comme les autres, avec ce talk show, pas comme les autres, sur cette radio, pas comme les autres. Nous sommes en direct tout l'été. Attention, hein, voyez ici, on est différents. On fait pas de best-of à la con en juillet et en août. Hein. Non. Aujourd'hui, je suis là avec vous tout l'été. On vous accompagne. Aujourd'hui, je suis dans les locaux de nos amis de Ici Azur à Nice. En fait, j'en avais marre des 40 degrés à Paris. Je me suis dit, tiens, où est-ce que je peux aller? Bah, bim, je suis allé dans la dernière région de France où il fait encore 40 degrés. Et voilà. Je suis malin, hein? Je suis malin. Allez, notez bien les dossiers du jour. Dans un instant, on est tous évidemment très marqués. Hein, dès qu'il y a des feux de forêt avec cette canicule, aucune forêt, aucune région. On y échappe. Du coup, tiens, j'ai eu envie de savoir comment vont nos forêts, comment les protéger. Est-ce qu'il y a du surtourisme aussi dans les forêts, comme il peut y en avoir dans certaines villes ou dans certains monuments? Mais on va en parler dans une minute. Et à 12h30, le boom du e-commerce. Jamais nous n'avons autant dépensé d'argent dans des achats à distance sur des plateformes ou dans des boutiques en ligne. Tenez-vous bien, l'année dernière, on a dépensé 200 milliards. Imaginez, 200 milliards d'euros. Pourquoi cette frénésie? On en parle dans 20 minutes. Et bien sûr, on ne change pas une formule gagnante. Vous le savez maintenant, on fait cette émission ensemble. Notez bien le numéro, s'il vous plaît. Ayez pitié de moi. Notez 0810 055 056. C'est la libre antenne de tout l'été. Vous m'appelez pour discuter de ce que vous voulez. Si vous voulez réagir sur les thèmes du jour, est-ce que vous aimez vous balader en forêt? Dites-moi dans quelle forêt vous allez. Par exemple, les balades en forêt, ça fait du bien pour le moral. Est-ce que c'est le cas? Si vous avez été témoin d'un incendie en ce moment dans les forêts, bien appelez-nous. Nous aussi. Est-ce que vous achetez beaucoup en ligne? Qu'est-ce que vous achetez? Ou alors non, est-ce que vous préférez les magasins physiques? Si vous êtes sur la route pour les vacances, parce qu'aujourd'hui c'est rouge, Bison Futé, il n'est pas content, il voit rouge. Eh bien, si vous êtes sur la route, appelez-moi. Si vous êtes chez vous, appelez-moi aussi. Bref, c'est la libre antenne du week-end, vous êtes chez vous. 0810 055 056 et vous repartez à votre sélection pour une carte carburant au teint bronzé d'une valeur de 200 euros. Voilà mes amis, j'ai tout dit. Alors vous, envoyez-moi ce jingle.
1: Oui, bien, c'est joli chez vous.
6: Et ouvrons notre premier dossier. Bonjour Rémi, ça va dit.
9: Bonjour.
6: Bienvenue ici, mon cher Rémi. Alors, vous êtes chef du pôle national défense des forêts contre les incendies à l'Office national des forêts. D'abord, Rémi, première question que j'avais envie de vous poser. Elle va peut-être vous paraître un petit peu banale, cette question, mais j'imagine que vous êtes comme nous très touchés, là, de voir toutes ces forêts, là, sous le feu, comme on peut le voir depuis plusieurs jours partout en France. J'imagine que ça va vous toucher.
9: Oui, tout à fait. Alors, moi, c'est mon métier, la prévention des incendies de forêt. Donc, malheureusement, j'ai l'habitude d'en voir. Ouais. Mais on n'a pas forcément l'habitude de voir des choses aussi graves que ce qui se passe en ce moment.
6: C'est ça. C'est grave parce que c'est partout en France. Hein. Ça, c'est nouveau, hein, des forêts jusque dans le nord du pays.
9: C'est ça. C'est ce qui se passe en ce moment, c'est vraiment un marqueur du changement climatique. On a le risque incendie qui remonte en altitude. On a eu le feu à 10 dans la montagne la semaine dernière. Et puis, ça remonte aussi vers le nord. Et le feu de Fontainebleau, c'en est un triste exemple.
6: Comment est-ce que vous étiez préparé à cela? Parce que je suppose que vous êtes préparé depuis longtemps à l'Office national des forêts, évidemment. Mais comment est-ce qu'on se prépare à cela?
9: Alors, nous, notre métier, c'est la prévention des incendies. Mmh. Et donc, on s'y prépare en faisant des patrouilles de surveillance pour alerter, pour aller aussi sensibiliser le public à tous les gestes de prudence. pour aller aussi contrôler l'application de la réglementation, parce que malheureusement il y a des fois des choses qui sont interdites et bah, il faut aussi pouvoir réprimer ça. Et dernière chose, on a des patrouilles de première intervention aussi, donc ils vont pouvoir, alors qu'on est petits moyens, on n'est pas des pompiers, mais pour éteindre les feux naissants ou au moins les limiter en attendant que les pompiers arrivent.
10: Vous disiez voilà que vous faites de la prévention auprès du public, parce que la plupart des feux, des incendies de forêt, sont, c'est une cause humaine évidemment. Hein.
9: Oui, c'est ça. Il y a, on a coutume de dire qu'il y a 9 feux sur 10 qui sont dus à la présence de l'homme. Le dernier 1%, le dernier 10% étant les feux de foudre, et malheureusement on en a eu aussi cette année. Et sinon le reste effectivement c'est dû à la présence de l'homme, et donc ça veut dire que c'est des choses qu'on peut éviter en faisant attention.
10: Exactement. Une forêt qui prend feu, elle repoussera un jour?
9: Alors oui, la nature a horreur du vide et arrive à boucher les trous. On peut l'accompagner. Il y a des choses à faire pour l'accompagner, mais une forêt repoussera. Ça prendra du temps, mais elle finira par revenir.
10: Parce qu'un arbre qui a brûlé, il est fichu. Ou ça dépend.
9: Ça dépend de l'intensité du feu. Ça dépend si le feu il est passé vraiment juste en sous-étage, donc il a brûlé que les herbes, les broussailles qui étaient en dessous, ou s'il est monté un peu le long des arbres, il les a un peu chauffés. Il y en a certains où ça va suffire à les faire mourir, et d'autres qui vont pouvoir résister. Et puis malheureusement, des fois, sur des feux de très grosse intensité, là, il y a vraiment tout qui brûle. Donc là, c'est irréparable.
10: Donc il faudra 100 ans pour que ça revienne comme avant, c'est ça, sur certains arbres.
9: Oui, c'est ça. Ouais. Alors, dès les premières pluies, on va voir des choses qui vont reverdir. Ça va donner un peu une note d'espoir, parce que les herbes vont revenir, ça revient assez vite. Et même, les plantes, elles vont brûler que la partie aérienne de la plante. Donc la partie du sol, ça va repousser, ça va repartir du pied. Donc ça va revenir tout doucement. Mais effectivement, avant d'avoir des arbres de 20 mètres de haut, il faudra beaucoup plus longtemps.
10: Est-ce que vous, à l'Office des forêts, vous êtes déjà en train de penser, j'allais dire, à la forêt de demain, c'est-à-dire à imaginer planter des arbres plus résistants? D'abord, est-ce que ça existe?
9: Alors, dans les conditions extrêmes comme ça, il n'y a pas d'arbres plus résistants que les autres. Par contre, effectivement, pour des feux plus communs, des situations plus communes, il y a des choses qui sont plus résistantes. Mais nous, ce qu'on essaye de faire, c'est d'avoir des forêts qui soient mieux adaptées au changement climatique de façon générale. On va pas chercher à planter une espèce qui résiste mieux au feu, il y en a pas toujours. Par contre, des espèces qui vont mieux résister à la chaleur, à la sécheresse, on va essayer de faire ça. Alors l'idée est pas de tout replanter, on aime bien, je vous disais, accompagner la nature, de la régénération naturelle, mais par contre, si on peut aider un peu et amener progressivement des choses qui vont être un peu plus résistantes, amener aussi des structures différentes, c'est important aussi de mélanger les espèces, d'avoir pas mal de biodiversité, parce que comme ça, on met pas tous les œufs dans le même panier.
10: Et
9: s'il y a quelque chose qui marche bien, ça marche bien. Des choses qui marchent pas mal, on n'a pas tout un tas de trucs qui marchent mal. On essaie de mélanger un peu, c'est ça qui est le mieux pour s'adapter au changement climatique.
10: Dernière question, mon cher Rémi, parce que je sais que vous êtes en vacances, donc merci d'avoir pris quelques minutes pour nous, mais est-ce que je disais par exemple, si vous parliez de la forêt de Fontainebleau, il y a 18 millions de promeneurs, c'est ça, chaque année dans cette forêt?
9: Alors oui, il y a beaucoup de gens. Il y a beaucoup de gens qui viennent en forêt. Alors c'est particulier à Fontainebleau parce que c'est proche de Paris et il y a beaucoup de gens à Paris. Mais autour de toutes les grandes villes, il y a des forêts qui sont beaucoup fréquentées parce que ça fait du bien d'aller se promener en forêt. C'est important ça.
10: Donc il y a pas de surtourisme en forêt, Rémi. Hein. On parle pas de surtourisme en forêt. On se dit pas qu'il faut limiter.
9: On peut pas parler de surtourisme, mais il y a effectivement des endroits qui sont plus fréquentés que les autres. Et bien, quand on fait de la prévention, c'est dans ces endroits-là qu'on va aller en priorité. Le but du jeu, c'est pas de rester caché dans nos forêts, c'est pas comme ça qu'on fait de la prévention, c'est d'aller voir les gens pour leur expliquer. Donc c'est dans ces forêts-là qu'on va aller le plus.
10: Eh ben, merci beaucoup pour votre travail essentiel, mon cher Rémi. Embrassez vos deux enfants, parce que je sais qu'ils sont fans de Fort Boyard et fans de moi. Et ça, je le comprends bien. Merci beaucoup, Rémi, chef du pôle national des... Oui, vous embrassez. Hein.
9: Oui, chef du pôle national. Ce sera fait, il n'y a pas de souci.
10: Eh ben, vous êtes adorable. À bientôt, Rémi. Chef du pôle national défense des forêts contre les incendies à l'Office national des forêts. Voilà, allez, maintenant, c'est vous que je veux entendre, mes amis. C'est la libre antenne du week-end. Venez réagir là-dessus. 0810-055-056. Si vous aimez vous balader en forêt, dites-moi dans quelle forêt vous allez. Voilà, si vous êtes touché par tous ces incendies. 0810-055-056. Mais d'abord, tiens, écoutons ça. Et alors, ça, c'est... Ça, je sais. Ça, c'est quand on met le casque trop près du micro, là, dans les tuyaux de radio. Ça, c'est ça. Ou sinon, ça fait la chanson de Zazie avec Ben. À tout de suite, mes amis.

0: 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C'est évidemment Zazie avec Zen. Jingle!
1: Oui, avec toute sa tribu.
0: Oui, oui, bien dit, bien dit. Je suis très heureux d'être avec vous, mes amis. Nous sommes en direct, hein. Je ne vous abandonne pas de l'été. Aujourd'hui, je suis en direct des locaux de Ici Azur. Merci pour l'accueil, les gars. Qu'est-ce que vous êtes gentils. Hein. J'ai été très bien reçu. On m'a offert un bon café. Lyophilisé, mais ce n'est pas grave, c'est le geste qui compte. Vous voyez. Arrêtons d'être... Je vais demander à David. David, ça va, mon David?
2: Oui, bonjour, oui, ça va, et vous? Et toi?
0: Très bien. Ah, oui, tu peux me dire. Toi, tu l'aimes comment, ton café, toi, habituellement? C'est quoi, tu...
2: Un café serré et sans sucre.
0: Ah,
2: et
0: comme sans sucre. Sans sucre comme moi, parce que tu fais attention à ton corps. Tu as un joli corps comme le mien.
2: Je vais pas le dire, hein. On est à la radio, on voit bien, mais ouais, on n'est pas trop mal.
0: Et on n'est pas trop mal, David et moi. Je trouve qu'on s'en sort bien. Bon, tu nous appelles d'où, mon David?
2: De Lyon. De Lyon, ah, la ville de Lyon.
0: Ah, mais j'adore Lyon, moi. Franchement, Lyon, je trouve que vous avez tous les avantages de Paris sans les inconvénients.
2: J'adore cette ville. Oui, oui, oui. Écoute, c'est une jolie ville et c'est vrai que c'est différent de Paris. Ça va peut-être moins vite, mais il y a notre cher maire à Lyon. lui, il est tranquille d'ailleurs.
0: Ah oui, il est tranquille, lui, il est bien, lui. Non, mais c'est bien. Attends, Lyon, t'as vu, en une heure, t'es à la montagne, tu prends le TGV en une heure, t'es à Marseille, tu prends le TGV en deux heures, t'es à Paname. C'est génial.
2: Vrai, c'est vrai, c'est vrai.
0: Voilà, tu prends le TER en 8 heures, t'es à Clermont-Ferrand, enfin c'est fabuleux. Mon cher David, tu voulais réagir sur quoi, mon bébé?
2: Eh bien, sur les feux de forêt, je voulais réagir.
0: Vas-y.
2: Sur les feux de forêt.
0: Alors, je t'écoute.
2: Eh bien, ouais, en fait, c'est vrai que là, en ce moment, il y en a beaucoup, beaucoup, hein, on le voit tous.
0: Ouais.
2: Et moi, vers Lyon, là, j'habite Lyon, et en périphérie de Lyon, eh bien, c'est fou parce que ça brûle. Ça a été éteint, bien sûr, par les pompiers. Mais il y a des prairies, des arbres, là, qui ont brûlé. J'ai vu ça ce matin, en fait, en faisant les courses.
0: Et c'est la première fois que tu vois ça, toi? C'est la première fois que tu vois ça du côté de chez toi?
2: D'aussi près. Alors après, je connais un peu aussi le sud, du côté de Valence. Donc là-bas, oui, en bord d'autoroute, par exemple, des fois, il y a de plus en plus de feux. Mais c'est vrai qu'à la base, les feux de forêt, c'était vraiment dans le sud.
0: C'est
2: et là, ça commence tôt. Et on en retrouve même jusqu'à Fontainebleau, quoi,
0: vers
2: Paris.
0: Voilà. C'est démentiel. Après, quand on voit que la plupart sont allumés quand même par des crétins, mais c'est hallucinant, quoi. Il y en a un qui a jeté un mégot parmi l'un des départs de feu à Fontainebleau. Un mégot. Enfin, non, mais c'est démentiel. On est quand même chez les tarés, quoi.
2: Ah, ça c'est sûr, hein. Je t'avoue que, tu vois, peut-être que je suis un crétin, je fume, c'est pas bon pour la santé.
0: Non, c'est bien,
2: ça fait
0: bien. C'est bien,
2: c'est bien. Bon, ça me rassure. Mais je te rassure, ça fait des années, ça fait 10 ans, 15 ans, ça fait longtemps que je fume. Mais avec moi, j'ai toujours un cendrier portatif.
0: Ah oui, voilà.
2: Et quand je vois des gens, encore aujourd'hui, hein, en pleine canicule, ils jettent leur mégot par la fenêtre de la voiture, franchement, ça... Je suis désolé, mais je sais pas. Enfin, j'ai
0: bien
2: les voir.
0: Non, mais t'as raison, C'est des cons finis parce que franchement, tu vois, on a eu Rémi Savali là de l'Office national des forêts, tu vois, qui se bat, qui fait de la prévention auprès des gens. Puis en fait, après, quand en face, tu te retrouves en face de crétins qui balancent encore leurs clopes alors que tout est sec. Déjà, balancer les mégots par terre en temps normal, bon. Mais enfin, dans la nature, quand c'est sec, déjà, enfin bon. Bon, David, tu fais attention. Tu fumes combien de cigarettes par jour, mon David?
2: 10.
0: Donc à 15 euros le paquet, donc tu es multimillionnaire, mon David, c'est ça? Tu as hérité?
2: Non, j'ai pas hérité. Je m'adapte. Et c'est vrai que d'ailleurs, c'est carburant que tu as.
0: Tu veux une carte carburant ou une carte clope, mon David? On peut s'arranger, t'inquiète pas.
2: Carburant, ce sera juste pour allumer ma voiture, hein, pas pour allumer les feux. Hein. Moi, je suis. Non, t'inquiète pas,
0: parfait, après moi, tout ce week-end, je suis à Nice. Hein. Si tu veux, je vais à 20 minutes acheter des clopes sous le manteau pour pas cher. J'embrasse fort, mon David. Tu prends bien soin de toi, hein, d'accord? Merci infiniment de ta gentillesse et de ta. Je suis content parce que c'est la première fois qu'on s'entendait, donc ça me fait trop plaisir de t'avoir eu au téléphone.
2: Merci beaucoup, oui. Je te remercie beaucoup, toi aussi. Et puis écoute, à très bientôt.
0: À très très vite, mon David. Et tu repars avec ta sélection, le tirage, donc c'est demain pour cette carte carburant. Allez, dans un instant, je vous présente un invité pas banal parce que j'aime plus que tout, même l'été, vous présenter des invités pas banaux. Mais d'abord, voici Pierre Demar avec Je pense à vous et il va démarrer maintenant.

0: je vais présenter toute l'émission comme ça. C'était Pierre Thomas avec le poussin, un jingle, allez.
1: Ok, c'est quoi de poussin en même temps
2: je...
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1: On dirait ma voix finalement. Allez, comme promis, place à la personne pas banale du samedi. Bonjour Lucie Le Balche.
4: Bonjour.
1: Bienvenue ici, ma Lucie, ma petite chérie. Alors, ma Lucie, d'abord tu habites à Nice, c'est ça?
4: Oui, j'habite à Nice.
1: Eh ben voilà, comme je suis à Nice tout le week-end, je me suis dit, je veux absolument rendre un petit hommage à une niçoise pas comme les autres. D'abord, tu as quel âge, ma Lucie?
4: J'ai 13 ans.
1: 13 ans. Et est-ce que tu peux nous dire ce qui s'est passé pour toi, là, il y a quelques jours? Allez, on va dire début juillet, t'as reçu une nouvelle et on t'a dit quoi? On t'a dit, Lucie, tu es...
4: Bah, j'ai reçu mon baccalauréat avec mon son 13 ans.
1: Et voilà. Lucie Le Balche, elle a eu son bac normal à 13 ans avec mention très bien. Donc ton vrai bac, hein, le bac, hein, on est d'accord. Hein.
4: Oui, le bac.
1: C'était le bac quoi? C'était quelle filière?
4: Bah, ma spécialité, c'était maths, physique et SVT.
1: Tout à fait, exactement. Donc à 13 ans, dis donc. Donc t'as été bonne dans toutes les matières ou est-ce qu'il y a une matière où t'es nulle, Lucie? La plus mauvaise note, c'était combien?
4: Ma plus mauvaise note, c'était un 12.
1: Ouais.
4: En histoire géographie, l'année dernière, en première.
1: Qu'est-ce que tu es nulle, Lucie? C'est pas possible d'être si nulle. Hein. Alors dis-moi, ma Lucie, est-ce que ça a été facile pour toi, là, voilà, quand on a 12, 13 ans, d'être dans une classe où tous les autres étaient plus âgés? Est-ce que tu as été bien accueillie par les autres élèves? Comment ça s'est passé?
4: Oui, ben, je suis au lycée Missé, c'est un lycée spécialisé pour les personnes HPI, entre guillemets.
1: D'accord.
4: Donc, je pense que je m'entendais très bien avec les autres personnes de ma classe, parce qu'on pensait de manière similaire.
1: Ouais.
4: Oui, donc, je m'entendais très bien.
1: Donc voilà, vous vous entendez tous très très bien. Et est-ce que toi, parfois, quand tu rencontres des jeunes filles de ton âge, tu vois, qui ont 13 ans, et j'ai envie de dire qui sont moins HPI, on va dire, je sais pas comment dire, qui sont un petit peu plus crétines que toi. Est-ce que tu arrives quand même à tisser des liens avec, j'allais dire, des jeunes filles un petit peu moins intelligentes que toi?
4: Oui, ben, bien sûr, parce que je pense qu'on a quand même des similarités, notamment au niveau de l'âge.
1: Ouais.
4: Genre, on peut s'entendre sur différentes choses, ça va être plutôt lié, à notre âge et nos expériences.
1: Ouais.
4: Oui, je pense que c'est juste des liens différents et peut-être un peu plus superficiels qu'avec des personnes de ma classe, par exemple.
1: C'est ça.
4: Mais non, ça s'entend très bien avec. En général, ça s'entend très bien avec les personnes, je pense.
1: Bah alors attends, est-ce que tu arrives à trouver des jeunes filles de 13 ans qui sont comme toi passionnées d'arithmétique, de thermodynamique et de radioactivité? Je n'ai rien compris à aucun de ces mots. Mais c'est rien, rien. C'est quoi thermodynamique, c'est quoi ça? C'est des genre c'est les thermolactiles, c'est les damars thermolactiles, c'est les t-shirts pour les vieux là quand froid? Non, c'est pas ça. Hein.
4: Non, c'est la physique qui est au niveau des échanges au niveau des températures des différents corps.
1: Ah bon, oh là là. Et donc ça te passionne?
4: j'adore,
1: oui. Ah bah t'es génial, mais je t'adore toi. Et qu'est-ce que tu vas faire plus tard maintenant que t'as le bac là? Tu fais quoi là l'année prochaine en septembre?
4: Oui, donc là je vais rester dans mon lycée, je vais faire leur classe préparatoire.
1: Ok.
4: Et j'aimerais bien intégrer une grande école.
1: Bah, je pense, là, quand
4: ingénieur.
1: Même. Hein. Bah, il y a intérêt, hein. T'as intérêt de réussir, Lucie. Tu ne me fous pas la honte, hein. Attention, Lucie. Chaque année, je vais te rappeler à la même époque pour savoir ce que tu as fait de ton année scolaire, d'accord? Tu ne me déçois pas.
4: Oui.
1: Bon, en tout cas, je t'embrasse fort. T'es adorable, Lucie. Bravo, hein. Et je crois qu'en plus, tu es fan de piano. Tu aimes interpréter qui au piano?
4: Oui.
1: T'aimes qui?
4: Bah, j'adore l'époque romantique. Liszt ou Chopin par exemple.
1: Ah oui, Richard Klederman, moins. Tu connais Richard Klederman? Tu en parleras avec Laurent, tu verras. Si c'est spécial. Bravo Lucie Le Balche, en tout cas. Bravo. Voilà, on voulait juste embrasser donc Lucie Le Balche. Elle est à Nice et elle a eu son bac à 13 ans. Allez, si vous aimez les pubs, elles sont là. Si vous aimez les infos pratiques près de chez vous, elles sont là aussi. À tout de suite, mes amis.
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11: Et la Côte d'Opale fête la mer à Boulogne-sur-Mer ce week-end, qui est des paquebots, qui est Gambetta et qui est Turo. Sur place, il y a le village. Au cœur de la fête, il accueille 145 exposants et vous invite à découvrir l'univers maritime, démonstration de savoir-faire traditionnel et culinaire avec des dégustations, déambulations de corsaires, de géants, animations, expositions d'artistes et concerts. Cet après-midi, il y aura par exemple une démonstration de filetage à 15h ou d'élitreuillage à 16h et puis la grande soirée d'anniversaire des 35 ans de Nausicaa sur la plage à 22h30 qui mêle jets d'eau, jeux de lumière et projections et scénographie immersive. Et puis il y a aussi les bateaux à visiter à quai pour ceux qui n'ont pas le pied marin, ou lors de mini-croisières sur quatre magnifiques navires anciens et le vent d'opale géré par Nausicaa. Vous réservez vos places pour ces mini-croisières sur le site de l'Office de tourisme de Boulogne, c'est boulonnaisautop.com.
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1: Allez, partons gaiement vers la deuxième demi-heure de votre grand talk show du week-end en direct partout en France. Ici, l'été, c'est pas fermé. Dans un instant, on va évoquer le business de la vente en ligne. On n'a jamais autant dépensé dans le e-commerce. Comme vous le savez, aujourd'hui, je suis en direct de Nice chez nos amis de ICI Azure. Je voulais en profiter vraiment pour remercier toutes les équipes techniques parce que c'est ça qui est génial avec ce réseau ICI, c'est que on peut aller partout en France, puisqu'il y a 44 locales partout, avec des techniciens, des animateurs, des journalistes, tout près de vous. 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C'est ça qui est génial. Voilà, cette radio, elle est extraordinaire. J'adore ICI, j'adore être ICI avec vous. Donc merci infiniment pour votre fidélité. Et merci à toutes les équipes de me recevoir toujours avec beaucoup de gentillesse. Vous faites partie de ce programme, mes amis. Alors rappelez-moi, 08 110 055 056, et la libre antenne du week-end si vous voulez réagir sur les petites forêts dont on a parlé tout à l'heure. On va parler du e-commerce, les ventes en ligne. Vous pouvez nous appeler. Vous voyez, cette émission, elle est à vous. Je repense à Lucie Lebas, à 13 ans. Elle a eu son bac, mention très bien. Elle a été interviewée par un couillon de première. Vous voyez, c'est ça, cette émission, elle est géniale. Tout peut arriver. 08 110 055 056. Mais d'abord, si vous n'avez pas suivi l'actu, pas de panique, l'actu vous suit. Il est temps pour moi de mettre les points sur les i.
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1: Et on commence avec les feux de forêt. L'homme qui est à l'origine d'un incendie à Remoulins dans le Gard est un jeune pâtissier, certainement quelqu'un spécialiste des desserts flambés. Emmanuel Macron s'est rendu à Fontainebleau auprès des pompiers qui luttent contre les feux de forêt. 2000 hectares ont déjà été ravagés, soit l'équivalent surface de l'ego d'Emmanuel Macron. La forêt de Fontainebleau et Patrick Bruel ont un point commun, les deux ont le feu au cul. Fontainebleau ravagé par les flammes, Bruel ravagé par les femmes. Coupe du monde, ce soir la France va jouer la petite finale, un truc qui ne sert à rien, comme Olivier Faure. N'empêche, c'était bien la peine que Didier Deschamps les refasse, hein, tout ça pour qu'il finisse son mandat à la tête des Bleus en se cassant les dents sur l'Espagne. Franchement, hein, c'est pas la peine. Zinedine Zidane devrait donc prendre la suite de Didier Deschamps à la tête des Bleus. Toujours est-il qu'avec Zidane comme sélectionneur, si on ramène la coupe à la maison, on sait déjà que ça sera pas une coupe de cheveux. Le président du Sénat, Gérard Larcher, présent sur le tournage de la prochaine saison de la série américaine Emily in Paris. Ce qu'il a préféré dans le tournage, ça reste la cantine. Dans Emily in Paris, on voit un Paris nickel avec des gens aimables, mais on n'y croit pas beaucoup. Hein. L'autre jour, j'ai vu une scène où elle met moins de 10 minutes à commander un café dans un bar, et en plus, le serveur lui répond avec plaisir. Et en lui souriant en plus, n'importe quoi. N'importe quoi l'autre. Emily in Paris, pour un Américain qui regarde, c'est une série romantique. Pour un Parisien qui regarde, c'est une série de science-fiction. Bientôt, le crossover entre Emily in Paris et Faites Entrer l'Accusé. Emily in Paris. N'empêche, Emily in Paris, ça peut aussi faire le titre d'un porno lesbien avec Paris Hilton. Hein. Emily in Paris. En Seine-Saint-Denis, une octogénaire retrouvée morte avec un pic à brochette dans le thorax. À cet âge, à 80 ans, la victime n'était pas la merguez, mais la grand-merguez. Enfin, le saviez-vous, selon certains astronautes, l'espace a une odeur de steak grillé. Sandrine Rousseau demande qu'on arrête immédiatement d'utiliser l'espace. Bande de machos, va ! Allez, heureusement, dans 166 jours, c'est fini 2026. Et voilà mes amis, c'était le récap de l'actu, voilà. Allez, ce soir on soutient les bleus évidemment. Si vous avez un pronostic à me donner, 0810 055 056, voilà, bah on ira pas en finale, bah c'est comme ça, on a un petit coup de mou, mais rassurez-vous, si vous avez un petit coup de mou, j'ai le truc qui va vous faire aller mieux. Quand je vais vous dire à vous, vous allez me faire padabababa, et ça ira beaucoup mieux. Tiens, vas-y, on voit le jingle, vas-y, là ça va pas bien, là t'as le coup de mou,
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1: À toi! Et voilà, ça va beaucoup mieux. T'as vu? C'est la seule radio au monde où tu passes un jingle. Alors avant le jingle, t'as les boules. Tu passes le jingle et après t'es là. Et même quand tu passes la chanson d'après, orchestral manœuvre, il nous a t'as encore envie de faire. C'est marrant. C'est la radio du palabalaba. T'as vu? C'est fou ça! Vas-y, écoute une autre radio. Tu crois que c'est notre radio, ils font ça? Non, chez nous. Merci d'être avec nous. Dans un instant, on va parler de l'e-commerce. On a dépensé 200 milliards d'euros sur Internet. On en parle dans un instant. A tout de suite, mes amis.

0: Donc nous, hein, on a dépensé 200 milliards d'euros en achats sur Internet, c'est vrai ça?
1: Absolument. Vous savez, avant, on disait le e-commerce, c'est le commerce de demain. Aujourd'hui, c'est le commerce du quotidien.
0: Ah ouais.
1: 200 milliards, c'est 80% des Français aujourd'hui qui commandent sur
0: Internet. Incroyable.
1: Et en même temps qu'on se parle, on dit, il y a 150 commandes chaque semaine.
0: Chaque seconde.
1: C'est-à-dire qu'à la fin de l'émission, il y aura 500 000 commandes qui seront traitées par nos sites de e-commerce.
0: Ah, mais moi, je n'écoute même pas vos réponses, Marc. Je suis sur Amazon. Donc, vous pouvez me dire ce que vous voulez, j'écoute pas. Je l'achète en même temps. C'est quoi? C'est un record? C'est quoi? C'est une augmentation continue d'année en année?
1: Oui, c'est ça. Ouais. En fait, ça continue à se développer. On voit que c'est rentré dans le quotidien des Français.
0: Bah ouais.
1: Les Français, ils trouvent ça très pratique. Alors, ça ne veut pas dire qu'ils ne vont pas en magasin, mais c'est vrai que de plus en plus, on utilise aussi Internet en complément du magasin.
0: Voilà.
1: Et c'est quelque chose qui est pratique. Vous savez, Willy, le luxe aujourd'hui, c'est aussi le temps, et puis ça permet de gagner du temps. C'est pour ça que les Français aujourd'hui l'utilisent de plus en plus. Alors, ce n'est pas qu'un phénomène français, hein. C'est dans le monde entier aujourd'hui. C'est vrai que l'e-commerce se développe.
0: Voilà, bah vous avez déjà commencé à répondre, mon cher Marc, vous m'avez devancé, mais voilà, ceux qui disent « ça tue le petit commerce ». Non, vous leur dites « c'est un complément ».
1: Oui, c'est un complément, c'est pas parce que vous commandez sur Internet, alors j'ai cru comprendre que vous avez des sites préférés parmi d'autres, mais ça ne veut pas dire que vous n'allez pas en magasin, vous continuez à aller en magasin, vous regardez des séries sur votre ordinateur, mais vous continuez à aller au cinéma. Donc, si vous voulez, c'est devenu aujourd'hui un mode de consommation, qui est un complément du magasin, et dans ces 200 milliards, il y a beaucoup de chiffre d'affaires qui est réalisé par les magasins, qui proposent finalement un prolongement du magasin, et pour les gens qui habitent assez loin des centres urbains, c'est pratique, parce qu'ils n'ont pas besoin de se déplacer, ils ont le magasin chez eux.
0: Voilà, on veut à la fois la proximité du petit commerçant et le côté pratique de l'e-commerce, quoi.
1: Et oui, puis les gens adorent les magasins, parce que le commerçant, il y a un rapport humain, etc., qui n'existe pas sur Internet, c'est pour ça que c'est complémentaire.
0: Ouais. Et s'il y a encore quelque chose qu'on n'achète pas sur Internet? Je ne sais pas si ma question est bien claire, mais est-ce qu'il y a encore des choses?
1: Elle est très claire.
0: Ah, c'est vrai, elle est très claire, je suis ravie.
1: Elle est très claire. Elle est très claire comme toutes vos questions. C'est une excellente question. En fait, aujourd'hui, on achète tout. Ça peut être une maison en kit, une voiture, des fleurs, du fioul, beaucoup de clim en ce moment, je vous le confirme, et de ventilo. Et en fait, le sujet sur Internet, c'est pas, on peut tout acheter, c'est de choisir, parce qu'on a un choix qui est évidemment beaucoup plus important. Et donc, c'est pas de trouver un produit, c'est plus de choisir parmi les nombreux produits qu'on vous propose. Et c'est là où l'intelligence artificielle va aussi venir faire évoluer les pratiques.
0: Ah voilà, décidément Marc, on est hyper bien liés tous les deux, hein, parce que c'est la question que j'allais vous poser. Il y a encore, j'allais dire, des nouveautés qui vont arriver dans la vente en ligne, là où vous nous dites que l'intelligence artificielle va vraiment être un plus bientôt.
1: Ouais. Alors, c'est pas une nouveauté, c'est une révolution. C'est-à-dire qu'aujourd'hui, c'est ce qu'on appelle le commerce agentif. On a aujourd'hui un tiers des acheteurs qui utilisent le ChatGPT, Claude, Gemini pour faire leurs achats. C'est-à-dire que aujourd'hui, au lieu d'aller sur un moteur de recherche, on va demander à son agent de vous recommander un produit. Alors, comme il vous connaît très bien, parce que vous lui avez dit plein de choses, vous lui avez parlé de tout votre patrimoine, la loi, la santé, etc., il va vous recommander ça. Alors, au lieu d'avoir une liste de sites ou de produits et les choisir, il va vous orienter dans les choix, et donc, effectivement, c'est quelque chose qui va quand même changer pas mal dans nos comportements, et il pourra aller jusqu'à commander pour vous. Vous lui direz, achète-moi une paire de baskets en cuir à 120 euros chez un commerçant que j'aime bien, et il vous l'achètera. Donc, vous voyez, on change quand même de dimension. Alors, aujourd'hui, les Français sont encore réticents à confier l'achat à l'agent. Mais pour choisir, ça peut être pratique.
0: D'accord. Donc vous nous dites, n'ayons pas peur, comme disait Roger Gicquel, la France a peur. Donc là, non, il ne faut pas qu'on ait peur de ça.
1: Alors, on n'est pas dans le même contexte quand même que celui de Roger Gicquel à l'époque.
0: Qu'on embrasse.
1: Absolument. Je pense que, évidemment, il faut être quand même prudent, notamment au niveau des données personnelles, etc. Mais si vous voulez, c'est des évolutions. Aujourd'hui, les gens utilisent de plus en plus ces agents-là dans le travail, dans le quotidien, et on le voit aussi pour faire leurs achats. Donc, j'ai envie de dire qu'il faut les utiliser, mais pas en abuser.
0: C'est ça. Et donc, vous nous confirmez que quand on achète sur Internet, Marc, on a des droits, on est d'accord? Excuse-moi de vous poser cette question, parce que souvent, ça revient un petit peu, les gens disent « oh là là, j'ai toujours peur de me faire arnaquer ».
1: Alors, il y en a de moins en moins, parce que comme il y a plus de 80% des Français qui commandent sur Internet, je pense que maintenant, ils ont confiance, mais, ouais. mais c'est un sujet qui est essentiel et toutes vos questions sont excellentes parce qu'effectivement, la confiance est au cœur du commerce.

0: Perfectement différent. Vous achetez quand même quelque chose à quelqu'un que vous ne voyez pas, vous payez, vous attendez à la livraison. Donc autant dire qu'il vaut mieux que vous ayez confiance. Mais, et le droit est très important, vous avez des droits. Vous avez des droits, vous avez le droit de rétractation, vous avez des informations qui sont obligatoires, vous pouvez saisir un médiateur si vous avez un litige. Donc c'est un secteur qui est quand même très encadré aujourd'hui. Et moi, je vous recommande quand même de commander plutôt sur des sites qui sont établis en France.
1: Oui, voilà.
0: Sinon, si c'est des sites à l'étranger, ben, ça va être compliqué. Beaucoup compliqué de faire respecter vos droits. Donc c'est vraiment important aussi ce point.
1: Marc, restez encore une petite minute avec nous, s'il vous plaît. Je voulais vous présenter Dorian. Ça va, mon Dorian ?
2: Oui, oui, bonjour Willy, et bonjour au monsieur du coup qui est
1: Marc,
2: présent.
1: Il s'appelle Marc, il s'appelle Marc.
2: Voilà.
1: Ça va, mon Dorian, tu nous appelles d'où ? Tu nous appelles d'où, Dorian ?
2: Je suis de la Drôme, moi, du coup, oui.
1: Tu voulais réagir sur l'e-commerce, c'est ça ?
2: Oui, oui, sur l'e-commerce, parce que nous, c'est vrai qu'on achète beaucoup en ligne, c'est vrai. Mais c'est vrai, comme disait Marc, c'est vrai que c'est un nouveau mode de consommation. Et c'est vrai que ça vient pour moi en complément. Voilà, on n'achète pas tout non plus sur Internet, du coup. Mais voilà, après, moi, je ne me verrais pas acheter une voiture, par exemple, sur Internet, quoi. Ça, c'est sûr que non.
1: Donc, tu continues aller chez les petits commerçants, comme on dit, hein, voilà, mais de temps en temps, tu achètes aussi. Et c'est quoi principalement que tu achètes sur Internet, toi ?
2: Pour Noël, par exemple, ouais, pour les cadeaux de Noël, c'est là-dessus, on est axé sur Internet, quoi.
1: Ouais. Tu as un site favori, tu peux y aller, hein. On fait de la pub à tout le monde, nous, on s'en fiche. Vas-y, tu as un site préféré.
2: En termes de prix, oui, je ne vais pas le dire, du coup, bah, c'est Amazon, du coup, c'est vrai
1: voilà.
2: En termes de prix, c'est vrai que des fois, souvent, bah, c'est vrai qu'ils sont quand même...
1: Voilà.
2: Moins cher, et puis c'est vrai que même en temps de livraison, ça s'est beaucoup amélioré, je trouve.
1: Ouais.
2: Sur Amazon Prime aussi, on peut être livré très, très, très rapidement, donc c'est vrai que c'est...
1: Marc, vous nous confirmez que, évidemment, il n'y a pas que... Enfin, que la vente en ligne ne profite pas, évidemment, qu'aux grandes plateformes. Il y a aussi plein d'artisans, plein de petits commerçants qui sont dessus, hein.
0: Absolument. Alors d'abord, un point important, c'est que Internet, ça permet aussi de comparer. Donc il ne faut pas hésiter à comparer sur tous les sites. Et puis c'est vrai que nous, on a des artisans qui vendent non seulement en France, mais aussi c'est un levier d'export. Des produits artisanaux, je vois des bougies, des sculptures. Il y a plein. C'est vraiment un levier très intéressant pour les petits commerçants et les artisans qui peuvent venir compléter effectivement et accroître ce qu'on appelle la zone de chalandise. Vous savez, la zone de chalandise, c'est les gens qui sont autour de vous et qui viennent dans le magasin. Bah, avec Internet, vous pouvez rayonner bien au-delà et c'est un outil qui est quand même très accessible, notamment via tout ce qui est passe de marché, etc.
1: Donc, les petits commerçants, quand il y a petit, il n'y a rien de méprisant, hein, je dis là-dedans, c'est vraiment, voilà, il faut tous vous y mettre aussi, hein, parce que j'en connais qui sont encore un petit peu réticents à aller sur Internet, donc allez-y, les amis. Merci, alors, il faut y aller. Dorian, merci beaucoup, hein, je t'embrasse fort, merci d'être passé nous voir.
2: Merci.
1: Dorian était très pressé, donc on va le libérer. tu repars avec ta sélection pour la carte carburant, mon Dorian, le tirage c'est demain. Et Marc, merci beaucoup, hein, Marc L'Olivier, délégué général de la Fédération de l'e-commerce. Et de la vente à distance, il m'a flatté deux fois pendant l'interview, donc Marc reviendra, c'est comme ça maintenant que ça fonctionne. Allez, vous aimez Patrick Fiori, il est là, tiens regarde, et il va chanter Le Chant est Libre. De toute façon il est libre, pour l'instant il n'est pas en prison, alors il faut chanter. Alors Patrick Fiori, Le Chant est Libre, et juste après je reviendrai, car je suis comme Daniel Gilbert, je reviendrai.
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0: libre avec Patrick Fiori sur votre radio ici. Allez, dans un instant, vous connaissez les petits bateaux qui se gonflent, les tout petits bateaux qui se gonflent. Ça, vous connaissez, bon. Mais est-ce que vous connaissez les gros bateaux qui se gonflent? Les gros bateaux, eh bien, on souffle tous ensemble juste après ça.
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0: Tout à fait, mes amis, de retour ici, c'est Willy vient déjeuner chez vous en direct tout cet été, hein, la pause fraîcheur du week-end, les samedis et dimanches, entre midi et 13h. Alors vite, comme ce sont les 5 dernières minutes, terminons cette émission par une bonne idée. Bonjour, Giuliana Uccelli.
3: Bonjour.
0: Buongiorno. Enchanté, buongiorno. Alors d'abord, et uccelli, ça veut dire quoi en italien?
3: C'est pas oiseau. C'est normalement en italien, il devrait y avoir deux C. Voilà. Bon, en tout cas, je suis naturalisée française, donc là, uccelli, ça marche toujours.
0: En tout cas, c'est beau. Vous avez un beau prénom et un beau nom de famille. En tout cas, merci d'être avec nous. Alors, ma chère Giuliana, avec votre mari Giuseppe, vous avez créé ici à Nice, Extramarine. Alors, c'est quoi ça?
3: Alors, en fait, on a pensé que la plaisance était très compliquée pour beaucoup de gens pour se lancer, parce que beaucoup de frais, En fait, c'est lourd au niveau de maintenance, au niveau de tout, mais les gens ont envie de se balader, de pouvoir être libres sous la mer. Donc, on a pensé, il y avait un trou au niveau du marché. Et les gens, ils voulaient voir quelque chose qui était simple comme un stand-up paddle, mais à utiliser en famille, en liberté, très facile à transporter, même dans la voiture, même utilisable comme annexe. Donc, en fait, quelque chose de simple, mais efficace. Et donc, on a pensé à des catamarans très légers, seulement 32 kilos. Électrique, donc en fait c'est silencieux, c'est léger, en fait c'est facile à utiliser même en allant vraiment pas avec des allures très soutenues, en fait l'idée c'est relaxé.
0: Donc Giuliana, pour qu'on comprenne bien, donc c'est un catamaran gonflable électrique, ultra léger, vous l'avez dit, donc il pèse 30 kilos. On le gonfle comment? Alors il se gonfle en combien de temps? C'est pas la bouche, c'est pas comme la boca,
3: Non, c'est vraiment de la gym plus, sinon. Non, ce sont des pompes électriques digitales, donc en 20 minutes, ça gonfle tout. Il faut simplement digiter justement la pression et ça va être tout seul. Voilà. Et ça dégonfle aussi. Donc c'est dégonfle très facilement.
0: Donc en 20 minutes, et c'est un vrai catamaran, parce qu'une fois gonflé, on peut y aller à combien dessus?
3: 4 adultes jusqu'à 350 kilos de charge.
0: J'imagine.
3: Donc 4 adultes. Ouais, il y a aussi le toit pour le soleil, surtout, il n'y a pas besoin de licence, sans permis. Et donc, monsieur tout le monde peut l'utiliser facilement. Et surtout, on le range, et après, on le range dans, je ne sais pas, la cave, dans un armoire. En fait, c'est fini.
0: Voilà, il est tout confort. Hein. Il est vraiment tout confort. On est très bien dessus.
3: Oui, c'est, en fait, c'est un grand espace, le plus grand de la catégorie, parce que tout, le pont, en fait, c'est tout utilisable pour ce, comme lounge, comme, comme génial, réaction.
0: C'est trop trop bien. Alors parce que donc vous avez créé ça avec Giuseppe, donc votre mari, parce que tous les deux, vous êtes fan de la mer, fan de tout ça. Voilà.
3: On est des amoureux de la mer, on est des ingénieurs et en fait le premier, ça date déjà à la société de 2021. Mm-hmm. On a commencé à commercialiser en 2024 et le premier catamaran, c'est un 4 mètres, et elle a reçu le Nobel du design.
0: C'est ce que j'allais vous dire. Allez-y.
3: Ouais. Mais en fait, ça veut dire qu'il est rentré dans la collection permanente musée de design de Milan. Donc, toute la vie, en fait, par un numéro permanent.
0: Bravissima.
3: C'est quelque chose qu'on a inventé. Ouais.
0: Mais c'est bravissima, Giuliana. Donc, le Compassador 2026, donc comme le prix Nobel du design industriel. Et alors, Giuliana, il faut qu'on parle de quelque chose de sérieux maintenant. Il prezzo. Quel est le prix? Le prix, Giuliana.
3: C'est ça qu'on a fait avec le nouveau modèle 2026. Donc, c'est déjà la troisième génération. On est à 3400 TTC. Ouais. Et si on veut même s'y mettre en moteur, sachant que le support moteur est standard. Donc, si vous avez déjà un moteur, on peut le fixer, même quelque chose avec la gasoline, même si c'est, pour moi, c'est un peu bizarre, parce que moi, je pense en électrique.
0: Exactement.
3: Mais, en tout cas, c'est possible.
0: Voilà. En tout cas, bravo, parce que j'ai vu des photos, donc, et des images, même, donc ça s'appelle X-Fun. X-Fun. Un X et Fun.
3: Ouais, voilà. Un jeu avec l'amour anglais, en fait. Mais ça veut dire flexible ultra light navigation.
0: Ouais, bravo, siete bravi, tutti e due, bravo. Giuliana Uccelli, donc avec son mari Giuseppe, ils ont créé le X-Fun, le catamaran gonflable pour 4 personnes. Franchement, c'est incroyable et je suis sûre en voir de plus en plus partout. Merci infiniment, Giuliana, d'être passée nous voir. Grazie mille, ciao, ciao.
2: Jingle.
0: Allez, jingle.
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0: On va faire un petit coucou à Thomas. Ça va, mon Thomas?
4: Bonjour Willy, comment allez-vous? Depuis 3 ans.
0: Ça fait 3 ans que t'as pas appelé, tu faisais la gueule?
4: Oui. Eh ben, en fait, je n'ai pas eu le temps. Je vous avais appelé avant de passer mon BTS à l'oral.
0: Et alors?
4: Ben, maintenant, je suis en Master 2.
0: Oh là là, dis donc, c'est bien. C'est bien. Bon, ben, est-ce que tu es en Master 2 de quoi?
4: Master 2 de Business Développement Commercial. Et pour septembre, je suis à la recherche d'un emploi.
0: Où ça? Vite, t'as 20 secondes.
4: Dans le Var, dans les Bouches-du-Rhône, dans les Alpes-de-Maritimes. Et Willy, ce soir, dans la vente, dans le management.
0: Oui, mon Thomas.
4: Très vite, ce soir, je fais une auberge espagnole. Je suis dans le Var, à Breuil-Aurillac. Je t'invite ce soir à venir manger avec nous.
0: Très bien. C'est payant ou...
4: Non,
0: si c'est gratuit. Alors, je viens. Thomas, écoute, tu sais quoi? On en discute, car ce soir j'avais des projets, je vais pas te mentir, mais je peux tout annuler pour toi, mon cher Thomas. Je t'embrasse fort, merci d'être passé nous voir. Tu repars évidemment avec ta sélection pour cette carte carburant d'une valeur de 200 euros. Allez.
2: Ça va vite, hein?
0: Ça va vite, tu vois?
1: Une radio.
0: T'es en train de régler mon rendez-vous pour ce soir.
1: Oh
0: là là. Voilà, c'est fini, mes amis. Merci encore une fois à toute l'équipe de Lucky Azur. Ne manquez pas ce soir pour Boyard à 20h50 sur France 2. Et puis nous, on se retrouve demain, il est tout pile 13h. À demain.
5: La 14e étape du Tour de France entre Mulhouse et le Markstein, en passant par le Ballon d'Alsace. On est dans les Vosges aujourd'hui. Les coureurs n'auront pas le temps d'aller déguster une tarte au brimbel dans une ferme auberge de la route des Crêtes par où ils passent. Par contre, ils vont découvrir une montée inédite et difficile, le col du Hague, et ça s'annonce épique. Thomas Coignac, vous êtes sur place?
6: Ouais, la montée du Hague, je pense qu'elle va très vite s'inscrire dans la tête et dans le cœur des gens qui aiment le vélo et le Tour. Voilà ce que disait ce matin le patron du Tour, Christian Prudhomme, au micro d'ici Alsace. Alors je vous plante la carte postale. La fin du col du Hague, c'est une voie verte de 6 km dans l'année. Elle est réservée aux vélos et aux piétons. Elle a été inaugurée il y a 3 ans. Avant, c'était une ancienne route défoncée avec des trous énormes. Et avant de la refaire, eh bien, le maire de la commune avait envoyé un mail à Christian Prudhomme en lui disant, est-ce que ça pourrait intéresser ma future piste pour le Tour de France? Le patron du Tour l'a rappelé 2 heures après, à peine. Les coureurs vont donc découvrir tout à l'heure le Hague en conditions réelles, avec des passages à 15%, avec 1700 derniers mètres terribles après le virage du Hibou, où Tadej Pogacar pourrait bien choisir de s'envoler.
5: Eh ben, on a hâte de vous retrouver au virage du Hibou, Thomas Coignac. On suit cette étape avec vous sur ici et ici.fr. La foule sur les routes du Tour qui ne se dément pas, mais aussi ce week-end sur les routes de vos vacances, circulation très difficile dans le sens des départs dans tout le pays. C'est classé rouge, prévient Bison Futé, avec plus de 708 km de bouchons cumulés à la mi-journée. Irez-vous au restaurant une fois arrivé sur place? Le secteur est en tout cas en grande souffrance, plombé par les 3 canicules d'affilée. La restauration connaît une baisse d'activité de 61% selon l'Union des métiers de l'hôtellerie-restauration. Annulation de réservation, fatigue des salariés, perte de chiffre d'affaires. Certains restaurants de Tours sont au plus mal. Chloé Geffroy, vous êtes place Plumereau, un lieu très fréquenté en plein centre-ville, avec des enseignes vides lors de votre passage, avec le micro et Citouraine.
7: À quelques minutes du service du midi, Cécile, gérante du restaurant italien Le Cécibon, accuse le coup.
8: Enfin, moi, je suis arrivée à un stade où là, ça y est, j'ai envie de repartir dans le salariat.
7: Hein. Cécile pense de plus en plus à vendre son établissement, fatiguée par la chaleur qui fait fuir les clients. Elle qui a vu sa fréquentation baisser de 30% par rapport à l'année dernière.
8: En termes de fréquentation, c'est comme si on était en hiver, là. Depuis avril, je suis à moins 10 000 tous les mois. On n'a pas de solution, en fait.
7: À 200 mètres de là, rue Étienne Marcel, on retrouve Rodolphe.
9: Là, ce midi, on est à zéro réservation.
7: Alors, pas d'autre choix que d'adapter sa carte. Adieu la formule imposée.
9: Les gens peuvent prendre soit une entrée, soit un plat, soit un dessert. Clairement, c'est quelque chose qu'on a mis en place à cause de la chaleur.
7: Des restaurateurs démunis, déjà impactés par une crise sanitaire. Pour Pascal Blazic, président régional de l'Union des métiers de l'hôtellerie-restauration, la canicule masque en réalité un problème économique plus profond.
10: On a vraiment un système de dépenses économiques qui tire vers le bas. Les gens n'ont plus la capacité de pouvoir dépenser, de se faire des petits plaisirs. C'est devenu secondaire. Si on veut que ça marche, il faut arrêter de penser que les entreprises sont là pour être taxées, que les gens qui travaillent sont là pour avoir des charges sur leur salaire.
7: En Centre-Val-de-Loire, la restauration enregistre au total une baisse d'activité de plus de 50%.
5: Et qui dit canicule dit sécheresse. La Fédération Légumes de France évoque une année catastrophique avec des récoltes lourdement touchées et un risque de pénurie dans les semaines à venir qui concerne les salades, les carottes et les poireaux. Le feu qui est désormais fixé en forêt de Fontainebleau, 2200 hectares partis en fumée et toujours 600 sapeurs-pompiers sur place. L'extinction définitive des feux va durer plusieurs dizaines de jours, communiquent ce matin les pompiers de Seine-et-Marne. L'ADER de Dédé ce soir avec son 185e match à la tête des Bleus. Didier Deschamps va quitter l'équipe de France après 14 années pour la finale des perdants, celle pour la 3e place face à nos meilleurs ennemis les Anglais. Deux équipes au moral dans les chaussettes à Miami, mais en Floride, la France peut encore compter sur ses supporters. Jean-Pierre Blimeau.
11: Une petite cinquantaine de Français discutent près de la plage de South Beach, l'un des endroits emblématiques de Miami où les supporters se sont retrouvés, encore marqués par la demi-finale perdue contre l'Espagne. Bien sûr que cette petite finale n'a pas la saveur de la vraie, mais Alain, venu de Montluçon, ne veut pas que les Bleus la sous-estiment.
12: Il ne faut jamais dévaluer un match, quel qu'il soit. Et là, si on finit 3e, il y a un paquet d'équipes sur les 48 qui auraient voulu finir 3e.
11: Jouer à fond serait aussi une manière de respecter les supporters, estime Mathis, ce Français qui habite à Miami depuis 7 ans et qui sera au match.
13: Ça fait bizarre un petit peu de les voir ici, ça va faire du bien, il y a pas mal de monde qui vient, il y a une grosse communauté française à Miami et ensuite ça reste un match contre l'Angleterre.
11: Une victoire viendrait aussi récompenser Didier Deschamps qui va quitter le banc des Bleus après 14 ans comme sélectionneur, espère Carole, venue de Saint-Paul-de-Léon.
14: Quand il a pris l'équipe de France, la cote d'amour par rapport à l'équipe de France a nettement remonté. Moi je voudrais le féliciter.
11: En attendant, les Bleus entendront peut-être les encouragements de leurs supporters les plus fidèles.
15: On ira en partie de finale, c'est pas grave.
5: Ils sont encore en forme à Miami. 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
0: Excellent samedi 18 juillet à l'écoute de votre radio ici. Sophie Nolveau pour vous accompagner. Et en cette période de Tour de France, 14e étape aujourd'hui, eh bien je vous emmènerai découvrir Gérard Mé à vélo avec le podcast Partir dans la prochaine demi-heure. Mais tout de suite, De Connells avec 74-75.

0: écoutez ici, c'était De Connells avec 74-75. Aujourd'hui, on suit la 14e étape du Tour sur la radio officielle du Tour de France. On parcourt le Haut-Rhin et les Vosges et c'est l'occasion d'écouter notre podcast Partir à la découverte de Gérard May à vélo. Un podcast signé Ici Alsace.
1: Nous sommes dans le massif des Vosges, entre l'Alsace et la Lorraine, et plus précisément à Gérardmer. Gérardmer est connu pour son lac et son festival du film fantastique. On dit aussi qu'on a dans le coin les stations de ski les moins chères de France. Mais moi, je vais vous proposer une balade nature à vélo. Et à la fin de cet épisode, vous saurez ce que sont les brimbelles dont les gens d'ici font leur délice. Je m'appelle Jérôme Prodhomme, je suis animateur à Ici Sud-Lorraine. Il ne se passe pas une année sans que je vienne me promener par ici. D'abord parce que j'aime les bons petits plats, et je suis servi, et bien servi. Ensuite, on a ici toutes sortes d'activités de loisirs. Moi, mon truc, c'est la marche et le vélo. Je viens spécialement à Gérardmer, seul ou en famille, parce qu'en pédalant, on profite de superbes paysages et aussi du bon air. Bienvenue dans Partir, Gérardmer et les Hauts-de-Vosges, une balade nature à vélo. Notre point de départ, c'est le lac de Gérardmer, une immense étendue d'eau de plus d'une centaine d'hectares, entourée de belles montagnes. Elle surplombe le lac, couverte de sapins, et le sapin, c'est l'arbre des Vosges. Ce lac, il envoie du bois, comme on dit ici. Dès qu'il y a un peu de vent, il se réveille et ça remue dans tous les sens. La lumière le fait changer souvent, et du coup, moi, je ne me lasse jamais de le contempler. Je précise que le lac de Gérardmer est à 700 mètres d'altitude, et les montagnes au-dessus culminent à plus de 1000 mètres. Tout ça pour dire que lorsque je viens ici, je me couvre. Il fait toujours plus frais qu'en plaine, même en été. Et puis même si je viens faire du vélo, je prévois toujours des chaussures confortables pour marcher. Si vous souhaitez louer des vélos, adressez-vous à l'Office du Tourisme, ils ont l'habitude. La boucle que moi je vous propose de faire consiste à aller au col de la Schlourte. Elle fait 32 km aller-retour et présente un dénivelé de 400 mètres. Vous pouvez le faire avec un vélo classique ou électrique. Moi je préfère la version tranquille électrique. Pour commencer, faites le tour du lac. Ça se fait en une demi-heure, une heure max, et ça vaut vraiment la peine. Gardez toujours le lac à votre droite. Arrivé quasiment au bout du lac, suivez le panneau qui indique la tour de Mérel. Prenez le chemin pentu et gravissez les marches de cette tour qui est un observatoire. Elle offre une vue complète sur le lac et la ville de Gérardmer. Si vous voyez pas mal de pédalos en été, c'est normal, c'est ici au 19e siècle que Jean-Antoine Chanoni, à qui il manquait un bras, a inventé la barque à pédales pour se déplacer sur le lac. Repartez ensuite vers Gérardmer en ayant toujours le lac à votre droite et vous terminerez la boucle. Quand on est cycliste et qu'on cherche à se loger par ici, mieux vaut se tourner vers les campings, les chalets de particuliers ou bien les gîtes. Ce sont les formules les plus adaptées quand on a des vélos à garer. Dans les villages autour de Gérardmer, vous pourrez trouver des nuitées à partir de 45 euros la nuit. Mais je vous ai promis de faire une chouette balade à vélo, on y va tout de suite, objectif la Schlourte. Depuis l'église de Gérardmer, on prend direction Colmar, on passe à Xonrue-Longemer, et comme les voitures, on suit les panneaux qui indiquent la route des crêtes. Et c'est parti pour une heure et demie, en roulant bien. Nous voilà au col de la Schlourte, tout pile entre l'Alsace et la Lorraine, à 1139 mètres d'altitude. Dans ce hameau, on trouve un parking, des bâtiments, dont quelques restaurants. Accrochez votre vélo au niveau du lieu nommé le Grand Étrat et grimpez jusqu'à l'étonnante chapelle triangulaire Notre-Dame des Chaumes. De là, on domine le paysage. On est parfois au-dessus des nuages et le regard porte loin. Devant cette chapelle Notre-Dame des Chaumes, on peut bien sûr contempler les forêts à perte de vue. Mais comme j'aime l'histoire, je n'oublie jamais qu'ici se trouvait un poste frontière entre la France et l'Allemagne. Cela remonte au temps où l'Alsace et la Moselle étaient allemandes, c'est-à-dire entre 1871 et 1918. Maintenant, il faut que je vous dise quelque chose. Comme c'est un bel endroit, il peut y avoir beaucoup de monde. Pour l'avoir rien que pour moi, je pars très tôt le matin. En plus, c'est la bonne heure pour apercevoir des animaux. Il m'est arrivé de voir des cerfs, par exemple. En octobre, on les entend de loin, puisque c'est le moment du brame du cerf. C'est leur période de reproduction. Les montagnes résonnent de cris graves et longs, et je peux vous dire que ça fait un drôle d'effet.
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1: Col de la Chourte est sur le territoire de la plus haute commune des Vosges, mais aussi un tout petit village, le Valtin, 74 habitants. C'est là qu'a grandi et que vit le chef cuisinier Philippe Laruelle. Son papa a été maire de la commune pendant 41 ans. On lui doit en grande partie l'aménagement du site.
2: Mon papa, il est décédé, il était encore maire, avec le projet depuis toujours de réhabiliter la Chourte, parce que la Chourte, c'est un haut lieu de passage touristique. Et il n'y avait quasiment rien. On arrivait des fois tard le soir avec un petit peu de brouillard. On ne savait plus où était la route, si on était sur le parking, sur la route. Il n'y avait pas d'accueil pour les touristes, en fait. Et donc, mon père a voulu vraiment habiliter ce lieu. Maintenant, c'est un vrai lieu d'accueil touristique.
1: Sur ce site, vous pourrez pique-niquer ou même aller déjeuner ou dîner dans l'une des auberges qui sont sur place. Au beau jour ou le week-end, il y a souvent un petit marché. Vous pourrez notamment déguster des bonbons des Vosges. Il y a plein de parfums différents, mais le top, c'est à l'huile essentielle de sapin. Ça fait du bien à la gorge. Avant de réenfourcher votre vélo, vous allez marcher un peu. Comme ça, on se dégourdit les pattes. Suivez le panneau Sentier des Roches. Ce sentier serpente à travers les arbres et les rochers. C'est un trajet mouvementé, mais ça vaut le coup parce qu'au bout de la promenade, il y a une impressionnante dégringolade de rochers vers le vide. Et devant vous, des montagnes encore plus hautes à perte de vue. Le sentier des Roches, il est à flanc de montagne. Vous serez souvent au-dessus des sapins et même au-dessus du vide. C'est l'occasion de prendre des photos frissons. Mais restez prudent, vous serez haut perché. Ensuite, de retour à la Chourte, récupérez votre vélo et prenez la D417 direction Gérardmer pour redescendre. On attaque la partie retour de notre boucle. Vérifiez bien vos freins, ça descend beaucoup. D'ailleurs, j'en profite pour vous signaler qu'il y a deux ateliers de réparation de vélos à Gérardmer. En cas de besoin, cherchez les cycles Picard et le vélo Géromois. Sur la route, moi je fais toujours une escale à la Roche du Diable. Une sorte d'arche taillée à la pioche dans le grès rose des Vosges, il y a plus de 150 ans, pour faire passer la route à travers le roc. Elle n'est pas large, cette route, et elle est partagée entre les vélos, les voitures, les motos, les piétons. Soyez toujours attentifs. Le point de vue est extraordinaire et on voit deux lacs. Le plus petit, tout rond, c'est Retournemer. L'autre, c'est Longemer, et c'est logique, puisque c'est le plus long.
2: C'est vraiment un lac glaciaire, hein, puisqu'il est entouré de montagnes, hein, il y a les montagnes de chaque côté. Mais surtout, vous avez tout autour un sentier de promenade, et des pelouses et des campings sympathiques pour pouvoir vous reposer, pour pouvoir vous baigner, pour pouvoir jouer avec les enfants. Nous, les Vosgiens, on ne le dit pas trop, hein, pour ne pas avoir trop de monde, mais on préfère le lac de Longemer.
1: Je vous avais promis de vous dire ce que sont les brimbelles. Les brimbelles, ce sont les myrtilles. C'est comme ça que les Vosgiens les appellent depuis toujours.
2: Ça pousse sur les brimbelliers. C'est la petite myrtille sauvage et c'est le fruit emblématique du massif des Vosges. Alors on les ramasse à la main, bien sûr, c'est réglementé. Hein. On n'a pas le droit à plus de 2 litres par personne et par jour. Ça se compte en litres. On les ramasse, mais alors les souvenirs quand j'étais petit. Alors on en ramassait beaucoup, mais on n'en ramenait pas beaucoup parce qu'on les mangeait directement sur l'arbre.
1: Le mieux, c'est de laisser les myrtilles où elles sont. Si tout le monde les ramasse, il n'y en aura plus. Et puis franchement, laissez faire les gens d'ici. Ils vous les cuisineront comme personne. Si vous avez encore un peu de temps, je vous propose une étape gourmande. Pour y parvenir depuis la Roche du Diable, vous tapez chemin de la Mexelle sur votre GPS. Quelques petits virages, toujours autant de sapins, et vous voilà à la ferme auberge de la Mexelle, à 2 km au-dessus de Gérardmer. On pose son vélo dans la cour de la ferme auberge de la Mexelle. Il n'y a pas plus vosgien comme endroit. À l'intérieur, beaucoup de bois, des poutres apparentes, des photos de famille aussi, puisque c'est là que vit Brigitte Foirin. Brigitte est joyeuse dans la vie, généreuse dans les assiettes. J'y retrouve ce qui me donne toujours envie de revenir dans les Vosges, la gourmandise. Il y a les incontournables, comme la salade vosgienne. Un peu de salade, ça peut être du pissenlit, des croûtons de pain, quelques œufs durs ou pochés, des pommes de terre cuites, une grosse cuillère de crème et surtout beaucoup de lardons. Ça se mange avant de déguster un autre plat très spécial, les tofailles. Je vous souhaite de découvrir le moment où Brigitte soulève le couvercle. Le rouge vous vient aux joues, vous avez de la buée sur les lunettes.
3: Donc, ancré à l'étouffée, c'est pour ça que l'on appelle ce plat les tofailles. Alors, il y a du sein doux, il y a du lard, il y a des oignons, il y a du sel, du poivre, après voilà, et des pommes de terre, bien sûr. Il faut simplement laisser le temps de que ça compote. Ça réchauffe un peu le corps et les cœurs.
1: Quand vous aurez le ventre bien rempli, reprenez les vélos, rejoignez le lac de Gérardmer. Le meilleur moment, c'est le soir. Le soleil se couche alors entre deux montagnes. Il donne des couleurs incroyables à l'eau du lac qui prend des teintes rose, rouge, orange. C'est magnifique. Mais ça, vous en profiterez quand vous viendrez.

0: Sur votre radio ici, après le titre Dansons, écrit par Jean-Jacques Goldman, Céline Dion nous dévoile Bonjour, Pardon, Merci, un single poignant co-écrit avec Icard et Renaud Robillot. Demain, notre podcast Partir nous emmènera sur la route du Tour à Champagnole. Et d'ailleurs, on va prendre des nouvelles du Tour de France juste après ceci.
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3: Et bonjour à toutes, bonjour à tous. Bienvenue pour cette 14e étape déjà du Tour de France entre Mulhouse et le Markstein. On est à Mulhouse pour l'instant pour le départ qui sera donné dans quelques minutes. Bruno Blanza sur la moto ICI pilotée par Céline Guéribi. Sacré programme aujourd'hui en termes d'ascension.
4: Oui, on a 50 km de moins qu'hier, mais on en a quand même 155 pour le peloton qui souffre beaucoup hein, depuis deux semaines le départ de Barcelone. Une étape courte, mais probablement très dense, très rythmée, avec quatre difficultés avant la petite ascension finale vers le Markstein. Et parmi ces difficultés, il y a le grand ballon, bien évidemment ici en Alsace. Il y a également un petit peu plus tard le ballon d'Alsace. À chaque fois des cols de première catégorie, et puis on n'oublie pas aussi, et on vous le fera découvrir tout à l'heure en avant-première, le col du Hague, une grande nouveauté sur ce Tour de France. Jamais le peloton du Tour de la Grande Boucle ne l'a gravi, ce col du Hague. Et en fait il s'agit tout simplement d'une ancienne route forestière qui a été bitumée. C'est une piste cyclable habituellement, ça fait quelques temps qu'elle a été bitumée, ce sera la première fois que le peloton passera par cette route là, ce sera juste avant l'arrivée finale, avec, on l'espère, peut-être une explication entre Cadors.
3: Et ça deviendra peut-être un haut lieu du Tour de France, c'est ce que disait Christian Prudhomme ce matin. On part du Haut-Rhin, on passe par les Vosges et le territoire de Belfort pour revenir dans le Haut-Rhin tout à l'heure. 170 coureurs au départ, un non partant, le Belge Ramsès De Bruyne qui était 18e, qui faisait un bon Tour de France, il est malade et il a dû renoncer, annonce son équipe Alpecin, première tech. On vous fait vivre donc cette 14e étape tout l'après-midi sur votre radio ici.
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5: Et le théâtre Le Petit Jacques, situé au cœur de la ville de Lille, qui propose des spectacles de marionnettes pour les enfants à partir de 3 ans. Le héros du lieu, c'est Jacques de Lille, plus connu, vous l'aurez compris, sous le nom de Petit Jacques. Il fait partie de toutes les aventures qui vous seront racontées. Plus d'une trentaine de personnages qui forment le village de Chèvreville viennent tour à tour agrémenter ces différentes histoires. Il y aura une représentation demain, ce sera de 16 à 17 heures, intitulée « Le Royaume de Chanterelle ». Le théâtre Le Petit Jacques, je vous rappelle, hein, c'est pour les enfants à partir de 3 ans, et vous avez rendez-vous demain. Le théâtre Le Petit Jacques, il est installé 1 avenue Léon Jouot, à Lille. Ne manquez pas ce rendez-vous avec vos enfants et bon week-end avec nous sur ICI Nord.
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Paul Young, à l'instant sur Ici Nord avec ce titre. Paul Young, c'était Come Back and Stay. Bienvenue sur Ici Nord en ce samedi après-midi. Aujourd'hui, évidemment, on suit la 14e étape du Tour de France, une étape de montagne de 155 km qui mène les coureurs de Mulhouse à la station de ski de Markstein. On suit la course en direct demi-heure par demi-heure cet après-midi avec Thomas Coignac et Bruno Blanza. L'arrivée est prévue après 17h. Et là encore, nous serons en direct et puis il y aura, comme chaque jour, le journal du Tour de France pour tout savoir avec l'équipe des sports sur Ici Nord à 18h30. À suivre, les tubes de l'été. Chaque jour, Philippe Salé nous raconte l'histoire d'un titre qui a marqué l'été dans le Nord-Pas-de-Calais. Aujourd'hui, Philippe a choisi l'été 79 avec Laurent Voulzy qui arrive. On ira en voyage, c'est pas désagréable, sur les îles Grenadines. Mais d'abord, il y aura Billy Paul à suivre avec Me and Mrs. Jones après Vita, son nouveau titre, L'amour ça se donne.

0: Liam Lister Jones, comme promis, c'est Billy Paul qu'on vient d'écouter un instant sur Ici Nord. Et c'est l'heure des tubes de l'été Ici Nord avec Philippe Salé. Philippe, vous avez réglé votre machine à voyager dans les étés sur l'année 1979, aujourd'hui.
1: Donc les tubes de l'été 79 envahissaient les radios, la Côte faisait déjà vivre les premières saisons de son festival de la Côte d'Opale. Et toutes les radios jouaient ce tube. En voici une version spéciale Ici Nord. J'ai laissé...

0: cinéma, écrit par son complice depuis 1974, Alain Souchon. La méthode pour faire un hit comme ce cœur grenadine est simple.
1: Donc la méthode de travail, elle est la même que d'habitude. Hein. On quitte nos vies quotidiennes, Alain et moi, pour... il faut d'abord faire les chansons. Hein. Donc ça veut dire quitter un peu la famille et l'environnement professionnel. Et on va dans un endroit qui nous plaît, où on sera content de se balader l'après-midi et content de se retrouver enfin l'après-midi pour commencer à écrire.
0: Ok, pour la méthode de composition et d'écriture. Mais ça ne s'arrête pas là. Après, il y a tout le travail en studio. Ça, c'est l'affaire du perfectionniste Laurent Voulzy.
1: Il y a la chanson, puis après, il faut la sublimer, la rendre comme elle doit être. Alors, il y a bien sûr plusieurs voix. On choisit une voix et on s'engage dans cette voix. On peut se tromper, on peut faire marche arrière. Et dans cette voix, de temps en temps, il faut déblayer. C'est un travail d'artisan avec un petit burin. Et puis, pour moi, c'est ça, hein, le travail de studio. Mais en même temps, pour rechercher l'émotion absolue, quoi. Non, c'est l'émotion. Ce que je cherche, c'est clair là-dessus. C'est moi, je cherche à m'émouvoir et éventuellement émouvoir les autres.
0: Et l'émotion était au rendez-vous cet été 1979 avec ce cœur grenadine qui a touché le cœur de plus de 300 000 Français qui ont acheté le 45 tours à l'époque.
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0: quand même sur Ici Nord. On vient d'écouter Matt Pokora et pour la suite le groupe Lily Cube qui arrive, le tube de l'été 1996 pour le voyage en Italie. Lily Cube, un trio qui était formé par Catherine, Benoît et Philippe. Catherine et Benoît étaient en couple. Catherine Diron et Benoît Carré. Oui, Carré comme Isabelle Carré, l'actrice. Ça tombe bien parce que Benoît c'est son frère. On les écoute dans un instant, Lily Cube sur Ici Nord pour le voyage en Italie. 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
1: La circulation reprend tout doucement, nous avons pour le moment 7 km de bouchons.
0: Et comme d'habitude, si vous êtes témoin d'un événement sur votre trajet, appelez immédiatement le 0325 55 89 89 ou réagissez via WhatsApp sur le même numéro.
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0: premier, le tube de l'été 96, Lily Cube et le voyage en Italie à l'instant sur Ici Nord. Bon après-midi avec nous, bon week-end, il est 14h.
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2: La circulation routière est très difficile dans le sens des départs ce samedi dans tout le pays qui est classé rouge. On compte 708 km de bouchons cumulés en France à la mi-journée. Les axes les plus empruntés sont l'autoroute du Soleil, la 7, la 10 et la 9. Si vous êtes en train, la gare de Pau dans les Pyrénées-Atlantiques est totalement fermée aux voyageurs avec plusieurs lignes de TER à l'arrêt ce week-end. Cela fait suite à un mouvement social. Les TGV circulent normalement mais ne s'arrêtent pas en gare, précise la SNCF. Un jeune homme de 23 ans interpellé et placé en garde à vue dans la nuit d'hier. Il est soupçonné d'être à l'origine d'un début d'incendie au bois de Boulogne à Paris en mettant le feu à des broussailles. Le feu a rapidement été éteint par les forces de l'ordre. Dans la forêt de Fontainebleau, 600 sapeurs-pompiers toujours mobilisés. L'extinction des différents feux va durer encore plusieurs dizaines de jours, explique le commandant des opérations de secours. La 14e étape du Tour de France avec un décor de carte postale sur les routes des Crêtes dans les Vosges. On y va dans quelques instants. La pluie a cessé. La petite finale de la Coupe du Monde ce soir à 23h à Miami. Un France-Angleterre au bout amer qui sera aussi le dernier match du sélectionneur Didier Deschamps après 14 ans à la tête des Bleus. Et puis le 15 de France ce matin qui s'est imposé facilement en rugby face au Japon 42-15 en marquant 6 essais. Avec ses 5 points, l'équipe de France est en tête de la poule de l'hémisphère nord dans ce nouveau championnat des nations.
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3: Et les coureurs ont attaqué la première ascension de cette 14e étape, le grand vallon. Ce sera le point culminant, ce sera sûrement pas le plus dur parce qu'il y a derrière ensuite un copieux programme avec le ballon d'Alsace à franchir et le tout nouveau col du Hague. Ça, ce sera juste avant l'arrivée au Markstein. Il reste 136 km à parcourir et plusieurs attaques pour l'instant, même si personne n'a fait la différence. On a vu Bruno Armirail de l'équipe Visma Lisehike, l'homme des Hautes-Pyrénées, notamment se porter à l'avant. Mais là, le peloton est de nouveau groupé à encore 17 km du sommet. Le col, ce grand ballon qui est divisé en deux parties. Ça grimpe pendant 8 km, un replat, et ça grimpe ensuite pendant les 6 derniers kilomètres. C'est d'ailleurs une pente assez raide. On va suivre tout ça. De toute façon, cette 14e étape, vous la suivez tout l'après-midi sur votre radio ici.
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0: Ici Nord, bon samedi après-midi, John Lennon, qu'on vient d'écouter avec Instant Karma. Bienvenue ce samedi après-midi, on est en direct pour la 14e étape du Tour de France avec l'étape de Mulhouse à Marksan. On y retourne tout à l'heure à 14h30 comme chaque demi-heure sur Ici Nord. D'ici là, trois chansons françaises à la suite, le nouveau Gauvin Serre, quatre enfants plus loin. On aura Michel Berger chanté pour ceux qui sont loin de chez eux. Et puis une chanson écrite par Françoise Hardy en 90 pour son ami Julien Clerc. Dans un instant, fais-moi une place sur Ici Nord.
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0: chaque après-midi sur ICI Nord, trois chansons françaises à la suite. Et Michel Berger s'était chanté pour ceux qui sont loin de chez eux. À l'instant, ICI Radio partenaire du Tour de France. On est parti sur les routes de la 14e étape aujourd'hui.
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3: Et le début d'un week-end de folie sur ce Tour de France avec l'étape d'aujourd'hui entre Mulhouse et le Markstein. Les coureurs sont dans l'ascension du Grand Ballon, on va y revenir. Un week-end très montagneux parce que demain on sera aussi au plateau de Solaison en Haute-Savoie. La première réelle arrivée au sommet de ce Tour de France, au sommet d'un col hors catégorie. Week-end qui sera donc décisif pour le classement général. On va demander à Paul Sextas, la pépite française, 6e au général avant ce week-end, et bien de nous donner ses plans pour les deux jours qui arrivent.
4: Continuer à courir comme je fais, m'accrocher, voir ce que je peux faire. J'ai bien géré mes montées, pas faire d'erreur, pas me brûler les ailes directement, pas me laisser emporter par les émotions. Et pour l'instant, je pense qu'on le fait très bien avec l'équipe. L'équipe fait un très bon boulot pour me placer. Tous les mecs sont solides, donc franchement, c'est top.
3: Ah, les ambitions de Paul Sextas avant l'étape d'aujourd'hui qui arrive au Markstein et l'étape de demain au plateau de Solaison. Pour l'instant, il est dans le peloton tranquillement, le jeune Français de 19 ans, mais il a un coéquipier à l'avant. C'est Aurélien Paré-Peintre qui a pris une grosse échappée d'une trentaine de coureurs, avec aussi plusieurs autres Français, Kevin Vauquelin, et là Alex Baudin, et là Valentin Paré-Peintre également, avec donc Aurélien Paré-Peintre, Alexandre Delettre et Bruno Armirail à l'avant, ainsi que le quatrième du général Tom Pidcock. Ça c'est dangereux pour les équipes de leaders, et donc l'écart ne se creuse pas. 1 minute et 5 secondes d'avance à 3 km du sommet du Grand Ballon, ce sera le toit de cette étape. Ensuite il faudra franchir le col du Page, le Ballon d'Alsace et le tout nouveau col du Hague avant l'arrivée au Markstein, prévu aux alentours de 17h30. Vous vivez cette 14e étape du Tour tout l'après-midi en notre compagnie sur votre radio ici.
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0: Et le théâtre Le Petit Jacques, situé au cœur de la ville de Lille, qui propose des spectacles de marionnettes pour les enfants à partir de 3 ans. Le héros du lieu, c'est Jacques de Lille, plus connu, vous l'aurez compris, sous le nom de Petit Jacques. Il fait partie de toutes les aventures qui vous seront racontées. Plus d'une trentaine de personnages qui forment le village de Chèvreville viennent tour à tour agrémenter ces différentes histoires. Il y aura une représentation demain, ce sera de 16 à 17 heures, intitulée Le Royaume de Chanterelle. Le théâtre Le Petit Jacques, je vous rappelle, c'est pour les enfants à partir de 3 ans, et vous avez rendez-vous demain. Le théâtre Le Petit Jacques, il est installé 1 avenue Léon Jouhaud à Lille. Ne manquez pas ce rendez-vous avec vos enfants et bon week-end avec nous sur ICI Nord.
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0: Ça met de bonne humeur sur ici Nord. Bon week-end à tous. C'était Boogie Wonderland avec Earth, Wind and Fire qu'on vient d'écouter à l'instant. 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

0: Woman in Love, avec Barbara Streisand qu'on vient d'écouter à l'instant sur Ici Nord. Bon après-midi à tous, bel été, bonnes vacances pour certains aussi d'ailleurs. Ici Nord, il est 15h.
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0: Une plaque commémorative rendant hommage à un couple de justes retrouvés dégradés dans le sud-est de Paris. Une partie de cette plaque posée dans le 12e arrondissement de la capitale a été détruite. Je tiens à réaffirmer mon soutien indéfectible à la communauté juive, dit dans un message sur les réseaux sociaux le maire de Paris, Emmanuel Grégoire. La circulation routière très difficile aujourd'hui dans le sens des départs dans tout le pays qui est classé rouge par bison chuté. On comptait 708 km de bouchons cumulés à la mi-journée. Les axes les plus empruntés sont l'autoroute du Soleil, la 7, la 10 et la 9. La belle victoire du 15 de France, victoire 42-15 ce matin face au Japon pour cette dernière journée du championnat des nations, une nouvelle compétition entre les grandes nations du rugby du Nord et du Sud. La France qui est première au classement de l'hémisphère Nord avec 12 points. La suite de la compétition, ce sera cet automne. La fête sur les routes du Tour pour cette 14e étape dans les Vosges où le public est en masse. On fait le point sur la course dans un instant. Des bleus à l'âme mais qui rechaussent les crampons tout de même. L'équipe de France en petite finale du mondial ce soir. C'est face aux Anglais à 23h avec quelques changements pour la dernière de Didier Deschamps et c'est évidemment à suivre sur ICI. La finale dimanche soir entre l'Espagne et l'Argentine serait menacée par les incendies en cours au Canada. Portés par les vents, les panaches de ces incendies géants dégradent la qualité de l'air jusqu'à New York où les autorités recommandent de porter un masque.
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2: À 99 km de l'arrivée au Markstein, 5 coureurs en tête, dont un Français, le Haut-Savoyard Valentin Paré-Peintre, accompagné de Richard Carapaz, de Ben Ely de l'équipe IF et d'un autre duo, les frères jumeaux Tobias et Anders Johannessen, les Norvégiens de l'équipe Uno X, Bruno Blanza sur la moto. Ici, vous êtes dans la descente du Grand Ballon.
3: Ouais, et vigilance, parce que la chaussée est vraiment humide. Il a plu sur le début de la descente. Il avait plu sur la fin de la descente. Et très honnêtement, il y a quand même pas mal de grandes lignes droites. Et il va falloir que les coureurs soient très vigilants pour ne pas prendre de risques et éviter la chute.
2: Et ces 5 hommes de tête qui comptent environ 2 minutes d'avance sur le peloton maillot jaune. Il y a entre ces deux groupes eh bien, plusieurs coureurs intercalés. Parce qu'on avait à un moment une échappée d'une trentaine de coureurs. Mais qui semblent battus. Tous ces coureurs qui n'ont pas réussi à accompagner le club des 5 à l'avant. Vous continuez de suivre cette 14e étape entre Mulhouse et le Markstein tout l'après-midi sur votre radio ICI.
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0: Enrique Iglesias sur Ici Nord à l'instant avec ce titre Bailamos. C'est le Tour de France qu'on suit en direct, vous le savez. Ici radio partenaire du Tour de France, la 14e étape aujourd'hui, Mulhouse. Mark Stein, on retourne sur les routes du Tour tout à l'heure aux alentours de 15h30. D'ici là, trois chansons françaises à la suite, comme chaque après-midi sur Ici Nord. Le groupe Gold, Marine qui arrive et Daniel Balavoine avec La vie ne m'apprend rien. La version originale 1981, un titre qui avait été repris 18 ans plus tard par Liane Folly. Gros tube de 1999. Et puis tout à l'heure, ce sera ici à vos côtés, juste après le Tour de France à 15h30, avec une visite guidée à Lille en 1913, au programme sur Ici Nord.
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0: La vie ne m'apprend rien avec Daniel Balavoine qu'on vient d'écouter. La première version de cette chanson, c'était une version live qui était sortie en 1981. C'est ici Nord et à 15h30, il est temps de s'intéresser au Tour de France en direct pour l'étape du jour.
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3: Et on part tout de suite retrouver la moto ici de Bruno Blanza à 81 km de l'arrivée. Vous êtes dans la descente du col du Page, Bruno.
4: Oui, une descente qui n'est pas très technique, hein. Par contre, ce qui peut la rendre compliquée, c'est le revêtement et puis surtout la largesse est très peu large parce que deux voitures ne se croisent pas, Thomas, et on reprend la pluie là depuis quelques instants sur la moto ici pilotée par Selim Guerribi sur cette étape, et c'est ça qui peut rendre compliqué également pour notamment les coureurs échappés cette descente. Par contre, ils vont pouvoir prendre de la vitesse, ça c'est certain. Je vous le disais, c'est pas très technique, ça ne tourne pas énormément, mais deux fois sur 100-200 mètres, on est capable de prendre de la vitesse et d'accélérer. Vigilance quand même, parce que la chaussée elle commençait justement à devenir humide au moment où on est passé.
3: Descente du col du Page, où tout à l'heure, c'est un Français, le Haut-Savoyard, Valentin Paré-Peintre de l'équipe Soudal, qui est passé en tête. Il est dans un groupe d'échappés, ils sont 6 devant à présent, avec Richard Carapaz, avec Ben Hilly, les deux de l'équipe avec les deux frères jumeaux Tobias et Anders Johannessen, les Norvégiens de l'équipe Uno-X, et puis celui qui a rejoint cette échappée tout seul, c'est Einer Rubio, le Colombien de l'équipe Movistar, à 80 km de l'arrivée. Ces six-là ont maintenant 3 minutes et 22 secondes d'avance sur le peloton. Il y a aussi toujours un groupe intercalé qui est à quasiment 2 minutes, avec notamment la présence de Kevin Vauclin et du quatrième au général Tom Pidcock. Descente du col du Page, puis ensuite les coureurs se dirigent vers le ballon d'Alsace. Vous continuez de suivre cette 14e étape qui arrive au Markstein tout l'après-midi sur votre radio ici.
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0: Et le théâtre Le Petit Jacques, situé au cœur de la ville de Lille, qui propose des spectacles de marionnettes pour les enfants à partir de 3 ans. Le héros du lieu, c'est Jacques Delisle, plus connu, vous l'aurez compris, sous le nom de Petit Jacques. Il fait partie de toutes les aventures qui vous seront racontées. Plus d'une trentaine de personnages qui forment le village de Chèvreville viennent tour à tour agrémenter ces différentes histoires. Il y aura une représentation demain, ce sera de 16 à 17 heures, intitulée « Le Royaume de Chanterelle ». Le théâtre Le Petit Jacques, je vous rappelle, hein, c'est pour les enfants à partir de 3 ans, et vous avez rendez-vous demain. Le théâtre Le Petit Jacques, il est installé 1 avenue Léon Jouot, à Lille. Ne manquez pas ce rendez-vous avec vos enfants et bon week-end avec nous sur ici Nord.
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Calvin Harris, qu'on vient d'écouter à l'instant sur Ici Nord, alors pas seul hein, pour le coup, Calvin Harris, j'ai envie de dire bien accompagné, avec Katy Perry, Pharrell Williams et Big Sean pour Feels. À l'instant. Chaque matin sur Ici Nord cet été, vous avez rendez-vous avec Louise Petit en studio, Emmanuel Bordeaux dans son auto qui sillonne les routes de la région pour visiter les sites touristiques. Lundi, il sera bavé au Forum Antique. Bienvenue chez vous sur Ici Nord de 9h à 11h et au programme de la semaine prochaine, le musée des Beaux-Arts de Lille, Montreuil-sur-Mer aussi pour le retour du spectacle sur les Misérables et puis Valenciennes au kiosque Place Verte, entre autres hein, bien sûr. La suite de la musique sur Ici Nord, on va écouter Jean-Jacques Goldman, La vie par procuration. Et le nouveau Mylène Farmer qui arrive aussi, qui s'appelle C'est à qui le tour.

0: passé un bon week-end sur Ici Nord. En ce samedi, c'était The Great Pretender, la version de Freddie Mercury. Il est 16h et dans un instant, vous avez rendez-vous avec Agnès Delbar. Quant à moi, je vous retrouve demain. On se réveille ensemble dès 7h du mat sur Ici Nord.
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2: Des milliers de spectateurs dans l'école, le Tour de France attire toujours les foules pour cette 14e étape vosgienne sur la route des Crêtes. On fait un point sur la course à la fin de ce flash. Dans la forêt de Fontainebleau, 300 sapeurs-pompiers toujours mobilisés. L'extinction des différents feux va encore durer plusieurs dizaines de jours, même si le feu est fixé. En l'absence de pluie, l'incendie peut couver dans le sol plus facilement. La vigilance est donc de mise. Les conséquences de la canicule, toutes les productions agricoles sont touchées, alerte la Fédération Légumes de France. Les cultures les plus touchées sont notamment les salades, les fenouilles, les radis, mais aussi les myrtilles et les fraises. Des pénuries sont possibles cet été. Si vous prenez le train, la gare de Pau dans les Pyrénées-Atlantiques est totalement fermée aux voyageurs, avec plusieurs lignes de TER à l'arrêt ce week-end. Cela fait suite à un mouvement social. Les TGV circulent normalement, mais ne s'arrêtent pas en gare, précise la SNCF. Sur les routes, c'est très compliqué, avec d'importants bouchons pour ce week-end de chassés-croisés de vacanciers. On compte jusqu'à 708 km de bouchons cumulés à la mi-journée. C'est classé rouge dans le sens des départs pour toute la France. En sport, encore de l'enjeu pour cette petite finale à Miami entre la France et l'Angleterre. Kylian Mbappé peut notamment terminer meilleur buteur du mondial. Il est pour l'instant à égalité, 8 buts avec Lionel Messi. Le match est à 23h et à 22h30 sur Ici. Et puis le 15 de France qui s'est facilement imposé face au Japon. 42-15 en championnat des nations. C'est désormais les vacances pour les rugbymen français.
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3: Et 6 coureurs à l'avant à 62 km de l'arrivée. 6 coureurs dont un Français, Valentin Paré-Peintre. On a aussi les deux Norvégiens, les frères Johannessen et Iner Rubio-Benilli. Et Richard Carapaz, Bruno Blanza, vous êtes sur la moto ici derrière l'échappée. Comme dans l'étape d'hier, on monte le ballon d'Alsace.
4: Exactement, avec énormément de monde. C'est assez hallucinant, on n'a jamais eu autant de monde depuis le départ du Tour il y a 2 semaines à Barcelone. Et c'est 6 échappés vraiment encouragés sur une route sèche alors qu'il a plu tout à l'heure sur le Tour de France. Les relais se passent plutôt convenablement. On a vu également le Français Paré-Peintre tout à l'heure à la fin de cette échappée. Mais encore une fois, c'est dingue de voir ce monde qui est là aussi pour ces coureurs-là qui tentent quelque chose dans cette étape-là.
3: Ouais, et ensuite, il y aura la descente, quelques reliefs. Ce sera la montée au col du Hag pour une arrivée au Markstein. Vous suivez cette étape tout l'après-midi sur votre radio ici.
5: 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Cet après-midi, du nuage et de l'éclaircie un peu partout dans la région, avec des températures qui vont de 21 degrés à 24 degrés à l'intérieur des terres. C'est un peu moins chaud sur la côte, puisqu'on est plutôt du côté de 19 degrés, que ce soit à Dunkerque ou à Calais, 22 degrés pour Berck-sur-Mer. C'est normal, on descend vers le sud. Voilà pour ce samedi après-midi. En ce qui concerne la route, rien à signaler sur le réseau routier autoroutier du Nord et du Pas-de-Calais. Les difficultés de circulation seraient signalées ce matin sur l'autoroute A2 au niveau de Tain-l'Évêque et d'Aulnoy-lès-Valenciennes ont totalement disparu. Vous rencontrez une difficulté de circulation, il y a une zone de chantier ou à autre chose, n'hésitez pas à appeler 03 20 55 89 89.
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5: 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Et William Steller pour la musique avec les filles de l'Aurore, bras dessus, bras dessous.

0: William Scheller, merci d'être avec nous sur votre radio ici Nord entre 16h et 19h. On écoute ensemble des chansons d'hier qui nous font du bien, des chansons d'aujourd'hui qui nous donnent le sourire et la patate. Le Tour de France édition 2026. Nous allons vivre une étape supplémentaire, la 14e étape, une étape de montagne qui part de Mulhouse, qui devrait arriver autour de 17h30, mais régulièrement on fait des points avec vous. Et puis dans quelques instants avec les gens du Nord, on aura des nouvelles des Gilets jaunes. Que s'est-il passé pour eux après ces événements si importants dans leur vie? Eh bien, il y en a certains qui sont montés sur scène. Explication dans quelques instants.
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0: Calogero qui vous accompagne avec le portrait.
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0: après le portrait de Calogero, un autre portrait, celui de la mère à Titi, plein de tendresse, signé Renaud. Autre portrait plein de tendresse et d'admiration, c'est celui que l'on dresse chaque jour d'un Jean, d'une Jean du Nord. Aujourd'hui, on va rencontrer une ancienne gilet jaune.
1: D'habitude, les avocats, on les imagine dans des tribunaux poussiéreux à dire « Objection, votre honneur » en essayant de sauver des gens. Mais elle, Anne-Sophie, non. Quand la France s'est mise à voir jaune sur les ronds-points, quand sa santé la merguez et le gaz lacrymogène, elle n'est pas restée cachée derrière son bureau. Elle a enfilé sa robe de citoyenne, elle s'est dit qu'au tribunal, on gagne des procès, mais qu'au théâtre, on gagne les cœurs.
2: Je m'appelle Anne-Sophie Bastin, je suis lilloise et citoyen engagé. Ce qui s'est passé dans le réel des gilets jaunes dans les rues valait largement une pièce de théâtre. J'ai dit, il faut en parler. Il faut en parler, donc c'est devenu une association qui a créé un premier spectacle qui s'appelait Gilet au bout de mes rêves. Et le nom Gilet au bout de mes rêves est né sur un rond-point avec des camarades de gilets jaunes. Et sur cette petite idée est née une grande aventure. Je me suis dit, mais il faut que ça se sache.
1: C'est la preuve vivante qu'on peut connaître l'article 49.3 par cœur et avoir une âme d'artiste. Mais alors pourquoi le théâtre ?
2: Parce que c'est l'art suprême, le théâtre. Puisque l'être humain peut tomber à la carapace et être dans sa nature la plus véritable et authentique. Il y a de l'audace, il y a de l'insolence, il y a du vrai, il y a du cruel, du grivois comme dans les rues.
1: Et cette compagnie, maintenant qu'on ne manifeste plus sur les ronds-points, elle a encore plein de projets solidaires, vous l'avez même amenée à table.
2: On n'a pas qu'un seul projet, hein. On est également engagé dans un projet solidaire à Lille qui s'appelle la 7 mijotée, où l'objectif est de nourrir les plus faibles avec des repas suspendus. Donc nous, on fait alliance avec le théâtre, les arts, la vraie vie, pour fédérer des personnes ensemble.
1: Mais c'est très bien tout ça. Comment on peut vous donner un petit coup de main ?
2: Comme toute association, on vit d'énergie, de dons, de cotisations et de projets. À cette mijotée, Resto Solidaire et de Partage 48 rue Barthélémy de l'Espaule à Lille. Une cuisine mijotée sur place avec des agriculteurs circuit court que nous soutenons très fort. Nous cuisinons et vendons des plats bio toutes les semaines. Et nous accueillons du lundi au vendredi midi. Et nous avons besoin de bénévoles, je le dis ici. Si l'antenne peut me le permettre.
1: Mais permettez-vous, on est là pour ça. Autre chose ?
2: Ce milieu va devenir bientôt un milieu culturel, puisque nous allons créer tous les soirs des acteurs solidaires, toujours avec la même idée, parler, se rencontrer, évoquer des thèmes, et que l'argent qui est drainé là-dedans soit redistribué aussi aux plus précaires.
1: Alors, vous l'avez compris, si vous voulez donner un coup de main à cette association, cherchez Assiette Mijotée sur Facebook, et vous aussi, passez à table pour un peu plus de solidarité.
2: Ici, dans le Nord, je crois qu'on agit plus qu'ailleurs pour un monde meilleur.
0: Les gens du Nord à retrouver chaque jour à 6h20 avec votre radio Ici Nord. Merci Michael Passion.
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0: She's a dream, Alex Warren.

0: Alors les gens du Nord que vous venez, merci beaucoup monsieur Alex Warren hein, pour cette pause musicale. Les gens du Nord dont je viens de vous parler, c'est bien 6h20 que vous les écoutez chaque jour du lundi au vendredi. Mais Michael Passion, il n'a cette formule-là que le samedi soir, Payette et Strass. Sinon, pour les gens du Nord, il s'appelle Michael Passion, celui qui vous les sert et qui vous les propose en petits plats mijotés. Merci d'être avec nous. Dans 8 minutes, on va rejoindre le Tour de France. En attendant, on continue en musique et avec plein de belles idées sorties. 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

0: Jersey sur votre radio ici Nord. Merci beaucoup de nous avoir choisi et nous avons choisi de vous faire vivre en direct ce Tour de France 2026. Tout de suite, on retrouve Thomas Coignac.
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3: On est à 37 km de l'arrivée pour les 6 échappés. Richard Carapaz, Ben Hilly, Tobias et Anders Johannessen, les deux Norvégiens, Einer Rubio et Valentin Paré-Peintre, le Français. Les échappés qui remontent à présent dans une difficulté qui n'est pas répertoriée. Mais vous nous le confirmez, Bruno Blanza sur la moto ici, c'est pas si facile là en ce moment ce que vivent les 6 hommes de tête.
4: Affirmatif, parce que ça monte de nouveau. Ça n'arrête pas de toute façon, hein. C'est soit ça grimpe, soit il y a le toboggan de la descente. Et là, les 6 hommes de tête qui se relaient bien, hein. On les a juste devant nous dans un virage sur la droite, toujours avec énormément de monde, alors que ils ont déjà eu le grand ballon, le ballon d'Alsace au menu, et ils se tournent petit à petit. Ils y pensent là désormais au fameux col de Hague, une grande nouveauté pour ce Tour de France que certains des plus grands coureurs à l'image de Pogacar, de Paul Sexas sont venus reconnaître. Et là, les 6 hommes de tête vont tenter de prendre le maximum d'avance sur ce col qui, pour le moment, met un petit peu de temps. Hein. C'est vraiment un faux plat montant plus que vraiment et des pourcentages assez élevés.
3: Ils vont tenter de prendre de l'avance, mais pour l'instant, l'écart se réduit. 1 minute 49 d'avance sur le peloton seulement parce que Tadej Pogacar veut gagner cette étape. Il fait rouler ses hommes. Il ne laisse pas beaucoup de marge à l'échappée, peloton dans lequel figure toujours Paul Sexas et dans lequel figure à nouveau Lenny Martinez, le deuxième français au classement général. Il était 10e ce matin, avait été distancé dans la descente, il est finalement revenu dans ce peloton un maillot jaune, 36 km de l'arrivée. Vous vivez la fin de cette étape sur votre radio ici.
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0: Et on vous fera vivre en direct l'arrivée de cette 14e étape. Ça sera autour de 17h30, dans une heure à peu près. En ce qui concerne notre réseau routier autoroutier du Nord et du Pas-de-Calais, pour le moment tout est au vert, même si Bison Futé annonce un samedi très rouge sur les routes des vacances. Bah chez nous, tout se passe très bien. N'hésitez pas à nous appeler si vous rencontrez une zone de chantier ou un obstacle sur la route qui pourrait poser problème. 03 20 55 89 89. Côté température et ciel, c'est du ciel bleu avec du soleil, des éclaircies, mais aussi des nuages. Des températures un peu en baisse, mais on va pas se plaindre. 24 degrés si vous êtes du côté de Fourmies ou de Cambrai, 23 à Saint-Paul-sur-Ternoise ou à Arras, 21 du côté de Lille ou d'Hazebrouck, et puis entre 19 et 22 degrés sur la côte. Voilà pour ce samedi. On continue en musique et en idée de sortie avec votre radio ici Nord.
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0: Più bella cosa, Eros Ramazzotti sur votre radio. Ici Nord, juste avant, tant pis pour elle, c'était Charlotte Cardin en version francophone. Et puis vous êtes bien embêtés. Parce que on vous a sollicité pour écrire un discours pour les 30 ans de mariage de votre tante et de votre oncle. Vous ne savez pas comment faire. Ou encore, vous êtes témoin du marié. Il va falloir trouver un beau discours à faire. Eh bien, rassurez-vous, on n'aura peut-être pas de bonnes idées pour votre discours. Par contre, on vous donnera la distance nécessaire, le second degré pour en rire, grâce à l'humour en tube et Fred Ballard tout de suite, puisqu'on parle de discours de mariage.
1: Je prie le ciel chaque jour pour que tu sois le plus heureux, le plus chanceux et le plus fidèle.
2: Voilà, alors ça c'est un échange de consentement entre époux qui pose bien les bases. Hein. Avec Inès Reg, on sent que le faux pas n'est pas envisageable et que le mariage est une aventure bien balisée.
1: Je te promets de faire des millions de voyages avec toi. Et si jamais pendant l'un d'eux tu regardes un autre boule que le mien, je te crève les yeux. Je te jure de t'aimer. Jusqu'à ce que la mort nous sépare ou qu'un adultère me pousse à te mettre à terre.
2: Alors, c'est vrai que ce genre de discours est un poil radical. Hein. Ça peut faire gonfler les doigts du marié, ce genre de mot doux. Et pour enfiler l'alliance, c'est tout de suite moins pratique. Donc, il faut nuancer toujours hein, son propos dans un discours de mariage. Et c'est valable aussi pour les discours des témoins qui ont tendance à monopoliser le micro.
3: Avant de commencer, j'en profite pour passer une annonce. Je vends ma BMW 318i Export, contrôle technique OK. La voiture est dans le parking et la mariée y a quelques souvenirs. Témoin du marié, je connais Michel depuis longtemps, bien avant qu'il ne devienne hétéro.
2: Bon, alors ça aussi, il faut éviter, hein, ce qui est passé est passé, et ce qui fait marrer Olivier de Benoît ne fera pas forcément rire le futur marié, et encore moins la famille tradie de la mariée. Donc pour préserver

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0: C'était Gaëtan Roussel sur votre radio ici Nord. On continue en musique, bien sûr. On est ravis de vous accompagner pour cette fin d'après-midi. On fait des points réguliers sur la route avec vous si vous le souhaitez. 03 20 55 89 89. Juste avant Gaëtan Roussel, un souvenir, Caroline Legrand avec J'aurais voulu te dire. Je ne sais pas si cette chanson a marqué votre époque, votre histoire. Là, ça, c'est pour le souvenir et pour ce qui est de l'actualité. On est au cœur de la 14e étape du Tour de France 2026. Une 14e étape qui relie Mulhouse au Marksteinfelring sur 155 km avec un parcours montagneux exigeant dans les Vosges. Et on vous fera vivre en direct l'arrivée de cette 14e étape. Ça sera aux alentours de 17h30. Merci d'être avec nous.
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0: Quelle est donc cette petite merveille de 1978, Karen Young, Hot Shot, sur votre radio ici Nord, et juste avant, Bronze Kivitz avec Small Town Boy, cadeau musical.
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0: Il est 17h, on fait tout de suite un point sur l'actualité. L'info avec Louise Forbin. Bonjour Louise.
2: Bonjour Agnès.
0: Ce n'est pas la finale, mais la petite finale qui attend l'équipe de France ce soir.
2: Un match pour la troisième place de la Coupe du Monde de football. La France affronte l'Angleterre. Les Bleus doivent se remobiliser après leur défaite contre l'Espagne en demi-finale. Ce match sera le dernier de Didier Deschamps en tant qu'entraîneur de l'équipe de France. Coup d'envoi à 23h et à Lille, il n'y aura pas de fan zone ce soir. La retransmission du match au Zénith a été annulée faute de participants. Et c'est l'heure du retour à l'entraînement pour les joueurs du LOSC et du Racing Club de Lens. Lille dispute son premier match de préparation face aux Belges de la Louvière. Le coup d'envoi vient d'être donné au domaine de Luchin. De son côté, Lens s'est imposé 4 buts à 1 face à Boulogne, club de Ligue 2. Un match amical qui s'est joué à la Gaillette à la mi-journée. C'est une étape relevée sur le Tour de France. Partie de Mulhouse à la mi-journée, les premiers coureurs doivent arriver dans une vingtaine de minutes au Markstein. Ils auront parcouru 155 km dans les Vosges et le Haut-Rhin avec pas moins de 4600 mètres de dénivelé. C'est toujours Tadej Pogacar qui porte le maillot jaune. On vous fait vivre l'arrivée en direct sur l'antenne d'ici Nord. La circulation est très compliquée sur les routes et autoroutes de France en cette journée de départ en vacances. La journée est classée rouge dans le sens des départs. Peu avant midi, les embouteillages cumulés ont atteint un pic de 708 km. Le Nord est également en orange dans le sens des retours. Le trafic est donc chargé dans les deux sens. Prudence et patience si vous avez pris la route des vacances ou celle du retour. Les guinguettes des Berges de la Souchée font leur retour ce week-end. L'événement s'installe à Courrières dans le Pas-de-Calais aujourd'hui et demain. Au programme, dès cet après-midi, des spectacles et concerts et un DJ set à partir de 20h. Vous pouvez apporter votre pique-nique ou profiter des bars et food trucks installés sur place. L'entrée est gratuite. Rendez-vous au parc de loisirs Léo Lagrange. Est-ce qu'on aura du soleil alors, Agnès,
0: pour ce soir? Et pour la guinguette, il y aura du soleil. Mais oui, parfaitement. Avec quand même quelques petits nuages qui vont voiler tout ça. Mais les éclaircies sont beaucoup plus nombreuses que ce matin un peu partout. Dans le Nord et dans le Pas-de-Calais, des températures en hausse. 24 à Fourmies, 24 à Valenciennes, 22, on est du côté de Lille, Tourcoing, Hazebrouck, on a 22, 23 même à Arras, et puis sur la côte, ça se divise en deux. Du côté de Dunkerque-Calais, on a 19, du côté de Berck, on est à 22 degrés, voilà pour ce samedi. Merci beaucoup Louise, on se retrouve dans une heure.
2: À tout à l'heure.
0: À tout à l'heure, et puis on jette un coup d'œil sur les routes du Nord et du Pas-de-Calais, même si sur la route des retours, comme vous le disiez, Louise, c'est très compliqué. Chez nous, c'est très détendu, hein.
2: Pour l'instant.
0: D'accord, pour l'instant. Rien à signaler avec vos commentaires au 03 20 55 89 89.
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0: Ils y sont mis à deux pour donner. Donner pour donner, c'est le titre de cette chanson. Qui réunit France Gall et Elton John.

0: Vous les avez reconnus, France Gall, Elton John. Beaucoup de duos sur votre radio ici Nord. D'ailleurs, on écoutera dans peu Pascal Obispo et Francis Cabrel. Une nouveauté, il faudrait que pleuve l'amour. Dans quelques minutes, nous allons vivre aussi en direct l'arrivée de cette 14e étape du Tour de France. Une étape de montagne. On ira aussi du côté de Villeneuve-d'Ascq découvrir un restaurant avec Pépé et Emmanuel Bordeaux qui vont nous prendre par la main pour nous balader dans leur deux-deux. Et puis on fera un voyage dans le temps avec Stéphane Bern qui nous emmènera du côté de l'époque napoléonienne. Tout ça, c'est à venir dans l'heure qui vient sur votre radio ici Nord.
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0: Agnès Delbar.
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0: Et voilà le duo dont je vous avais parlé.

0: Des chants de Lemon Tree, ça plairait à Pépé, ça Fool's Garden sur votre radio ici Nord. Pépé, Lema, Emmanuel, Bordeaux, chaque week-end vous prennent par la main pour vous faire découvrir des produits, pour aller à la rencontre même de producteurs ou encore de restaurateurs de la région. Là, on va partir aujourd'hui, pas très loin de la radio, en métropole lilloise.
1: Deux restaurants au menu ce week-end. Bonjour ma chère Pépé.
0: Bonjour Manu.
1: Villeneuve d'Ascq, on va commencer par ça. Un restaurant qui s'appelle Harmony, tenu par un chef que j'aime beaucoup, qui s'appelle Mathieu Boutrois, qui était le chef exécutif avant du Cerisier, une étoile Michelin. Et il se lance dans l'aventure personnelle avec son épouse, dans un endroit qui a l'air bien sympathique.
0: Mais où est-ce qu'on peut se garer?
1: Ah si, il y a un parking.
0: Il y a un parking. Et puis un parking dans les arbres.
1: Ah bah c'est bien ça. Hop, allez, on se gare et on va voir Mathieu. Et puis on rentre.
0: Il faut pousser le porte, hein.
1: Pas le choix.
0: C'est tellement beau déjà.
1: Harmony, c'est parti. On va aller au pass directement au rien de la salle.
0: Oui, c'est magnifique.
1: Donc ça, c'est un style qu'on appelle toujours épuré.
0: Ouais.
1: Mais c'est très chaleureux, moi, je trouve.
0: C'est chaud, déjà c'est chaud. Du bois, des tissus clairs, des chaises bien confortables. Pas trop serré aussi dans la pièce, c'est beau.
1: Et ça donne envie de vraiment de t'asseoir et d'aller déjeuner, hein. C'est vrai.
0: Quand je pense à ce qu'il peut y avoir dans l'assiette, c'est tout de suite. Hein.
1: Et on arrive en cuisine avec le chef.
0: Bonjour.
1: C'est Mathieu Boutrois. Bonjour.
2: Bonjour Pépé, bonjour Emmanuel. Bienvenue chez Harmony.
1: C'est magnifique. Très beau nom de restaurant d'ailleurs. Pourquoi ce choix?
2: C'est très simple parce que c'est un projet en commun avec ma compagne Yunxiu. Donc pourquoi Harmony? C'est parce qu'on s'est rendu compte dans mon précédent poste de chef, il y avait des retours clients et plusieurs fois dans des avis Google, les gens avaient cité la cuisine harmonieuse du chef. Et du coup voilà, on s'est dit qu'on tenait quelque chose en appelant le restaurant Harmony. Donc la cuisine qui est servie ici, moi j'assume et j'aime la cuisine classique française, mais je n'oublie pas que nous sommes en 2026 et j'aime y amener également une touche de modernité parce qu'on a la chance, bah, vous voyez, on a une cuisine
0: magnifique
2: et avec les dernières innovations, donc on peut se faire plaisir et proposer le meilleur à nos clients.
1: Donc vous avez ouvert en novembre, est-ce que vous pouvez nous citer quelques plats déjà que vous avez fait, des choses où les clients ont dit oh là là, ça c'est formidable?
2: Alors on a eu un très très bon retour sur un plat de tourteau que nous avons fait à l'ouverture, un tourteau que nous servions avec de la carotte et une sauce à la coriandre. Et je disais en rigolant, mais ça fait bientôt maintenant 15 ans que je suis chef et j'avais jamais eu autant de retours positifs
0: sur
2: un plat. Là, on vient juste de la retirer le week-end dernier, mais on faisait un chicon gratin.
0: Revisité à la façon Mathieu Boutrois.
2: Exactement, avec beaucoup de travail engagé dans l'assiette, mais au final, les marqueurs de goût étaient présents. Et moi, ce que j'aime bien, c'est réussir à séduire les gens avec peut-être quelque chose qu'ils ont mangé déjà des centaines de fois. Et M. Morin disait, il n'y a rien de plus compliqué que de faire simple. Voilà, sur un plat connu de tous, c'est plus difficile de séduire que avec des produits nobles.
1: Alors, vous étiez chef exécutif avant Cerisier.
2: Oui.
1: Aujourd'hui, vous êtes patron. Qu'est-ce que ça a changé?
2: Ah, c'est l'accomplissement, un rêve au quotidien. Et c'est pour ça que je tiens à remercier ma compagne, parce que sans elle, rien n'aurait été possible. Nous avons créé ce lieu parce qu'on voulait recevoir les gens dans les meilleures conditions possibles, que les gens passent un bon moment. On a ces couleurs chaudes et notre envie première, c'est que les gens ressortent heureux de leur expérience chez nous.
1: Pour finir, Mathieu, jour et heure d'ouverture et adresse exacte d'Harmony.
2: Alors, nous sommes ouverts du mardi soir au samedi soir, donc 9 services par semaine.
0: Donc on est bien d'accord, les fermetures, c'est dimanche et lundi.
2: Dimanche, lundi et mardi matin.
1: Et l'adresse exacte?
2: Le 98 avenue de Flandre à Villeneuve-d'Ascq.
1: Merci Mathieu.
2: Merci Pépé, merci Manu de votre visite sur Harmony.
1: Je t'avais dit que c'était un professionnel, hein.
0: Bon, on le voit, hein. Il est bien précis, rigoureux.
1: Et l'endroit est très très beau. On va à Vambrechy demain.
0: Moi, Vambrechy, j'adore. Tu sais que je suis restée pendant de nombreuses années à la selle. Et à ce temps-là, je faisais du vélo et je venais de temps en temps faire un tour en embrouché et j'adore cette commune.
1: Et bien demain, on ira au 1000, le 1000.
0: À demain, oui, j'ai vite des bonnes choses hein, sur le 1000. Alors, sois à l'heure, mon petit Milou.
1: À demain, Pépé.
0: À demain, Manu. À demain, on a hâte de découvrir cette bonne adresse à Vambrechy avec nos deux acolytes, hein, Pépé Lema, Emmanuel Bordeaux, qui font le tour du Nord-Pas-de-Calais de la gastronomie. Et nous, on va rejoindre le Tour de France pour sa 14e étape dans pas longtemps.
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Shakira ne chante pas que les hymnes de Coupe du Monde. La preuve avec Zoo, ou qui fait partie de la bande originale du film d'animation qui s'appelle Zootopie. Alors, c'est plus à l'antenne, c'est plus plutôt sur grand écran, mais par contre, c'est toujours Toy Story 5. Si vous voulez emmener vos enfants au cinéma pour les vacances, on peut demander à Michel Polnareff, puisqu'il chante si bien Holiday.

0: En musique, voilà, celle de Michel Polnareff sur votre radio Issy-Nord, la radio de vos chansons préférées, la radio de votre été, la radio du grand agenda aussi. Le samedi et le dimanche entre 10h et midi, vous nous laissez vos manifestations, tout ce que vous organisez dans votre commune, les braderies, les brocantes, les concours de pétanque, les bingos, les lotos, tout ça vous pouvez le faire au 03 20 55 89 89. Votre radio Issy-Nord, c'est aussi la radio du Tour de France. C'est la 14e étape qu'on est en train de vivre en direct. La 14e étape du Tour, qui est une étape de montagne très exigeante dans les Vosges, qui relie Mulhouse au Markstein-Fellring. Et on va prendre la direction du Tour de France tout de suite. C'est tout de suite l'arrivée de cette 14e étape.
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2: Et le magnifique final de cette 14e étape du Tour de France entre Mulhouse et le Markstein. Il reste 5,7 km avant l'arrivée. Tadej Pogacar est seul en tête. Le maillot jaune, le Slovène, a attaqué à 1700 mètres du sommet du col du Hague dans ce virage du Hibou. On passe pour la première fois, le Tour de France passe pour la première fois au col du Hague. Eh bien, il a déjà tenu toutes ses promesses avec Pogacar qui a attaqué, qui compte 25 secondes d'avance sur Jonas Vingegaard et Paul Sexas, 19 ans, le jeune français. C'est le troisième homme de ce Tour de France, le plus jeune coureur du Tour depuis 1937, qui fait jeu égal avec Jonas Vingegaard, le double vainqueur du Tour. Et les deux se trouvent à 20 secondes. Et on a Paul Sexas même qui relaye Jonas Vingegaard, les deux pour essayer de revenir sur Tadej Pogacar, même si ce sera difficile. Bruno Blanza, vous êtes à l'arrivée ici au Markstein, vous l'avez monté ce col du Hague et vous en avez mesuré la difficulté et l'ambiance.
3: Oui, et puis surtout avec tous ces changements, effectivement, c'est-à-dire qu'à un moment donné, on doit être à 6 ou 7% et puis on peut basculer notamment dans le dernier kilomètre à des pourcentages qui montent jusqu'à 15% et c'est ça qui le rend si particulier, si difficile. Encore une fois, c'est une grande première cette année pour le Tour de France. Et puis le monde, c'était quand même dingue de voir déjà au pied. Ensuite, par moment, dans la forêt, il y avait un petit peu moins de spectateurs. On a vu beaucoup de supporters aussi allemands de Lipovic par exemple, et puis sur les deux derniers kilomètres, c'est juste hallucinant. Très honnêtement, je vous le disais tout à l'heure sur la moto, mais depuis le départ de Barcelone, on n'a jamais vu autant de monde sur la route du Tour.
2: Et 29 secondes d'avance pour Tadej Pogacar sur Jonas Vingegaard, Paul Sexas et Isaac Del Toro qui revenait, le Mexicain, le coéquipier de Tadej Pogacar qui revenait, dont c'est pas trop où parce qu'il avait été distancé assez rapidement dans cette dernière difficulté. 3,9 km et maintenant c'est plat, voire ça descend. C'est un léger faux plat descendant. Bruno Blanza, ça aussi vous l'avez constaté, il y a moyen de prendre beaucoup de vitesse dans ces derniers kilomètres avant l'arrivée au Markstein.
3: Bruno Blanza, on le voit où est en ce moment Tadej Pogacar. Il y a la possibilité de rentrer parce que c'est un vrai faux plat descendant et il y en a bien pour 4 ou 5 kilomètres. Il est à 4 kilomètres de la ligne désormais, le maillot jaune, et il sait qu'à ce moment-là, s'il n'appuie pas sur les pédales, ça peut vite rentrer derrière. Mais bon, là au moment où nous parlons, il a quand même 30 secondes d'avance sur Vingegaard et donc Paul Sexas.
2: Là, il va s'imposer. Tadej Pogacar, ça fait plus ombre d'un doute désormais. Il aura donc gagné toutes les étapes de montagne depuis le début du Tour. Il avait gagné aux Angles d'abord, il avait gagné à Gavarni et puis il a gagné au Lioran. Ça va être une quatrième victoire d'étape pour Tadej Pogacar ici au Markstein, où il avait déjà gagné, déjà levé les bras. C'était en 2023, c'était l'avant-dernière étape du Tour. Il avait attaqué, Vingegaard était revenu, mais il avait gagné au sprint. Un Tour qu'il n'avait pas gagné, c'était Jonas Vingegaard qui s'était imposé à Paris en 2023. 32 secondes d'avance pour Pogacar sur Paul Sexas, Jonas Vingegaard et Isaac Del Toro, qui évidemment ne prend pas de relais puisqu'il est coéquipier de Tadej Pogacar. Mais Paul Sexas, oui, et Paul Sexas est peut-être en train de monter sur le podium de ce Tour de France parce qu'il a 29 secondes de retard sur Remco Evenepoel qui est troisième provisoire. Et là, pour l'instant, eh bien, le groupe de Remco Evenepoel pointe à 20 secondes. Donc s'il reprend 7 secondes de plus au Belge, il montera ce soir sur le podium du Tour de France. En tout cas, il est bien parti pour prendre le maillot blanc de meilleur jeune. Sacrée démonstration de Paul Sexas, hein, Bruno.
3: Exactement, et c'est ça qui est encourageant. C'est lui qui est en train de mener ce groupe et avec Vingegaard, effectivement. quasiment derrière lui. Et puis il y a les bonifications à l'arrivée, il ne faut pas l'oublier, hein, Thomas, avec eh bien, la possibilité de réduire cet écart. Mais il est dans son Tour de France. Ce matin, quand on parlait avec son directeur sportif, Julien Jourdi, il disait on a notre plan. On a notre plan pour aujourd'hui, pour demain. On le répète, Paul Sextas, au-delà du fait que ce soit son premier tour à 19 ans, c'est la première fois qu'il court comme ça 10, 11 jours, 12 jours. Il a fait des courses d'une semaine, de 8 jours. Mais c'est un peu l'inconnu pour lui sur la récupération, sur la gestion également, et pas que la gestion physique, la gestion des émotions également. Et on le sent très tranquille pour le moment. Vous imaginez, il est dans la cour des grands, des très grands, cet après-midi, et pour le moment, il répond présent. Alors oui, il y a l'extraterrestre Pogacar qui est là, à moins de 2 km de l'arrivée, mais Sextas est au rendez-vous avec Vingegaard, avec d'autres, notamment la Del Toro. Il est là pour le moment, et il fait parler de lui, et comme vous le disiez tout à l'heure, pour le moment, il est sur le podium de ce Tour de France.
2: Après une saison, une année 2026 déjà exceptionnelle, hein, lui qui a remporté la Flèche Wallonne, qui a remporté le Tour du Pays Basque, tout ça à 19 ans à peine, Paul Sextas qui va prendre le maillot blanc de meilleur jeune de ce Tour de France tout à l'heure, probablement, puisque Juan Ayuso, le porteur de ce maillot blanc, l'Espagnol, est décroché. 800 mètres pour Pogacar qui, ça y est, a passé la flamme rouge, qui va s'imposer. Le glouton slovène veut toutes les étapes de montagne. Il aura celle-là aussi. Il avait été le plus fort en première semaine. Il est le plus fort en deuxième semaine avant demain. La terrible arrivée au plateau de Solaison. Tadej Pogacar que vous allez voir arriver. Bruno, il est à 450 mètres et derrière, ça se retourne. Paul Sextas qui cherche eh bien, le groupe de derrière. Il cherche à voir quelle avance il a creusé sur Remco Evenepoel et Juan Ayuso. Tadej Pogacar, lui, s'en fiche. Il est 2-3 jambes au-dessus de tout le monde. Le dernier virage à gauche pour le Slovène. La dernière ligne droite à présent. Il va passer devant nous. Omar Stein, la quatrième victoire d'étape dans ce Tour de France pour Tadej Pogacar. Vous entendez l'ambiance qui monte, les gens et qui tapent sur les panneaux ici à l'arrivée. Il lève le bras droit, il secoue le doigt, il pointe son index vers le haut. Tadej Pogacar qui va pouvoir lever les bras. Victoire du Slovène ici au Markstein. Et derrière, on va avoir un très joli sprint pour la deuxième place. Avant ça, Bruno, très rapidement, vous devez voir le maillot jaune.
3: Ouais, il va arriver effectivement parce qu'on est en fond de ligne à 300-400 mètres. On le voit arriver au bout. Mais vous savez que je ne sais pas s'il y avait les oreillettes. Il s'est pas mal retourné dans le final, dans les 3-4 derniers kilomètres, Tadej Pogacar, pour voir l'écart qu'il avait pu réaliser avec effectivement ses poursuivants. Voilà, il arrive.
2: Le sprint est lancé, Bruno, pour la deuxième place avec Isaac Del Toro qui va probablement être le plus costaud. À moins que Paul Sextas n'arrive à le déboîter. Donc deuxième, Isaac Del Toro ici au Hague. Troisième, Paul Sextas qui va en plus récupérer quelques secondes sur Jonas Vingegaard et sur ses poursuivants, même si finalement ce sera probablement pas suffisant pour monter sur le podium, puisque voilà déjà Lipovic, Ayuso et bien Remco Evenepoel qui passe avec une cinquantaine de secondes de retard sur Tadej Pogacar. Arrive à présent Richard Carapaz, l'équatorien qui a été l'un des grands animateurs de la journée. Il a été seul devant et il a fini par être repris. Toujours pas de victoire d'étape pour lui. Bruno Blanza, vous êtes aux côtés de Jonas Vingegaard, c'est ça?
3: Non, on est tout simplement un petit peu bloqué là, malheureusement, avec c'est juste l'interview, monsieur. Là, juste là.
2: On est derrière la ligne ici au Markstein, évidemment, en direct. Beaucoup de monde, il y en avait dans la montée, et puis beaucoup de monde également à l'arrivée. Tadej Pogacar qui prend le temps de se désaltérer, mais encore une sacrée démonstration de son équipe, hein, puisque lui remporte cette étape, et son jeune coéquipier mexicain Isaac Del Toro termine deuxième, tout simplement. Troisième, Paul Sextas avec 38 secondes de retard. Jonas Vingegaard, quatrième, accuse un retard de 44 secondes. Et la collade, là voilà cette image sympa entre Tadej Pogacar et Paul Sextas. Il le reconnaît, les grands reconnaissent les grands à ce moment-là. Et Paul Sextas termine troisième de cette étape du Tour de France aujourd'hui, comme il l'avait fait au Lioran. Il montre qu'il est le troisième plus fort sur ce Tour de France, voire peut-être le deuxième. On verra demain, je vous parlais de la montée de Solaison qui mettra tout le monde à sa place, tellement elle est difficile. Bruno Blanza, il nous reste une minute rapidement. Est-ce que vous êtes à côté de Paul Sextas?
3: J'aimerais bien y aller, mais on nous bloque, on ne peut pas y aller aujourd'hui. Là. S'il vous plaît, on peut aller voir Paul Sextas, on peut passer ou pas?
2: Bruno Blanza qui essaye donc d'obtenir cette interview. En tout cas, vous aurez évidemment les réactions tout à l'heure à 18h30 dans le journal du Tour. Étape remporté facilement, j'ai envie de dire, par Tadej Pogacar qui a attaqué à 1600 mètres environ du sommet du col du Hagessy, qui ensuite a continué de creuser les écarts. Il s'impose avec 38 secondes d'avance sur Isaac Del Toro. Il conforte évidemment son maillot jaune. Jonas Vingegaard toujours deuxième au classement. Remco Evenepoel conserve sa troisième place au classement général. Paul Sextas, lui, devrait probablement être quatrième. On vous refait donc un point complet sur les classements tout à l'heure à 18h30 dans le journal du Tour sur votre radio. Ici, vous aurez évidemment les premières réactions des coureurs ici au Markstein à l'arrivée de cette 14e étape du Tour de France qui était partie tout à l'heure de Mulhouse. 14e étape remportée évidemment par le Slovène Tadej Pogacar.
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0: Et le journal du Tour, c'est dans une heure, un peu moins d'une heure, hein, sur votre radio ici Nord. Du soleil cet après-midi et pour cette soirée, on aura un ciel peu nuageux. Les températures, elles sont entre 19 sur la côte à 24 degrés dans l'Avesnois. Et ce soir, on sera autour d'un 18, 19, 17. On respire en ce moment et ça fait du bien. En ce qui concerne la route, on respire aussi puisque rien n'a signalé sur le réseau routier autoroutier du Nord et du Pas-de-Calais. On continue à faire la route ensemble au 03 20 55 89 89. On fait la route, on voyage dans l'histoire avec Stéphane Bern d'ici 5-6 minutes. Et puis juste avant, on chante avec Bruno Mars.
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0: vous souvenez de cette publicité à Mars et sa repart? Eh ben, ça marche aussi avec Bruno Mars. Ça marche aussi avec Stéphane Bern. Mais là, on repart dans le temps. L'époque des armées napoléoniennes, je crois.
1: Il avait tout, l'idée, le plan, la machine. Mais Napoléon lui a dit non, faisant passer la France à côté de deux révolutions technologiques. En 1798, un Américain excentrique débarque en France, Robert Fulton. Ancien peintre et bricoleur de génie, entre MacGyver et le doc de retour vers le futur.

0: En 1803, Nouveau Paris, il lance un bateau à vapeur. Pas de voile, pas de rame. De la vapeur, on vous dit. L'engin fume et gronde comme ma vieille tante, sauf que lui, il avance tout seul. Là encore, on fronce les sourcils. Trop lent pour une attaque, trop gros pour virer de bord, et puis cette machine fait un boucan du diable. Aux yeux des militaires, ça sent plus le manège forain que la victoire à Austerlitz. Charlatanisme, disent certains. Verdict, rejeté. Deuxième essai, deuxième douche froide. Napoléon veut des machines prêtes à l'emploi, efficaces tout de suite. Fulton est trop en avance sur son temps, et surtout, pas au bon endroit. Son vapeur fera sensation, mais en Amérique. Avec Napoléon, la France était encore loin de la start-up nation.
1: Comme quoi Napoléon n'a pas toujours eu le nez creux. Merci beaucoup Stéphane Bern, Voyage dans le temps, c'est encore demain à la même heure. Et puis c'est du lundi au vendredi, juste avant 8h, pour retrouver les belles histoires de Tonton Stéphane.
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0: discothèque et Carla chantait la recette Emmanuel Moir. Bon malheur. Alors Emmanuel Moir et sa carrière solo sont un peu mises de côté puisqu'Emmanuel Moir est en tournée. C'est le grand retour de la comédie musicale Roi Soleil. Il joue le roi, on peut pas se tromper. Et toute la troupe sera sur la scène du Zénith à Lille en 2027, 27, 28, 29 et 30 mai prochains.
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C'est Jerry Rafferty sur votre radio ici Nord. Dans 4 minutes, on fait un point sur l'actualité. L'actualité, oh bah dites donc, j'ai du mal à vous le dire. À 18h30, on ira du côté du Tour de France pour faire un résumé de sa 14e étape. Et tout de suite, on les retrouve en duo. C'est Marc Lavoine qui a invité Patrick Fiori dans son nouveau single qui s'appelle Occupé.

0: occupé. C'est le titre de cette chanson qui réunit Marc Lavoine et Patrick Fiori sur votre radio Ici Nord.
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0: Il est 18h, on fait tout de suite un point sur l'actualité. Le journal Louise Forbin. Bonsoir Louise.
2: Bonsoir Agnès.
0: On commémore ce week-end les 110 ans de la bataille de Fromelles.
2: Les 19 et 20 juillet 1916, cette bataille a opposé des soldats britanniques et australiens à une division allemande. 8500 hommes sont morts en moins de 24 heures. La ville, en partenariat avec le musée de la bataille de Fromelles, organise des commémorations tout le week-end. Des ateliers pour les enfants ont eu lieu aujourd'hui. Et demain, une cérémonie est organisée au cimetière de Pheasantwood, où ont été enterrés 180 dépouilles de soldats australiens identifiés. Pour Hélène Blanc, directrice du musée de la bataille de Fromelles, cette commémoration est nécessaire pour que la bataille ne tombe pas dans l'oubli.
3: Cette commémoration, elle est importante parce qu'elle se fait aussi en présence des Australiens et des familles australiennes, puisqu'elles ont été profondément marquées par la perte de ces soldats. Dans l'histoire militaire australienne, c'est l'événement le plus dévastateur et le plus marquant. C'est là où il y a eu plus de pertes en une nuit. Donc c'est vrai que c'est un moment important pour les Australiens. Et aujourd'hui encore, on sent ce traumatisme auprès des familles australiennes qui viennent ici commémorer ces soldats qu'on a pour une partie retrouvés et d'autres n'ont pas été retrouvés. C'est aussi un moment de partage avec les Français, toutes les personnes qui habitent le territoire, qui découvrent et redécouvrent la bataille de Fromelles à cette occasion. Et c'est pour ça en fait qu'on on organise au sein du musée des ateliers, mais aussi des visites guidées avant la commémoration pour bien expliquer le pourquoi du comment de cette bataille.
2: La cérémonie a lieu demain à 18h en présence de nombreuses familles de soldats australiens. Les pompiers sont de nouveau intervenus pour un incendie dans un champ cet après-midi. Ce sont des ballots de paille qui ont pris feu à Beaumery-Saint-Martin, près de Montreuil. Plus de 4 hectares de parcelles agricoles sont partis en fumée. Les pompiers sont parvenus à éviter que le feu se propage à un autre pré. Le Nord et le Pas-de-Calais sont en vigilance orange au feu de forêt.
0: Tadej Pogacar s'impose en solitaire dans les Vosges.
2: Déjà vainqueur au Markstein il y a 3 ans, le Slovène remporte sa 4e étape sur ce tour avec 38 secondes d'avance sur son coéquipier. Équipiers Isaac Del Toro et Paul Sexas. Tadej Pogacar conserve donc le maillot jaune. Demain, une nouvelle étape de montagne attend le peloton du Tour de France. Les coureurs partiront à 13h10 de Champagnole dans le Jura pour rejoindre le plateau de Solaison en Haute-Savoie, 184 km plus loin. La France et l'Angleterre s'affrontent pour une place sur le podium de la Coupe du Monde de football. Un match pour la 3e place entre deux équipes malheureuses. Ce sera aussi le dernier de Didier Deschamps en tant qu'entraîneur des Bleus. Coup d'envoi à 23h. La finale, elle, aura lieu demain à 21h. Elle opposera l'Espagne et l'Argentine. Retour à l'entraînement pour les joueurs sang et or. Lens a lancé sa préparation en affrontant Boulogne-sur-Mer, club de Ligue 2, lors d'un match amical à la mi-journée. Victoire du Racing, 4 buts à 1. Et la météo avec le soleil qui fait son retour à Agnès.
0: Mais oui, il est là, il est bien présent.
2: Mais on commence à le voir.
0: Mais oui, oui, bah voilà, au moment où il va aller se coucher. Non, j'aime. Les températures, on est entre, pour le moment, 24 degrés du côté de la Vénois, du Quénois par exemple, jusqu'à 19 degrés du côté de Malo-les-Bains ou de Bredune, voilà. Et après, il y a un petit 22 dans le Valenciennois, 21 en métropole lilloise, un petit 23 à Arras. Vous reprenez exactement les mêmes ingrédients demain, si ça vous intéresse, ma chère Louise. On a du nuage, du soleil, des éclaircies un peu plus présentes l'après-midi et des températures à peu près dans la même fourchette, voilà, en ce qui concerne la météo. Merci beaucoup pour le journal de 18h.
2: Bonne soirée, Agnès.
0: Bonne soirée, Louise. Et puis rien à signaler sur le réseau routier et autoroutier du Nord et du Pas-de-Calais. Si vous rencontrez une zone de chantier ou un obstacle sur la route que vous voulez nous le signaler, vous nous appelez. Aide vous accueille au 03 20 55 89 89. Soyez prudents et bonne route.
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0: Last Train to London, Electric Light Orchestra sur votre radio Ici Nord.

0: Electric Light Orchestra. Pour vous faire plaisir, c'est un cadeau de votre radio ici Nord à 18h08. Et merci à Adeline et Christophe qui ont fait le 03 20 55 89 89 pour nous signaler un objet encombrant sur l'autoroute A1 dans le sens de Lille-Paris, juste après la sortie Delta 3, la sortie au niveau de Dourges. Soyez prudents, évitez le secteur. Et si vous aussi, vous voulez nous signaler une difficulté, toujours le même numéro de téléphone, 03 20 55 89 89.
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0: Agnès Delbar.
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0: Ravie de vous accompagner pour cette fin d'après-midi, ravie de vous accompagner si vous êtes sur la route, dans votre canapé, dans votre jardin. D'ici quelques instants, nous allons découvrir un lieu à croix pour les petits, testé et approuvé par Louise Petit. On ira aussi dans les coulisses télé dans cette heure, les coulisses télé qui vont nous parler d'un programme très sympa qui a déjà été diffusé sur Arte, il a déjà commencé, je ne sais pas si vous l'avez déjà vu, c'est sur une histoire de chat, et c'est assez rigolo. Et puis à 18h30, le journal du Tour, voilà ce qui vous attend. Côté info, côté actu, côté musique, le tout dernier, Céline Dion.

0: Rose, c'était Ten Sharp sur votre radio ici Nord. Ça y est, c'est le rendez-vous testé et approuvé avec Louise Petit, mais aujourd'hui elle s'est trouvée un assistant pour découvrir ce lieu qui fait briller les yeux des tout petits et des un peu plus grands aussi.
1: Little Cabana. Aujourd'hui, je vais tester un endroit de rêve pour les enfants. Ça s'appelle Little Cabana et c'est à Croix, près de Lille. Je suis avec le meilleur testeur, mon fils Tom. Bonjour Tom.
2: Bonjour.
1: Bonjour, ça veut dire bonjour. C'est une sorte de parc immersif, si j'ai bien compris, où tout est en petit, en taille miniature, pour que les enfants puissent jouer à plein de choses que les grands font au quotidien. On y va, on va voir ce que ça donne. Alors, on rentre dans un grand arc-en-ciel et on découvre un espace très coloré avec plusieurs pièces, si j'ai bien compris, avec des thèmes différents. Et je crois que madame va nous donner quelques instructions dans le petit train qui est installé à l'entrée.
3: Trois missions pour vous. La première mission, c'est de s'amuser au maximum, autant pour les enfants que pour les adultes. La deuxième mission, c'est que pendant 2 heures, c'est votre mini-ville. Donc on vous demande de faire attention, de pas tout mélanger. Et quand on a fini de jouer, on remet à sa place. Comme ça, tout le monde peut bien s'amuser. Si vous réussissez vos missions, vous aurez le droit au diplôme du petit citoyen de Little Cabana.
1: Et ici, on est où? Au Little Bolide, c'est le garage. On va entrer dans une voiture géante. Il y a les pédales, il y a le volant, il y a tout. À toi de démarrer. C'est parti, mon kiki. Ah oui, il y a carrément l'atelier de bricolage pour réparer la voiture et des outils de quoi nettoyer la voiture. Alors ici, on a Little School. C'est à cet endroit que vous pouvez faire plusieurs ateliers thématiques avec les enfants. Et ici, c'est Little Nounou. Il y a des poussettes, des petits poupons. Et ici, on est dans le restaurant. Tout en format petit avec un buffet, des tables. Oh, des mini fours à pizza. Je sais pas si c'est moi ou si c'est Tom qui s'amuse le plus. Hop, c'est cuit. Alors on termine comme on a commencé dans le train avec Clara de la Little Team Little Cabana. Clara, est-ce qu'on peut avoir notre diplôme de bon citoyen?
4: Alors oui, mais je dirais même mieux, vous allez recevoir la médaille du Little Citoyen. Vous avez joué, vous avez rangé, vous avez dansé et maintenant c'est l'heure de vous récompenser avec une petite médaille.
1: Merci. Et puis bah, c'est testé et approuvé Little Cabana ici à Croix.
2: Approuvé.
1: Et c'est approuvé effectivement Tom, parce que c'est vraiment chouette, c'est tout le monde des grands pour les petits et on sait que les petits aiment aussi jouer aux grands et les grands aiment jouer aux petits, donc moi je me suis bien amusée aussi. Merci Clara.
4: Merci à vous.
0: C'est pas joli joli d'utiliser son fils hein, pour pouvoir faire des petites activités rigolotes, Louise Petit, hein. Bravo. Testé et approuvé, c'est chaque jour sur votre radio. Ici Nord, et c'est Louise Petit qui a accepté la mission.
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0: Les épines du cœur chantées par Vanessa Paradis, ça fait partie des succès qu'elle chante actuellement en tournée. Vous l'avez peut-être vu à l'Embarcadère de Boulogne-sur-Mer. Elle était dans la programmation du Festival de la Côte d'Opale et juste avant, on savourait un Diabolo Menthe avec Yves Simon. Dans 5 minutes, on fait un point sur la 14e étape du Tour de France. Un résumé, hein, puisque le Tour est déjà arrivé.
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0: Time Paradise, c'était Stevie Wonder sur votre radio ici Nord, tout de suite à 18h30. C'est le journal du Tour, on parle de la 14e étape dans les Vosges. C'est tout de suite, c'est Damagui.
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2: Un maillot jaune dominateur et un Pôle Texas épatant. La 14e étape du Tour de France en Alsace, remportée en solitaire par Tadej Pogacar au Markstein, comme en 2023, et à 38 secondes derrière le Français de 19 ans, Pôle Texas, 3e de l'étape, battu sur la ligne par Isaac Del Toro. Bonsoir Thomas Coignac.
3: Bonsoir Gilles Damagui, bonsoir à toutes et à tous.
2: Un public incroyable aujourd'hui dans le magnifique massif des Vosges et puis ce col du Hague inédit en juge de paix.
3: Ouais, c'était assez fou hein, en termes de public. On a vu notamment des images avec énormément de camping-cars garés sur la droite et puis sur la gauche. Une immense butte avec des gens absolument partout. Et écoutez à ce sujet, celui du public, le Français Kevin Vauclin.
4: C'est un truc de malade à la fin, les derniers kilomètres, je pense que j'ai pas pédalé. Je dois avoir des traces de main sur les fesses, je dois le dire. Non, c'était fou, la foule était complètement folle, mais d'une bonne folie. Hein.
3: La bonne folie, on l'a eu toute la journée et particulièrement donc là dans ce col du Hague.
2: Ouais, donc Pôle Texas qui à l'arrivée a encore impressionné dans cette dernière montée, qui au final termine 3e de l'étape, devant, s'il vous plaît, Jonas Vingegaard.
3: Oui, exactement, et il lui a repris 8 secondes à Jonas Vingegaard sur le final. C'était vraiment dans le sprint quand il a réussi à suivre Isaac Del Toro. Mais Pôle Texas, il s'est vraiment comporté toute la journée comme un cador du général. Il a fait rouler son équipe, notamment on a vu du travail de Tijs Benoot et de Nicolas Prodhomme pour le placer. Confirmation, aujourd'hui il joue bien, voire peut-être il est l'un des favoris pour le podium du Tour.
2: Et quatrième au classement général, seulement 15 secondes de retard sur le Belge Remco Evenepoel, et puis le maillot blanc hein, pour la première fois de sa jeune carrière, il portera demain le maillot blanc du meilleur jeune. L'équipier de Pôle Texas, Nicolas Prodhomme, celui qui est chargé de l'emmener le plus loin possible dans l'école, eh bien il est très heureux aujourd'hui.
5: C'est une superbe étape, on l'avait reconnu avec Paul en début mai, on savait que cette dernière montée elle était vraiment dure, irrégulière, dure, et ouais on avait un plan ce matin dans le bus, on s'y est tenu et ça fait plaisir que Paul remonte comme ça et prenne le maillot blanc. C'est trop bien, le maillot blanc sur le Tour, c'est pas rien. Et trop content que ça ait servi à quelque chose, tout ce qu'on a fait.
2: Une journée inoubliable, c'est ce qu'a déclaré le vainqueur du jour, Tadej Pogacar. 4e victoire sur ce Tour pour le Slovène et 25 succès d'étape désormais sur la grande boucle. Tadej Pogacar a lui aussi été impressionné par le prodige Pôle Texas. Il l'a même salué à l'arrivée.
6: C'est un très bon leader dans son équipe.
7: He has a strong team.
6: Son équipe est très forte. Elle travaille très bien pour lui.
7: Le
6: public l'adore.
7: I think he's the next big hope for France.
6: Prochain grand espoir pour la France. Protégez-le. Et un jour, il brillera.
2: Ça, c'est sûr qu'on va le protéger. Pôle Texas avec le maillot blanc, donc demain. Et un autre Français portera lui aussi un maillot distinctif. Valentin Paré-Peintre est passé en tête des 3 premières difficultés du jour. Il est le nouveau leader au classement du meilleur grimpeur. Le haut savoyard s'est tout simplement glissé dans la bonne échappée aujourd'hui, Thomas.
3: Oui, exactement. Il a fait le plein de points, notamment au sommet du ballon d'Alsace. Et il a donc 43 points au classement de la montagne. Deuxième derrière Tadej Pogacar, qui porte le maillot jaune, puisqu'il a repris des points au sommet du col du Hague, Tadej Pogacar. Mais Valentin Paré-Peintre portera donc par procuration ce maillot. Il y a aussi la menace Richard Carapaz, attention, qui est troisième au classement et qui est pas très loin, l'équatorien.
2: Et le deuxième Français de l'étape hein, aujourd'hui, c'est Lenny Martinez qui termine 11e de l'étape et qui reste 11e au classement général. Ça va être très dur demain encore, 184 km entre Champagnole dans le Jura et le plateau de Solaison en Haute-Savoie, avec encore une fois une montée inédite, hein, ce col de hors catégorie, le plateau de Solaison. Les difficultés auront commencé avant, décrypte le directeur du Tour de France, Christian Prudhomme.
8: Le Mont Salève par le col de la Croisette, c'est près de 5 km à plus de 11%, ça veut dire que c'est un vrai mur. pour les spectateurs, une vue absolument magnifique sur le Mont Blanc au sommet, et ensuite une redescente, une nouvelle bosse, et puis la montée inédite sur le Tour de France vers le plateau de Solaison, où là aussi on voit à nouveau le Mont Blanc, une montée souvent étroite, qui a été la montée finale du récent Tour Auvergne-Rhône-Alpes, qui avait été deux fois dans la version critérium du Dauphiné, été utilisé, et qui à chaque fois a donné le vainqueur du classement général. On verra ce qu'il en est, mais en tout cas, à la veille de la seconde journée de repos, ce sera une étape absolument déterminante pour le classement général du Tour de France.
2: Et on devrait encore se régaler demain, cette 15e étape, vous la vivrez sur votre radio ici à partir de 13h30. Merci à Thomas Coignac en direct du Markstein et à Benjamin Troncin pour les liaisons techniques. Bonne soirée et à demain.
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0: Donc demain, vous avez compris, vous pouvez suivre la 15e étape du Tour de France en direct sur votre radio ici Nord. Des points, 14h, 14h30, 15h, 15h30, 16h, 16h30. Et puis l'arrivée entre 17h et 17h30 en règle générale. Et puis le journal du Tour à 18h30. Adeline et Christophe nous ont signalé un objet encombrant sur l'autoroute 1 dans le sens de Lille-Paris après la sortie Delta 3, la sortie de Dourges. Peut-être est-il encore là. En tout cas, soyez prudents. Rien à signaler sur le réseau routier autoroutier du Nord et du Pas-de-Calais. Qu'est-ce que je peux vous signaler dans le ciel de vous demandez ce que je fais barbecue? Bah vous pouvez, parce que il y aura certes du nuage, mais aussi de l'éclaircie, des températures à peu près équivalentes à celles d'aujourd'hui. Dans l'après-midi, on tournera autour des 20 à 21 degrés un peu partout dans le Nord et dans le Pas-de-Calais.
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0: 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Ça, c'est un bruit qu'on n'aime pas du tout, mais pas du tout en radio, ça s'appelle Larsen. Mais quand il est chanté par Zazie, on accepte. C'est pour ça qu'elle y est, là, sur votre radio, ici Nord.

0: Je disais, c'est Soprano sur votre radio ici Nord. Il est temps de se mettre en mode télé avec Johan Rock qui nous emmène ce soir dans les coulisses d'une mini-série animée belge déjantée qui débarque cet été sur Arte et qui va vous faire ronronner de bonheur.
1: Putain de chat, c'est l'histoire d'un matou retors au caractère satanique. Nommé Moustique,

0: version animée. Ils nous ont intégré très vite au projet. On a fait aussi une relecture par rapport au vocabulaire, parce qu'effectivement, ce qui est dans la BD ne peut pas être transcrit à 20h sur une chaîne de télévision. Le titre a posé problème au début, mais ça faisait partie de nos conditions de garder ce titre-là, parce qu'on ne voyait pas adoucir un titre alors que toute la BD est un peu subversive.
1: Sur quoi vous avez dû céder alors ?
0: On a dû céder sur des très très gros mots, des langages voilà, très familiers, et c'était pour le bien-être de la série.
1: Dans Putain de chat, vous reconnaîtrez des voix familières, dont celle d'Alex Vizorek, un Belge tout comme le créateur de la série, à qui j'ai demandé si la télé du plat de pays était plus audacieuse que la nôtre en France.
0: Ils ont une liberté de ton assez grande, et c'est quelque chose qu'on retrouve pas forcément en France en ce moment. Enfin, la preuve est qu'en Belgique, au final, le public suit et a besoin aussi d'un peu de satire, comme les Guignols pouvaient le faire à l'époque. Je ne sais pas à quel moment ça a basculé. Je pense que là, maintenant, on a quand même un petit retour à une certaine liberté de ton. Il y a des tas d'humoristes qui se permettent des choses vraiment très drôles. C'est peut-être un passage à vide, mais je pense que ça va se régler dans le temps. Et puis, Putain de chat est la preuve aussi qu'on peut revenir à la télé française avec des choses un peu plus subversives.
1: Putain de chat, la saison 1, à voir sur arte.tv et tous les soirs à 20h25 sur Arte.
2: Voilà, Putain de chat, effectivement, il y a toute une saison qui va peut-être pas vous réconcilier avec le chat si vous ne l'aimez pas beaucoup. Par contre, il va vous faire beaucoup rire, croyez-moi, et c'est un humour qui aime bien gratter.
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0: C'était le beau papa de Vianney sur votre radio ici Nord, juste avant le fameux The Time of My Life, qui fait partie de la bande originale du film Dirty Dancing. Alors on a essayé, Vincent qui réalise et moi-même, le porté final. Bon, ben on n'est pas prêt. Je ne sais pas si on le saura d'ailleurs un jour. On a donc abandonné la chorégraphie. Par contre, on vous rassure, demain, il y aura bien quelqu'un qui vous lèvera à 7h du matin et moi-même qui vous accueillera dans le grand agenda au 03 20 55 89 89 pour parler de toutes vos manifestations. En attendant, vous souhaite une belle fin d'après-midi avec votre radio.
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0: I was made for loving you. C'était le groupe Kiss. Merci de nous avoir choisi pour passer cette fin d'après-midi. Merci d'être avec nous.
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0: Il est 19h, bonne soirée, tout de suite le journal. L'info, tout de suite avec Benjamin Mathieu.
2: Beaucoup de monde sur les routes aujourd'hui avec ce nouveau week-end de départ en vacances. La journée a été classée rouge par bison futé dans le sens des départs. On a compté jusqu'à plus de 700 km de bouchons cumulés à la mi-journée. Certains d'entre eux sont passés par la 6 au sud de la région parisienne. L'autoroute qui longe la forêt de Fontainebleau a rouvert jeudi soir après 4 jours de fermeture. Et pour les automobilistes, c'est la stupéfaction en longeant cette forêt incendiée qui a été ravagée. 2200 hectares de végétation qui ont brûlé. Thomas Pinaroli est sur l'aire de repos d'Arèche-la-Forêt.
3: Oui, il faut dire que les stigmates de l'incendie sont bien visibles dès qu'on arrive dans le secteur. L'une des trois voies de l'autoroute est interdite à la circulation, réservée aux pompiers s'ils devaient à nouveau intervenir. La vitesse est limitée à 90 km/h. Et puis, juste sur le bord de la route, on voit les arbres carbonisés. Pascal et sa famille qui partent en Haute-Savoie ont du mal à réaliser.
4: Cette autoroute, on l'emprunte assez régulièrement et on voyait... Tout était bien vert, hein, les talus. Et là, on voit que les talus sont grillés. Ça fait apparaître les roches aussi. Même là, sur l'aire d'autoroute, on sent l'odeur de fumée encore. Hein. C'est bizarre, quoi. On n'est pas habitué.
3: La plupart des automobilistes disent la même chose. Ils sont happés par ce paysage. Impossible de détourner les yeux de la forêt. Mais pour David et Gaël, c'est tout le contraire. Eux font leur pique-nique en regardant côté route plutôt que côté brûlé.
5: Ça fait de la peine de voir ça.
6: L'écureuil pour la nature, c'est ça. Quoi. Bah, on sent que c'est encore fragile et puis que ça peut repartir un petit peu à chaque instant. Quoi. Donc on n'est pas trop serein pour le reste de la saison.
3: Ils doivent encore rouler plus de 300 km pour aller dans le Jura. Et leur plus grosse angoisse, ce ne sont pas les bouchons, c'est de tomber sur un incendie.
2: 300 pompiers sont encore mobilisés sur place. Ils ont prévenu qu'il leur faudrait plusieurs jours, voire plusieurs semaines pour éteindre complètement cet incendie. La canicule qui fait encore de la résistance dans le sud de la France. 7 départements du pourtour méditerranéen encore placés en vigilance orange aux fortes chaleurs demain. En conséquence, le Var et les Bouches-du-Rhône sont classés en rouge dimanche pour un risque très élevé aux incendies. C'était la fête sur les routes du Tour cet après-midi avec un public monstre sur les routes vosgiennes. Le maillot jaune s'est imposé au Markstein pour la 4e fois depuis le départ de la Grande Boucle. Pogacar qui tue ainsi tout suspense. Mais c'est Paul Sexas, le petit lyonnais de 19 ans qui a marqué les esprits avec une 3e place. Le Français qui participe à son premier Tour de France impressionne et on se prend à rêver d'un podium français sur les Champs-Élysées car il pointe désormais à la 4e place du général.
7: Bah, c'est incroyable, franchement, je vais un peu en rêve, donc voilà, c'est trop cool et j'espère que ça va continuer ainsi demain. C'est surtout mon équipe que je veux remercier parce qu'ils ont fait un énorme travail pour mettre mon rythme. Après, je me suis senti bien toute la journée et voilà, c'est une récompense pour tout le travail qu'on a fait. Je suis très content de ma gestion de l'effort aussi. Je me suis accroché mentalement et ça l'a fait. Après, honnêtement, je croyais que les derniers kilomètres étaient sans public. J'étais un peu surpris du coup, mais voilà, forcément, c'était une ambiance de dingue et ici, il y a vraiment une ambiance de fou dans cette région. Donc voilà, je remercie tous les supporters.
2: Demain, c'est la 15e étape entre Champagnole et le plateau de Saulaison-Brison, avec une entrée dans les Alpes et encore une ascension terrible propice aux Français. Comment se remotiver quand on n'a qu'une envie, raccrocher les protège tibias et partir en vacances? Les Bleus doivent pourtant se remotiver pour la petite finale ce soir face aux Anglais. L'enjeu, une 3e place, est terminé sur une bonne note après la claque face aux Espagnols en demi-finale. Jean-Pierre Blimont, vous êtes en direct de Miami, où se tient le match ce soir, 23h en France. Est-ce qu'on en sait un peu plus sur la composition de cette équipe?
8: Alors Benjamin, il y a d'abord les certitudes, hein, ou quasi-certitudes. Kylian Mbappé devrait être sur le terrain en bon capitaine et pour continuer son duel à distance avec Léo Messi pour le titre de meilleur buteur. Mike Maignan dans les buts, Ibrahima Konaté, Maxence Lacroix en défense centrale sont également annoncés. Pour le milieu, c'est un peu plus ouvert. On parle de Michael Olise qui va se faire pardonner sa prestation en demi-finale. Adrien Rabiot, sorti prématurément aussi, sera peut-être là. Verratto N'Golo Kanté, qui n'a pas encore joué la moindre minute dans ce mondial, c'est aussi la question. Les Anglais, eux, feront jouer leurs deux meilleurs joueurs. Et buteurs, Harry Kane et Jude Bellingham, dans une équipe encore plus atteinte par leur élimination en demi-finale que les Français. Dans un match aussi qui reste un France-Angleterre, c'était le quart en 2022 que les Français avaient remporté, la dernière victoire anglaise face à la France. Dans une grande compétition, c'était en Espagne en 1982 lors du Mondial. Ce sera aussi ce soir la dernière de Didier Deschamps, 185e match sur le banc des Bleus depuis 14 ans, un sélectionneur qui veut soigner sa sortie.
2: Merci Jean-Pierre Blimeau avec les moyens techniques de Geoffrey Marianne. On vous souhaite un bon match et peut-être même un petit cocktail à la fin du match à Miami. Profitez-en. Le match est à suivre dès 22h30 sur ICI. Une bonne nouvelle pour le basket français. Victor Wembanyama, finaliste NBA cette saison, va faire son retour en août en équipe de France. Il va disputer deux matchs de qualification à la Coupe du Monde, une première depuis les JO 2024.
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11: Bonsoir à tous, je sais que le foot tient beaucoup de place en ce moment, mais justement, tiens, s'offrir une petite parenthèse musique souvenir revival années 80, juste une heure, ça peut que vous faire du bien. Allez, on est là pour ça, ça commence comme ça.

0: Total Eclipse of the Heart, c'était Bonnie Tyler.
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0: Allez, on a ressorti les épaulettes. Ici le brushing pétard flamboyant, la voix rock'n'roll de Bonnie Tyler qui chante l'histoire d'une femme qui se bat et rêve de faire quelque chose de sauvage. Ce tube mondial a été écrit et composé par un Américain qui avait plutôt l'habitude de travailler avec des groupes de hard rock et qui a réquisitionné les musiciens de Bruce Springsteen pour l'enregistrer. Moi je dis respect Madame Tyler. On passe du rock glamour au rock tout court. Téléphone, ça c'est vraiment toi. 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

0: Starship, c'était Nothing's Gonna Stop Us Now. Si vous alliez beaucoup au cinéma en 1987, vous connaissez ce tube du groupe américain Starship. Il figurait dans la BO du film Mannequin en 87. Tiens, en France, le film qui domine le box-office cette année-là, c'est Crocodile Dundee. 6 millions de spectateurs, et ben voilà. 100% années 80, on continue à voyager dans nos souvenirs. Dans un instant, ce sera plutôt des souvenirs de soirées en boîte. Imagination, Music and Light.
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0: Nord, c'est 100% années 80 jusqu'à 20h. Et tout de suite, quelques infos près de chez vous.
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2: Et le théâtre Le Petit Jacques, situé au cœur de la ville de Lille, qui propose des spectacles de marionnettes pour les enfants à partir de 3 ans. Le héros du lieu, c'est Jacques Delisle, plus connu, vous l'aurez compris, sous le nom de Petit Jacques. Il fait partie de toutes les aventures qui vous seront racontées. Plus d'une trentaine de personnages qui forment le village de Chèvreville viennent tour à tour agrémenter ces différentes histoires. Il y aura une représentation demain, ce sera de 16 à 17h, intitulée « Le Royaume de Chanterelle ». Le théâtre Le Petit Jacques, je vous rappelle, c'est pour les enfants à partir de 3 ans, et vous avez rendez-vous demain. Le théâtre Le Petit Jacques, il est installé 1 avenue Léon Jouot, à Lille. Ne manquez pas ce rendez-vous avec vos enfants et bon week-end avec nous sur Ici Nord.
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0: contrefaçon, c'était Mylène Farmer.
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0: 1987, énorme succès pour Mylène Farmer et Laurent Boutonnat, compositeur, mais aussi réalisateur d'un des plus emblématiques clips de l'artiste. Un petit chef-d'œuvre tourné sur les plages du Cotentin, l'histoire d'un petit pantin désarticulé, très attaché à son marionnettiste. Un clip dans lequel on voit la comédienne humoriste suisse, Zouk. C'est culte à voir et à revoir. Que dire de la suite? En termes de clip, on touche à la perfection. Un clip à 150 000 $, Michael Jackson, Beat It.
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0: Wild, c'était You Keep Me Hanging On. Il existe en tout 304 versions de ce titre. 56 stars mondiales l'ont enregistré. La première version, c'était en 66 pour les Supremes. Et pour notre anglaise blonde préférée, bah, c'était en 87. Voilà. Dès 20h, votre soirée se poursuit en musique, vous savez, avec Émilie Mazoyer et la playlist de son invité. En attendant, Lionel Richie arrive avec Ballerina Girl. 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
1: Vous écoutez ici, merci de nous avoir choisis. Il est 20h.
2: Salut à tous et bienvenue dans la sélection d'été de Décibel. On vous gâte ce soir, vous allez passer une heure en compagnie d'un des plus grands auteurs de chansons françaises, Monsieur Claude Lemel, sur votre radio ici.
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2: Avec ce soir les chansons préférées de l'homme aux 1500 chansons et même plus, Claude Lemel.

0: Et oui, les paroles de l'été indien et de plein d'autres. C'est lui, Claude Lemel. Il est ce soir l'invité de l'Estivel. Bonsoir Claude Lemel.
1: Bonsoir Émilie, bonsoir à toutes et à tous.
0: Bon, je prends un petit peu d'avance pour vous souhaiter un bon anniversaire.
1: Merci.
0: Joyeux anniversaire. 80 ans, ou plutôt 80 automne. C'est comme ça que nous allons compter, en automne.
1: 80, c'était indien.
0: 80, c'était indien, mais oui, exactement. C'est fou, hein. Vous êtes un de nos paroliers les plus cultes. Alors je dis parolier, à la SACEM on dit auteur. Comment définissez-vous votre métier, Claude Lemel?
1: Je pense que parolier, c'est le terme exact. Bon, un parolier, c'est un auteur de chansons, donc c'est aussi un auteur, bien sûr.
0: Voilà, auteur de chansons. Vous fêterez sur scène à Paris, au Café de la Danse, 80 ans, dont 60 à écrire des chansons de manière professionnelle, on va dire. Mais en vrai, la toute première chanson que vous avez écrite, je crois que vous étiez adolescent, c'est ça?
1: Oui, la première, je vais avoir une quinzaine d'années. Mon premier poème, je l'ai écrit à 8 ans.
0: Oh, vous en souvenez ou pas?
1: Oui, il s'appelait Le Vagabond.
0: Et donc ça parlait d'un monsieur
1: d'un pauvre monsieur qui errait par les chemins. Je me souviens, comme j'avais remarqué que tous les poèmes étaient en vers de 8 pieds ou de 12 pieds ou de 10 pieds. Enfin, j'avais pas une culture poétique encore extrêmement étendue. Alors, pour pas faire comme les autres, j'avais écrit mon poème en vers de 13 pieds.
0: Ah, oh, waouh! Ah oui! Voilà. Vous aviez déjà envie de vous distinguer.
1: Ça commençait, il s'en allait les pieds nus par les chemins boueux. Ça fait 13.
0: Ça fait 13.
1: Ouais. J'avais 8 ans, je ne sais pas ce qui m'était passé par la tête.
0: 8 ans, premier poème, 15 ans, première chanson. Et puis ensuite, on a entendu vos mots chantés par Serge Reggiani, Gilbert Montagnier, Michel Sardou, Michel Fugain, Gilbert Bécaud, Nana Mouskouri, Joe Dassin, évidemment.

0: J'ai envie de vous dire merci pour celle-là, hein, Claude.
1: Ah, c'était une prémonition sympathique.
0: Les yeux d'Émilie. Alors, est-ce que ça vous amuse d'ailleurs qu'une chanson comme ça, alors, dans les yeux d'Émilie, Joe Dassin, c'est les années 70, et que 50 ans plus tard, dans les années 2020, elle ait une nouvelle vie, cette chanson, grâce aux rugbymen qui en ont fait l'hymne officieux de la Coupe du Monde de rugby. C'est drôle de voir plusieurs vies de chansons dans votre vie à vous.
1: Ça me touche.
0: Ouais.
1: Ça me surprend, évidemment. Je trouve ça extrêmement étonnant. Ça a commencé par le basket, en réalité.
0: Ah, d'accord.
1: Ouais, ça a commencé par le basket.
0: Alors, merci, les basketteurs.
1: C'était les bandas, donc les espèces d'orchestres français, ouais, du sud-ouest, qui aidaient les joueurs de basket à s'échauffer en jouant le refrain de la chanson au cuivre. Voilà.
0: Ah ouais, on joue, oui, forcément, on court vite. Ouais.
1: Voilà, alors ça a déteint sur le rugby. Et ensuite, c'est monté à Paris pour la Coupe du Monde de rugby, etc. Et maintenant, c'est un peu partout, puisque j'ai reçu dernièrement une vidéo de la ville d'Armentières, avec des gens qui faisaient la fête autour de cette chanson, pour m'expliquer que Carmentières, c'est à côté de Saint-Jean-de-Luz. Je ne crois pas.
0: Non, pas vraiment.
1: Pas vraiment. Donc, c'est devenu assez général.
0: Ouais.
1: Mais ça me surprend. Évidemment, ça me fait extrêmement plaisir, oui.
0: Ah bah, nous aussi, parce que dès qu'on l'entend, cette chanson, elle nous rend dingue. Alors là, c'est vous qui faites la programmation musicale ce soir, cher Claude Lemel. On est toutes et tous super contents de vous avoir avec nous. Claude Lemel, on commence par une chanson dont vous avez signé le texte. C'est « Salut les amoureux » de Joe Dassin. C'est sans doute la chanson de rupture qui donne le plus envie de se faire larguer, en fait, parce qu'elle est tellement joyeuse. Vous pouvez me raconter son histoire avant qu'on l'écoute?
1: Bon, elle est faussement joyeuse, bien sûr, c'est ce que je voulais.
0: Oui.
1: Bon, bah, c'était l'histoire très exacte d'une rupture avec une femme que j'aimais beaucoup.
0: Ouais.
1: C'est une litote. Bien. Et donc, lorsque Joe m'a confié la musique de Steve Goodman, immédiatement ce souvenir m'est revenu. J'ai trouvé que la musique correspondait tout à fait à ce que j'avais ressenti lors de cette rupture. Et je me suis souvenu que, raccompagnant la jeune femme qui me quittait, disons les choses telles qu'elles sont, jusqu'à sa voiture, en bas de l'immeuble, il y a une dame comme ça qui était sur le pas de la porte et qui nous a fait « Salut les amoureux !»
0: Oh, ça a dû vous briser le cœur.
1: Ça m'a brisé le cœur, alors que, évidemment, je savais que c'était terminé et fini pour toujours. Et donc, lorsque j'ai dû écrire le texte sur cette musique, la phrase m'est revenue et je m'en suis servi. Et comme disait Brel dans une de ses chansons, et nous voilà ce soir.
0: Voilà. Nous voilà ce soir à écouter « Salut les amoureux ». En versant une petite larme, oui, mais avec le sourire, ça c'est la magie de Joe Dassin et de Claude Lemel.

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1: Salut les amoureux, chanté par Jo Dassin et un texte donc signé Claude Lemel. Il est notre invité ce soir dans Décibel. Il partage avec nous ses chansons préférées, transformer un cœur brisé en tube. Ça, vous savez le faire. Et alors, vous avez sorti, on s'était vu pour ça la dernière fois, un livre où vous partagez vos trucs et vos astuces. Claude Lemel, ça s'appelle L'art d'écrire une chanson aux éditions Erol. Ouais, c'est incroyable d'avoir fait ça parce que ça donne plein de clés. Comment choisir ses thèmes, comment tourner autour des thèmes, comment attraper la bonne idée, la garder, etc. Vous trouvez que c'est un rôle agréable pour vous d'être un passeur aussi et de donner des clés à d'autres pour écrire?
2: Je pense que c'est indispensable. Quand la vie vous a donné la chance qu'elle m'a donnée, d'ailleurs j'ai vécu, comme on l'a dit tout à l'heure, 60 ans de mes chansons, ouais. Et puis ça a l'air de vouloir continuer.
1: Ah bah dis donc, on vous en souhaite au moins 20 supplémentaires.
2: Oui, ça on verra. Ça ne dépend pas de moi. Si ça dépendait de moi, je signerais.
1: Oh,
2: il faut rembourser à la vie la chance qu'elle nous a donnée. Et donc, c'est ce que j'ai essayé de faire à travers ces ateliers d'écriture que j'anime toujours et ce bouquin où j'avais envie de partager un certain nombre de réflexions. Enfin, c'est plutôt des réflexions sur la chanson, peut-être même une petite philosophie, très, très, très humblement. Je me devais de le faire. Oui.
1: Ouais. Et ce qui est très chouette, c'est qu'évidemment, alors vous partez de votre travail à vous, des paroles que vous avez écrites, mais vous allez aussi piocher chez d'autres auteurs que vous aimez bien. Je pense à Souchon, par exemple.
2: Ah oui, j'adore.
1: Décortiquer des paroles.
2: Bien sûr, je prends beaucoup, beaucoup d'exemples chez tout un tas de consoeurs et de confrères. Je cite évidemment beaucoup Jacques Brel aussi, beaucoup Brassens, mais beaucoup d'autres également. J'ai énormément de sujets d'admiration dans cet artisanat de la chanson. Alors, oui, bien sûr, je m'en sers. C'est formidable de pouvoir dire ah, ça c'est chouette, quoi, ça c'est bien, ça fait tellement plaisir.
1: Ouais. Alors moi, ça me fait plaisir que vous ayez choisi Rose dans cette liste de chansons que nous partageons ce soir. Rose avec sa chanson La Liste, justement. Rose, elle fait partie des festivités prévues demain pour vos 80 ans.
2: Oui, tout à fait.
1: Au café de la danse.
2: De la danse.
1: Café de la gare, c'est quand vous ferez des sketchs. La café de la danse, c'est pour le concert. C'est une jolie petite salle parisienne, vraiment très, très cosy. Voilà. Alors racontez-moi, comment vous avez connu cette chanson de Rose, qui a été un grand tube. Hein.
2: Alors j'ai toujours adoré cette chanson, toujours. Je l'avais vraiment remarquée, elle m'avait tapé dans l'oreille.
1: Ouais.
2: Et puis vraiment, j'avais envie de connaître Rose, mais... l'occasion ne s'était pas présentée. Il faut dire que je suis assez timide. Donc ça n'arrange pas les choses. Et puis il s'est trouvé que dans mes activités de défense du droit d'auteur, etc., j'ai été amené à la rencontrer. Elle avait besoin d'un coup de main, ce que j'ai évidemment fait bien volontiers. Et donc on s'est vu, on a déjeuné, je lui ai dit quelle admiration j'avais pour ce qu'elle écrivait et pas seulement pour la liste. Et puis on a sympathisé. Elle a suivi très très humblement mes ateliers pendant quelques temps, et puis ça lui a remis le pied à l'étrier, et là elle va sortir un nouvel album, où d'ailleurs il y a la liste revue et corrigée, la nouvelle liste, et puis je lui ai écrit un texte qui s'appelle « Tour de sol », et qui figure donc sur cet album. Je suis très content d'avoir travaillé pour elle. Et on chantera d'ailleurs cette chanson ensemble au Café de la Danse dimanche.
1: Ah là là, c'est génial. Rose, qui sera très bientôt l'invitée de Décibel pour son nouvel album, elle fait partie de la sélection chanson de Claude Lemel.
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0: s'appelle Rose et sa chanson La Liste, hein, comme il l'a joliment dit, tapée dans l'oreille de Claude Lemel au moment de sa sortie. Claude Lemel, donc.
1: Et surtout dans le cœur, je dois dire.
0: Bah oui, aussi. Vraiment, ouais. Et vous avez invité Rose, donc, demain au Café de la Danse pour célébrer votre boom d'anniversaire. En vrai, c'est un concert. Il y a donc Rose, Anne Silla, Gilbert Montagnier,
1: Michel Fugain.
0: Michel Fugain, vous voyez ça en fait, oui, comme une grande réunion d'amis, vous allez chanter tous ensemble.
1: Oui, il y a beaucoup d'amis qui seront là, certains seront dans la salle, pas sur scène. Un homme souris m'a dit qu'il allait venir, c'est merveilleux, je suis très très très heureux de ça. Et énormément d'amis, d'élèves de mes ateliers aussi, ma famille évidemment, mon fils chéri sera là, ma fille ne peut pas venir, elle est à Berlin, mon fils, ma belle-fille, enfin voilà, je suis un nouveau grand-père, voilà. Ma petite-fille est trop petite pour venir.
0: Ouais. Voilà. On lui racontera un petit peu plus tard cette folle soirée qu'il promet en tout cas d'être folle, et ce sera donc demain. Nous, c'est ce soir qu'on partage vos chansons préférées. Claude Lemel, vous avez évoqué juste avant qu'on écoute Rose, Jacques Brel, Le Voici, Le Voilà, et vous avez choisi Mon Enfance.
1: Ah, je trouve que Mon Enfance, c'est sans doute le sommet de l'écriture de Jacques.
0: Ah ouais.
1: Ah, c'est une chanson vraiment qui est... Enfin, c'est parfait, tout est parfait, quoi. Chaque phrase est sentie, chaque phrase est originale, elle est belle, elle est touchante, c'est un coup de poing au cœur. C'est du grand Brel jusqu'à cette fin qui est absolument incroyable, ouais. Avec ce break, ce grand silence, et la guerre arriva, et nous voilà ce soir. Oh là là, c'est un drôle de coup de poing.
0: Avez-vous eu l'occasion de lui dire, alors vous, le parolier reconnu, à lui, le parolier aussi reconnu. Alors Brel, évidemment, on parlait de son talent d'interprète, mais ses paroles étaient sublimes. Vous avez eu l'occasion de lui dire tout le monde,
1: oui,
0: que vous pensez de cette chanson.
1: Oui, on s'est vu plusieurs fois.
0: Comment il prenait les compliments?
1: Je crois qu'il aimait bien ça.
0: Ah, bon.
1: Mais qui déteste ça? Non, je crois qu'il avait été blessé à ses débuts parce qu'il avait eu beaucoup de critiques, beaucoup de malveillance, beaucoup de choses extrêmement désagréables qui avaient été dites à son sujet. Donc je crois qu'il appréciait d'autant plus l'admiration dont il faisait l'objet, bon, depuis déjà pas mal de temps, parce que bon, le succès est arrivé en 59. Moi, je l'ai connu en 76. À Tahiti, on a beaucoup parlé, et évidemment je lui ai dit toute l'admiration que j'avais pour lui, et je lui ai même avoué que c'était à cause de lui que j'avais écrit des chansons.
0: Waouh, Mon Enfance, Jacques Brel, dans la sélection des chansons préférées de Claude Lemel.
1: Merveille.

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0: Effectivement grandiose cette chanson. Claude Lemel l'a choisie pour vous, c'est Jacques Brel.
1: C'est extraordinaire, c'est à couper le souffle, quoi, ce qu'il fait à la fin là. Alors on voit bien que bon, c'est une chanson qui est enregistrée avec l'orchestre, en direct avec l'orchestre. Ça, on peut pas le faire en recording, c'est impossible. Là, il y a une telle connivence entre les deux parties, entre les musiciens et le chanteur. Bon, chacun attendant l'autre, etc. Bon, c'est terrible.
0: On revient dans quelques secondes. Claude Lemel est l'invité ce soir de Décibel.
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0: Et on a un invité très spécial ce soir qui en plus fête son anniversaire demain. C'est Claude Lemel. On vous appelle l'homme aux 1500 chansons. Vous avez écrit les paroles de tellement de tubes. Et en réalité, c'est pas 1500, c'est 1537 de vos textes qui ont
1: alors,
0: été enregistrés.
1: Alors 1537 enregistrés et sortis, voilà. Mais j'ai dû en écrire à peu près 4000.
0: Waouh, Claude Lemel, parmi les chansons que vous avez

0: Merci aux yeux clairs. Michel Sardou, est-ce qu'il y a une chanson qui vous rend plus fière? Une chanson dont vous aimez parler? Une chanson que vous avez signée?
1: Alors, non, ce qui me rend fier, j'espère à juste titre, c'est le travail que j'ai fait. Ouais. C'est l'ensemble du travail. Parce que j'ai jamais pris un texte, une chanson par-dessus la jambe. J'ai toujours essayé d'y mettre tout mon cœur et tout mon savoir-faire. J'ai jamais abordé un interprète ou une chanson, une idée, en me disant « Oh, ça, pas très important ». Non. Non, j'ai toujours essayé d'être le plus vrai possible, le plus authentique possible, et de donner à l'interprète, femme ou homme, le meilleur de ce que je pouvais lui donner. Donc, ouais, ça, quand même, je pense que je peux en être assez fier, parce que j'avais réellement une ligne de conduite. Voilà, j'avais une philosophie, et je pense que je ne l'ai pas trahi, que je l'ai suivi. Donc, que le petit garçon de 8 ans, qui écrivait son premier poème, en principe, ne doit pas être trop mécontent du vieux monsieur de 80.
0: La bête immonde, parlons de cette chanson. C'est Michel Fugain qui chante.
1: Un autre Michel, oui.
0: Voilà. C'est pas le thème le plus facile. Racontez-moi.
1: C'est Michel Fugain qui m'a demandé d'écrire ce texte pour lui. Bon, il avait la phrase, bon, c'est une phrase biblique, hein, la bête immonde, on sait très bien ce que ça veut dire. Et il m'a donné la musique. Bon. Et j'ai passé 8 jours. Sur ce texte, pratiquement jour et nuit.
0: Parce c'est beaucoup ou c'est pas beaucoup pour vous, 8 jours?
1: 8 jours d'affilée,
0: ouais, jour et nuit,
1: en travaillant ouais. De 10h du matin à 2h du matin.
0: C'est beaucoup.
1: C'est tout de même ouais. Beaucoup. Mais j'étais totalement immergé dans sa musique et dans cette idée. J'ai noirci des pages et des pages. J'ai fait beaucoup de rature, parce que le sujet, tout de même, valait la peine. Il était évidemment d'actualité en 95, quand j'ai écrit la chanson, il l'est malheureusement toujours, et j'ai bien peur que cela ne perdure. Et alors, il s'est passé une chose très touchante, c'est que un jour, j'ai mis le point final, tout de même, bon, et on était encore chez Michel, tous les deux, et donc je lui avais recopié le texte. J'en avais lu, bien sûr, des phrases par étape, recopié le texte terminé, et chacun, donc, avait dans ses mains un texte de la chanson. Il a mis la musique sur la cassette, à l'époque, c'était les cassettes audio, et on s'est mis à chanter, tous les deux, à tue-tête, mon texte sur la musique, et ça, c'est une chanson assez longue qui dure 4 minutes et demie. Et quand on a relevé la tête tous les deux, on pleurait.
0: La bête immonde, Michel Fugain, pour la musique, pour le chant, les paroles sont signées Claude Lemel. Il est ce soir notre invité dans Décibel. Il partage avec nous jusqu'à 21h.

0: dans Anne Masseran, Louis Chédid l'avait appelé la nazi nostalgie. Ici, c'est la bête immonde, chantée par Michel Fugain sur un texte magistral, je dois dire bravo, de Claude Lemel, qui est ce soir.
1: Bah, quand on traite une idée comme ça, on n'a pas le droit de passer à côté.
0: Non. Hein. C'est... Je comprends les 8 jours et 8 nuits de travail.
1: Ah oui, non, c'est, ça mérite, c'est une idée qui mérite vraiment... Beaucoup de travail et un travail avec toujours l'émotion présente. Si on lâche à un moment l'émotion, on n'est plus dedans, quoi.
0: Vous avez vu, il vous livre des petits trucs, des petites astuces si vous aussi vous voulez écrire des chansons. Je vous souhaite, les amis, autant d'imagination et de talent que mon invité de ce soir, Claude Lemel.
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0: Alors, vous aimez beaucoup Gaël Faye, Claude Lemel.
1: J'adore.
0: Alors, il est à la fois auteur, compositeur, chanteur, romancier aussi. Vous avez choisi Petit Pays. Alors, ça tombe bien, c'est à la fois une chanson sur son album Pili Pili sur un croissant au beurre en 2013, il me semble, et puis quelques années plus tard, le titre de son roman.
1: Absolument.
0: Oui. Vous l'avez découvert comme ça, Gaël ?
1: J'ai découvert à travers un album qui a atterri chez moi, que j'ai écouté avec beaucoup de gourmandise, d'intérêt et de passion. En plus, il se trouve que Gaël Faye, bon, qui est rwandais, et il est né au Burundi, il est né à Bujumbura, et ma belle-fille est burundaise. Donc, ça fait une petite raison supplémentaire.
0: Ça fait une chouette connexion.
1: Pour l'apprécier, car ma petite fille, Naya, qui a 9 mois et demi, est franco-burundaise. Voilà.
0: Oh, bisous, Naya. Elle ne comprend pas ce qu'on dit, mais il faut qu'elle sente l'amour qu'on lui envoie.
1: Ah oui.
0: Et puis, cette chanson qui est une merveille.
1: J'adore.
0: Pays. C'est Gaël Faye, et c'est choisi pour vous. Par Claude Lemel.

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0: à Bujumbura, la ville de naissance de Gaël Faye.
1: Voilà, c'est ça, il est né là-bas.
0: Petit pays. Claude Lemel, alors là, pour le coup, on fait des grands écarts, comme si on était à la gym avec vous, puisqu'on passe de Gaël Faye à Mireille dans votre sélection de chansons préférées. Mireille et une chanson qui s'appelle « Fermée jusqu'à lundi », ben, je ne la connaissais pas.
1: Oui, il y a évidemment une raison à ça, c'est que j'ai eu la chance de faire partie du petit conservatoire de la chanson de Mireille, donc de 1965 à 1967.
0: En tant que chanteur ou en tant que déjà parolier, auteur?
1: Ben, on était obligé de chanter quand on était chez elle, donc moi mon but c'était d'écrire.
0: Oui.
1: Ayant réussi l'audition chez Mireille, il fallait que je chante aussi.
0: Elle était sévère. On a vu au moment de la disparition de Françoise Hardy, on nous montrait, vous savez, quelques moments où elle disait « Mademoiselle Hardy, qu'est-ce que c'est que ce yé, yé, yé que vous répétez comme ça sans cesse ?» Elle avait l'air un peu sévère, mais rigolote.
1: Non, elle n'était pas sévère. Bon, elle aimait bien lancer quelques petites piques, mais en réalité, quand on regarde bien les émissions et quand on plonge dans son regard, il y a beaucoup de bienveillance, beaucoup de bienveillance. Moi, j'ai adoré travailler avec cette femme. Elle m'a apporté beaucoup, beaucoup, beaucoup. Et je suis reconnaissant à la vie de m'avoir permis de la trouver sur mon chemin. On a toujours été en relation. Elle est décédée en 96, à 90 ans. Toujours, toujours, je l'appelais, j'allais la voir, j'allais boire un thé avec elle.
2: Ah, Lemel. Bonjour Lemel, comment allez-vous?
1: Elle m'a toujours appelé Lemel.
0: Elle était fière de votre parcours, parce que sacré parcours quand même.
1: Je crois qu'elle était heureuse et fière du parcours de beaucoup de ses élèves, parce que le nombre de gens qu'elle a formés, c'est quand même extrêmement impressionnant. C'est quand même chouette d'avoir cette impression d'avoir été utile, quoi.
0: On en revient beaucoup à ça, hein, j'ai l'impression.

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0: Mireille, Jean Sablon et Mireille qui envoie bouler un patron un peu trop visqueux dans la chanson, c'est pas mal. Ça vous a fait rire, Claude Lemel?
1: Ah bah oui, je trouve que c'est très actuel. Ça. Bon, elle était tout à fait suivie, ça, Mireille, c'est clair. Et le texte est de Jean Noah, merveilleux auteur aussi.
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0: On est ensemble jusqu'à 21h avec Claude Lemel qui demain fêtera ses 80 ans sur la scène du Café de la Danse, une jolie salle parisienne avec des amis dans la salle, Nana Mouskouri ou Michel Fugain, des amis sur scène aussi, Anne Silla, Gilbert Montagnier ou encore Rose que nous avons entendu tout à l'heure.
1: Et Fugain aussi, il sera
0: et
1: sur Fugain, scène
0: il va
1: également,
0: avec vous.
1: Également.
0: Et donc vous chantez, parce que là on a évidemment vanté vos textes, c'est pour ça qu'on vous connaît. Je parlais tout à l'heure de l'été indien, les yeux d'Émilie, la fille aux yeux clairs de Sardou, etc. Il y en a plein d'autres. Vous chantez, vous aimez chanter?
1: C'est un petit bilan, surtout que je veux faire. Bon, j'ai commencé en chantant au petit conservatoire. Je ne suis pas évidemment ni Caruso.
0: On vous demande pas de chanter l'opéra,
1: mais ça va, je chante convenablement. J'ai un très bon guitariste, Philippe Herouet, qui m'accompagne. Bon, très franchement, je fais pas mal de petits tours de chant ici et là. Les gens n'ont pas l'air de se plaindre, ils ont l'air plutôt d'être contents, parce qu'en plus je raconte des petites anecdotes sur la façon dont les chansons sont écrites, etc. Non, bon, je crois que c'est assez sympa. Bon, je me suis remis à chanter il n'y a pas longtemps, prendre la guitare, et accompagné par mon cher Philippe, parce que, voilà, c'est l'heure du bilan. Il y a pas mal de chansons que les gens connaissent, il y en a aussi pas mal qui ne connaissent pas. Et celle-là, j'ai envie de les chanter. Par exemple, il y a une chanson qui est écrite pour Sardou. Bon, on connaît les yeux clairs, mais qui s'appelle La colline de la soif, qui était sur son dernier album, qui est une chanson qui traite du problème de l'eau, qui est un problème extrêmement sérieux. Bon, et que j'ai envie de chanter pour deux raisons. D'abord parce que j'aime la chanson, et ensuite parce que c'est un sujet qui, je crois, mérite d'être aussi évoqué sur scène. Puis on a dit tellement de conneries sur Michel, qu'on a étiqueté, parce qu'en France,

0: On adore ça.
1: C'est le peuple de droite,
2: voilà.
1: Michel.
2: Oui, bah oui, mais enfin bon, là c'est pas du tout une chanson de droite. Hein.
1: Non.
2: C'est une chanson totalement écologiste. Bon, bah, c'est bien de le dire aussi, de lui rendre hommage et de dire il a chanté ça également.
1: Ouais.
2: Voilà.
1: Alors vous avez dit tout à l'heure, avec humour, je ne suis pas Caruso. Lui non plus, Alain Souchon, et pourtant on l'aime passionnément. La chanson que vous avez choisie de Souchon, c'est La beauté d'Ava Gardner.
2: Ah, j'adore ça. Je trouve que c'est une très très belle chanson. Puis alors c'est exactement Souchon, c'est-à-dire cette espèce de sensibilité très très très très fine et qui n'a l'air de rien comme ça. Bon, il a l'air de pas y toucher Alain, mais quand il écrit des choses comme ça, je trouve que c'est d'une très très grande émotion. Dans le même style, il y a une chanson qu'il a écrite pour François Hardy que les gens ne connaissent pas, qui s'appelle C'est bien moi. Et qui est une chanson merveilleuse, quoi.
1: Ah, notez-la pour la découvrir après,
2: c'est,
1: alors.
2: C'est bien, moi. Ah, c'est une merveille. Ouais, bon, enfin, il le sait, Alain. Je l'admire énormément, mais je l'admire pas seulement. Je l'aime, j'aime ce qu'il fait.
1: Oh, c'est beau, l'amour.

0: Truffaut qui réussit à dire tellement de choses en deux minutes. Certains font des discours pendant 50 ans, elle n'arrive pas à dire tout ça.
1: C'est bouleversant.
0: C'est beau, hein.
1: Ça me fait penser à une phrase de Brassens qui disait « Pourquoi philosopher alors qu'on peut chanter ?»
0: J'aime beaucoup cette phrase. Je vais la noter. On fera des t-shirts pour vos 81 ans. D'accord, Claude Lemaire.
1: Si j'y arrive, mais...
0: Ah, mais je compte sur vous, moi.
1: Je l'espère bien.
0: Je vous ai... Ah non, tout à l'heure, je vous ai noté pour 20 ans de plus. Moi, on fera vos 100 ans sur scène.
1: À 81, je serai tout neuf, puisque 9 fois 9.
0: Ah bah oui, exactement. Dernière chanson de l'émission. C'est une chanson que vous avez signée. Ça aurait pu, si c'était moi qui choisissais, être celle-ci. Parce que vous n'êtes pas un snob, Claude Lemel, et que Carlos, c'est un artiste pour qui vous avez écrit cette chanson Big Bisou.
1: Oui, aussi Rosalie.
0: Rosalie. Il a porté beaucoup de choix, Carlos.
1: Oui. Ça manque beaucoup des gens comme lui aujourd'hui. Parce que c'était un homme extrêmement intelligent et qui travaillait dans la distraction. Voilà, c'est très bien d'avoir des gens qui savent le faire et qui peuvent le faire et qui consacrent leur vie à le faire.
0: C'est vrai.
1: C'est très difficile d'être un... comme disait Dassin, il avait ce terme distracteur public. Alors, je ne sais pas si ça existe, si c'est...
0: Ça décrit bien ce que faisait Carlos.
1: Mais c'est ça, quoi. Donc, non, c'est vachement difficile et lui le faisait merveilleusement bien. Je pense qu'il manque beaucoup, Carlos.
0: Moi, je suis contente qu'on ait pris le temps de parler de lui une petite minute.
1: Voilà,
0: donc, ce n'est pas avec Carlos que nous allons terminer l'émission. Non, car c'est Claude Lemel qui a pris les commandes de la programmation musicale. Et on termine avec une chanson que vous avez écrite pour Isabelle Aubray. Elle s'appelle « Des cornes à l'Oural ».
1: Oui, c'est ça. Bon, c'est une chanson d'espoir, parce qu'il faut tout de même terminer par une note d'espoir sur une musique de Roger Candy, qui nous a quittés il y a quelques années, et qui était le deuxième mari de ma première femme.
0: Ah oui, donc on reste en famille.
1: Totalement conjugal.
0: C'est parti. Claude Lemel, merci d'être venu nous voir, et bon anniversaire.
1: Merci beaucoup, Émilie. Merci du fond du cœur.
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0: c'est fou, hein. Plus ils ont de talent, plus ils ont de succès et plus ils sont sympas et modestes, ces artistes. Merci à Claude Lemel pour ce moment rare et merci à vous d'avoir écouté.
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2: Bonsoir à tous, on a vécu une grande aventure tous ensemble. Évidemment, on aurait préféré qu'elle se termine demain soir et pas ce soir. On aurait préféré affronter c'est qui déjà qui va jouer la finale? Bah, c'est l'Argentine. Voilà, demain à 21h, et bah, ce sera pas le cas, ce sera la petite finale ce soir à 23h contre l'Angleterre de Thomas Tuchel. Mais vous savez quoi, on est heureux quand même d'être là, on est heureux de vivre ce dernier match avec vous tous, et bien sûr on est heureux de vivre la dernière de Didier Deschamps sur le banc de l'équipe de France. Ça fait 14 ans que le coach était là. On se souvient même plus trop de comment c'était avant lui. Et quand on s'en souvient, on a envie de vite changer de sujet généralement. En tout cas, on est tous ensemble pour vivre cette soirée avec vous, à côté de moi, dans le studio. Maintenant, vous ne connaissez qu'elle, évidemment, notre consultante, Charlotte Lorgeret. Salut, Chaki Sacha. J'ai jamais réussi à sortir les syllabes dans le bon sens. C'est pas Chaki Sacha, c'est Chacha.
3: Salut Pierre, salut à tous.
2: En fait, on vit sur nos souvenirs, puisque sur le tout premier match de la Coupe du Monde, t'avais dansé sur une chanson de Shakira, Waka Waka, évidemment.
3: C'est resté.
2: C'est resté. Mais tu l'as jamais refait.
3: Non.
2: Je pense que ce soir, si on part pour une troisième place, tu vois.
3: Je pense. Hein, donc déjà, faut la victoire, ouais, et que l'équipe de France gagne quand même
2: face à la manière.
3: Exactement, la manière. Et puis là, c'est sûr, je fais la Corée.
2: Une raison de plus de faire un beau match pour l'équipe de France. La Corée de Shakira. En face de toi, Charlotte, Bruno Salomon, qui est la voix des matchs du Paris Saint-Germain sur l'antenne d'ici Paris-Île-de-France depuis 18 piges. Salut Bruno.
4: Salut Pia, salut Charlotte, salut à toutes et tous.
2: Alors Bruno, tu es le même homme que la semaine dernière,
4: oui,
2: enfin que l'autre jour, mais il y a une différence, c'est la peluche qui est posée sur ton micro.
4: Elle est de retour.
2: Tu peux nous expliquer qui c'est cette peluche et pourquoi à cause de toi on est éliminé de la Coupe du Monde?
4: On vous rappelle que cette rencontre est à suivre sur l'antenne, mais aussi sur notre chaîne YouTube.
2: Tu trouves que c'est plus important que Tizi?
4: Non, c'est en fait pourquoi Tizi va apparaître, pourquoi vous allez pouvoir Tizi, voilà, c'est pour effectivement. Et donc rappelez la chaîne YouTube ICI, ici vous venez et on fait le match ensemble. Et donc pendant les débuts de début de la compétition, des matchs ont eu lieu à Philadelphie. On a été contacté par la ville de Philadelphie qui nous a envoyé des peluches et des cheesy. Voilà, une peluche d'un sandwich de là-bas.
2: Un sandwich gras
4: avec du fromage qui dégouline. Donc cheesy a du fromage qui dégouline et il y a un steak à l'intérieur. Bref, c'est un truc absolument. Comment dire,
2: American.
4: Voilà, vous mangez pas ça tous les matins, mais en tout cas, Tizi est de retour, donc normalement.
2: Parce que tu l'avais pas la semaine dernière, au dernier match.
4: Et donc, normalement, troisième place, ça passe, vous pouvez parier, ça devrait bien se passer. En tout cas, les premiers messages commencent à arriver avec Amar sur le chat de la chaîne YouTube qui nous dit bonsoir à toute l'équipe avec un petit coucou, un petit salut, merci à toi, Amar. Et puis on rappelle 0810 055 055. Vous n'hésitez pas à nous envoyer des messages et on va faire un truc aujourd'hui pour les messages. Vous n'hésitez pas, alors c'est avec le WhatsApp, bien évidemment, vous faites ce numéro, vous composez avec le numéro de votre station et vous allez pouvoir avoir les messages qui vont apparaître. Vous allez faire des messages texte et des messages audio. Et bien, vous nous envoyez un petit message pour Didier Deschamps. Voilà, c'est son dernier match aujourd'hui.
2: C'est la dernière, les gars.
4: C'est la dernière de Didier Deschamps. Donnez-nous un peu votre avis, voilà, sur Didier Deschamps, sur les souvenirs. Hop, il y a Chili qui se barre déjà. Et donnez-nous un petit peu votre ressenti de savoir que Didier Deschamps s'en va et va laisser sa place à un certain peut-être ZZ.
2: Voilà, donc vous nous faites un vocal, on veut des vocaux comme
4: oui,
2: ça on peut les passer à l'antenne,
4: tout à fait,
2: n'hésitez
4: pas.
2: Des messages pour Dédé, pour lui dire ce que vous avez pensé des 14 ans passés avec lui, 0810 055 056 sur WhatsApp. Juste Amar, il nous disait bonsoir à toute l'équipe, mais juste en dessous il mettait un autre message dans lequel il disait j'ai l'impression que quand Shakira chante pendant une Coupe du Monde, l'équipe de France perd. 2006, 2010, 2026, c'est pas faux.
4: Elle est en concert demain soir pour la finale, je vous rappelle. Hein,
2: si la mi-temps.
4: Pour la mi-temps. C'est même pas une mi-temps.
2: Non, mais il paraît que finalement, c'est pas 30 minutes. J'ai lu dans Le Parisien que finalement, ce sera pas 30 minutes.
4: Attention.
2: Enfin, ça a beaucoup changé, j'ai l'impression, cette info.
4: C'est parce que ça fait un tollé, surtout.
2: Ils ont dit que ça ferait 17 minutes.
4: Oui, mais sauf qu'il faut enlever le plateau.
2: Oui, c'est ça.
4: 17 minutes,
2: c'est
4: l'organisation. C'est l'organisation. Comment tu mets un plateau sur un terrain? Donc, non, t'inquiète pas, tu auras les 30 minutes. Il y a 5 minutes d'installation de plateau et 10 minutes pour désinstallation.
2: Excellent.
4: Voilà, c'est demain la
2: finale. Ah, cette Coupe du Monde. Oui, c'est demain, il va falloir s'organiser d'ici là. Alors, nous, ce qui est bien, c'est que tu l'as dit, on a été à Philadelphie, on a été à New York, on a été dans plein de villes américaines, à Dallas.
3: Mais il y a une ville qu'on n'avait pas encore faite, la ville où vit Booba, le rappeur, pas le petit ourson. C'est Miami. Et on va rejoindre notre journaliste à Miami.
4: Notre Booba.
3: Pour le rejoindre, notre Booba, nous, évidemment. Pour le rejoindre, évidemment, on a choisi une musique de Miami. C'est fantastique. Non, mais j'adore. Welcome to Miami. Et on va dire welcome à notre Jean-Pierre Blimaud qui va commenter le match ce soir pour nous. Salut, JP.
5: Bonsoir, salut à tous et à toutes.
3: Jean-Pierre, est-ce que ça te plaît cette musique?
5: J'ai pas bien entendu parce qu'il y a beaucoup d'ambiance.
3: Ah, excusez-nous, monsieur, nous on n'est pas à Miami. Hein.
5: Mais c'est vrai que ça met la pêche.
3: Bon, alors Jean-Pierre, nous on ne connaît pas encore ce stade de Miami. Est-ce que tu peux nous décrire l'endroit dans lequel tu es, s'il te plaît?
5: Alors ça ressemble beaucoup plus à un stade de football, un vrai, que les stades de football américains qu'on a visité avec toute l'équipe d'ici. Et c'est vrai que ce stade, il est assez récent. Il a été construit avec autour le circuit de Formule 1 du Grand Prix de Miami. Il y a aussi des terrains de tennis avec un court et des tribunes pour le Masters 1000 de Miami. Donc on est vraiment dans une sorte de cité sportive ici de cette ville de Floride où il fait extrêmement chaud, surtout très lourd et très humide. Et dans ce stade, qui est un stade assez classique pour un stade de foot, couvert donc sur toutes les tribunes, découvert au-dessus de la pelouse, c'est important parce que vous savez qu'ici le soleil peut taper très très dur quand le ciel est dégagé. C'est pas forcément le cas aujourd'hui parce qu'il y a de la brume, des nuages, il y a même eu quelques orages ce matin. Il a vraiment plu très très fort devant l'hôtel où nous étions avec toute l'équipe de Radio France. Mais c'est un vrai stade découvert avec une pelouse qui a l'air vraiment parfaite. Et donc un stade où ont pris place beaucoup de supporters français, beaucoup de supporters anglais. Tout à l'heure, à l'arrivée de l'équipe de France, on a eu beaucoup d'encouragement, notamment des 1200 supporters français. Oui, ils sont 1200 à avoir acheté un ticket via la Fédération Française de Foot. J'ai pu rencontrer quelques-uns hier le long de South Beach, qui est un endroit emblématique de Miami. Et ils sont, très motivés pour ce match, pour la troisième place. C'était aussi l'une des interrogations concernant les joueurs. On va y revenir évidemment, mais vraiment, ça sent le foot. C'est un stade de foot tel qu'on le connaît en Europe. Voilà, ça change un petit peu des stades de New Jersey à New York, par exemple, ou de Foxborough près de Boston, là où les Français notamment ont battu le Maroc. On est de nouveau dans un environnement qu'on connaît ici et que Bruno et Pia et Charlotte connaissent parfaitement en Europe.
3: Merci beaucoup Jean-Pierre Blimaud. Dans un instant, je vais te demander de nous donner la composition de l'équipe de France et évidemment de l'équipe d'Angleterre. D'abord, Charlotte, je me tourne vers toi. Charlotte, est-ce que toi aussi, comme les supporters français dont parlait Jean-Pierre Blimaud à l'instant, tu es ambiancée par ce match de l'équipe de France, cette petite finale? T'as été joueuse, c'est pas les matchs les plus faciles à jouer, je pense, mentalement. Comment toi tu le ressens en tant que joueuse et supportrice?
6: Et que aujourd'hui que je suis hypée sur ce match là, ça a été très très dur les jours après cette demi-finale contre l'Espagne, cette défaite forcément pour tout le monde, mais je pense qu'en fait les garçons ils savent très très bien ce qu'ils doivent faire, donc mais moi je pense à eux qui se sont s'entraîner après une défaite et avoir un dernier match, c'est horrible. Et en fait c'est là où faut faire attention, pas qu'il y ait de blessures, pas déjouer, pas essayer de faire que des choses individuellement, rester coordonné, de donner une très très belle image à cette équipe de France, parce que même s'il y a eu une défaite contre l'Espagne, ils ont fait un beau parcours. Et après, tu l'as très bien dit Pia, c'est la dernière de Dédé, donc il y a tout ça à prendre en compte. Mais forcément c'est très très dur de trouver les ressources, l'envie, l'énergie supplémentaire, parce que c'est des garçons qui ont fait 500 matchs dans l'année, parce que avec toutes les compétitions, donc voilà, faut faire attention aux blessures, faut pas déjouer et faut faire le meilleur match possible, parce qu'après il y a peut-être la Corée de Shakira.
3: Et on a dit pendant toute la compétition, le groupe vit bien, ils ont l'air heureux de jouer ensemble et tout. C'est là qu'on va voir si c'est vrai ou pas, parce que après une déception comme celle qu'ils ont vécue contre l'Espagne, le fait de réussir à se reprendre et à rejouer au football ensemble et à retrouver le sourire, ça va être aussi un bel indice de comment va le groupe.
6: Et heureusement que ce match-là arrive maintenant, il ne faut pas attendre encore
3: quelques jours, parce que c'est vrai que quand on n'est pas bien, qu'on est déçu individuellement, on est forcément aussi déçu collectivement. Donc essayer de retrouver le sourire. Ils n'ont pas eu le sourire, ça c'était normal, hein, les deux jours après cette défaite. Mais après, voilà, ils ont le maillot bleu. Il faut porter les couleurs, être fier de cette équipe et de ce qu'ils ont fait depuis le début.
2: Et dans ta bouche, c'est important de le dire parce que tu mets toujours la main sur le cœur pendant l'hymne français. Tu as été une joueuse de l'équipe de France, tu as eu une sélection en A, mais tu as beaucoup joué dans toutes les équipes de jeunes. Bruno Salomon, sur le chat, il y a déjà des messages pour notre Dédé qui joue son dernier match sur le banc de l'équipe de France ce soir.
4: Alors pour l'instant, les matchs pour Dédé, pas trop, mais beaucoup de messages.
7: Didier, 14 ans, c'est l'âge de l'adolescence, on a eu des hauts très hauts et des bas, on n'était pas parfait, mais merci et bon vent.
4: J'en avais vu d'autres, on rappelle, on est 250 déjà sur le chat d'ici. Et voilà, venez, vous n'hésitez pas à nous rejoindre avec Giovanni qui nous dit coucou à tous, j'espère qu'ils vont gagner, c'est quand même une place sur le podium. Et puis il y a ArroX qui nous dit, y aura-t-il diffusion du match?
7: Non,
4: ArroX, toujours pas. C'est de la radio, c'est Jean-Pierre qui commente et c'est nous qui analysons ici en plateau, en vidéo, et on va passer un très très bon moment tous ensemble. Et on nous a demandé aussi l'heure du coup d'envoi. C'est Atsu qui nous dit à quelle heure est le coup d'envoi du match. C'est bel et bien 23h, c'est-à-dire dans 19 minutes.
2: Exactement. Et nous, on va faire un détour par la magnifique ville de Bordeaux avec Guillaume Batin, qui est journaliste à la direction des sports de Radio France. Guillaume, il est avec des supporters. Salut Guillaume.
8: Salut, ça va?
2: Bah écoute, ça va Guillaume. On se demandait en studio si on était ambiancé pour cette petite finale. Dis-nous comment toi tu le ressens et comment le ressentent les supporters qui sont autour de toi du coup.
8: Alors, je vais donner d'abord la parole aux supportrices de l'équipe de France. Je suis avec Marie-Odile et Vanessa. Elles sont toutes les deux en bleu, blanc, rouge. Vous êtes là depuis un petit moment dans ce bar avec à la fois une partie restaurant et puis deux terrasses, des écrans et des télés, des écrans géants partout. Ça a été bondé pendant toute la Coupe du Monde. Là c'est la période de vacances. Les habitants de Saint-Médard-en-Jalles sont partis un petit peu à droite à gauche, notamment sur la côte atlantique. Il y a un peu moins de monde que d'habitude, mais on a envie de voir ce match, Vanessa, de terminer en beauté par une victoire face à l'Angleterre.
6: Alors ici, c'est vrai que c'est le QG de la Coupe du Monde de la ville. Il y a je ne sais pas combien d'écrans, hein, donc on peut voir où on tourne la tête, on voit un écran.
8: Alors pour l'instant, c'est Argentine-Angleterre, mais c'est du championnat du monde de rugby junior.
6: Ah ouais.
8: 19-17, on est en terre de rugby, c'est une belle affiche Argentine-Angleterre, ça aurait pu être une finale, mais c'est du rugby.
6: Oui, c'est du rugby. Nous, on attend le foot. Je suis venue avec mon ami, on s'est habillé en bleu, blanc, rouge pour l'occasion parce que voilà, nous, on est fiers de notre équipe malgré la contre-performance et la déception de l'autre jour.
8: Elle était énorme, cette contre-performance, cette déception pour vous. Vous attendiez autre chose des Bleus qui promettaient depuis le début?
6: Bah, évidemment, quand on a tout suivi, moi j'ai vu tous les matchs de l'équipe de France, je les ai regardés, j'ai vibré pour eux, et c'est vrai que l'autre soir, on a senti très vite que les choses se passaient pas du tout comme on avait envie que ça se passe. Malgré tout, on les aime quand même, on aime notre Didier Deschamps national, on veut être là pour lui montrer que on l'aime.
8: Sa dernière danse.
6: Exactement, sa dernière danse, et on aimerait bien, même si c'est une petite finale, on aimerait bien avoir quand même cette troisième place pour lui, pour le remercier, pour qu'il reparte pas sans rien et que nos joueurs aient ce petit lot de consolation.
8: Je suis pas sûr que ça console tout le monde. Vous allez prendre le dessert et après rejoindre la terrasse où il y a l'écran géant?
6: Absolument, on va supporter les Bleus, on va aller crier une dernière fois pour eux, en tous les cas pour cette équipe et cette génération. Et puis, on espère qu'on pourra être satisfait malgré tout de ce parcours qui, quand même, rappelons-le, reste un très beau parcours avec des très beaux joueurs, avec des gagnants, avec des gens qui se battent et cette belle équipe qui est là pour nous faire rêver, nous faire vibrer.
8: Et qui n'a pas été assez méchante face à l'Espagne. Voilà pour l'ambiance ce soir. Ça va monter tranquillement, mais en tout cas, on sera là pour le coup d'envoi à 23h00.
2: Merci beaucoup, Guillaume Batin, de la direction des sports de Radio France. Ça fait plaisir aussi d'entendre des Bordelaises qui regardent les matchs de foot et qui prennent du plaisir devant les matchs de foot, parce qu'on entend dire que les Bordelais sont tellement malheureux de ce qui arrive aux Girondins qu'ils se sont détournés du foot et qu'ils vont plutôt regarder le rugby. En tout cas, merci beaucoup Guillaume Batin. Bruno, tu as reçu un message sur WhatsApp pour Didier Deschamps.
4: On le rappelle, 0810 055 056. Vous n'hésitez pas à nous envoyer des messages. On vous a demandé d'envoyer, que ce soit des vocaux ou aussi par écrit, des petits messages pour Didier Deschamps, puisque c'est sa dernière. Alors avec avec un petit message de Claude en Moselle. Salutations à toute la team, tout simplement merci à Dédé pour les émotions vécues grâce à ses victoires et malheureusement aussi quelques défaites qui font partie de notre sport. Émotion 100% garantie en 2018 avec ce titre de champion du monde. Merci Dédé de la part de Claude de Moselle.
3: Et on a aussi Kevin sur le chat de la chaîne YouTube ici qui nous dit merci à notre Didier Deschamps pour tout le travail qu'il a fait depuis 14 ans. J'ai des bobs du Tour de France 2026 pour ses prochaines vacances. Merci encore Didier Deschamps. C'est vraiment super sympa.
4: Est-ce qu'il va partir en vacances? Ça, c'est une vraie question.
3: C'est la vraie question parce qu'il y a forcément des clubs et des sélections qui vont tenter d'arracher la timbale et de récupérer Didier Deschamps à sa sortie avec l'équipe de France. On en reparlera évidemment dans le débrief de l'avenir de Didier Deschamps, de l'avenir de l'équipe de France potentiellement normalement avec Zinedine Zidane. Mais maintenant, Jean-Pierre Bimo à Miami, je me tourne vers toi au Hard Rock Stadium parce que on a envie de savoir avec quelle composition d'équipe va s'avancer l'équipe de France. Et il y a eu du mouvement, Jean-Pierre.
9: Oui, et le chiffre du jour, c'est 7. Pourquoi? Parce qu'il y a 7 changements.
3: Wow.
9: Pour l'équipe anglaise, il y a 7 changements pour l'équipe française après leur demi-finale perdue respectivement contre l'Argentine et contre l'Espagne. On va évidemment commencer par l'équipe de France. Alors Didier Deschamps a conservé le gardien Mike Maignan. On sait que Brice Samba, qui aurait pu jouer ce dernier match, est blessé. Robin Risser, lui, est peut-être un petit peu juste pour ce genre de match. Alors donc, Mike Maignan est dans les buts. Lui, il fait partie des 4 joueurs qui ont débuté le match contre l'Espagne en demi-finale à Dallas, avec Adrien Rabiot qu'on retrouve au milieu de terrain, avec Michael Olise qu'on retrouve également, et Kylian Mbappé. On va y revenir d'ici quelques instants, mais je vous détaille l'équipe de France. Donc dans les buts, Mike Maignan, la défense complètement changée, Théo Hernandez qui était entré contre l'Espagne sur le côté gauche, Maxence Lacroix également rentré contre les Espagnols dans la charnière avec Ibrahima Konaté, et à droite Malo Gusto. Milieu de terrain, Warren Zaïre Emery titulaire aujourd'hui,
3: enfin
9: Adrien Rabiot, je vous l'ai dit, Ryan Cherki qui a fait d'impatience, rappelez-vous, lorsqu'il s'est chauffé contre les Espagnols et qui est entré au-delà de la 72e minute, eh bien il est bien titulaire ce soir. Et alors en attaque, aux côtés de Michael Olise et Kylian Mbappé dont je vous ai parlé, il y a Désiré Doué. Kylian Mbappé évidemment ce soir.

0: et William Saliba qui ont tous débuté le match contre l'Espagne. Côté anglais maintenant, il y a aussi beaucoup de changements et notamment, je vais vous donner trois noms qui ne jouent pas comme titulaire ce soir et c'est important. Harry Kane, hein, le capitaine, le meilleur buteur de cette équipe anglaise avec 6 réalisations. Il est sur le banc des remplaçants, tout comme Jude Bellingham qui lui aussi a mis 6 buts. Eh bien lui, il est aussi sur le banc des remplaçants, tout comme Anthony Gordon. C'est ce joueur, plutôt ailier gauche, qui a marqué contre l'Argentine et qui croyait avoir délivré le Royaume et qualifié l'équipe d'Angleterre pour la finale. Eh bien, il est également sur le banc. Alors qu'on retrouve tout de même parmi les titulaires Marcus Rashford sur le front de l'attaque. Le gardien a changé aussi, ce n'est plus Jordan Pickford, hein, le joueur d'Everton est remplacé par le joueur de Crystal Palace, Dean Anderson dans les buts, avec une défense changée pour moitié. Spence et Bailly sont toujours là, Konsa et Konsa, enfin bon, on ne va pas les confondre, hein, seront intégrés à l'équipe. Au milieu de terrain, il y a un joueur que les Parisiens connaissent bien puisque c'est un joueur d'Arsenal, Ebrechi Eze, n'est-ce pas Bruno Salomon, qui est titulaire ce soir au milieu du terrain, avec Declan Rice, le capitaine anglais ce soir, désigné ainsi par le sélectionneur Thomas Tuchel, lui aussi est un joueur d'Arsenal. Et puis un petit peu plus offensif, il y a Rodgers, qui était déjà en demi-finale contre l'Argentine titulaire, il est là au centre du milieu de terrain. Marcus Rashford, dont je vous ai parlé plutôt côté gauche, et Bukayo Saka, qui n'a pas été titulaire, hein, dans cette Coupe du Monde, qui est titularisé pour ce match pour la 3ème place, et devant, eh bien exit donc Harry Kane, et c'est un joueur qui s'appelle Ivan Toney, qui joue en Arabie Saoudite au club d'Al Ahly. C'est un trentenaire qui aura la responsabilité de remplacer Harry Kane. Mais remplace-t-on Harry Kane? Là est la question, mes chers amis.
1: Eh oui, mais est-ce que c'est le match pour remplacer Harry Kane? On ne sait pas exactement quelles sont les intentions des Anglais. On doute qu'ils ont envie de gagner, mais en tout cas, ils n'ont pas mis, comme l'équipe de France, tous les titulaires qui avaient joué sur les matchs précédents. Charlotte, j'ai envie de me tourner vers toi sur la compo de l'équipe de France. Il y avait beaucoup d'attentes sur cette compo parce qu'il y avait plusieurs joueurs qu'on avait envie de voir et qu'on n'avait pas vu. Qu'est-ce que toi t'en penses de la compo de Didier Deschamps?
2: Forcément, j'attendais quelques changements, mais pas autant. Je pensais pas que toute cette défense allait changer. Je savais bien que Jules Koundé n'allait pas démarrer, Malo Gusto aussi. Après, changer vraiment toute la charnière, même si Maxence Lacroix est rentré parce que Saliba, il a des douleurs au dos. Donc, milieu terrain, je suis pas très très surprise.
1: Devant Warren.
2: Ouais, enfin Warren qui sera aux côtés d'Adrien Rabiot. Et après, je m'attendais vraiment. Je savais pas ce qu'il allait faire, mettre Ryan Cherki tout de suite d'entrée. Lui qui a eu une Coupe du Monde assez compliquée. Et puis après, c'était obligé que Kylian Mbappé allait être titulaire. On l'attendait.
1: Pour les stats.
2: Donc vraiment, je pensais pas qu'il y aurait eu autant de changements.
1: Une belle compo, non? C'est une compo qui donne envie de voir le match, je trouve.
2: Oui, et puis c'est une compo aussi pour ne froisser personne et mettre à l'abri certains joueurs qui étaient en difficulté, notamment Lucas Digne, Dembélé, Tchouaméni. Là, ils sont pas titulaire, on met un peu d'autres joueurs qui doivent aussi montrer. Il n'y a pas tout à jeter dans cette Coupe du Monde, au contraire. Mais dans ce match-là, je pense qu'il y a des joueurs qui peuvent faire bonne figure, notamment Warren qu'on attendait depuis cette compétition, Malo Gusto aussi qui doit mettre des points.
1: Alors, on est en ligne avec un des consultants du réseau ici. Lui, vraiment, son terre-terre, comme on dit, c'est Marseille. Il s'appelle Fabien Laurenti. Il commente les matchs de l'Olympique de Marseille sur Ici Provence, évidemment. Il est ancien latéral droit. Il a commencé à l'US Le Pontet, à Consol à Marseille. Et puis ensuite, il a joué à l'OM. Il a joué à Ajaccio, 112 matchs. Il a joué au RC Lens, au Stade Brestois et à Arles, Avignon. Salut, Fabien Laurenti.
3: Bonsoir les amis.
1: Merci beaucoup Fabien d'être avec nous. Donc Charlotte Lorgeret et Bruno Salomon sont avec moi autour de la table. Et Jean-Pierre Bimeau est à Miami avec nous. Fabien, on a envie de savoir, d'abord est-ce que tu sens à Marseille un peu d'engouement pour cette petite finale ou c'est mi-figue mi-raisin?
3: Alors sincèrement, ça n'a pas autant d'engouement que la demi-finale. Effectivement, c'est retombé un petit peu. Je pense que la déception l'emporte malheureusement sur cette petite finale, mais il y a quand même quelques supporters qui sont en ville et qui vont suivre ce match-là.
1: Est-ce que tu veux nous donner ton avis sur la compo, Fabien? Charlotte était étonnée qu'il y ait autant de changements. On se faisait la réflexion que c'était quand même une équipe qui donnait envie de voir le match. Comment toi tu vois les choses?
3: Oui, c'est vrai qu'on s'attendait à ce qu'il y ait des changements de la part de Didier Deschamps. C'est vrai qu'il y en a pas mal. Après, ça donne aussi l'opportunité à des joueurs qui n'ont pas joué de pouvoir.

0: s'exprimer, et voilà, donc ça fait un petit peu tourner aussi, mais ça reste quand même une équipe extrêmement compétitive, hein, de la part de Petit Deschamps, et on s'attend à une belle performance.
1: C'est une sacrée équipe B, hein, quand même, Charlotte et Fabien, vous êtes tous les deux, vous êtes tous les deux défenseurs, anciens défenseurs. Maxence Lacroix, qui nous parle? Ah, Jean-Pierre Bimbaud, oui.
2: Oui, alors qu'on nous avait annoncé Harry Kane sur le banc des remplaçants, visiblement, il entre avec les titulaires.
1: Mais non.
2: Alors, tout ça demande confirmation, mais je ne pense pas qu'il soit titulaire.
3: Non, non, c'est Declan Rice, le capitaine.
2: Oui, oui, exactement. Là, fausse peur. Là, mais là, on se demandait un petit peu ici pourquoi, mais effectivement, Harry Kane qui est entré avec l'équipe d'Angleterre. De toute façon, tout le monde rentre pour les hymnes, qu'on va écouter d'ailleurs d'ici quelques instants. Mais voilà, Harry Kane, normalement, il est bien remplaçant. Il a couru le bruit contraire depuis quelques secondes, mais non.
1: Pas d'Harry Kane pour l'instant. Voilà. Il peut rentrer en cours de match, évidemment.
2: Voilà,
1: mais voilà,
2: absolument.
1: Ce soir, c'est Toney qui va jouer en pointe de l'attaque. Oui, donc Fabien Laurenti, la défense, Maxence Lacroix, Ibrahima Konaté, Malo Gusto, Théo Hernandez. En un mot, parce que les hymnes vont commencer, est-ce qu'elle te satisfait? Est-ce que tu as confiance?
0: Oui, j'ai confiance, c'est des joueurs quand même expérimentés. Après, voilà, le petit Lacroix, il a fait une très très bonne entrée de la dernière fois, donc ça va être l'opportunité pour lui de montrer qu'il sait faire, mais en tout cas, on a confiance.
1: Fabien, Céline, on te dit au revoir, merci d'avoir été avec nous, merci beaucoup, on peut t'entendre.
0: Bisous les amis, à bientôt.
1: Pour tous les matchs de l'OM, ciao, ciao, et on écoute l'hymne de l'équipe de France, enfin de la France.

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1: Et maintenant, nous nous dirigeons d'Angleterre. God save the King.

0: Alors, Jean-Claire Blimont, est-ce qu'il y a plus d'Anglais ou plus de Français qui sont dans le stade ce soir?
1: Écoutez, pour l'instant, il y a de l'ambiance, oui, mais on a entendu à peine les supporters français chanter, ils ne sont pas forcément majoritaires. Les supporters anglais aussi chantent, mais vous savez, ici aussi, beaucoup d'Américains ne connaissent pas forcément les paroles de cet hymne anglais. Je peux vous dire qu'on a beau être supporters français dans l'âme, évidemment, à chaque fois qu'on entend God Save the King, ou alors à l'époque de God Save the Queen, ça fait toujours
0: oui,
1: quelque chose.
0: C'est quand même la classe.
1: C'est quand même la classe et c'est aussi l'un des pays du football. Hein. Il faut pas l'oublier, l'Angleterre avec le Brésil, avec l'Argentine. Hein. Ça doit être des adversaires. On parle aussi de l'Italie. Ce sont quand même des terres de foot et c'est tout à fait important aussi de voir ces équipes briller sur le plan international. On n'avait pas les Italiens cette fois sur le mondial, mais on a eu quand même des équipes au rendez-vous, notamment cette équipe d'Angleterre. C'est vrai qu'un titre de champion du monde aurait tout simplement retourné le pays. Hein. C'est un titre qu'ils attendent en Angleterre depuis 66. Côté français, eh bien là, on est en train de saluer les arbitres. Hein. Je vous parle juste de l'arbitre un tout petit peu. Il s'appelle Jesús Valenzuela. J'ai bien dit Valenzuela.
0: Et pas vous vous êtes là.
1: Non, mais il est vénézuélien. Donc
0: ah, c'est
1: Valenzuela,
0: marrant.
1: Le vénézuélien. Au sifflet, et si je vous en parle, c'est que c'est un souvenir pour l'équipe de France, alors bon et moins bon, parce que c'était l'arbitre de France-Pologne au Qatar, dans ce fameux stade Altoumama, en 8e de finale du dernier mondial. Rappelez-vous, les Français, avec un Mbappé étincelant, avaient battu les Polonais 3-1. Mais rappelez-vous aussi, c'est lui qui avait autorisé Robert Lewandowski, l'avant-centre polonais, à retirer son penalty qui avait d'abord été arrêté par Hugo Lloris, et ensuite Lewandowski, qui a fait le même coup hein, pendant l'Euro 2024, deux ans plus tard à Dortmund contre les Français, il avait marqué. Donc c'est cet arbitre-là qui va diriger la partie aujourd'hui.
0: Charlotte, cette équipe d'Angleterre et cette équipe de France, quand on a vu un peu les images de l'échauffement, les images là, des hymnes, etc., il y a zéro doute sur le fait qu'ils vont tout faire pour gagner. Hein. Ah oui, oui, non, quand on joue au foot, qu'on a la chance d'être footballeur professionnel, on a envie de jouer, et surtout quand tu portes le maillot de ta nation, t'as encore plus d'énergie, plus d'envie, même si c'est très très dur de finir sur une petite finale. Franchement, ça va être compliqué, même pendant le match, ils vont y penser forcément. Mais à partir du moment où il y a les copains qui font les efforts et ils ont envie de bien finir côté anglais, parce qu'on le rappelle, ça fait je ne sais pas combien d'années que les Anglais n'ont pas été à cette troisième place dans une Coupe du Monde. Donc ils ont aussi l'objectif de bousculer ces Français et de gagner surtout. Bruno Salomon, est-ce qu'on a des messages sur le chat?
2: Alors pas mal de messages avec plus de 600 personnes déjà qui sont sur notre chaîne, sur notre chaîne YouTube ICI. Le message, on le rappelle, parce qu'ils sont certains, est-ce qu'on va voir le match en vidéo? Non, la vidéo, c'est nous que vous allez pouvoir voir sur
0: le
2: la vidéo.
0: Tête.
2: Voilà, nos grosses têtes avec nos petits maillots de l'équipe de France. Et de l'autre côté, c'est Jean-Pierre qui va tenir la barre pour nous commenter cette rencontre entre la France et l'Angleterre. Et on est même passé à l'instant à plus de 730 personnes en direct avec Joex FR qui nous dit bonsoir depuis la Bretagne. Ça, c'est le petit message. Ça fait toujours, c'est toujours sympa. Un autre message de Bretagne de Simon Olivier qui nous dit bonsoir de Paimpol. Si j'ai bien compris, Dembélé parle à la mi-temps du pressing et le match d'après, il est sur le banc. On voit bien qui dirige cette équipe de France. C'est clair qu'il y a quand même, moi j'ai l'impression, deux, trois messages qui ont été passés et c'est ceux qui ont un peu pataugé dans la semoule au match précédent. C'est-à-dire Dembélé, Tchouaméni ou encore Digne qui sont mis sur le côté. Il y a Isabelle qui nous dit allez la France, voilà, n'hésitez pas, vos nombreux messages pour encourager les Bleus dans cette rencontre.
0: Jean-Pierre Blimont, depuis le Hard Rock Stadium à Miami, est-ce que tu peux nous dire où tu te situes par rapport à Didier Deschamps dans le stade? Est-ce que tu vois le banc de Didier Deschamps?
1: Oui, il est sur la gauche par rapport à la tribune de presse où on se trouve les commentateurs. Et là, le décompte habituel 3, 2, 1, 0. Et voilà, c'est parti donc pour ce match. Didier Deschamps, effectivement, 185e match pour lui depuis 2012. Vous savez qu'il y a deux matchs qu'il a raté, hein, en tout cas, auquel il n'a pas pu participer contre le Danemark en 2022, lorsque son père est décédé, et récemment dans cette Coupe du Monde contre l'équipe de Norvège, le dernier match de poule, remplacé à chaque fois par Guy Stéphane, son adjoint avec qui il travaille depuis 2009, je crois depuis l'Olympique de Marseille en tout cas. Et bien Didier Deschamps, 185e match sur le banc, et 7e match dans cette Coupe du Monde, hein, 8e pour l'équipe de France donc, et Didier Deschamps qui a concocté cette équipe de France. Alors pour ceux qui n'ont pas les images et qui se figurent ce stade ici à Miami, l'équipe de France joue tout en bleu, un maillot sur ses chaussettes bleues, l'équipe d'Angleterre tout en blanc avec quelques petits paravents rouges, et l'équipe de France attaque de la gauche vers la droite, et c'est le contraire évidemment pour les Anglais qui sont là à l'attaque avec Marcus Rashford, le joueur du FC Barcelone, qui pour l'instant attaque sur la gauche, mais il est repris par la défense française. On va voir aussi quel dispositif tactique vont adopter les deux entraîneurs, Thomas Tuchel côté anglais, l'entraîneur allemand de cette sélection anglaise que les Parisiens connaissent bien évidemment puisqu'il a entraîné aussi le Paris Saint-Germain, et Didier Deschamps côté français. Pour l'instant ce sont les Anglais qui ont la balle dans le camp des tricolores avec ce ballon un petit peu devant pour Rodgers sur le côté gauche là, qui vient de trouver Eze, le joueur d'Arsenal, et Rashford maintenant qui est poursuivi par le défenseur français Malo Gusto. Attention à ce centre, premier poteau, une déviation de la tête à l'instant tricolore avec Lacroix là, qui a dégagé le ballon. C'était un petit peu chaud, première incursion pour les Anglais à peine après 1 minute 30 de jeu ici à Miami, et donc pas de but pour les Anglais. Attention, rappelez-vous la finale de la Ligue des Champions PSG Arsenal, il y avait des joueurs qui étaient là notamment sur cette pelouse. Alors celui qui avait marqué le premier but d'Arsenal, c'était un Allemand, Kaya Wertz, mais Declan Rice était là, et les joueurs d'Arsenal avaient marqué au bout de 5 minutes je crois, au terme d'une belle contre-attaque. Mais là les joueurs anglais se sont positionnés dans le camp de l'équipe de France. Attention maintenant avec cette équipe française qui relance la balle. Là, c'était un ballon là côté droit mais qui a été perdu par Désiré Doué. Récupération des Anglais, un tir et un but, le but de Declan Rice justement, 2 minutes 17 dans cette première mi-temps, ouverture du score pour les Anglais, magnifique tir de Declan Rice après ce ballon perdu par Désiré Doué. Quelle frappe décroisée, petit filet opposé, c'est beau, mais c'est pour l'équipe d'Angleterre.
0: Charlotte, ouais, c'est Désiré Doué, Vinter l'a très bien dit, une passe latérale, donc interdit hein, dans le football, surtout à ce niveau-là. Et derrière, on est sur le reculoir, il y a un déséquilibre. Et Mike Maignan aussi, il fait les petits pas où il se fait avoir, hein, il ouvre beaucoup trop son côté gauche. Et la frappe, elle est incroyable. On sait que Rice, il a une qualité de frappe à bout portant. Et vraiment, là, ça, c'est une paire de balles, ça part sur une touche. On est un peu en déséquilibre. Désiré Doué, je ne sais pas pourquoi il fait une passe comme ça dès que Len Rice était sur la trajectoire. Et derrière, il y avait aussi un bel appel hein, d'un joueur anglais pour ouvrir cette possibilité de frappe. L'intérieur du pied, incroyable. Mike Maignan, je pense qu'il est mal positionné. Il est un peu camouflé. Sa visibilité n'est pas à 100% nette.
3: Eh ben, ça commence bien, Bruno Salomon.
2: Avec quelques messages déjà qui commencent à tomber. Kevin qui nous dit Jésus, but des Anglais. Chris qui nous dit mais non. Et moi, à titre personnel, je voudrais juste vous dire qu'à un moment donné, il faudra quand même revenir sur la Coupe du Monde de Mike Maignan qui n'est absolument pas là sur cette
0: pour l'instant, il n'est vraiment pas décisif.
2: À part un pénalty.
0: Après, on a LXLix qui nous dit attends, je ne connais pas trop. On est d'accord, si la France gagne, il se requalifie pour la finale.
4: Oui, on n'a qu'à dire ça.
0: Oui, oui, Alix. Charlotte, pendant que Jean-Pierre parlait tout à l'heure, tu me disais que tu quelque chose sur l'animation offensive des Bleus.
4: C'est la même animation que l'Espagne, avec Declan Rice qui va être juste devant la défense, comme Rodri en Espagne, avec deux milieux relayeurs. Donc, on le rappelle que l'équipe de France, au milieu de terrain, s'était fait manger. Donc là, je vois que depuis le début du match, même si là, il y a une grosse paire de balles et derrière but, il y a Warren Zaïre-Emery qui fait un peu beaucoup de travail, même beaucoup de travail pour essayer de bloquer Declan Rice. Mais Ryan Cherki, il faut faire les efforts. Désiré Doué aussi. Donc attention, cette animation au milieu de terrain est la même que contre l'Espagne.
0: Et Jean-Pierre, ce sont les Bleus maintenant qui ont la balle.
1: Oui, avec cette position un petit peu particulière quand même hein, de Désiré Doué, très axial lorsqu'il a perdu ce ballon qu'il avait à gérer. Attention, Mbappé sur la gauche là, qui va essayer de déborder des canards. Justement, Mbappé qui frappe, le ballon est contré par le premier buteur de ce soir, et ça revient dans les pieds de l'équipe de France. Il va falloir quand même que l'équipe de France se révolte, ce qu'elle n'avait pas fait vraiment face aux Espagnols. Oui, Désiré Doué, j'ai trouvé très axial. On voit Warren Zaïre-Emery d'ailleurs là avec la balle qui essaie de trouver Désiré Doué en profondeur. C'était entre Désiré Doué et Kylian Mbappé, et ça revient dans les mains du gardien de l'équipe d'Angleterre, Dean Henderson, donc ce gardien de l'équipe de Crystal Palace, qui a pris la place hein, de Jordan Pickford, puisque contrairement à l'équipe de France, on a a changé de gardien pour cette petite finale et l'Angleterre qui mène donc toujours 1-0 après un peu plus de 5 minutes de jeu. Et j'ai regardé le chrono, hein, c'était 2 minutes 17, 2 minutes 18. On n'est pas une seconde près, mais c'est très très tôt dans ce match. Hein, le but de l'Angleterre avec Declan Rice justement qui met le pied sur la balle. Il va écarter sur le côté droit le ballon qui revient dans l'axe maintenant pour les Anglais. Aisé là qui va récupérer ce ballon avec un ballon en profondeur. Attention Rashford là qui est à la lutte avec Konaté. Konaté qui peut récupérer la balle. Et Adrien Rabiot qui a été plutôt bon hein, contre l'Espagne en première mi-temps et qui a été sorti par Deschamps parce qu'il avait pris un carton jaune. Et le sélectionneur français a clairement dit en conférence de presse que c'est parce qu'il craignait que Adrien Rabiot, bon, c'est pas le genre de la maison hein, de baisser le pied quand il a un carton jaune, ne prenne un deuxième et donc fasse que l'équipe de France termine à 10. Et bien Rabiot est de nouveau titularisé aujourd'hui. Attention Mbappé là qui voulait jouer avec Désiré Doué qui a perdu la balle et ça revient pour les Anglais là-bas sur le côté droit avec un débordement à dans la surface de réparation. Attention à Rashford qui récupère, qui tire et le ballon qui est contré assez miraculeusement là par Malo Gusto. Il y avait Zaïre Emery, Konaté aussi dans cette affaire, mais ce sera un corner pour les Anglais. Oh là là, on a encore eu chaud là hein.
4: Charlotte, il n'y a aucun marquage préventif, on laisse les milieux et les attaquants gérer avec le ballon et derrière on est trop statique hein. On n'est pas assez proche de notre marquage. Un marquage préventif, c'est même quand on a le ballon on doit quand même être très très proche au cas où il y a une perte de balle pour être très proche de son vis-à-vis. Et là c'est pas le cas. Il y avait Maxence Paproi qui était beaucoup trop loin, Théo Hernandez aussi. Donc pour l'explication aussi des Désiré Doué, il aime bien rentrer à l'intérieur, donc ça crée peut-être un décalage aussi sur les côtés dès la perte de balle.
1: Avec ce corner qui va être frappé par l'un des maîtres des coups de pied arrêtés du foot dans le monde entier, Declan Rice. Voilà, c'est parti avec un corner côté gauche, frappé au deuxième poteau. Il y a un Anglais qui s'écroule là dans la surface de réparation, mais il n'y aura rien du tout, indique l'arbitre vénézuélien. Je crois qu'il s'agissait de Kanta, le latéral droit qui était monté évidemment pour apporter un surplus dans la surface de réparation. Tricolore. Rabiot là qui se trouve encore une fois dans la surface de réparation. Le ballon est anglais. Il va être frappé. Oh là là, c'est Aisé là qui a frappé, mais les Français récupèrent. Avec maintenant Cherki. Cherki qui se contre avec Mbappé. Mbappé tout seul qui est dans l'axe, qui emmène ce ballon. Et finalement qui ne peut pas le contrôler comme le souhaitait. Retour encore de Declan Rice. Qu'est-ce qu'il a mangé? Il a mangé du lion là. En tout cas, pour l'instant, il revient et ils étaient trois hein, autour de Mbappé. Mais c'était bien joué hein, ce ballon dans l'axe pour Mbappé qui est dommage, n'a pas pu emmener cette balle, mais c'était quand même une première opportunité pour Mbappé. Rashford maintenant sur le côté gauche qui temporise côté anglais. On va temporiser peut-être un petit peu aussi, c'est vrai, parce qu'il est vraiment très chaud et très lourd dans cette fin d'après-midi ici en Floride. Le début de la nuit pour vous en France, mais voilà, les Anglais sont plus à leur à faire avec Aisé à gauche maintenant pour Rashford qui trouve Aisé. Intervention de Malo Gusto qui fait faute peut-être, oui. L'arbitre indique un coup franc pour les Anglais, ça sera encore un coup franc extrêmement intéressant et dangereux en faveur de l'équipe d'Angleterre. Qu'est-ce qui va s'y coller là? C'est peut-être Declan Rice, non finalement il va le laisser celui-là. C'est une sorte de corner amélioré puisqu'on est à 5-6 mètres plus près de la surface de réparation. On est encore côté gauche et ça va être un coup franc qui ressemble à un corner mais qui va être frappé par Rashford peut-être. Voilà, qui va peut-être attendre. Non, c'est Declan Rice qui va s'y coller tranquillement. Tranquillement, le joueur d'Arsenal qui frappe vraiment très très très bien les coups francs. On l'avait vu il y a quelques temps mettre un doublé, je crois, sur coup franc en Ligue des Champions.
4: C'est un
1: corner, un coup franc qui va être frappé maintenant. Attention, premier poteau. Tous les Français, sauf Mbappé, sont revenus devant le but de Mike Maignan. On va le suivre en direct, évidemment, sur le réseau Easy avec cette balle de Declan Rice. Premier poteau, une tête là, oui, pour dégager Konaté, je crois, qui a dégagé cette balle et ça va revenir dans les pieds de Ryan Cherki qui veut lancer Michael Olise. Alors lui aussi il a vraiment quelque chose à se faire pardonner, c'est sa prestation tout simplement indigente hein, face à l'Espagne, lui qui avait été si bon jusqu'au match contre le Maroc en quart de finale. Donc pour l'instant 1-0 pour l'Angleterre, 9 minutes et 15 secondes exactement au chronomètre ici à Miami, et pour l'instant on peut dire que c'est pas volé même s'il y a eu une petite tentative de contre-attaque avec Mbappé là, hein.
4: Charlotte, après le match contre l'Espagne, il y a plusieurs joueurs de l'équipe de France qui ont évoqué le fait que le pressing n'était pas coordonné notamment entre les attaquants. Comment tu trouves les Bleus sur en termes de pressing? Je trouve qu'il n'y a pas beaucoup de pressing des deux côtés en fait. Non, ils sont en bloc médian, même de temps en temps médian bas. Hein, les Français, je pense qu'ils veulent. En fait, l'objectif, c'est dès la récupération du ballon. En deux passes, on trouve Kylian Mbappé. Là, le plan de jeu, il est plutôt clair. On laisse les Anglais avoir le ballon. Ils ont moins de maîtrise que contre les Espagnols. C'est pour ça que l'Espagne, même s'il y avait un pressing, n'était pas coordonné. Là, il n'y a pas du tout de pressing. Là, on voit beaucoup de densité au milieu de terrain. Donc, on essaie d'évoluer en fait.
1: Attention sur le côté gauche, c'est bien joué Mbappé là, cette passe pour Hernandez de Doué dans l'axe, Doué maintenant Cherki du gauche. Oh quelle belle frappe, intercepté par le gardien Anderson, mais ça revient dans les pieds des tricolores avec une frappe lointaine qui va être contrée, une frappe de Warren Zaïre-Emery, et finalement il n'y aura pas de corner malheureusement parce que les Anglais récupèrent la balle. Mais enfin une situation pour les Français là, avec bien cette double situation même on peut le dire. Hein.
4: Ah, c'est très bien joué hein, de la part de Théo Hernandez qui a fait une bonne petite passe un peu en retrait. Après Raheem Cherki avec sa forme de frappe, il retrouve sur son pied gauche. Il a les deux pieds, hein, Raheem Cherki. Il sait faire la différence. Bel arrêt du gardien Anderson.
1: Et ça revient dans les pieds justement d'Anderson qui va écarter là-bas sur le côté droit. Kanta qui est assez grand, qui va monter, apporter son surplus. Attention encore à ce ballon sur le côté droit pour les Anglais dans la surface de réparation. La balle qui va être frappée. C'est le deuxième but. C'est le deuxième but de Marcus Rashford. Incroyable. Il est hors jeu. Il est hors jeu. Oh là là là là. Oh là là. Je crois que c'était une position de hors jeu à l'origine de l'action. Et là, on a quand même encaissé un deuxième. Hein.
4: Ouais, c'est sur ballon de profondeur. On va voir si c'est limite. On l'espère, évidemment.
5: Le Gusto, il ne couvre pas. Hein.
1: Et c'est Saka, je crois, qui a marqué.
4: Oui, ouais, c'est Saka.
1: Mais Saka, qui s'est mis sur son pied gauche. L'action est magnifique. Attention, ce ballon de l'autre côté avec Dolizé. Olivier dans la surface avec Mbappé. Ça va d'un but à l'autre. Attention, peut-être que ce match est loin d'être terminé, finalement, même si les Anglais mènent 1-0. Intervention française, maintenant, avec un ballon rendu aux Anglais, malheureusement. Et c'est Saka qui récupère. Il y avait Rashford dans le coup, mais c'est bien Saka qui a frappé. Superbe action quand même. Hein. Dommage qu'il ait été hors jeu parce que c'est une superbe action. Se met sur son pied gauche, petit filet opposé. C'est un avertissement sans frais pour les Français là. Il récupère la balle.
4: On est toujours à 1-0 hein, pour rassurer tout le monde. On est toujours à 1-0. Le but a été annulé.
1: Voilà, un but annulé aussi. Le troisième pour les Espagnols l'autre jour de Lamine Yamal, qui a mis les Français en sursis. Mais là, c'est pas la même temporalité. Hein. Pour l'instant, on ne joue que depuis 12 minutes dans le match. Mais les Français ont eu quand même une grosse situation tout à l'heure. Avec Olise maintenant sur le côté droit, il est un petit peu décentré. Il revient dans l'axe avec Warren Zaïre-Emery, Ibrahima Konaté dans le rond central. Il y a Rabiot à côté de lui. Qu'est-ce qu'il va faire? Il va essayer de trouver sur le côté gauche son partenaire Maxence Lacroix. Lacroix là-bas sur le côté gauche avec Hernandez, Rabiot. Et on revient derrière avec Maxence Lacroix. Cette fois-ci, tentative d'attaque placée pour l'équipe de France. Konaté à droite avec Michael Olise. Olise qui va essayer de déborder. Il a deux Anglais sur lui, dont Marcus Rashford. Il y a également le défenseur latéral Spence qui est là. Et finalement, il revient derrière. On essaye de prendre son temps là côté tricolore avec Konaté. Konaté dans l'axe qui va lever la tête. Il va trouver Olise qui a un petit peu d'espace là devant Spence justement. Konaté qui va provoquer. Et voilà, il se met sur son pied gauche. Il va frapper Olise. Olise finalement qui ne peut pas tirer. Et les Anglais vont récupérer avec un coup franc rapidement joué à l'instant par l'attaquant de pointe Ivan Tony hein, qui a la lourde charge de remplacer Harry Kane qui est sur le banc. Je rappelle que Harry Kane est sur le banc comme Anthony Gordon qui a marqué un but contre l'Argentine en demi-finale et Jude Bellingham. Kane et Bellingham, deux joueurs qui ont marqué 6 buts dans cette Coupe du Monde, et on est quand même mené 1-0 pour cette équipe d'Angleterre qui reprend la balle là sur la droite.
4: Il y avait bien hors-jeu, Jean-Pierre, on est en train de voir l'image du hors-jeu. Juste pour nous, Salomon, il y a des messages sur le chat.
5: Oui, effectivement, pas mal de messages avec Maxib qui nous dit c'est reparti pour une humiliation, les supporters sont pas au mieux, ils transpirent un petit peu. Il y a Guillaume qui nous dit je voulais pas regarder le match, je vous suis à la radio. Bah, c'est très bien, et ben je suis bien fait parce qu'il est en train de transpirer.
4: C'est pas fini les gars, hein. On est qu'à la 14e minute et 1-0, il y a beaucoup de possibilités encore pour l'équipe de France, évidemment. Charlotte, t'inquiète. C'est carrément inquiète. Elle se tient les bras. Je te l'ai dit tout à l'heure. Défensivement, j'ai un peu peur.
1: Bon, Jean-Pierre. Attends, Mbappé de la surface qui centre. Oh, le ballon qui est dégagé en corner in extremis par la défense anglaise. Gueye là qui a vraiment dégagé cette balle. Les Français provoquent quand même maintenant un petit peu plus. Et moi, j'aimerais bien qu'on voit cette armada de l'équipe de France qu'on a tant aimé pendant le début du mondial se mettre en action et qui ne s'est pas mise en action évidemment contre l'Espagne. Théo Hernandez qui va centrer également. Le ballon qui est dégagé par les Anglais et ça revient de nouveau dans les pieds des joueurs français. Cherki avec Lacroix maintenant. Michael Olise par qui beaucoup de ballons passent. Hein. Il était à droite, maintenant il est dans l'axe. Il cherche une solution, ça marche un petit peu à côté de lui. Alors il trouve Konaté qui lève la tête. Voilà, il a trouvé à droite Malo Gusto, l'ancien joueur de Lyon. Désiré Doué maintenant complètement à droite. Il y a Rabiot près de lui, mais il veut changer la balle. Et comme on ne s'entend pas vraiment côté tricolore dans la charnière, c'est Mike Maignan qui récupère, Maignan qui remet pour Maxence Lacroix. Lacroix là qui donne pour Konaté dans le rond central maintenant avec Zahir Emery, 1-2 avec Cherki, on cherche des solutions, les Anglais sont bien repliés, je regarde le système, il y a vraiment une ligne de 4, une ligne de 4 en défense, 4 au milieu de terrain et 2 attaquants hein, en phase défensive, c'est clair maintenant côté, côté anglais avec Olise qui va trouver Barcola, Malo Gusto pardon sur la droite, Gusto pour Olise qui va revenir derrière, il est pris là, attaqué par Spence et finalement heureusement Konaté fait le ménage et finalement Konaté va perdre le ballon, il n'y aura pas de faute et ça va repartir côté anglais avec Marcus Rashford qui s'est replié tout près de son poteau de corner. Alors on attend encore que l'équipe de France se mette vraiment en action, mais il y a quelques instants on a vu Mbappé hein, essayer de passer la troisième vitesse, pour l'instant ça ne marche pas et les Anglais repartent en contre là-bas sur le côté droit, notamment avec Kanta dans l'axe avec Declan Rice, l'homme qui a marqué le but pour les Anglais. 1-0 après la troisième minute, 2 minutes 18 secondes exactement avec cette frappe dans le petit filet opposé.
0: Declan Rice, ce poison qui joue à Arsenal et qui a posé beaucoup de problèmes en Ligue des Champions. Charlotte, ils sont regroupés les Anglais en 4-4-2. C'est pas facile de passer ce genre de bloc. Non, c'est là qu'ils sont très très forts hein, les Anglais. C'est un système qui utilise bien la largeur pour défendre et on voit clairement les ambitions de l'équipe de France. Et dès là, parce qu'en fait, c'est récupérer le ballon, pas forcément jouer. On voit qu'en attaque passée, ils n'arrivent pas à changer de rythme. Donc dès à la récupération, un peu au milieu de terrain ou un peu haute, essayer de tout de suite trouver Kylian Mbappé. C'est ça un petit peu le plan de Didier Deschamps. Ouais. Jean-Pierre Blimaud.
1: Avec Warren Zaïre-Emery qui conserve la balle. C'est bien joué. Allez, il faut essayer de proposer quelque chose maintenant. Rabiot devant la défense qui va retrouver Désiré Doué. C'est bien joué. Olise qui est parti, qui est hors jeu. Alors il va trouver qui? Il va trouver Malo Gusto à droite. Allez, il faut la donner Warren. C'est fait pour Malo Gusto alors que dans le stade a commencé une holla. Une holla, voilà, et alors que l'équipe de France a la balle, mais va la perdre cette balle, puisque cette balle d'aller en profondeur pour Cherki va revenir dans le pied des Anglais. Attention, très très belle passe là pour Bukayo Saka qui va rentrer dans la surface, qui va se mettre sur son pied gauche, qui va frapper, ballon est contré, ce sera un corner. Et c'est un moindre mal pour l'équipe de France. Très très belle passe en profondeur à l'instant de ce joueur d'Arsenal, Ebrichi Eze, pour Bukayo Saka qui est parti à droite, qui s'est mis sur son pied gauche et qui a encore fait passer un frisson dans les rangs de l'équipe de France. On prend son temps pour frapper ce corner avec Declan Rice. Vous avez revu l'action?
0: Oui, on a revu l'action. Hein. Jean-Pierre, il s'est mis beaucoup trop tardivement en course. Hein, Maxence Lacroix, il voulait bloquer la passe hein, justement pour Saka entre Théo Hernandez et lui-même. Et derrière, il a des appuis forts, hein, Maxence Lacroix. Mais au départ de l'action, il ne s'est pas mis en course trop assez tôt. Donc, du coup, il avait un petit peu de retard, mais il est bien revenu le défenseur français. Juste, Jean-Pierre, un message de Camille qui dit: c'est palpitant de vous écouter.
1: Attention,
0: je n'ai pas la télé.
1: Mais non. Le deuxième but pour les Anglais après 17 minutes et 56 secondes de jeu, le corner de Rice et le but à l'instant de la tête. Il me semble que c'est Konsa qui est monté, le défenseur central, et qu'une tête croisée, petit filet opposé, permet à l'Angleterre de mener 2-0 à peine après 18 minutes de jeu. Madre de Dios.
0: Quel corner intérieur du pied, vraiment gros travail de hanche de la part du joueur d'Arsenal. Et derrière, comme ça, ce numéro 2 titulaire ce soir qui saute au-dessus de tout le monde au premier poteau. On est complètement arrêté. Je ne sais même pas s'il utilisait une défense individuelle ou en zone. Il faudra revoir les images, mais tout était parfait. Hein. Le départ de l'action, l'appel contre appel, hein, c'est ça qui fait la différence. C'est Malo Gusto hein, qui tourne un petit peu en bourrique. Non, c'est Adrien Rabiot aussi. Il y a un accrochage de maillot, mais c'est les deux, même s'il se plaint un peu. Et derrière, on est en retard. Hein. C'est Adrien Rabiot qui n'est pas bien placé.
1: À montrer, hein, à montrer dans les écoles, parce que le timing est parfait, la déviation de la tête est parfaite.
0: Il y a des blocs, exactement.
1: C'est frappé, je crois. Hein.
0: Non, c'est
1: vraiment très, très bien senti, décroisé, magnifique. Hein. C'est vrai que... On aime l'équipe de France, mais on aime aussi le football. Et quand on voit des buts comme ça, alors évidemment, on est en retard. Mais l'exécution face à des joueurs de ce niveau-là, quand on n'est pas au marquage, ce sont des très, très bons joueurs de tête. Hein, et faut pas l'oublier. C'est vraiment un but, bien un but d'école, on peut le dire.
0: Hein. Et Jean-Pierre, sur le chat, il y a des messages sur le gardien français. Hein, Bruno.
2: Ouais, il y a Laurent qui nous dit: le jubilé de Mike Maignan n'est pas franchement top. Voilà, ça le chambre un petit peu. C'est vrai que sa sortie n'est pas terrible. Il y a pas mal de
5: de messages un peu catastrophés. Là, il y a Asrafi qui nous dit Deschamps, c'est une catastrophe, quand même pas non plus.
0: Et regarde Ambroise, quelle équipe de France, c'est une honte, notre gardien est une passoire. Christelle, non mais le gardien, vraiment nul.
5: Effectivement, tu peux pas perdre, tu peux perdre, c'est pas grave, mais pas comme ça, nous dit Simon, Olivier aussi. Bref, les supporters sont très, très, très fâchés contre l'équipe de France de Didier Deschamps.
0: Charlotte, pour l'instant, ça commence extrêmement mal. Comment t'expliques qu'on ait déjà encaissé 3 buts, 1 qui était hors jeu, donc on est à 2-0, mais comment t'expliques ça en 18 minutes quoi?
4: On explique que c'est une équipe de France qui joue pas tout le temps ensemble. On rappelle qu'il y a eu beaucoup de changements, mais comme du côté des Anglais aussi, hein, il y a eu des changements. Non, je pense que c'est juste qu'ils... Voilà, ils sont peut-être encore à la sieste, hein, nos Français. Ils sont pas sur les premiers ballons, les seconds ballons. On voit qu'ils veulent agir en transition, mais après, en fait, il faut être au marquage, il faut être dans les duels contre les Anglais qui le sont depuis le début de cette compétition. Jean-Pierre Dumont.
1: Attention, aux Anglais encore dans la surface de réparation. Il y aura pas de pénalty, j'espère, là. Oui, un duel là, entre Konaté à l'instant et finalement l'attaquant anglais qui était à côté de lui. Je crois que c'est Saka qui était là. Est-ce que c'est bien Saka? Non, c'était pas Saka. En tout cas, c'était un attaquant très... Ben moi, j'ai eu peur, de toute façon, qu'il y ait pénalty, parce que sur cette action-là, qui est une action de Tony, hein, c'est celui qui remplace Harry Kane à la pointe de l'attaque, mais il y a eu un duel, c'était assez chaud quand même, et les Français s'en tirent plutôt bien, toujours 2-0 pour l'Angleterre, rappelons-le, avec après 21 minutes et 20 secondes dans cette première mi-temps, une équipe de France qui n'y est pas, notamment défensivement, et qui est menée 2-0 par des Anglais, qui jouent leur match, hein, sans être géniaux, mais qui ont marqué des beaux buts. Et finalement, les Français maintenant vont devoir réagir, vont devoir se révolter. C'est exactement ce qu'on attendait aussi que cette équipe de France face à l'Espagne. Malo Gusto, là, qui est à droite pour Michael Olise. Allez, Olise, hein, il faut se faire pardonner cette première mi-temps, notamment insipide face aux Espagnols. Cherki, qui lui maintenant est titulaire, qui réclamait d'entrer dans cette demi-finale. Je le voyais s'échauffer l'autre jour à Dallas. Là, il regardait le match, il s'échauffait, il regardait le match. Attention, Mbappé qui frappe de loin. Oh, c'est bien joué. C'est bien joué, c'est juste à côté. Il a essayé de refaire le coup un peu de France-Maroc, là, mais finalement, il n'a pas réussi à trouver l'ouverture et il en sourit presque, Kylian Mbappé. Ouais, un tout petit peu en déséquilibre, la balle qui passe quand même à 1m50 des buts. Mais voilà, il faut essayer quelque chose. Et là, c'est la pause fraîcheur, les amis. La pause fraîcheur qui, pour une fois, est la bienvenue pour tout le monde, les spectateurs, les observateurs et les joueurs, parce que je peux vous dire qu'il fait très lourd, très chaud ici à Miami.
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0: Alors, on va pas se mentir, ça a mal commencé pour l'équipe de France. 22 minutes de jeu, déjà 2-0 pour l'Angleterre. Un troisième but qui avait été inscrit entre les deux buts, mais qui a été annulé pour un hors-jeu. Charlotte Lorgeret, qu'est-ce qui se passe?
4: Si je pouvais baisser mon siège, je le ferais.
0: Pour me cacher,
4: j'ai honte parce qu'on disait que voilà, c'était un dernier match pour la dernière de Dédé. Va avoir l'énergie. Après, on sait qu'ils vont être en vacances. Enfin, en fait, t'as envie de jouer ce match parce que tu portes le maillot de cette équipe de France. Il y a trop de déséquilibre. On voit que les joueurs sont un petit peu perdus à jouer entre eux, pas de connexion. Donc là, on se retrouve un peu avec cette équipe de France de quoi il y a à peu près 10 ans où on espère qu'individuellement, on essaye de faire une différence, mais collectivement, on n'y arrive pas. Donc dans ces moments-là, quand on est en difficulté, qu'est-ce qu'il faut faire? En fait, il faut gagner les duels, retrouver un peu les bases, pour faire des choses simples. Oui, c'est des joueurs qui n'ont pas l'habitude de jouer ensemble, mais à un moment donné, ils jouent tous dans des très très grands clubs. Donc il y a la qualité contre une équipe anglaise qui collectivement, voilà, défensivement, ils sont bien. Et après, ils ont quelques opportunités. Après, il y a des bons joueurs aussi hein, devant. Il y a Saka qui a une revanche à prendre. Il y a Rashford aussi qui a pas eu énormément de temps de jeu. Il y a Declan Rice, Eze qui est un très très bon joueur et Rodgers qui a été une super demi-finale. Donc il y a plus d'envie du côté des Anglais. On gagne les duels, on fait un football assez simple et en face. On voit que l'équipe de France est à mort. Bruno Salomon.
5: Alors, de nombreux messages. On vous rappelle, abonnez-vous déjà à notre chaîne ICI, ICI sur YouTube. Vous êtes très nombreux sur le chat, plus de 700 à discuter entre vous sur cette rencontre. Et il y a Christelle qui nous dit c'est incompréhensible ce qui est en train de se passer. Il y a derrière d'autres messages qui nous annoncent. Alors,
2: Il y a Chama qui tente de faire un peu d'humour. Alors, c'est pas encore une blague de grosse qualité, mais l'équipe de France est une quiche, même pas Lorraine. Voilà. Mais bon, il est 23h24, vous la validez, j'ai l'impression. Voilà, jamais vu pire de ma vie. Bon, on peut ressortir quelques matchs chez Pope Domenech. Il y a eu pire dans la vie de l'équipe de France, je vous rassure quand même. Avec Dorad qui nous dit l'impression d'avoir une toute autre équipe qu'au début de la Coupe du Monde, qui s'est passé finalement peut-être quelque chose dans ce groupe quand on connaît, et tu as été sportive professionnelle, Charlotte, quand tu vois le groupe comme ça, tu sens qu'il y a 2-3 trucs qui vont sortir dans les... il y a un truc qui me fait un peu douter. En tout cas, il y a Joanie qui nous dit c'est vraiment très chaud ce match, c'est vraiment le mot juste, et Simon qui nous dit mais attendez, nous aussi, ils sont avec leur équipe B, et quelqu'un lui répond nous aussi on a l'équipe B, pas tant que ça, Olivier, c'est pas l'équipe B, et Berthé, c'est pas l'équipe B non plus.
0: Et on a Olivier qui dit un jour, faudra un entraîneur qui fasse autre chose que le tout Mbappé, et ça c'est quand même intéressant. Jean-Pierre, le jeu a repris à Miami.
7: Ouais, on peut pas dire que c'est tout Mbappé ce soir, parce qu'il y a beaucoup de ballons qui passent quand même sur le côté de Michael Olivier. Alors si je regarde un petit peu la configuration de l'équipe de France, Olivier, il est vraiment excentré sur le côté droit, Mbappé plutôt axial avec Ryan Cherki derrière lui, mais voilà, il y a Désiré Doué qui est là-bas sur le côté gauche. Mbappé, forcément, constater quand même que l'une des situations des Français, c'est lui, hein, avec le tir il y a quelques minutes qui est passé, bon, à 1m50, enfin il a essayé de frapper, il essaie de se décaler sur son pied droit comme il l'a fait contre le Maroc, ça passe parfois, bon, maintenant ce qui avait marché aussi au début du mondial avec ses passes millimétrées de Michael Olise dans la verticalité, comme on dit, donc en profondeur pour Mbappé notamment, bah ça ne marche pas, les équipes ont peut-être compris un peu ce qui se passait, mais voilà, il y a des joueurs qui se cherchent encore peut-être sur le terrain, en tout cas moi j'aimerais que Ryan Cherki profite aussi de ce match, parce que c'est lui, hein, il fait partie des joueurs d'avenir peut-être qui vont être utilisés par Zinedine Zidane plus tard, et c'est à lui aussi de marquer des points et de montrer qu'il a sa place dans la prochaine équipe de France. C'est vrai que c'est pas un match qui compte énormément ce soir, mais vous savez, dans ce genre de match pour la troisième place, il y a des points à gagner, il y a un avenir à construire, et pour certains joueurs c'est hyper important. Je fais le parallèle aussi un petit peu avec parfois des matchs de fin de saison quand des équipes descendent en Ligue 2, ou alors quand il n'y a plus rien à jouer, et ces équipes-là parfois sont assez dangereuses, parce que des jeunes qui sont mis sur le terrain ont les dents longues, ont faim et veulent montrer des choses. Et là moi j'aimerais bien que l'équipe de France justement elle ait des joueurs comme ça qui essayent de mordre un petit peu dans le ballon, parce que pour l'instant pour se constater que les Anglais ils jouent tranquillement, hein.
0: Ouais, ils ont le ballon, hein, ils repassent par leur gardien. Bruno Salomon, tu voulais dire quelque chose?
2: Non, c'est juste que pour rebondir sur ce que dit Jean-Pierre, c'est clair qu'un Zinedine Zidane est en train de regarder la situation.
7: Attention Mbappé, tout seul devant le gardien. Oh, le ballon qui touche le poteau, je crois. Et c'est un corner. C'est un corner pour l'équipe de France, mais très grosse occasion pour les... Ah non, ça serait une sortie de but et un hors-jeu. Voilà, c'est un hors-jeu. Donc comme ça, c'est pas une vraie situation. Allez-y Bruno, excusez-moi de vous avoir coupé, je croyais qu'il y a des buts.
2: Non, mais c'était juste pour rebondir effectivement sur le côté Zizou qui lui aussi est en train de regarder. Après, derrière, là, j'aimerais aussi que le capitaine, sur le terrain, on le voit... Alors oui, sportivement, il fait des choses, mais moi, j'aimerais le voir encourager ses coéquipiers et être un peu plus dans l'action, pas que ballon au pied, mais aussi un peu proactif pour essayer de motiver ses troupes, parce que là, on sent que ce sont des garçons qui sont tous à leur poste.
0: Je pense que t'es tellement déçu, parce que t'avais des ambitions folles, t'as fait une compétition de folle, t'as fait un match contre le Paraguay global, incroyable. En fait, je pense que t'as juste plus d'énergie dans la tête, en fait. Mentalement, c'est trop dur. Après, tu te réentraînes après un match contre l'Espagne où tu t'es fait rouler dessus, et finalement, t'as un dernier match en bois, parce que c'est un match en bois. Là, je parlais de l'envie, parce que moi, aujourd'hui, je suis spectatrice, j'ai envie de leur donner de l'énergie. Normalement, ils en ont, mais en fait, c'est tellement dur physiquement et mentalement, t'arrives pas à trouver certaines ressources. Et oui, t'as des cadres qui doivent prendre le lead, mais même si eux-mêmes ils sont en difficulté, mais c'est vrai qu'on les pointe du doigt parce qu'ils doivent passer au-dessus, je suis d'accord avec toi. Mais je te jure que collectivement, quand tu vois les partenaires, tu regardes à gauche, ça te fait la tronche, à droite, ça te fait la tronche, et toi après, t'arrives pas non plus. Il faut faire mieux, mais c'est vrai que c'est extrêmement dur.
2: Ça s'est vu en images vidéo avant match, en fait, tu voyais des visages français qui étaient pas bien.
0: Jean-Pierre.
7: Mbappé avec la balle justement à 20 mètres des buts, là, qui va écarter à droite. Pour qui? Pour Malo Gusto. S'il arrive à contrôler la balle, voilà, elle ne sortira pas derrière Olysée. Allez, il faut essayer d'appuyer sur l'accélérateur, revenir dans ce match avant la mi-temps avec Olysée qui revient sur son pied gauche, qui revient dans l'axe et qui trouve de nouveau Théo Hernandez pardon, sur le côté gauche là-bas. Et Désiré Doué dans l'axe avec Olysée. Olysée qui reprend pour Désiré Doué. Attention à cette balle. Et qu'est-ce qu'il y aura? Il y a eu un coup de sifflet de l'arbitre? Non, finalement, pas de coup de sifflet. Il y a des coups de sifflet parfois qui viennent des tribunes aussi. C'est ça qui nous perturbe un petit peu. Ça ne s'entend pas forcément à la télé ou à la radio, mais voilà, j'ai cru entendre un coup de sifflet, mais pas du tout. Les Anglais m'ont récupéré le ballon. On a eu une tentative là, de combinaison. Je ne sais pas ce que vous en pensez, mais une tentative quand même, malheureusement, qui n'a rien donné.
4: Après, il ne manque pas grand-chose. Hein. Olysée qui se rapproche un peu plus hein, de Kylian Mbappé. C'est Ryan Cherki hein, qu'on ne voit absolument pas. On n'arrive pas à trouver ce numéro 10, joueur de City qui a une Coupe du Monde un peu assez fébrile.
7: Attention Lisée pour Mbappé dans l'axe. Mbappé qui emmène cette balle, qui va s'excentrer. Il est obligé de rentrer dans la surface par la droite. C'est reparti, Mbappé tout seul. Ah mais il y a trois joueurs contre lui et il y en a un qui s'appelle Spence et qui a récupéré la balle. Jed Spence pour être très précis. Et tous pour les Anglais côté gauche.
4: Alors là, Mbappé, il tente beaucoup hein, dans la surface. Pour l'instant, ça ne paye pas, mais il s'approche beaucoup du but.
8: Bah, il se dit qu'il doit essayer d'en faire plus. On sait que c'est quelqu'un qui est généreux, qui propose beaucoup, et il essaie de se rendre disponible. Après, là, il est assez esselé. Il faut que Ryan Cherki arrive à trouver cette connexion. Olysée qui essaie de se rapprocher de lui ou Désiré Doué. On essaye de combiner, hein, on essaye de retrouver un petit peu les ressources là. On se rapproche de plus en plus du but d'Anderson. Il faut continuer à appuyer. Mais c'est vrai que dans le jeu, on est très très timide. On arrive à jouer qu'en transition.
7: Le ballon pour les Anglais maintenant dans l'axe du terrain récupéré par Gay à droite là-bas pour Declan Rice qui récupère. Declan Rice derrière avec la charnière centrale. Gay de nouveau et Konsa. Et les Anglais tranquillement qui gèrent l'équipe de France hein, qui essaye des choses, qui n'est pas forcément récompensée de ses petits efforts en tout cas pour l'instant. Et c'est vrai que Kylian Mbappé apparaît un petit peu esselé. Alors on a beaucoup vu Michael Olysée joueur du Bayern Munich courtisé par le Real et finalement le Bayern ne serait pas prêt à le laisser partir cette année si j'ai bien compris. C'est vrai que bon, même s'il fait une fin de Coupe du Monde un petit peu en délicatesse en avec son jeu en dedans on va dire, voilà ça reste quand même un énorme potentiel vu ce qu'il est capable de montrer, surtout au Real avec potentiellement Mbappé, mais visiblement le Bayern n'est pas prêt à laisser partir. Il y a un joueur anglais là qui est par terre, c'est Kansa je crois qui va se relever. Non, finalement il est réconforté par Désiré Doué, voilà Kansa qui est relevé par Désiré Doué et pour l'instant toujours 2-0 hein, pour le rappeler pour l'équipe anglaise. On a dépassé la demi-heure de jeu dans cette première mi-temps, 32 minutes exactement maintenant, voilà dans quelques secondes. Et les Anglais qui, pour l'instant, s'acheminent vers une victoire dans cette petite finale, la finale pour la troisième place. Il y aura une médaille de bronze, hein, finalement. Certains supporters que j'ai rencontrés hier m'ont dit que c'est dommage que ce ne soit pas comme les Jeux Olympiques, qu'il n'y ait pas une vraie médaille, qu'il n'y ait pas une vraie cérémonie, un podium avec les trois premiers, mais c'est pas possible parce que le podium, ce serait demain à New York. Mais en tout cas, il y aura une médaille qui va être donnée ce soir. Alors, pour l'instant, elle tend les bras aux Anglais. Et les Français tentent de repartir maintenant avec Michael Olysée en position de défenseur central maintenant. Il a tout fait. Il a été dans l'axe à droite, défenseur central. Il va remonter la balle avec Warren Zaïre-Emery dans le rond central avec Cherki. Cherki en profondeur pour Mbappé qui conserve le ballon. Cherki là qui va finalement essayer de récupérer cette balle, mais récupérée par les Anglais qui repartent sur la côté gauche avec Marcus Rashford. Bien servi là avec un ballon dans l'axe avec Rashford qui tire de loin. Oh là là, la parade! La parade de Mike Maignan. Elle est belle, celle-là elle est belle parce que le ballon a été cadré je crois et ce sera finalement un ballon rendu en français. Mais quelle frappe là de Rashford à plus de 25 mètres hein, début
4: à semelle petit pont. Après on sait qu'il a une frappe lourde hein, le joueur du Barça. Coup du pied, Mike Maignan qui est bien vigilant.
7: Bien servi par Rodgers, je crois, qui avait récupéré la balle au milieu de terrain, parce que les Anglais, ils mettent le pied aussi, et ils sont un petit peu plus... ils ont la demi-seconde, le quart de seconde qu'il faut hein, pour récupérer la balle. Avec les tricolores, Cherki dans le camp des Anglais, finalement repris là, par Declan Rice, et le ballon maintenant pour Rodgers. Rodgers, ça va pour Bukayo Saka.
9: On revient avec Declan Rice dans le rond central, Marcus Rashford tranquillement avec un autre joueur défensif, Gueye. Gueye là sur la gauche, de nouveau avec Spence. Spence qui va récupérer une touche. Non, finalement, ce serait une touche pour l'équipe de France. Un coup franc pour Olysée. Olysée avec Barcola, qu'on voit assez peu aussi, Bradley Barcola pour l'instant. Alors soit on ne lui donne pas la balle, soit il ne va pas la...
3: Désiré Doué, Jean-Pierre.
9: Désiré Doué.
3: Barcola, il va pas
9: la, la chercher. Et à droite, oui, sûrement. Et à droite, il y a Malo Gusto. Bien joué là maintenant, le ballon pour Kylian Mbappé dans la surface de réparation. Mbappé sur son pied droit qui va frapper, il frappe. Et non, il ne marque pas parce qu'il y a une superbe parade de Dean Anderson. À quelle occasion pour l'équipe de France. Oui, effectivement, je suis un petit peu emmêlé des passes. C'est pas Barcola. Il y avait Doué et aussi Malo Gusto sur le côté droit. Et finalement, eh bien, le ballon qui a été bien géré là par les Français. Mbappé, peut-être le petit geste de trop, mais en tout cas, quelle parade hein, du gardien anglais. On va débriefer cette action, mais il y a un corner côté droit à jouer à deux pour l'équipe tricolore avec justement Michael Olysée. Olysée là qui perd la balle, c'est pas possible. Ah, il nous refait ce qu'il nous a fait contre l'Espagne. Et là, finalement, d'un corner à jouer à deux pour l'équipe de France, c'est une contre-attaque anglaise qui se prépare avec Saka dans la surface qui est en train de driver Maignan. Heureusement, l'équipe de France est repliée. Saka s'est excentré sur le côté gauche. Et là, les Anglais, pour une fois, perdent la balle. Et ça va être une tentative de contre-attaque pour l'équipe française qui repart à petit trot avec Olysée. Olysée, allez, il faut la donner, mon garçon, avec Mbappé au milieu de quatre joueurs anglais qui parvient à conserver la balle avec l'aide d'Olysée, contre favorable pour Mbappé, mais il en fallait un petit peu plus. Hein. Et finalement, les joueurs anglais qui récupèrent la balle. Que pensez-vous de l'action d'Mbappé avec cet arrêt monumental quand même du gardien Anderson?
3: La fin de frappe de Kylian Mbappé, il rentre dans la surface, c'est compliqué à défendre. Quel arrêt d'Anderson, parce qu'il fait les petits pas là où il va vers l'avant, il essaye de fermer ses angles, mais là défensivement, Warren Zaïre-Emery, il voit qu'il est le seul défenseur, c'est Konaté qui était derrière lui, c'est lui qui vient défendre. Là on est complètement perdu côté français défensivement.
9: Oui, attention à ce ballon dans la surface avec Cherki qui frappe le ballon et qui est détourné par le gardien. Ah, les tricolores là qui jouent tout en bleu ce soir là qui attaquent, mais attention à cette contre-attaque de nouveau pour les Anglais. Marcus Rashford qui a grande enjambée va dans la surface marquer le troisième but. Non, heureusement il y a Maignan qui s'interpose, mais deuxième chance avec Saka. De nouveau Rashford dans la surface, c'est la panique, c'est panique à bord, et les Anglais qui marquent le troisième but finalement avec Bukayo Saka. On est complètement à la rue, complètement à la rue. Complètement dépassé cette défense française. Sur le contre anglais, évidemment, il n'était pas hors jeu au départ. Rashford,
3: non, il est pas non plus. Il est parti de son camp. Non, ils sont partis de son camp. Konaté et Maxence Lacroix avaient lâché complètement cette défense. En une passe, on trouve diagonale opposée. Après, il y a énormément de vitesse hein, avec des joueurs comme Saka, comme Rashford. Et derrière, Maignan qui est assez seul. Hein. Personne ne vient l'aider. Il y a Maxence Lacroix ou Théo Hernandez, je n'ai pas vu, qui fait semblant d'être gardien de but. On n'arrive pas à récupérer ce ballon. Là, on est très très haut. Hein. On revoit le ralenti. Ça part en deux passes, contrôle. Après, il y a un peu de réussite. Désiré Doué, mauvaise communication. En une passe, hein. Rashford qui est tout seul sur ce côté gauche. On voit Théo Hernandez qui essaye de revenir au maximum. Mike Maignan qui ferme bien le premier poteau. Et derrière, on est sur le reculoir. Il manque d'agressivité. On laisse Rashford centrer. C'est un but.
2: Et Olysée, là, il défend. Là, il s'arrête.
3: Oui.
2: Dans la surface de réparation.
3: Non, mais parce qu'on est complètement perdu, on est déséquilibré, on ne sait plus où on habite. Là, j'ai l'impression qu'on est à l'entraînement, qu'on est en banide. Donc, les jeux en banide, c'est surface où on peut marquer à chaque instant, à chaque opportunité. Oui, non.
2: Les messages sont en train de dégringoler. 700 personnes sur le chat de notre chaîne ici, YouTube. Vous n'hésitez pas à nous envoyer des messages. Sale ambiance dans cette équipe française, nous dit monsieur Bang Daniel. David tente d'y croire encore. Allez, la France, accrochez-vous. On est vraiment déçus, nous dit Clamsa, ou encore on est gaze, nous dit le Firefly.
3: Ouais, on est gaze.
2: Gaze,
3: ça veut dire merguez, hein, pour ceux qui ne connaissent pas le langage des jeunes. Merci, Pierre.
2: Merci, nous là.
3: Je parle à vous. Mais non, pas vous, je parle aux auditeurs. Mais non, mais c'est bien.
2: Joël,
3: c'est bien. C'est
2: ça. Joël,
3: c'est une jeune bonne.
2: Trop sympa.
9: Avant, on était des saucisses. Mais ça a changé.
3: Oui, avant, c'était ça.
2: C'est plus piquant.
3: Ah non, on est des merguez.
0: Voilà. Bon, et ben en tout cas, les gars, ça va très très mal hein, pour l'équipe de France.
4: On va passer une chanson de Shakira d'ailleurs.
0: Il y en a une autre. Il y en a une déprimante un peu ou pas, ou ça n'existe pas, je sais pas.
7: En tout cas, maintenant, l'objectif, ça va être de sauver l'honneur, hein, tout simplement.
0: Ouais.
7: Ou alors,
0: bonne chance. C'est
7: incroyable, mais avec cette équipe-là, j'ai l'impression que non. Et puis en plus, il y a un paramètre que vous ne maîtrisez pas à Paris et que moi je sens, c'est qu'il fait en plus très très lourd et très chaud.
0: Bien sûr.
7: Et quand vous êtes mené 3-0, que vous êtes en fin de compétition, c'est quand même votre 8e match. Alors, pas pour tous, hein, mais voilà. Je pense que l'énergie, il va falloir essayer de la trouver, mais voilà, il faut absolument qu'on évite une catastrophe industrielle et de prendre une volée. Là, hein.
0: Ouais. On est à 52% de possession pour les Anglais, 9 tirs à 5. Il y a quand même eu 5 tirs français.
7: Ouais, mais bon.
0: Et des tirs dangereux hein, sur les dernières minutes, mais pour l'instant, ça passe pas. En tout cas, Mike Maignan, Bruno, ça commence à aller un peu mieux, non ?
10: C'est trop tard.
0: C'est trop tard.
10: Non, mais...
0: Il s'est réveillé à 3-0.
4: Ah, bah, oui. Alors déjà, il est en difficulté, mais il n'est pas aidé hein, non plus, le garçon.
0: Ah, oui, c'est sûr.
4: Donc, alors que Anderson, il fait les arrêts qu'il faut avec une défense qui est très très proche de lui. Mais là on va pouvoir réanalyser de long en large, en travers, là. Défensivement, c'est des trucs d'école. J'ai l'impression qu'ils se disent, bon, bah, c'est le copain qui va gérer. En fait, ils sont pas connectés. Alors qu'ils doivent être ensemble. Ils mettent peut-être 3 sur le ballon à un moment donné, surtout quand tu es dans ta surface de réparation. C'est des buts vraiment d'entraînement d'école quand on a un peu la flemme.
10: Il y a un truc qui est assez fou, je me permets, mais il va y avoir un débat qui va sortir de tout ça, j'en suis à peu près persuadé, c'est que finalement Didier Deschamps n'a pas fait tous les changements, n'a pas mis une vraie équipe B, il a laissé quelques titulaires, alors oui, peut-être la défense, mais des doués étaient, on va dire, moitié titulaires, Mbappé, Olise, voilà, Rabiot aussi, c'était l'un des joueurs cadres.
0: Rabiot, pour le coup, on est content qu'il soit là aujourd'hui.
10: Et voilà, donc en fait, il va falloir, on va revenir là-dessus.
0: Jean-Pierre.
7: Attention à Saka là, qui attaque encore côté droit, il est face à Théo Hernandez, un centre au deuxième poteau qui passe devant tout le monde et qui est accompagné en sortie de but par Mike Maignan. Et Mike Maignan a quand même fait deux beaux arrêts là dans les dernières minutes avec cette frappe lointaine qui était cadrée et puis ce duel est gagné. Malheureusement derrière il a encaissé le but, il y a ce pauvre Théo Hernandez là, qui a essayé de sauver sur sa ligne mais qui a accompagné le ballon au fond des filets. Vous savez que dans ces matchs pour la troisième place en Coupe du Monde, il y a souvent beaucoup de buts. Il y en a eu 3 hein, pour l'équipe de France. Alors c'est très très loin, mais en 58, autre temps, autre mœurs, il y avait beaucoup, beaucoup, beaucoup de buts. Les Français avaient battu l'Allemagne 6-3 face aux tenants du titre, hein, les Allemands qui avaient perdu. Et puis il y a eu en 82 et 86 deux matchs. L'un perdu face à la Pologne, 3-2. C'était après l'élimination évidemment face aux Allemands, le fameux France-Allemagne 82. Et là, une grande, grande partie des titulaires, hein, dont Platini, Giresse n'était pas là. Et puis en 86, après la défaite contre les Allemands, encore une fois, une équipe très très remaniée, là encore une fois, avait gagné quand même ce match pour la 3e place, 4-2 face à la Belgique lors du mondial mexicain. Voilà, donc pour l'instant, ça chemine vers une nouvelle défaite, mais moi j'aimerais bien quand même une révolte et qu'on voit tout de même début de l'équipe de France. Et là, il y a un signe quand même qui ne trompe pas, c'est que Mbappé est parti tout seul sur le côté gauche, il est seul face à 3 Anglais, il essaye de passer dans la surface tout seul, et finalement il donne derrière pour Doué pour Cherki qui perd la balle, c'est pas possible. Voilà, c'est pas possible. Ryan Cherki qui perd le ballon alors que les Français étaient en plutôt bonne position ou pas trop mauvaise position, on va le dire, et ça va repartir pour l'équipe d'Angleterre. Alors elle qui reste sur le football là. Sur l'action précédente que j'essaie de vous commenter là, il y a eu quand même au milieu de terrain un jeu à une touche absolument splendide. Les Anglais y sont, les Français n'y sont pas tout simplement, et ça fait toujours 3-0, mais oui, à moins de 3 minutes de la fin du temps réglementaire dans cette partie ici à Miami. Rice, Konsa et Saka ont marqué, et rendez-vous compte, Harry Kane est sur le banc. Il y a également Anthony Gordon sur le banc qui est marqué contre les Argentins. Et aussi Jude Bellingham, c'est pas rien, sur le banc des Anglais.
0: Ouais, et nous on a mis 3 de nos plus grands joueurs, entre guillemets, Mbappé, Doué, Olise, mais c'est pas comme ça qu'on fait une équipe, Charles.
4: Exactement, on voit que collectivement on n'y arrive pas, et je trouve que même physiquement, là on a pris un coup. Physiquement, c'est ça qui faisait la différence avec cette équipe de France, je trouvais qu'ils n'étaient jamais fatigués. Alors là, on voit qu'ils sont fatigués, mais dans tous les domaines. On a vu Bruno qui me disait, Kylian Mbappé, qui a la tête basse après avoir fait un gros effort, parce qu'en fait il sait que là son équipe est en difficulté, et lui-même est en difficulté.
7: Absolument, et d'ailleurs la tête basse, c'est ce que j'avais pu constater au bord du terrain lors de cette demi-finale de triste mémoire aussi mardi dernier à Dallas face à l'Espagne. Je voyais des joueurs avec plus d'étincelles, c'est-à-dire qu'ils avaient quasiment accepté la défaite à 2-0 contre les Espagnols. Et là, je pense que, je ne sais pas ce qu'ils ont accepté ou refusé, mais Mais là, ils n'ont pas forcément les moyens, peut-être, de contester la suprématie anglaise. Mais ont-ils les moyens, ne serait-ce que de marquer un but? Est-ce que ça va venir par des actions individuelles, comme avec Kylian Mbappé, qui essaye quand même ce qu'il peut, là? Est-ce que ça va venir par un semblant de collectif? Pour l'instant, on ne sent pas un collectif vraiment, vraiment opérationnel côté équipe de France. Désiré Doué, là-bas, sur le côté gauche, quand même, avec Adrien Rabiot, qui est monté un petit peu d'un cran. Cherki, Ryan Cherki, titulaire, aujourd'hui, faut-il le rappeler, à Miami, avec Olise, qui est parti tout seul. Olise qui va décaler Malo Gusto. Gusto qui va centrer le deuxième poteau pour Rabiot. Voilà, c'est fait. Ah, finalement, il y avait Cherki et Rabiot, mais le ballon qui passe entre les deux joueurs. Moi, je pensais qu'il allait la lever au deuxième poteau pour Adrien Rabiot, qui a déjà marqué de la tête début avec l'équipe de France, et là, qui demandait la balle pour une fois qu'il montait. Finalement, bah, il n'a pas été récompensé de son effort. Et il n'a pas vu ce ballon arriver. On approche de la mi-temps. Encore une minute avant le temps réglementaire. Est-ce qu'on peut s'attendre à des changements à la mi-temps? Vous allez me dire que oui.
3: Bah, je pense pas.
7: Ah ouais? Ça met des changements au niveau de l'équipe.
3: Ah non, non, je pense pas. Il l'a fait une ou deux fois dans cette Coupe du Monde. Après, je vois pas Saliba qui rentre en jeu, il a mal au dos. Tchouaméni qui a été très décrié. Dembélé, oui, je vois quand même Dembélé rentrer. Okay. Il faisait la tête hein, tout à l'heure, Dembélé.
11: Oui, le tenté,
3: ouais. Non, mais moi je pense que là, ils ont pas abandonné. Mais je pense que là, en fait, ils se disent, les gars, on n'y arrivera pas, comme contre l'Espagne. Je pense qu'ils se disent clairement ça.
2: Sur WhatsApp, sur 0810-055-056, Fabrice de Lyon nous dit « Il rame pour finir les actions, les Français, comme au match précédent. C'est ça qui ne va pas avec une défense toujours en retard. Il ne court plus assez vite, toutes et tous. » Il rejoint un petit peu ce que vient de dire Charlotte.
3: Jean-Pierre Blumeau.
7: 4 minutes de temps additionnel minimum, c'est-à-dire la pause fraîcheur réglementaire de 3 minutes. Et puis comme il n'y a pas eu beaucoup de temps mort, eh bien, ça fait une minute de plus. Et ce sera un coup franc pour les joueurs anglais sur le côté gauche suite à une faute à l'instant sur le défenseur latéral gauche qui vient de monter. Jed Spence qui tarde un petit peu à se relever d'ailleurs, et c'est Marcus Rashford et pas Declan Rice qui va frapper la balle. Voilà Rashford qui a donné la balle dans l'axe alors que Rice voulait aller tirer ce ballon. Donc côté anglais, ben voilà, on se partage des tâches, on va dire.
3: Oui, on fait des petits cadeaux, on est large.
7: Declan Rice avec la balle derrière, avec notamment Gay. Attention à cette balle en profondeur pour Saka, encore une fois le tir et le but. Oh, c'est incroyable. Quatrième but pour l'équipe anglaise avec Saka.
3: Mais Jean-Pierre,
7: 45 minutes plus 1. 45 minutes plus 1, 4-0 pour l'équipe d'Angleterre. Est-ce que vous y croyez? Moi j'y crois pas. Je crois rêver. C'est un cauchemar, vraiment.
3: C'est hallucinant. Charlotte, elle a des mains sur la tête là.
11: Non, mais quelle efficacité. On a l'impression que c'est facile le football, mais quand on est en mouvement, qu'on est coordonné, qu'on est face à une équipe de France défensivement qui n'anticipe rien, qui se met pas en course, qui protège pas son but, qui se met pas de trois quarts pour anticiper les courses, qui communique pas du tout. On voit Didier Deschamps qui a envie d'arracher, je pense, son siège avec Guy Stéphane. Mais en fait, ça, c'est simple. C'est
3: oh, wow.
11: Un appel de Saka qui est sur son côté. Il y a Maxence Lacroix et Konaté qui sont mais même plus là. C'est même pas l'erreur de Théo Hernandez, parce que finalement, en fait, ces deux défenseurs centraux, ils sont même plus là. Ils sont attirés par leurs joueurs qui rentrent intérieur dans cette densité. On laisse complètement leur espace dans le dos. Saka, petite extérieure du pied, ensuite la frappe. Peut-être qu'elle est un petit peu touchée par Hernandez. Mike Mignon qui ne peut rien. Non, je pense pas, parce qu'en fait, il est un peu camouflé. Et non, il la met très très bien, Saka. Contrôle extérieur, pied gauche. Et derrière, il va trouver le côté fermé.
3: Oh non, mais c'est fou, Jean-Pierre. On est à 4-0. Juste avant la mi-temps, qu'est-ce qui se passe?
11: Je me souviens.
7: Si ça continue, on en prend 8. Hein.
3: Ah non, mais attends, Jean-Pierre, si on arrive à 8, je me fâche. Hein. Ah, franchement, ça va se retomber dessus à un moment.
11: J'ai une question, les amis, là, c'est quel match où on s'est fait marcher dessus comme ça? Parce que oui, l'Espagne, parce que collectivement, etc.
3: Mais la dernière fois qu'on a fait 4-0 en comme mi-temps, je me souviens pas.
11: Est-ce que c'est déjà arrivé?
3: Je ne
7: m'en souviens pas avec l'équipe de France.
3: Non, mais.

0: à l'instant contre Rayan.
1: À 6-0, je kiffe le studio. Je me mets en régie.
0: Il y a 5-0 à la mi-temps.
1: Et c'est Mathis qui prend ma place.
0: Ivan Toni qui remplace Harry Kane. Alors lui, il n'a pas encore marqué. Et un doublé de Saka, un but de Consal, défenseur de la tête, et un but de Declan Rice. Ce sont des beaux buts en plus.
1: Oui, non mais oui. C'est...
0: Mais là, c'est une souffrance.
1: Non mais Jean-Pierre, c'est en 2-3 passes, on est transpercé. C'est pas une attaque placée qui dure 2 minutes où là, c'est coordonné. Là, c'est incroyable.
0: Et il n'y a pas énormément de rythme en plus dans cette partie. C'est ça aussi que je ressens, moi, en étant au stade. C'est parfois la télé, on a un petit peu de mal parfois à appréhender la chose, mais je vous jure, il n'y a pas énormément de rythme dans ce match. Et les Anglais sont tranquilles. Et les Anglais mènent 4-0 à la pause. Et il reste encore du temps dans ce temps additionnel, puisqu'on a dépassé la quatrième minute, mais il y a eu un petit peu de temps mort après le but des Anglais. La Mike Maignan, là, qui dégage sur le corner, mais il y a une faute sur lui. Ça va être la mi-temps, je pense, l'arbitre vénézuélien, Jesús Valenzuela, qui siffle à l'instant. La mi-temps, c'est historique. Alors, je n'aurais pas aimé savoir que j'allais dire ça, mais c'est historique. Pour l'instant, l'équipe de France de football est menée 4-0 à la mi-temps par l'Angleterre dans la petite finale de la Coupe du Monde de foot. C'est regrettable, mais c'est comme ça. C'est comme ça. Doublé de Saka, but de Rice et de Kanté. Là, je crois qu'il va falloir au moins sauver l'honneur, parce qu'autrement, c'est vraiment une Coupe du Monde qui va mal se terminer.
1: C'est terrible de se dire que le 187e match de Didier Deschamps sur le banc de l'équipe de France, qui est aussi son dernier match avec les Bleus, se déroule comme ça. C'est très compliqué et vraiment, vraiment, j'aimerais être une petite souris pour savoir ce qu'ils vont se dire dans le vestiaire, parce que ça doit être un moment très compliqué qui s'annonce là, les 15 minutes de mi-temps. On arrive tout de suite.
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1: Alors qu'on est en train de voir, mes amis, voir une image dans le... Alors, je rappelle, on est devant la petite finale de la Coupe du Monde. France-Angleterre. La France est menée 4-0 par l'Angleterre à la mi-temps. Et on vient de voir une image de Thomas Tuchel et Kylian Mbappé. Donc, évidemment, Kylian évoluait sous les ordres de Thomas Tuchel au Paris Saint-Germain, qui rigolaient ensemble dans le couloir en
4: remontant sur le terrain.
1: Mbappé qui était hilar. Charlotte, je suis choquée par l'image.
5: Moi aussi, et je pense que tout le monde est un peu choqué. Après, on n'a pas tous les tenants et aboutissants, parce que je comprends pas. Moi, je comprends pas. Oui, effectivement, qu'on puisse rigoler. Moi, j'ai envie de parler à personne. Hein. Quand 4-0 à la mi-temps, je parle à personne. Je regarde mes chaussettes et mes crampons et j'ai envie de pleurer. Donc, je te rejoins, Pia. Je pense que j'aimerais bien être une petite souris aussi, assister à ça. Et oui, on est en train de revoir encore des images. Ouais, c'est vrai que c'est choquant. Je pense que ça va faire énormément parler.
4: Il est en train de se marrer avec les Anglais, avec Declan Rice, ils sont en train de discuter.
1: Ouais, c'est vraiment incroyable.
4: Et en fait, il prend ça, je pense, vraiment comme un match amical dont il n'a strictement... Là, je vais vous le dire, moi depuis tout à l'heure, je suis en train de bouillir sur Kylian Mbappé, mais là, il n'y a plus de capitaine. Depuis le début de la rencontre, il n'y a pas de capitaine. Je pense qu'il n'a pas envie d'être là. Je pense que c'est Deschamps qui lui a dit « tu y vas, j'ai besoin de toi ». Et il est en train de... C'est bien beau, hein, de faire un message sur Twitter une heure avant le coup d'envoi.
1: Alors justement, je l'ai sous les yeux, son message, pour nous mettre dans le contexte. Donc là, il rigole avec Thomas Tuchel alors qu'on est en train de se manger un 4-0 en 18 ans. Et il avait écrit quelques heures avant le match, en s'adressant évidemment à Didier Deschamps. « Aujourd'hui est ta dernière danse, toi qui nous as tant donné. Nous aurions dû t'offrir une meilleure fin, mais nous avons échoué. Mettre des mots sur tout ce que tu as apporté pendant 14 ans est très difficile, etc. etc. Je me sens privilégié d'avoir pu être aux côtés de l'une des plus grandes légendes de notre pays et je ne garde que d'excellents souvenirs. » Bon, bref, quand on voit le match de Kylian ce soir, on se dit qu'il a hâte que Zidane arrive, quoi.
5: Non, mais oui, mais après, il ne faut pas tout jeter. Je rappelle que là, pour une fois, c'est la première compétition où Kylian Mbappé, il a la bonne attitude. On se dit, ah ouais, il prend ses responsabilités, l'état d'esprit irréprochable. C'est lui. Combien de fois on a loupé la première mi-temps ou la seconde, c'est lui qui a insufflé quelque chose. Donc là, ça va faire énormément parler. Je suis très choquée de voir ces images-là, qu'il est en train de rigoler avec Thomas Tuchel. Mais ça ne veut pas dire qu'il est venu en claquette chaussette et en touriste, parce que moi, je peux vous dire que Kylian Mbappé, là, c'est le seul qui a essayé de faire quelque chose.

0: Et ensuite, les autres, là, ils sont déjà partis en vacances sur le jet privé dès la fin du match. Donc, avec une défense comme ça, qui est aussi faible, j'ai l'impression qu'ils sont déjà partis en vacances. Et même, c'est des trucs de débutants. C'est... Donc, oui, là, il y a des débats qui vont être faits dans les prochaines heures, prochains jours. Aucun souci. Mais ça ne veut pas dire qu'il faut tout remettre en question ce qu'il vient de faire en tant que capitaine.
1: Alors, il est le consultant d'ICI Provence et il commente les matchs de l'Olympique de Marseille avec notre journaliste Bruno Blanza sur ICI Provence. Fabien Laurenti est avec nous, ancien défenseur latéral droit. Fabien, on a très envie de t'entendre sur cette mi-temps des Bleus qui est catastrophique.
2: Oui. Ouais, bonsoir à tous. Ben ouais, je suis un peu sans voix aussi hein, après la première mi-temps des Bleus. On s'attendait pas du tout à ça. Et moi, ce qui me dérange un petit peu en fait, c'est vraiment la performance des joueurs qui entre guillemets n'ont pas joué.
1: Ouais.
2: C'est-à-dire que quand je vois Malo Gusto, Konaté, Hernandez, tout ça marcher, avoir une attitude défensive aussi laxiste que ça, ça me pose vraiment question. Alors que Kylian Mbappé passe pas d'effort parce qu'il a joué tous les matchs, même si on pourrait ne pas le comprendre, mais Olivier aussi sur le troisième but qui fait pas son repli. Bon, c'est des joueurs qui ont vraiment, on va dire, énormément donné. Ouais. Mais quand on n'a pas joué cette compétition et qu'on a la chance de jouer un match comme ça de Coupe du Monde, avoir cette attitude-là, franchement, j'ai vraiment du mal à comprendre.
1: C'est vrai que, Charlotte, en avant-match, tu nous disais que tu étais très inquiète en voyant la défense alignée. Mais en plus d'être moins fort que nos titulaires d'habitude en défense, ils n'ont pas la bonne attitude pour certains.
0: Non, parce qu'en fait, ils se cachent derrière d'autres joueurs. Ils attendent. Enfin, voilà, ils se disent, bon, bah, c'est Adrien le patron. Mais non, en fait, t'es Konaté. Tu joues dans l'un des plus grands clubs du monde. C'est toi qui dois prendre le lead. C'est Mike Maignan qui doit gueuler sur tout ce qui bouge. Il doit donner des informations. Malo Gusto, il joue dans un très, très bon club aussi. Donc non, en fait, on se cache un petit peu. Ah non, mais c'est peut-être l'autre qui va faire l'effort. Non, mais c'est bon, en fait, il va l'avoir. Mais en fait, non, il faut toujours anticiper toutes les possibilités, surtout quand t'es défenseur. Qu'en fait, là, c'est un jeu où je rejoins Jean-Pierre, où il manque de l'intensité. Mais en fait, on joue que en transition de part et d'autre. Donc ça fait des courses à rallonge. C'est très très dur de suivre le bloc, de suivre Kylian Mbappé, d'être une défense et de suivre. Et après, en fait, en deux passes, tu dois recourir 50 mètres. En fait, c'est des efforts qui sont très très durs pour des défenseurs. Je pense que là, il n'y a aucune lucidité physique, que tout le monde est cuit, que ceux qui sont un peu plus frais, eh ben, en fait, ils sont pas à 100% physiquement parce qu'ils n'ont pas assez joué. Après, on le rappelle, les conditions, elles sont dures parce qu'il fait extrêmement chaud aussi. Et face à une équipe d'Angleterre, en fait, qui joue très, très propre, très simple, qu'on a des patrons derrière avec Gueye, avec Declan Rice aussi, avec beaucoup de qualité, Saka et Rashford qui ont envie de montrer qu'ils ouais. auraient dû un peu plus jouer dans cette ouais. compétition. Et pour l'instant, c'est un combat entre Tourelle et Didier Deschamps, et c'est Tourelle qui a eu raison.
1: Ouais, et c'est vrai que ça a été souligné dans le chat sur la chaîne YouTube ici, Bruno, il y a plusieurs messages qui sont passés au cours de la soirée sur les lacunes tactiques de Didier Deschamps. C'est pas un coach qui satisfait les supporters de ce point de vue-là. Juste avant de te donner la parole, Bruno, je vais redonner le bâton de parole à Fabien Laurenti. Fabien, je sais pas, là par exemple, Didier Deschamps, qu'est-ce qu'il doit faire à la mi-temps? Est-ce qu'il doit changer des joueurs? Qu'est-ce qu'il doit leur dire?
2: Ben, c'est vrai que là, il est dans une position qui est assez dingue. Remotiver des joueurs qui n'ont pas envie de jouer ce match-là, essayer de trouver les mots alors qu'on en a pris 4 dans une mi-temps, j'aimerais pas être forcément à sa place. Après, ouais. ce sont des joueurs pros, ils doivent quand même faire le taf, ils représentent la France, ils ont quand même une chance. J'espère qu'ils en sont conscients de faire ce genre de match. Donc voilà, essayer au moins de gagner cette seconde mi-temps. Et de montrer surtout notre visage, parce que voilà, c'est quand même aussi la dernière de Didier Deschamps, et terminer sur cette note-là pour lui, ça serait assez dingue, quoi.
1: Bon, merci beaucoup Fabien Laurenti d'avoir été avec nous et nous avoir apporté tes lumières. Donc Fabien Laurenti, consultant sur ICI Provence, qui commente les matchs de l'Olympique de Marseille avec Bruno Blanza, notre journaliste sportif. Juste un mot Fabien, il y a deux Marseillais qui vont jouer la finale demain, n'est-ce pas? Enfin, peut-être sur le banc, a priori,
2: oui.
1: Mais...
2: Oui, sur le banc, ils sont sur le banc, mais bon, ça fait toujours plaisir. On leur souhaite bonne chance, même si, pour ma part, je serai un peu plus supporter de l'Espagne, mais bon, je souhaite bonne chance
1: Comme beaucoup de Français, je pense. Évidemment, on parle de Geronimo Rulli, le gardien, et de Facundo Medina, pardon, le défenseur. Merci beaucoup, Fabien Laurenti. Bonne soirée.
2: Merci.
1: Salut. Bonne deuxième mi-temps. Elle peut plus être meilleure que la première. Bruno Salomon.
3: J'ai une petite stat à vous donner, les amis. Elle va vous plaire. Match avec au moins 4 buts encaissés en première période par l'équipe de France sur les 90 dernières années. Ils ont gratté, c'est nos amis d'Optagent qui ont gratté. Eh bien, il y a seulement 3 matchs dans l'histoire. 1953 contre la Suisse. Il y avait 4 buts 1 à la pause, ça s'est terminé à 4-2 pour la Suisse. Et en 1968 contre la Yougoslavie, 4 buts 1 à la pause, 5 buts 1, score final. Bref, on va pas s'en sortir.
1: Donc c'est la première fois qu'il y a 4-0.
3: 4-0, c'est la première fois que l'équipe de France dans son histoire prend un 4-0.
1: Une
3: volée aussi sévère dans un match, et on le vit sur ici.
1: Sur la
3: chaîne, il y a plus de 1300 personnes qui sont en train de discuter et qui sont en train. Alors, il y a les haters qui viennent dire ah, c'est bien fait pour la France, voilà, on met un petit peu des petits coups à droite à gauche. Et puis, il y a Pierrot, par exemple, qui nous dit Didier Deschamps, là, il est en train de nous laisser une bien belle trace dans l'histoire de France. On n'oubliera jamais, ce qui est quand même assez dur, je trouve, parce que là, pour le coup, c'est plus, moi, je trouve,
1: c'est
3: les joueurs qui sont en train d'abandonner. Et Didier Deschamps est abandonné en race campagne. Il y a un auditeur qui nous a demandé qu'il fallait qu'on arrête d'être sur le col de Kylian Mbappé tout
1: alors,
3: le temps.
1: Je vous présente Bruno Salomon. Bruno ne peut pas arrêter d'être sur les côtes de Kylian, il n'y arrive pas.
3: Je vois ce que je vois. En tout cas, avec d'autres qui nous disent, bon allez, demain, il faut que ça soit l'Argentine. Allez l'Argentine, pour demain, ça commence à basculer directement sur le match de demain.
1: Mais ça va être intéressant de voir ce qui se passe, mais comme le niveau de l'équipe de France en termes de football est tellement pas bon aujourd'hui, on n'est pas voilà, mais ça va être quand même intéressant de voir comment ils se reprennent.
3: Jean nous demande un truc,
1: ouais.
3: Comment peuvent-ils passer vraiment tellement à côté et de se dire que bah, il y a des gens qui regardent le match, il y a des gens qui sont en train de regarder, ils sont venus nous dire des grands discours de pour la France, pour nos supporters, etc. Comment se fait-il qu'ils n'aient pas réussi à se mettre dedans?
1: Bah parce que c'est le football est de haut niveau, et là on parle de très très haut niveau et très très exigeant. Et en fait, on n'a pas le droit à l'erreur. Et quand tu es pas mentalement prêt et collectivement dans le même sens, tu peux avoir de la qualité, tu peux avoir des joueurs de très très haut niveau, et ben en fait, tu n'es pas coordonné et tu te fais transpercer. Moi, je pense que Didier Deschamps, vraiment, je pense qu'à la mi-temps, il a quasiment rien dit. Je le vois pas gueuler pendant 5 minutes à regarder droit dans les yeux, ouais c'est une honte, enfin ouais, etc. Je pense franchement il a laissé, ça m'est déjà arrivé de faire des premières périodes collectivement assez nulles où en fait mes entraîneurs ils nous laissaient pas quasiment toute la totalité, et s'il y avait des changements à la mi-temps
4: il y a des changements dans ces cas-là, non,
1: tu dis rien mais par contre tu tranches quoi.
4: Ouais, mais là en fait là du coup il a un autre combat, il a des chances, c'est que voilà, il y a certains joueurs qui ont énormément joué, donc pas les mettre non plus trop en difficulté, et après oui, il faut quand même en faire. Je vois Barcola rentrer, je vois Dembélé rentrer, mais c'est collectivement qu'on n'est vraiment pas dedans du tout. On se fait rouler dessus, mais dans tous les compartiments, j'ai vraiment l'impression qu'on est à l'entraînement. C'est assez terrible. Hein. C'est des choses simples, hein. Défensivement, normalement, c'est des trucs qu'ils savent faire les yeux fermés. Hein. Sauf qu'en fait, ils ne sont pas du tout présents.
1: Et il y a beaucoup de phases de jeu et beaucoup de joueurs sur lesquels on se dit, mais il est complètement fantomatique par rapport à ce qu'il est capable de faire. Et je me souviens, par exemple, d'un corner qui a été joué à deux entre Kylian Mbappé et Michael Olise, où en fait, il met le ballon dans les pieds d'Olise, mais à 4 mètres de lui, Olise se retourne pour protéger son ballon, et en fait il perd le ballon d'une façon, en fait on se dit le mec est en panique.
4: Ouais. Non mais en fait ils sont pas concentrés, ils sont plus là en fait, ils arrivent plus à se mettre dans leur bulle. Ouais. En fait ils sont plus là, ils ont tellement eu de déception, je veux pas trouver d'excuses mais j'essaie de trouver des réponses. Et de voir si c'est réellement ça. Je pense qu'en fait ils sont juste pas là mentalement, mais ça c'est flagrant.
3: En tout cas, ce qui est sûr, c'est que sur le chat, ça discute de plus en plus. Plus de 1500 personnes qui sont en direct en train... Tiens, d'ailleurs, vous êtes 1500, abonnez-vous et surtout, likez ce live. Je vous demande de liker là tout de suite maintenant. On veut...
1: Parce que plus vous likez, plus il y a de gens qui vont venir...
3: Oui, qui vont être avertis qu'il y a le live, effectivement, et qu'on peut suivre cette rencontre. En tout cas, il y a Thibou qui nous dit, au niveau mondial, c'est impossible de lâcher comme ça. Ce n'est pas possible de se faire ridiculiser comme ça. Avec Ibrahima qui nous dit et si on faisait une remontada à la française, on pourrait peut-être y croire. Oui. Effectivement, le football, ça peut marcher. Alors il y a Chérif qui nous dit oh la honte avec des smileys qui éclatent de rire. Déjà 4-0 pour les Anglais. André Kerrard qui nous dit mais qu'est-ce qui se passe dans cette équipe de France. Bref, c'est en train de discuter, ça défile. Il y a Chahi qui nous dit c'est une dinguerie ce match, on est vraiment à la rue. Ils nous font honte, nous dit Mister Bangdani. On est parti d'une équipe de France qui faisait plaisir à voir, qui en deux matchs est en train de tout mettre à terre. C'est quand même une performance de haut vol entre ce non-match. On rappelle, zéro tir cadré. Enfin, ici, il y a eu deux tirs cadrés et ça a été vraiment catastrophique le match face à l'Espagne. Et là, c'est encore un match compliqué. Ça devient de plus en plus difficile. On voit Lucadine qui est en train de s'échauffer.
1: Eh ben... Waouh, wow, ça fait envie.
3: Il envoie au casse-pif aussi.
1: Il y a ces bolhommes qui disaient non mais au moins le match c'est mémorable. Ce qui n'est pas faux. Mais on va se souvenir de cette soirée minuit 4, on est déjà à 4-0, il nous reste 45 minutes à 1.
4: Je pense que c'est la première compétition qui vraiment qui est tellement irrégulière. On peut être les meilleurs du monde, mais on m'en parlait, ouais, c'est la meilleure équipe de France depuis 30 ans, etc. Et passer à ce genre de prestations où on a l'impression qu'en fait c'est des U17. Donc je ne comprends pas. Il va me falloir beaucoup, beaucoup, beaucoup de jours, et je pense à tous, pour analyser, essayer de comprendre. Et peut-être qu'en fin de match, Didier Deschamps, là, il est en train de discuter, et on va avoir le retour de certains, on va avoir des informations. Mais je pense que je n'ai jamais vu un scénario comme ça en Coupe du Monde. Incroyable.
3: Sur les réseaux sociaux, Raymond Domenech, ancien sélectionneur de l'équipe des France et qui est sur l'équipe, la chaîne équipe Angleterre-France. Pour presser, il faut des offensifs capables de défendre ou orienter l'adversaire et des milieux et des défenseurs qui suivent. Et là, c'est un naufrage à 4-0. Voilà pour le message de Raymond Domenech.
1: C'est vrai qu'au niveau du pressing, Charlotte, il y a plusieurs joueurs qui n'ont pas été du tout au rendez-vous. Hein. Bah, on s'en qui notamment.
4: Ah non, mais c'est ce qu'on disait pendant le match. Bon, l'objectif, c'est d'être en bloc médian. En bas, donc on laisse les quatre défenseurs et Declan Rice essayer d'avoir le ballon, mais en fait il faut, c'est ce que disait Raymond Domenech, bah c'est juste le béaba du foot, on oriente sur les côtés et on fait un pressing, sauf qu'en fait en deux passes ils sont déséquilibrés, donc oui ça demande ce jeu là de transition où on fait toujours des courses vers l'avant et après on se fait transpercer, il y a encore des courses vers l'arrière, ça déséquilibre le bloc équipe. Là j'attends vraiment des changements, on voit Bradley Barcola ou Dembélé qui peuvent rentrer assez rapidement, mais je ne comprends pas. Franchement, j'avais envie de pleurer après l'Espagne, mais là, j'ai presque envie de rigoler, en fait. Parce que c'est tellement surréaliste ce qui se passe. C'est une honte, mais ce match-là, mais on va s'en souvenir pendant 25 ans.
1: Ouais. Et c'est pas fini. Ça peut partir d'un côté comme de l'autre. Alors, Jean-Pierre Blimaud, qui est à Miami pour vous faire vivre ce match, Jean-Pierre a repéré peut-être un ou deux changements dans l'équipe.
5: Oui, même quatre, je crois. Parce que Bradley Barcola, Ousmane Dembélé, Lucas Digne sont au bord du terrain. Et Upamecano également, qui s'apprête à rentrer.
1: Ouais.
5: Donc là, ça va être un petit peu les grandes manœuvres.
1: Théo Hernandez, Konaté, Serki et Doué sortent. Disons Serki, waouh.
5: Ouais.
1: C'est seul qu'on n'avait pas vu.
5: Vous dire, puisque nous sommes ici aux États-Unis aussi pour suivre l'équipe de France dans les coulisses, après la défaite contre l'Espagne, en fait, ce qui nous a un petit peu dérangé, c'est qu'on a laissé Ryan Cherki, par exemple, et Maxence Lacroix, qui n'étaient pas des joueurs principaux, pas des cadres, hein, venir assumer devant la presse la défaite contre les Espagnols. Et Cherki l'a bien assumé, justement, mais il s'est montré aussi très, très énervé. Et lorsque l'un des journalistes, l'un des confrères a posé la question, je crois que c'est un confrère étranger qui a posé la question, est-ce que vous avez le sentiment d'être rentré un peu trop tard dans ce match, il s'est montré énervé, il a dit à votre avis, voilà, comme si c'était Didier m'a pas fait rentrer assez tôt. Et là, vu la première mi-temps qu'il nous montre, il faut joindre les gestes à la parole. Mais en tout cas, Dembélé et Barcola sont entrés, ou pas Mécano également, et Lucadim. Donc deux joueurs plutôt offensifs, deux joueurs plutôt défensifs. Et voilà l'équipe de France qui repart dans cette deuxième mi-temps, menée 4-0. Et côté anglais, je regarde s'il y a du changement. Il n'y a pas l'air d'avoir de changement côté anglais. On ne change pas une équipe qui gagne et surtout qui gagne 4-0 à la mi-temps.
1: Il y a Rashford qui est sorti, Jean-Pierre, et c'est Watkins qui est rentré à sa place.
5: D'accord. Et c'est parti pour la deuxième mi-temps. C'est parti pour la deuxième mi-temps avec un ballon engagé par l'équipe anglaise et les Anglais, toujours de blanc vêtus, qui vont attaquer cette fois-ci vers la droite du terrain. Les Français, tous de bleu hein, vêtus, vont attaquer de la droite vers la gauche, là où les quatre buts anglais ont été marqués. Ça a peut-être donné des idées à cette équipe tricolore qui, pour l'instant, repart avec un petit peu de 109. Quatre changements d'un coup à la peau, c'est extrêmement rare. Et parfois, on a des triples changements à l'heure de jeu, par exemple, quand il faut faire un petit peu tourner, mais là, 4 changements à la pause alors qu'il y a 4-0. 4, c'est vraiment le chiffre de la soirée. Et l'équipe de France va essayer au moins de sauver l'honneur avec toujours Kylian Mbappé, le capitaine, à la pointe de l'attaque. Et une équipe anglaise qui va encore essayer d'attaquer, puisqu'il va y avoir une attaque là-bas côté gauche. Voilà, avec ce joueur latéral, Spence, qui est encore en train d'aller défier la défense française. C'est Dembélé qui est venu défendre là, mais qui n'a pas pu faire autrement que de faire faute. Non, finalement, ce sera un coup franc pour l'équipe de France. Et Ousmane Dembélé, alors tactiquement, puisqu'on a une vue un petit peu plongeante hein, sur le terrain ici en haut du stade de Miami, Dembélé est sur le côté droit, il y a Mbappé plein axe, sur le côté gauche Barcola et Olise un tout petit peu derrière Kylian Mbappé, alors que derrière évidemment la charnière maintenant c'est Maxence Lacroix, Dayo Upamecano à gauche, Lucas Digne à droite, Malo Gusto, Adrien Rabiot est toujours là avec Warren Zaïre-Emery également dans l'entrejeu. Une équipe de France qui a la balle maintenant avec Mbappé qui va remettre peut-être cette balle dans l'axe. Donc c'est Rabiot qui va récupérer. Adrien Rabiot maintenant pour Zaïre-Emery à 25 mètres début. Il est un petit peu pris dans la tenaille là. Il n'y aura pas de faute et les Anglais vont pouvoir repartir à l'attaque avec notamment eh bien Eze qui va décaler la base sur le côté gauche, Declan Rice je crois, voilà, qui va tranquillement jouer derrière. Donc un changement, vous l'avez dit, Rashford qui est sorti.
1: Ouais, et Watkins qui est en
5: bon, hein. Ah ouais, qui est
1: nous tous étaient bon.
5: Oui, Rashford a été bon.
1: On
5: a les Anglais qui ont été bons.
1: Oui, voilà, c'est ça. un parmi tous les autres. On a la déclaration de Didier Deschamps à la mi-temps, Jean-Pierre, Charlotte, Bruno. Didier Deschamps a dit, on peut pas faire pire, c'était catastrophique, chaque attaque on peut prendre un but, on n'a pas le droit de faire ça, pas comme ça, face à un adversaire qui joue un vrai match, on fait un match amical, on peut faire que mieux, on va pas se trouver d'excuses, il y a une troisième place en jeu, mais là ce n'est pas une troisième place, c'est l'honneur, la tactique je veux bien, mais là c'est plus une question de détermination
5: et d'orgueil. Mbappé,
1: oh,
5: but Mbappé,
1: non, non,
5: bien joué l'équipe de France.
1: Pour
5: Mbappé, voilà ce qu'on a aimé au début de la Coupe du Monde.
1: Oh là là,
5: 48e minute, but pour l'équipe de France. 4-1, au moins l'on est resté.
1: Ah, Olivier, ça soulage. Quelle passe d'Olivier, pied gauche pour Mbappé qui est très très bien placé dans la surface, un petit peu côté gauche. L'appel est parfait, le tempo est parfait. Et Charlotte, la déclate de Didier Deschamps se terminait en disant que c'est surtout une question de détermination et d'orgueil. Ça y est, là, maintenant, il faut que l'orgueil joue son rôle. Hein. Bah là, c'est l'ego, de la fierté, alors qu'on est en train de voir si Upamecano a passé une petite faute. Mais on défend en avançant, on fait des appels. Ouais, le but est validé. Moi, je vous avance, hein, les amis. Aujourd'hui, ce match, il y aura une vraie cassure. Que ce soit dans l'équipe. Et heureusement que Didier Deschamps, c'est sa dernière et qu'il y a un renouveau. Donc, on va pas oublier ce match-là, mais peut-être que la pilule va être un peu mieux digérée. Mais je pense que là, entre les joueurs, il a dû se passer des choses. On en parle avec Bruno. C'est pas possible avec autant de changements. Là, Didier Deschamps, j'ai hâte qu'il nous dise un petit peu les raisons de ce qui s'est passé dans cette première mi-temps qui a été cataclysmique. Mais les changements sont bons.
5: Allez, Dembélé pour Mbappé. Oui. Mbappé, Olise, Dembélé de nouveau à droite maintenant. Ousmane Dembélé, par qui beaucoup de ballons passent. Écoutez le basso pour Mbappé quand même. Kylian Mbappé, encensé évidemment par le public ici. Alors, c'est une vraie star, hein, une star mondiale, ouais. On le savait, mais aux États-Unis, pour être une star aux États-Unis, soit vous êtes un Américain d'un sport majeur et vous êtes une star, soit vous êtes un étranger d'un sport qui n'est pas forcément majeur, mais vous êtes une star quand même parce que vous êtes exceptionnel. Et Mbappé est une star ici aux États-Unis. Un nombre incalculable de supporters américains et même américains au sens large, hein, porte maillot de Kylian Mbappé. C'est impressionnant. Et là, il a été ovationné. Alors maintenant, qu'est-ce qu'on peut espérer? Un deuxième but pour assister à quelque chose de plus intéressant. même si l'Angleterre mène toujours 4-1, faut-il le rappeler. Et Bukayo Saka là qui donne ce ballon en profondeur là, pour Watkins justement, qui est un joueur qui vient de rentrer, qui frappe et elle est à côté. Écoutez-moi, je ne vais pas vous donner de faux espoirs, mais ça part un peu mieux quand même hein, en deuxième période. C'est pas la première fois dans cette Coupe du Monde, je crois qu'il y avait eu le match contre le Sénégal où ça avait tardé un petit peu. Et attention à Olise qui est parti là-bas à droite, il a beaucoup d'espace. Il y a Mbappé dans l'axe également qui va réclamer la balle. Olise dans la surface qui va se mettre sur le pied gauche, qui est passé, double contact, le ballon qui est récupéré par le gardien de but anglais. C'est dommage parce que là il y avait encore une situation, mais il faut bien dire aussi que c'était quand même assez rapidement refermé autour de Kylian Mbappé. Il y a une chose importante, c'est que même face à l'Espagne, dès que Kylian Mbappé a la balle, c'est pas un joueur qui l'a sur lui, c'est un, deux, trois, voire quatre, comme une fois ou deux en première mi-temps.
1: On a vu un sourire de Kylian Mbappé qui faisait un pouce à Michael Olise. Et Mathilde, notre réalisatrice, vient de me dire, à mon avis, il y en a un qui s'est fait secouer dans le vestiaire, c'est Olise, parce que c'est plus même depuis qu'on est revenu là. Non, parce que en fait, je pense qu'ils ont honte aussi les joueurs. Hein. Ils sont pas, ils ont assez de recul pour dire qu'ils étaient nuls. Enfin,
5: attention, Olise, Mbappé, Rabiot qui tire et qui va juste à côté. J'ai failli vous dire qui tire et qui marque, mais vraiment,
1: on aurait préféré, Jean-Pierre.
5: C'était une illusion. Ah, si je me permets de vous couper, on
1: c'était beau. Hein.
5: Oh là là là là.
1: Oh là, j'adore ce genre de geste. La remise à volonté.
5: Il y a une révolte qui s'annonce là. Un début de révolte, j'ai l'impression.
1: Ah non, on défend en avançant, on essaye de gratter des ballons, on essaye de courir ensemble, de faire les efforts offensivement, défensivement. Là, on n'est pas en train de se dire bon bah qu'est-ce qu'on fait, on y va, on n'y va pas. En fait, c'est ça part de Upamecano aussi. Il gratte un ballon. Il gratte un ballon. Voilà, c'est le patron de cette défense. On le rappelle que Didier Deschamps avait fait les choix de beaucoup tourner dans cette défense. Mais quand on a des patrons comme ça qui ont un certain aura.
3: Je voudrais juste vous rappeler que Kylian Mbappé passe désormais seul en tête du classement des buteurs de cette Coupe du Monde avec 9 réalisations.
1: Et Olise a 6 passes décisives, comme Pelé.
5: Et Mbappé, 21 buts au total sur 3 Coupes du Monde à égalité avec Léo Messi qui jouera demain contre l'Espagne. C'est pas sûr qu'il marque, hein. Mais on ne sait jamais avec lui, 39 ans. En quête d'une deuxième Coupe du Monde, d'une deuxième victoire en Coupe du Monde, c'est quand même assez exceptionnel, quoi qu'on pense de l'Argentine et de Léo Messi. Attention, Watkins, ça va sur le côté gauche, mais bien repris là, justement, par Dayo Upamecano, qui je pense va faire du bien en défense. Hein. Et vraiment là, c'est une équipe anglaise. Peut-être qu'il va être un petit peu, quant à elle, démobilisée en deuxième mi-temps, on ne sait pas. Peut-être qu'ils ont le sentiment d'avoir déjà gagné, ce qui est peut-être vrai. Hein. Mais là, voilà, moi ce que j'aimerais bien, c'est un deuxième but qui adoucirait l'addition, on va dire ça. Pour adoucir l'addition, pourquoi pas.
1: Bruno.
3: Des messages sur notre chat ici, vous pouvez nous rejoindre sur notre chaîne YouTube avec déjà un sondage qui a été posé. Les Bleus peuvent-ils y croire encore ? Non à 56%, il y a plus de 80 votants quand même. S'ils reviennent dans le match, je vais poser un cierge à l'église, me dit Philippe.
5: Jean-Pierre. Je vais te poser les maintenant. Hein.
1: Ça nous aiderait, peut-être.
5: Lucas Digne, Kylian Mbappé au milieu de terrain, la transversale pour son ancien partenaire parisien Ousmane Dembélé, qui va déborder peut-être, qui se remet sur son pied gauche, il va se centrer, donne pour Olise dans l'axe, ça c'était bien fait là. Mais intervention hein, de la défense anglaise qui repart, attention à cette balle pour Watkins qui est parti. Non, c'est pas Watkins qui est parti, tout simplement, c'est Eze qui est parti tout seul et qui là s'est joué du dernier rideau défensif français. Heureusement, il y a eu un retour là, des Esperados là. Et là, finalement, les Français qui s'en sortent bien. Il va encore se passer des choses dans ce match. Il va encore se passer des choses, je vous le dis. Et moi, je vois encore au moins un but de l'équipe de France. Allez, je mets une petite pièce.
1: On espère, Jean-Pierre. Il nous en faudrait 3 de plus, hein, sans vouloir t'en demander trop. Mais...
5: Je suis en train de peut-être du vendre du rêve aux auditeurs d'ici, mais enfin, voilà. Bien joué Mbappé, là, pour ce ballon à Barcola. Et le but, plus pour Barcola. 4 buts à 2 désormais. Le voilà, Barcola. Je l'avais vu en première mi-temps, il était sur le banc, mais là, il est vraiment là. Et il a marqué le deuxième but pour l'équipe de France. 9e minute de la deuxième mi-temps, ce qui fait 54e minute. Barcola qui marque.
1: Ouais, il en a marqué tellement des buts comme ça, Barcola, au PSG ou à l'Olympique Lyonnais, où appel contre appel, il est un petit peu... Il trouve de la largeur et finalement, l'appel en profondeur, la belle passe dans le bon tempo. On n'est pas pressé hein, là, les Français, ils ont le ballon tranquillement au milieu de terrain et Mbappé, il a vu Barcola... lancé en profondeur, il rentre intérieur justement, on n'a pas le temps de revenir sinon on fait faute et Anderson ne peut rien.
6: Et vous vous souvenez peut-être, pour ceux qui l'ont connu, d'un match Marseille-Montpellier. 4-0 à la mi-temps pour Montpellier.
0: Oui.
6: Fin du match. Allez Bruno.
0: 5-4. Et Roland Courbis l'avait annoncé à la mi-temps.
3: Un loulou Nicolas.
6: Voilà. On s'est demandé longtemps s'il n'y avait pas eu un petit arrangement entre amis, parce qu'il y avait, je crois, des joueurs qui avaient fait le entre les deux clubs. Mais ça existe. Ça existe. Écoutez, après cette première mi-temps insipide, catastrophique et historique dans le mauvais sens du terme, pourquoi ne pas espérer encore un but de l'équipe de France, les amis.
0: Si on revient, on dort pas en fait. Hein. Moi, je ne trouverai jamais le sommeil. On reste
1: là au studio. On reste sur chaque heure.
0: Alors là, il n'y a pas. Non. Heureusement qu'elle a plein d'albums.
6: Shakira qui était là, je crois, le soir de France-Maroc. Hein. Oui, et qui peut-être est dans le coin. Là. En tout cas, je peux lui demander de venir chanter pour vous si vous voulez. Hein.
0: Je crois qu'elle chante demain à la mi-temps à New York. Je ne sais pas si elle aura le temps, mais ouais. On a des disques, bon. Jean-Pierre. Ne t'inquiète
6: à
0: pas pour nous.
6: La station RER Kennedy Radio France, c'est pas un problème, c'est décembre, on accueillera.
0: Bien sûr.
6: En tout cas, 4-2 désormais. Pour
0: allez,
6: les
0: on y croit.
6: Français. Allez,
0: Jean-Pierre, donne tout, on est avec toi.
6: Alors, Declan Rice est en train de frapper un coup franc, là, à 30 mètres début, légèrement excentré côté droit. Il y a Saka à côté de lui. Declan Rice qui va centrer. Ah, c'est pas le moment de prendre un but. Hein. Allez, Dariot, on compte sur toi. Celui qui est entré en deuxième mi-temps de la charnière centrale. Et c'est surtout Mike Maignan qui prend la balle.
0: Il fait une vraie différence.
6: Et qui va relancer rapidement. Qui va relancer rapidement sur Kylian Mbappé. Mbappé à gauche pour Dembélé qui est tout seul. Dembélé qui est tout seul. Qui va aller défier le gardien anglais. Dembélé, vas-y, Ousmane du gauche. Il tire. Oh, le gardien qui arrête. Incroyable, et ça revient pour Olise. Qui frappe le ballon légèrement contré. Et c'est un ballon qui va être rendu aux Anglais, car je crois que là, sur cette action, il y avait une position de hors-jeu sur le tir d'Olise. Dites-moi, est-ce qu'on n'est pas en train de vivre quelque chose
0: d'historique ? J'ai chaud, j'en peux plus là.
6: Vous savez quoi ? Très souvent, quand je commande des matchs ou quand je pars sur un reportage, il se passe quelque chose d'exceptionnel.
0: C'est bizarre, ça, c'est Pierre Bimo.
6: C'est pas pour faire tort à notre ami Nicolas Pironet qui lui a la chance de vivre la finale. Espagne-Argentine. Voilà. Donc voilà, fallait être là. C'est
0: ta première touche de balle. Ta première touche de balle à Dembélé.
6: Encore, pas toujours 4-2 hein, pour les Anglais. Hein.
0: Ah, c'est parce qu'à Charlotte que j'essaye de parler.
1: En fait, j'essaie d'être sérieuse. Vous partez en live.
3: Moi, alors qu'elle est en train de nous dire qu'elle est à la chaud.
0: Ah oui, voilà, il faut que je revienne au match.
1: Donc tu disais quoi sur Dembélé ?
0: Et il a fait une mauvaise prise de balle. Il a voulu la prendre semelle alors qu'il y avait un petit contrôle intérieur du pied gauche. Et derrière, il perd un peu le temps d'avance. Et Kenrys qui reviendrait.
6: Bruno.
3: Des messages sur notre chaîne YouTube, ici, ICI. Ils leur ont promis quoi à la mi-temps, nous dit Nico. On croit aux Bleus. Ça, c'est Noaki qui on va le faire. Ils ont intérêt à mettre un rayon de but pour gagner, nous dit Sophie. Vous êtes de plus en plus nombreux à réagir et vous êtes plus de 950 en direct, en live, à chatter ensemble sur cette rencontre.
0: Et il y a Vivi qui dit ouais, je suis partie aux toilettes et il y a déjà deux buts.
3: Elle est passée quand même 10 minutes aux toilettes. Hein,
6: attention. Oui. Attention, il y a un cas d'école là parce qu'il y a un coup franc qui a été donné pour les Anglais, rapidement joué par le défenseur anglais. Contre ça, il a donné en direction d'Mbappé. Mbappé a pris la balle et il a marqué un but. Et finalement, l'arbitre a dit on
0: joué trop vite. Mais non.
6: On fait le coup franc. Oui, oui, je vous jure. Il a marqué un but de 35 mètres. Et l'arbitre a dit non, finalement, on va le rejouer. Attention à ces Anglais-là qui attaquent encore sur le côté gauche avec Watkins, poursuivi par Konaté. Ce sera un corner. Ça devient complètement fou, ce match.
0: Tu vois, Jean-Pierre, quand Mbappé fait ce genre de coquinerie-là, c'est qu'il est déclenché, ça y est, lui, il va. Maintenant, c'est un bulldozer.
6: Mais franchement, moi, je croyais que le coup franc était parti. Hein. Et comme lui, hein. Comme lui. Et finalement, l'arbitre a dit non. Finalement, voilà, il a un petit peu hésité. Je crois qu'il a dit non, on va leur jouer. Je peux pas, je suis pas sur le terrain, j'ai pas entendu ce qu'il a dit. Mais il y a eu un moment de stupeur dans le stade. Et finalement, l'arbitre a décidé qu'on rejouait le coup franc. Peut-être parce qu'il l'a joué trop vite. En tout cas, corner pour les Anglais avec Declan Rice. Maître artificier, s'il en est, d'Arsenal et de l'équipe d'Angleterre. Là-bas, côté gauche, pour les Three Lions. On commence pas très bien, voilà c'est parti, le point de pénalty, la tête, et oh la parade de Mike Maignan. Il n'y a pas eu de faute sifflée par l'arbitre, on n'était pas loin du cinquième but anglais, mais allez, toujours 4-2 pour les Anglais qui repartent maintenant, ils ont dû se remobiliser. Quel arrêt de Maignan.
0: Ah ouais, magnifique Charlotte, non? Ah ouais, surtout qu'il n'a aucune visibilité, peut-être qu'il y a faute, hein. Il me semble que c'était Malo Gusto sur... sur Malo Gusto, ce qui était au
6: sol. Oui, à mon avis, il y a du grabuge. Hein. Mais l'arbitre n'a pas sifflé la faute. Hein,
0: oui, il laisse au cas où pour revenir là-bas.
6: Allez, c'est reparti pour les Français. avec un ballon là-bas sur le côté droit. Malogusto, Dembélé pour Rabiot. Je rappelle la situation, les Français étaient menés 4-0 à la mi-temps, 14e minute en deuxième mi-temps, 4-2 après les buts d'Mbappé et de Barcola. Le ballon dans l'axe avec Dembélé là, qui perd la balle. Malheureusement, là, ce qu'il a tenté pour l'instant n'a pas réussi. Declan Rice à 20 mètres de ses propres buts, qui va relancer la mécanique anglaise pour Tooney sur le côté gauche. Attention à cette balle. Saka maintenant face à Upamecano. Bon retour de Malogusto. Ça y est, les Bleus sont dans le match. C'est incroyable. Une équipe de France à réaction. C'est une équipe de France à réaction qu'on voit ce soir. Et cette balle qui va maintenant être donnée à gauche. Pour qui? Pour Olivier. Olivier Mbappé qui accélère, qui rentre dans la surface, qui va se mettre sur son pied droit. Il est passé contre favorable. Et finalement, il perd la balle. Récupéré par la défense anglaise. Declan Rice maintenant dans l'axe, poursuivi par Warren Zaïre-Emery. Declan Rice qui temporise et qui va donner à droite de nouveau pour l'un de ses partenaires, tout simplement James. Récupération de Zaïre-Emery. Olise pour Dembélé peut-être. Olise tout seul. Olise qui va frapper, qui tire. Oh, qui est juste à côté. Le ballon qui est juste à côté. C'est incroyable ce match. C'est tout simplement incroyable. L'équipe de France qui se révolte, qui bénéficie maintenant des largesses de la défense anglaise. C'est exactement le copier-coller à l'envers de la première mi-temps. Et j'ai l'impression qu'il va encore se passer des choses.
1: Ah, c'est vraiment l'impression qu'on a, ça, Nathan.
4: Oui, mais là, ils font exactement ce qu'ils nous ont montré depuis le début de cette Coupe du Monde. En fait, on récupère le ballon, on a l'ambition de récupérer le ballon. Après, on va sur l'offensive. Là, c'est dommage, son pied d'appui à Michael Olise, il a voulu le retrouver sur son pied gauche, il est un petit peu loin. Mais au moins, il y a des intentions, au moins, il y a de l'intensité dans les courses.
6: Attention, Watkins, James pour Saka devant la surface de réparation française. Saka derrière, de nouveau pour son partenaire du milieu de terrain, Eze. Eze qui donne pour Declan Rice. Voilà, tous les ballons quasiment en attaque placée passent par le milieu de terrain d'Arsenal. La balle derrière pour Gueye. Eze de nouveau, et on temporise un peu côté anglais, côté français. On est bien regroupé en défense. Je vois Maxence Lacroix là, qui sort un peu sur l'attaquant anglais Tooney qui se recule. On se place entre Lacroix et Upamecano. Et la balle maintenant pour l'équipe d'Angleterre qui temporise. Elle sait qu'elle mène 4-2. Alors c'est vrai que pour elle aussi, c'est un match un peu du rachat, peut-être pas, parce que c'est vrai qu'ils ont été plutôt bons contre les Argentins, mais ils se remettent aussi d'un traumatisme peut-être encore plus grand que celui subi par les Français contre les Espagnols. Attention, cette balle dans la surface, pas de faute. Et récupération française peut-être avec Olise, avec Rabiot. Non, ce sont les Anglais qui récupèrent. On se dégage comme un peu côté français. Adrien Rabiot maintenant qui récupère la balle, qui récupère surtout un coup franc, et Dembélé parti à droite. Il réclame la balle, mais ce sera Olise. Alors que l'arbitre demande là encore de temporiser. 4-2. Et déjà 17 minutes en deuxième mi-temps. Il reste encore du temps, un peu moins d'une demi-heure à jouer. 28 minutes à jouer. 4-2 pour les Anglais. Mais c'est sur la dynamique qu'on peut espérer quelque chose, parce que les Français se sont enfin remis la tête à l'endroit. Et ça repart à droite justement avec Dembélé. Dembélé dans l'axe avec Mbappé. Mbappé qui va en un contre un défier la défense. Il est passé, deux joueurs anglais. Et finalement, il ne passera pas le dernier. Spence qui récupère. Mais les Français au pressing. Et Olise pour essayer de récupérer la balle, ça ne passe pas. Et la contre-attaque anglaise arrive. Et la contre-attaque anglaise arrive sur le côté gauche. Attention à cette balle, Malogusto, faut bien la gérer. Non, finalement, le ballon qui est centré au premier poteau. Watkins, Tooney, Watkins de nouveau derrière. La balle pour Eze dans la surface qui va frapper. Le ballon est contré. Et ce sera Lucas Digne de la tête qui va relancer les mécaniques pour l'équipe de France. Malheureusement, Declan Rice récupère. Et on en voit encore sur le côté gauche avec Watkins. Watkins qui va être poursuivi par Malogusto. Un centre au deuxième poteau, la tête de Digne pour dégager la balle. Et ça va revenir dans les pieds de Warren Zaïre-Emery avec Olise. Olise en une touche pour Barcola. On est un petit peu esselé côté français, ça s'est refermé. Et donc on va repartir de derrière avec Lucas Digne. Digne maintenant pour Olise. Allez, il faut essayer de construire quelque chose. Zaïre-Emery sur le côté gauche maintenant avec Barcola. Toujours 4-2 pour les Anglais qui venaient 4-0 à la mi-temps. Barcola côté gauche dans la surface de réparation, dans l'axe avec Mbappé. Mbappé pour Dembélé. Dembélé qui frappe du gauche. Ça, c'est pas possible. Qu'est-ce qu'il nous rate là, Ousmane Dembélé? Et c'est le gardien qui s'interpose. Il pouvait frapper du droit. qui s'est mise sur son pied gauche. Et là, un tir trop écrasé. Quelle occasion pour les Français. Quelle situation à 4-2. Ah, faut pas les rater, celle-là.
1: Charlotte.
6: Vous les avez revus?
1: Ouais, on les a revus. Et c'est... Normalement, il l'aimait, là, Ousmane Dembélé. C'est le crochet pied droit pour se mettre sur son pied gauche. Et après, il est un petit peu en déséquilibre. Mais le match, il est dingue. Mais les Anglais, ils n'ont pas abdiqué. Hein. Ils n'ont pas abandonné du tout. Ils peuvent marquer. Ils ont encore l'ambition de marquer. Mais là, les Français, physiquement, ils ont élevé le niveau.
6: Et alors, un paramètre important, il fait un tout petit peu moins chaud qu'au début du match. Toujours aussi lourd, mais moins chaud. Parce que désormais, ici à Miami, il est 18h30. Au début du match, c'est vrai, c'était la fin de l'après-midi à 17h. Et là, il fait vraiment un petit peu moins chaud. Il y a du vent qui s'est levé, il y a un petit peu d'air. Alors peut-être que ça joue, j'en sais pas. Il faudra poser la question aux Français. Je pense pas que ça joue vraiment, mais le fait est qu'il fait moins chaud. Attention, Upamecano qui tire de loin. On la parade du gardien anglais. Ça revient dans les pieds de Barcola. Barcola maintenant derrière avec Lucas Digne. On peut dire quand même que les 4 changements de la mi-temps ont fait du bien pour l'équipe de France. Barcola maintenant, Zahir Emery à 25 mètres début. Zahir Emery côté gauche. Il va trouver Lacroix dans l'axe. Lacroix, Olivier. Olivier maintenant à droite avec ce ballon pour Dembélé. Ça revient dans les pieds là, je crois, de Gusto. C'est reparti pour Dembélé. Voilà, bien joué pour le latéral droit de l'équipe de France qui est passé, qui va pouvoir centrer. Oh, le ballon qui est dégagé, une extrémité Mbappé dans la surface, qui talonne, hein, c'est dommage. C'était pour Olivier, mais les Anglais s'en sortent, ils vont lancer une contre-attaque. Attention, la contre-attaque est lancée, passe ratée là pour Maxence Lacroix, qui ne met pas la tête, mais il récupère la balle parce que finalement, l'attaquant anglais Watkins n'a pas pu le faire. 4-2, mais alors là, c'est complètement fou ce qu'on vit là. Ici à Miami, les Français sont encore dans le match après avoir été menés 4-0, désormais 4-2. Ils attaquent encore avec Dembélé. On lui dit que laisse passer pour Mbappé. De nouveau Mbappé qui tire et qui marque. Il marque un troisième but pour l'équipe de France. Kylian Mbappé, encore une passe décisive. On lui dit 4-3. On croit rêver ici à Miami. On croit rêver. 4-3, on est dans le match. On est de nouveau dans le match, les amis.
1: C'est incroyable. C'est incroyable.
4: Là, c'était une dinguerie. Là, c'est même plus une dinguerie. Là,
1: Ils se sont dit quoi, là, ils se sont
4: sur la gueule.
1: Incroyable.
3: Et moi, je pense que Didier Deschamps les a atomisés.
1: Ah,
3: quand tu vois ce qu'il a dit sur la justice, il les a atomisés. Il les a tués. C'est sûr. Il les a humiliés. Il leur a dit, vous foutez de moi. Michael Olivier, la première mi-temps est une honte intégrale.
1: Il n'avait pas envie
3: d'être là. Là, maintenant, il vient de comprendre que c'est une troisième place et que ça allait mal se terminer.
1: Et s'il vous plaît, la rentrée de Dayot Upamecano,
4: de Barcola.
1: Et Barcola aussi.
4: Upamecano,
1: c'est lui le leader de l'équipe.
4: Et il a dit, je vais tuer les mecs, en fait.
1: Mais c'est clair. Il n'avait pas envie de se faire humilier.
4: Non, mais là, quel but. Parce que le contrôle, là, il est incroyable de Kylian Mbappé dans cette course avec de l'intensité. Et derrière, il frappe pied gauche. Incroyable.
3: La vidéo.
6: Attention Mbappé devant le gardien de but. Oh là là, il est pris un petit peu dans les taux. Il y aura sortie de but, il y aura corner, il y aura quoi? L'arbitre indique tout simplement pause fraîcheur. Pause fraîcheur.
1: Ah non.
6: Pause fraîcheur. Ouais. Il y a eu un peu de plus, non?
1: Oui, Jean-Pierre, vas-y.
6: Écoutez le stade.
1: On sent que le stade est en train de vibrer là, hein. Il est en train de vivre une sacrée soirée.
6: C'est absolument incroyable. Imaginez tous ceux qui nous ont quittés à la mi-temps, qui sont partis dormir.
1: C'est incroyable.
6: On se réveille demain matin avec peut-être quelque chose d'énorme.
1: Et puis là, à ce stade. Alors attendez, j'envoie un jingle et on arrive. Voilà.
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1: Et Bruno Salomon qui est en train d'actualiser le score sur notre petit panneau des scores. Bruno, t'as du boulot ce soir.
3: Ouais.
1: juste pour dire un truc, Jean-Pierre, Charlotte, Bruno, on est à 4-3 et personne, je pense, ni dans le studio ni au stade, pense que les Bleus vont s'arrêter là. C'est impossible qu'ils continuent pas à marquer. Là, ils ont mis le turbo. Bruno.
3: Effectivement, et sur le chat, tout le monde y croit. Ils vont réussir à remonter, nous dit Jean. On supporte l'équipe jusqu'au bout. Nous, Glise, Christelle, David nous dit merci pour ce live. Eh bien, merci David pour ce message. Et avec l'espoir qui revient de la part de Giovanni. Allez, on y croit, nous disent-ils. Bref, en tout cas, il y a de plus en plus de monde. Vous êtes plus de 1000 sur le chat. Tiens, on fait une petite session de like. Allez, likez-moi ce live et abonnez-vous à la chaîne YouTube. Et YouTube, notre chaîne ICI. Puis pour ceux qui veulent passer sur WhatsApp, eh bien vous pouvez nous écrire des messages au 0810 055 056. En tout cas, l'équipe de France s'est réveillée et vous aussi, vous êtes désormais réveillés à fond derrière les Bleus. On y croit.
1: Avec des stats de fou hein, pour les joueurs français. Jean-Pierre, est-ce que le jeu a repris?
6: Alors le jeu n'a pas repris, mais il y a quelque chose comme de très important. Didier Deschamps est carrément sur le terrain. Il est sur le terrain avec Rabiot. Il y a quelques instants, il était avec d'autres joueurs. Il était allé à 10-15 mètres dans le terrain.
3: Jean-Pierre,
6: il a envie de jouer, je sais pas.
1: Mais il a ses
3: crampons. Oui, Jean-Pierre, non, c'est juste pour te dire. En fait, en gros, on a vu une image pendant que vous avez annoncé le but et qu'on a eu le troisième but. L'image, eh ben, on est en train de la revoir, ouais, de Didier Deschamps qui sort de son banc en éructant sur le troisième but. Il en jette une chasuble et derrière il hurle, il dit des gros mots dans tous les sens, on les comprend très facilement et il est dans une rage et une colère parce que là vraiment je pense vraiment qu'il a il était voilà ben je pense qu'à la mi-temps il les a
1: oui, non, mais, moi, non, mais là il faut avoir le cœur accroché hein. Tu vis ce genre d'événement là,
6: de serviette. Ouais, il est encore en train de s'essuyer avec
3: ah, il en peut plus
1: hein. Ah, par contre on voit l'image de Zoran Cherki qui est allongé sur l'herbe sur un sac et qui a les yeux dans le vague. Lui je pense qu'il a mal vécu sa première mi-temps et il a dû se prendre très cher à la mi-temps. Charlotte, voilà. Tu veux dire quelque chose? Non je voulais juste dire que les émotions que là ce que sont en train de vivre comme émotions les joueurs, où ils sont passés tellement à travers, je pense que j'ai jamais vu l'équipe de France passer à travers comme ça dans une Coupe du Monde, dans une première période, même si contre le Sénégal, Jean-Pierre l'a bien rappelé, c'était pas fameux. Mais là, quand on est joueur, qu'on vit comme ça, qu'on va faire une remontada, je peux vous dire qu'on est même plus fatigué en fait. Les gens, ouais, ça va. On est
6: ils
1: même
6: portés là, ça se sent. Un détail important. Il y a un détail important. J'ai observé aussi le banc de l'équipe d'Angleterre. Il y a Anthony Gordon, donc qui a marqué, je rappelle, contre l'Argentine, qui est une révélation peut-être de la Coupe du Monde hein, sur le côté gauche. Et surtout Harry Kane. Ces deux joueurs n'ont absolument pas enlevé leur chasuble et ne sont pas du tout partis à l'échauffement, alors qu'il y a quatre Anglais à l'échauffement. Mais Anthony Gordon n'est pas dans ces joueurs qui s'échauffent et Harry Kane non plus.
1: Et Jean-Pierre, Kylian Mbappé a inscrit 10 buts sur cette édition de la Coupe du Monde. Le seul joueur qui avait réussi à faire autant, c'était Gerd Müller en 70. Donc voilà.
6: Et Jules Fontaine en 58, hein, n'oubliez pas.
1: Oui, il en est à 13.
6: Le record absolu, c'est sur une Coupe du Monde.
1: C'est ça. Alors, en plus, en moins de matchs.
6: Ouais, en moins de matchs. Mm. Mais parce qu'il me semble qu'on allait directement après la phase de groupe en quart de finale. Mais là, ce qui est important aussi, c'est que dans la dynamique, c'est vrai que les Bleus là sont repartis vers l'avant. Ils ont marqué assez rapidement et ils ont du talent devant. Et là, enfin, le talent est en train de s'exprimer. Alors, il faut aussi rappeler que l'équipe anglaise aussi, elle a été modifiée pour cette petite finale. Le gardien n'est pas le même. Henderson, c'est pas le gardien.
1: Il fait un bon match, pour le coup,
6: mais il fait un bon match, justement, ouais. C'est ce que j'allais dire. Ouais. Car Jordan Pickford était titulaire depuis le début de la Coupe du Monde. Et que, en fait, contrairement à l'équipe de France qui avait tout changé derrière, avec Théo Hernandez, Lacroix, Konaté et Gusto qui n'avaient pas débuté le match contre l'Espagne, alors que Hernandez et Lacroix étaient quand même rentrés en jeu, les Anglais, ils avaient quand même gardé deux de leurs quatre défenseurs à plat. Donc c'est pas non plus une défense en bois côté anglais. Il y a simplement une équipe de France qui s'est remise la tête à l'endroit. Et là, le jeu est reparti. Déjà 27 minutes en deuxième mi-temps. On est toujours mené, hein, 4-3. Mais il y a de l'espoir, c'est vrai. Et l'équipe de France, là, est en train de se racheter. Alors peut-être qu'il y aura une défaite. Mais en tout cas, dans ce match en bois, entre guillemets, c'est pas un match si en bois que ça, qui restera quand même dans l'histoire. Hein,
1: ouais, clairement. Bruno.
3: Juste sur le chat, ici, vous êtes plus de 1100 à débattre entre vous. Je voudrais juste saluer une personne. C'est Roland Perronnet, le papa de Nico Perronnet. Parce que même si son fils n'est pas au micro, que c'est JP ce soir qui nous fait le match, et ben le papa est là. Donc
1: ça
3: on salue
1: plaisir,
3: Roland Perronnet, le papa de Nico, qui est un grand fidèle auditeur d'ici.
6: Nico Perronnet qui a la finale de la Coupe du Monde quand même demain.
3: Oui, du côté du New Jersey.
1: Nico Perronnet, pour ceux qui débarquent, c'est le journaliste qui avait commenté tous les matchs précédents de cette Coupe du Monde à nos côtés.
3: Et on lui fait un bisou et son papa nous a suivis dans le chat depuis le
1: départ. Il nous corrigeait nos fautes d'orthographe.
3: C'est
1: on s'en souvient très bien.
3: Il était là pour faire attention.
1: Jean-Pierre.
6: C'est un autre niveau. Allez, toujours 4-3 pour les Anglais. Mais oui, 4-3 pour les Anglais qui menaient 4-0 à la mi-temps. Et là, les Anglais attaquent. Attention, parce que là, ils sentent aussi un petit peu le vent du boulet à arriver, mais Malo Gusto, lui, il s'est remis dans le sens de la marche. Voilà, Zahir Emery pour Olise. Olise maintenant avec Zahir Emery. Ça fait plaisir de revoir Olise faire des passes décisives quand même. Hein, avec la balle dans l'axe. Ouais, c'est le meilleur passeur de la Coupe du Monde. Hein,
0: tout à fait.
6: Pour,
0: oui.
6: pour l'instant. Et on a le meilleur passeur de la Coupe du Monde, le meilleur buteur de la Coupe du Monde. Et on ne joue pas la finale. Bon, je ne vais pas retourner le couteau dans la plaie.
0: Merci,
6: le ballon pour Dembélé. Allez, Ousmane. Ousmane, oui, c'est bien pour Gusto, la main à droite. Il va pouvoir déborder. Il y a Mbappé dans l'axe. Il y a Olise. C'est parti pour Olise. Non. Oh, j'ai bien cru que c'était au fond.
0: Ah non, mon cœur.
6: Ah, non, je vais arrêter. Mais je vous jure que tout, on est placé. Là. C'était quasiment. Voilà, l'illusion est parfaite. Et là, on a la ralentie, justement, qui est de l'autre côté du terrain. Elle est passée, allez, on va dire à un mètre. Mais comme on est de l'autre côté, on a cru que c'était dedans. Que pensez-vous de cette action? Je crois que Dembélé a failli perdre la balle, mais l'a récupéré. Hein.
0: Après, c'est pas simple pour Olivier qui arrive en pleine course comme ça avec un ballon latéral de Malo Gusto qui était très très appuyé. Donc un peu trop fort, ouais, de 1 ou 2 mètres même, JP.
6: Dembélé avec la balle. Olivier à droite avec du champ. Olivier qui va peut-être pouvoir centrer, il glisse un petit peu, mais il garde la balle. Olise là-bas, oui, mais qui se remet sur son pied gauche et qui lui est complètement transformé hein, par rapport à son match contre l'Espagne et la première mi-temps aussi qu'il a faite. Voilà, Mbappé à 30 mètres, Mbappé hop, passe en jambe à gauche maintenant pour Lucadigne, complètement démarqué. Lucadigne qui va peut-être pouvoir centrer, là, il se met sur son mauvais pied le droit, c'est reparti 1-2 avec Mbappé. Lucadigne qui centre, le ballon est contré, ça revient pour Lucadigne. Qui lève la tête, qui cherche un partenaire et il ne trouve pas n'importe qui parce que c'est Kylian Mbappé dans la surface qui est passé un deux anglais. Il s'écroule, mais finalement il réclame un pénalty qu'il n'obtiendra pas. Et l'arbitre sifflera plutôt une faute à l'instant sur un des attaquants anglais qui est venu défendre, c'est Bukayo Saka qui a marqué un doublé pour l'instant. Parce que l'Angleterre, même si elle est bousculée par les Français, mène toujours 4 à 3. Je regarde le chrono. Au temps réglementaire, il ne reste plus que moins de 15 minutes. Hein. Alors, il y aura évidemment le temps additionnel de la post-pêcheur devant 64 478 spectateurs ici à Miami. Dans l'antre de Messi.
0: Voilà. Oui, c'est ça. C'est vrai qu'on est chez Messi. Bruno Salomon.
3: Oui, juste une petite stat à vous donner de la part de nos confrères d'Optagent. Michael Olise a délivré 7. On le sait, voilà, passe décisive. Eh bien, il a battu, effacé le record de Pelé, record qui datait de 1970. Et donc, depuis qu'il y a des analyses sur des Coupes du Monde en termes de passes, c'est-à-dire 1966, jamais un joueur n'avait fait autant de passes. Il rentre dans le club des très grands, Michael Olise.
0: Et on a vu Bellingham qui va rentrer, Jean-Pierre.
6: Oui, attention, français Mbappé, oui, avec... avec Olise justement, et qui a été repris là par les Anglais, vraiment une extrémiste. Lucadine, les Anglais mènent toujours, hein. 4 à 3, il n'y a plus qu'un but, il reste encore un quart d'heure. Allez, Mbappé, bien joué, Barcola, fais-nous rêver, Barcola, dans l'axe, Rabiot, Mbappé, deuxième poteau pour Ousmane Dembélé qui va remettre derrière avec Gusto. Allez, il faut la centrer cette balle peut-être. Gusto, Dembélé qui réclame une faute, et l'arbitre sifflera coup franc. Il y a un attaquant anglais qui va rentrer peut-être là. Dans cette partie, je vais attendre un tout petit peu pour voir qui va rentrer. Un changement pour l'équipe d'Angleterre. Ce sera le deuxième hein, après l'entrée de Watkins à la place de Rashford. Et il y aura un coup franc à jouer très intéressant pour l'équipe de France. Qui est menée 4 à 3, qui était menée 4 à 0 à la mi-temps. Il y a Dembélé Olise auprès de la balle. Et je crois que c'est Jude Bellingham qui va rentrer. Ouais. Bellingham va rentrer, qui était sur le banc avec Gordon et avec Harry Kane. Mais là, pour l'instant, il n'entre pas. Et il y a un coup franc. À droite du terrain, à droite de la surface de réparation, à 30 mètres, Dembélé avec la balle, Olise peut-être avec son pied gauche. Non, c'est Dembélé qui va centrer. Quasiment tous les Anglais sont dans la surface de réparation. Dembélé qui centre, le ballon qui est mal dégagé par les Anglais, mais qui va quand même être dégagé dans un deuxième plan. Et Malo Gusto va récupérer pour relancer la balle. Donc un changement. C'est Bellingham qui va rentrer. Vous savez, c'est celui qui a quand même délivré les Anglais face aux Norvégiens. Ils étaient quand même bien embarqués face à cette équipe anglaise et qui menait 1-0. Digne dans la surface, Digne avec Mbappé du gauche, le ballon légèrement contré. Et ça revient pour l'équipe de France, ça va être une attaque défense peut-être avant la fin de ce match. Attention, ce ballon récupéré par les Anglais, James qui a la balle. Et Rodgers, pardon, qui a la balle, qui repart hein, sur le milieu de terrain. Et finalement, ce sera un coup de sifflet de l'arbitre et deux changements pour les Anglais. Bellingham va rentrer. Et également, autre entrée en jeu côté anglais, Elliot Anderson. Et finalement, c'est c'est Tooney qui avait remplacé Aiken à la pointe de l'attaque qui va sortir. Bellingham qui va rentrer. Et également Anderson qui va rentrer. Voilà, et le 21, c'est Eze, le joueur de Arsenal qui va sortir. Et remplacé également par Anderson. Donc voilà, avec cette équipe anglaise qui a effectué 3 changements dans ce match. Il y aura encore d'autres changements possibles. 34e minute. Allez, encore un petit quart d'heure à jouer. L'équipe de France toujours menée 4-3. Et s'ils allaient arracher la prolongation, on ferait quelques heures supplémentaires, les amis.
1: Ah, voilà. Donc c'est une question que je me posais tout à l'heure. Il y a bien prolongation sur une petite finale.
6: Oui, oui. Normalement, oui. Hein.
1: Ok. Oui, oui.
6: Normalement, oui. Attention à ce ballon pour Warren Zaïre-Emery. Dembélé à droite. Dembélé qui va provoquer. Il y a deux joueurs sur lui. Dembélé qui attend Malo Gusto. Il va donner pour Warren Zaïre-Emery qui écarte de nouveau à droite pour Dembélé. De nouveau Warren Zaïre-Emery dans la surface de réparation, repris par la défense anglaise. Les Anglais qui vont tenter de repartir en contre-attaque. Bellingham là, qui va essayer de lancer sur le côté gauche. L'un de ses partenaires, Watkins, voilà, attention à Bellingham dans la surface, qui est passé, qui va tirer, qui va marquer, non, parade de Maignan, nouvel essai, et finalement l'essai est annulé, arrêté par les Français, c'est Rodgers qui a failli marquer le cinquième but, mais c'est pas le cas, et les Français repartent. Avec Barcola, dans la surface de réparation, ça va d'un but à l'autre. Barcola qui est passé, il y a Mbappé à côté de lui, le donner la balle. Les Français sont un petit peu esselés là. Mbappé tout seul, Mbappé pied droit, Mbappé pour Olise, Dembélé, Olise, et but, non, c'est pas possible, qu'est-ce qu'il nous rate, Olise, c'est pas possible, le but était grand ouvert.
1: Il s'est fait mal. Blessé en plus, je pense qu'il y a une crampe. Jean-Pierre, moi je vais voir mon cardiologue, hein. je veux plus respirer là.
6: Ah écoutez, le stade s'est arrêté là.
1: Attends, qui est but avant de dire qui est but.
6: On est tous pareils. Non mais là, écoutez, vous avez vu les images.
3: Ah ben oui, passe. C'est vrai que c'était.
1: On avait vraiment l'impression que le but était complètement ouvert et que ça rentrait.
6: Et juste avant, Rodgers qui a failli marquer le cinquième et Bellingham aussi. Et Deschamps là qui se tient la tête. Et Mbappé qui a retrouvé le sourire là, qui regarde un petit peu le panneau. Et finalement, voilà. Ça fait 4-3 et le temps qui passe, hein, 36 minutes.
1: Mais on les voit sourire. Ils sourient, voilà. Tous. Olise sourit, Mbappé sourit. Ça veut dire qu'ils ne sont pas dans la frustration, là. Ils sont vraiment dans le plaisir de jouer. C'est ça qui est génial. Enfin, c'est ce que je ressens en les voyant.
6: Il est à fond. Hein.
1: Ah bah, tu m'étonnes. Charlotte, ça te parle ce que je viens de dire ou... Elle écrivait un texto, là, Charlotte. Non, mais Charlotte, là, on voit qu'ils prennent du plaisir.
9: Eh oui, mais parce qu'ils défendent ensemble, ils attaquent ensemble, il y a de la qualité, ils se sont fait remonter les bretelles sûrement à la mi-temps, mais moi, tu peux pas passer une mi-temps comme ça à faire ce genre de match-là et passer en seconde où, voilà, ils savent au foot.
1: Bruno.
3: Et sur le chat, ici, Lisa nous dit, allez, les Bleus, on continue et on gagne ce match avec un bel emoji cœur et un bel emoji drapeau, équipe de France, drapeau bleu, blanc, rouge.
1: Il y a aussi Capac qui dit Jean-Pierre arrête, hein, ça fait deux fois.
6: Ça fait près de 35 ans que je commande des matchs à la radio. Alors, je vais pas dire mon âge, ça se dit pas. Mais parfois, la passion l'emporte sur le professionnalisme.
1: C'est excellent, on adore.
6: Et c'est pas Bruno Salomon qui va venir contre moi.
3: Ah, mais Jean-Pierre, j'ai rien dit.
1: Moi, j'ai eu des coups cardiaques avec Bruno aussi, je te dis.
6: Voilà.
3: J'ai rien dit. Jean-Pierre, moi.
6: Je sais, Bruno. On est souvent voisins.
3: C'est ça. Et donc, tu me supportes à côté de toi.
6: Oui, bah, pareil. Pareil, je pense. Mais c'est vrai que là-dessus, c'est quand même fou. On est en Coupe du Monde. C'est la petite finale. C'est le match pour la troisième place. Il y aura une médaille à la fin. Mais 4-0 à la mi-temps, 4-3 maintenant à 8 minutes du terme du temps réglementaire, avec une équipe de France qui a eu des occasions énormissimes de marquer les buts. Je vous promets, je vous la fais plus. Mais là, franchement, je pense que.
1: Je crois pas trop, JP là.
6: Voilà.
3: Ouais, mais Michael Olise, ça va être une vraie frustration pour cette Coupe du Monde. Il n'arrive pas à marquer. Ouais. Alors, c'est pas décisif extraordinaire, mais il n'arrive pas à mettre un but au fond des filets, un ballon au fond des filets.
6: Et celui-là, il était quand même.
3: Ah, c'est long ouvert.
6: Ça lui tend les bras. Il y en aura d'autres. Zaïre-Emery, Dembélé en relais avec Zahir Emery dans l'axe du terrain. Zahir Emery un petit peu d'espace, voilà, il a trouvé Barcola sur le côté gauche qui emmène cette balle. Petite aile de pigeon avec Mbappé qui également garde la balle. C'est bien joué Mbappé. Il tire, ouais, mais là c'est trop loin. C'est trop loin, intérieur pied droit. Il avait aussi une solution avec Dembélé un peu à droite qui s'engouffrait dans la profondeur. Vous allez le voir et me dire que ce que vous en pensez, mais il a choisi la frappe un peu lointaine et trop écrasée, je crois.
4: Ouais, il fait la différence avec Rice qui venait guetter un petit peu, l'embêter. Dembélé, il était un peu esselé sur le côté droit. Il nous a déjà mis des buts comme ça, hein, Kylian Mbappé, donc il peut tenter.
6: Oui, c'est vrai, mais là, c'est un petit peu loin. C'est un petit peu loin, je crois, c'était pas assez puissant et puis trop sur le gardien. Mais en fait, on va pas leur en vouloir d'essayer. Mais à mon avis, vous savez, quand vous êtes, même si vous vous appelez Mbappé, vous avez un petit peu d'espace, vous pouvez frapper, même si vous avez un copain qui est mieux placé que vous en profondeur, parfois vous avez tendance à frapper. Hein. Ça, c'est toujours le cas. Et pour l'instant, ce score de 4 à 3, je rappelle, ici à Miami, dans la chaleur tropicale, on peut le dire, hein, de la Floride, les Anglais qui attaquent là-bas sur le côté gauche. J'espère qu'ils vont pas en mettre un cinquième parce que ce serait. Attention, penalty.
4: Oh
6: penalty
4: non,
6: pour l'Angleterre.
4: Oh non.
6: Oh là là.
4: Mike.
6: Penalty
4: Mike.
6: Pour l'Angleterre. Faute.
4: Faites un match, Mike Maignan.
6: Faute de Malo Gusto.
3: Ah bah tu vois.
4: Manque de lucidité.
6: Je crois qu'il y a penalty. Hein. Vous allez le revoir, mais.
4: Bruno ouais. Salomon en hors micro. Il y a quoi? Il y a 4 minutes. S'énervait sur Malo Gusto. Bruno, t'as la vie ça quand même.
3: Non mais c'est pas possible. C'est pas possible.
6: On a penalty.
3: Il y a un chantier des latéraux en France.
4: Ouais.
3: Zidane. C'est pas possible.
6: C'est sur Spence. C'est Spence qui est allé déborder sur le côté gauche et Jude Bellingham prend la balle. Alors là, c'est un duel quand même qui vaut son pesant d'or. On est au pays des westerns, quoi, on n'est pas à l'ouest ici, on est à l'est. Enfin, il y a quand même un duel là qui vaut son pesant d'or. Jude Bellingham face à Mike Maignan. Si Jude Bellingham marque un but maintenant, je pense que là, on peut dire adieu à la troisième place. Ça aura été quand même un match mémorable, mais enfin, ce serait un cinquième but pour l'équipe d'Angleterre. Mike Maignan, c'est ton moment. On y est.
4: Allez.
6: Comme disait Franck Raviot, l'entraîneur des gardiens, juste avant le match contre l'Espagne, lorsqu'il s'est chauffé avec Mike Maignan. On y est, tu es fort.

0: Niapia d'ailleurs, Niapia. Mais là, Saka avec son pied gauche, face à Mike Maignan, 4-3 pour les Anglais. On joue la 87e minute dans cette petite finale de Coupe du Monde. Saka qui va s'élancer, Saka qui va prendre peu d'élan. Maignan qui lève les bras, Saka qui s'élance, Saka qui frappe et qui marque. Contre-pied parfait, Rater, coupé du pied gauche, croisé, petit filet. Maignan a plongé sur sa droite, le ballon est arrivé sur sa gauche. 5-3, je pense qu'à 3 minutes de la fin du temps réglementaire, je pense que la troisième place s'enlèvera à l'équipe d'Angleterre, mais heureusement, on a quand même assisté à la révolte de l'équipe de France.
1: Ouais, c'est pas encore fini, hein. Il reste 4 minutes dans le temps réglementaire et avec quelques minutes dans le temps additionnel, ça peut encore le faire, hein. J'y crois encore, moi.
0: J'y crois un peu moins, quand même. Honnêtement.
1: Écoute,
0: on voit l'équipe de France, là, sur ce stade de Miami. Ah, il y en a qui ont les mains sur les hanches. Ouais, Olise, Mbappé, Dembélé. Ah, cette occasion de Michael Olise pour revenir à 4 partout, celle-là, fallait pas la rater. On va pas lui en vouloir, mais...
1: Ouais, il n'y en a pas eu qu'une en plus. Hein.
0: C'est vrai que... L'action était belle en plus.
1: Ouais,
0: l'action était belle. Non, mais il n'y en a pas eu qu'une. Tout à fait. 5-3. Plus personne ne dit rien au studio.
1: Ça va, Jean-Pierre, on arrive.
2: On a fait un petit show de casque, Jean-Pierre. Trois secondes.
1: Ouais, on aurait tellement aimé.
0: Allez, c'est reparti dans ce match avec Mbappé qui engage. Alors, la donnée est simple. 5-3 pour l'équipe d'Angleterre avec ce penalty marqué par Saka. Et nous sommes quasiment à la fin du temps réglementaire puisqu'il reste 2 minutes à jouer en deuxième mi-temps. 5-3 pour les Anglais. Et finalement, il y a un joueur qui s'apprête peut-être à rentrer côté tricolore. C'est Jules Koundé. Ah non. Alors pourquoi il est au bord du terrain? Il s'apprête à rentrer, Jules Koundé. Alors pour remplacer qui? Peut-être Malo Gusto. Mais en tout cas, 5-3 pour les Anglais. Et là, les Anglais qui ont la balle dans les pieds maintenant, qui finalement ont peut-être fait le plus dur en première mi-temps avec cette balle pour Gueye, l'un des défenseurs centraux de cette équipe d'Angleterre. On repasse dans l'axe et de nouveau sur le côté gauche avec Eze derrière dans la charnière centrale. Declan Rice qui revient vraiment en défense. Il va donner côté gauche pour Spence, l'homme par qui le pénalty est arrivé pour les Anglais, le pénalty du 5-3. On a quand même vécu un grand moment, on a espéré. Oui, mais voilà, c'est le football. Il faut des gagnants.
1: Jean-Pierre, il reste 10 minutes de match. Arrête, il faut avoir la foi un petit peu.
0: Je crois que c'est quand même un petit peu moins bien embarqué qu'il y a quelques minutes.
1: Oui,
0: pour être très honnête, mais on va espérer. Allez, Pierre, on va espérer. Mais les Anglais ont repris la balle, hein, encore une fois. Ils attaquent de nouveau avec Eze dans l'axe maintenant. Et heureusement là que Lacroix a pris la balle devant Watkins. C'est reparti pour Olise. Allez, il faut essayer d'en mettre un autre. En mettre un autre, c'est rien, c'est la petite finale. On est déjà revenu à 4-3. Assez rapidement, vous vous rendez compte, 48e, 54e minute. Et 67e, je crois.
1: C'est ça.
0: Et donc, les Français qui ont prouvé qu'ils pouvaient marquer des buts vont attaquer avec Ousmane Dembélé. Ousmane Dembélé, voilà, qui donne pour Rabiot. Il va écarter à droite. Malo Gusto, Dembélé à côté de lui. Qu'est-ce qu'il va faire? Il va donner la balle et les clés à Dembélé. Dembélé dans l'axe avec Olise. Olise pour Mbappé en première intention. Mbappé un petit peu court. Et les Anglais qui repartent maintenant. Non, Olise récupère. Olise qui garde la balle avec Barcola. Barcola qui va tirer le tir. Contré. Ce sera un corner. Corner côté gauche. Regarde le chronomètre, on a dépassé le temps réglementaire et Jules Koundé va rentrer.
1: 7 minutes de temps additionnel, Jean-Pierre.
0: Écoutez, si les Français reviennent dans ce match, dans les 7 dernières minutes, je pense que...
1: Tu me payes un resto.
2: J'ai cru que Jean-Pierre allait prendre un pari.
1: Moi aussi,
2: allez, vas-y.
1: Moi aussi.
0: Je sais pas.
1: À quoi tu t'engages, Jean-Pierre?
0: Ce sera vraiment un match historique. Là, il est déjà.
1: Tu nous rapportes une feuille de palmier de Miami.
0: Mais encore plus. Donc, Gusto qui sort. Koundé qui rentre, le joueur de Barcelone. Malo, Gusto qui est sorti, lui, évidemment. Et cette balle qui va être rendue aux Anglais, mais alors qu'ils vont prendre tout leur temps. Ils ont 2 buts d'avance. On est dans le temps additionnel. Ça fait déjà 1 minute. Encore 6 minutes à jouer. Et le gardien de l'équipe d'Angleterre, le remplaçant habituel, Dean Anderson, de Crystal Palace, un des partenaires de Jean-Philippe Mateta, si je ne m'abuse, dans son club, qui va dégager cette balle. Mateta qui n'est pas sur le terrain.

0: victoire. Allez, Maxence Lacroix. Lacroix maintenant pour Digne, Rabiot. Il n'y a pas de faute, Annick l'arbitre. Olysée, ouais, bien joué le petit râteau. C'est parti, Olysée à droite pour Koundé. Koundé avec Dembélé qui vient peut-être avoir un petit peu d'espace. Dembélé qui va attaquer. Dembélé qui est face à James. Le ballon pour Olysée dans l'axe, un petit peu bousculé. L'arbitre ne dit rien. Et les Anglais qui vont pouvoir repartir. Et cette balle qui est récupérée par l'équipe d'Angleterre de nouveau avec une faute d'Adrien Rabiot, il me semble. Et ce ballon qui est contesté de la part de Jude Bellingham, alors qu'un nouveau changement va intervenir côté anglais cette fois-ci, puisque le numéro 12 va rentrer, tout simplement. C'est Trevor Chalobah, un joueur qui n'est pas très, très connu, mais qui va rentrer. Valentino qui va rentrer. Il s'appelle Trevor Chalobah, son nom exact.
1: Ouais.
0: Et il va rentrer en défense centrale à la place du numéro 6, Guéhi, qui lui va sortir. Voilà, des changements de défenseurs côté français avec Gusto qui sort, Koundé qui rentre à l'instant. Eh bien, ce changement et Chalobah qui rentre avec Guéhi qui sort. C'est le money time, comme on dit, mais les Anglais mènent toujours de 2 buts désormais, 5-3 après ce penalty à la 88e marqué par Bukayo Saka qui a mis un triplé ce soir. Les Français avec la balle, Olysée, un peu de chance devant lui, Dembélé, voilà, c'est bien joué dans la surface. Dembélé dans l'axe, il frappe, il centre, on ne sait pas trop ce qu'il va faire et il va récupérer la balle. De la part de Koundé, Dembélé de nouveau qui n'a pas pu centrer, récupération Olysée, ouais, mais là Olysée a perdu la balle et ça va être récupéré par les Anglais notamment avec Spence qui balance loin devant. Oh là là, attention, il faut être vigilant. C'est fait, Upamecano qui a fait beaucoup de bien aussi en défense centrale pour son entrée en jeu en deuxième période. Lacroix, Zaïre Emery, Mbappé à 30 mètres début, Mbappé peut-être à gauche, non, il revient dans l'axe, à droite là-bas pour Koundé, dans la surface, Jules Koundé qui va passer, non, il ne passera pas, dégagement un petit peu l'emporte-pièce de la part de Spence, et Mike Maignan à 40 mètres de ses buts qui relance la balle pour Koundé, attention, il y a Dembélé qui est en jeu, qui refait son lacet, il faut qu'il se replace. Olysée maintenant à droite, les joueurs se sont replacés, il y a un Anglais qui a des crampes, le jeu continue avec cette balle pour Olysée, l'arbitre qui arrête le match parce qu'il y a un joueur qui a des crampes et on réclame à ce qu'il sorte du terrain, tout simplement. Et ça fera un petit peu de temps supplémentaire, je crois que c'est Spence là qui a des crampes.
1: Oui, oui, c'est Spence.
0: Ah, ouais. Que peut-on espérer un but, une égalisation, dites-moi. Moi, je pense que c'est un petit peu cuit, mais dites-moi.
1: Ouais, je pense que c'est cuit aussi, mais...
0: Encore 3 minutes. Hein.
1: Bah, un peu plus, je pense.
0: Mais il y aura plus, bien sûr. Il y aura plus. Il y aura plus. Là,
2: c'est Olysée, il marquait.
1: Ah ouais, il faudrait qu'il marque. Là, tout de suite, là. Ah oui, tout à l'heure, là. Oui, mais là, maintenant, là. C'est bon, ça, c'est trop tard, mais... Là, maintenant, il marque, et après, bam, il remarque. Tu vois, en fait, c'est ça qui nous faut remarquer, et après, péno pour nous. Par exemple.
0: Vous avez enregistré?
1: Oui, oui.
0: Quand l'heure sort. Tout est possible dans le football. Et surtout dans le sport de haut niveau. Le sport de très haut niveau. Les détails comptent. C'est un leitmotiv, un lieu commun qu'on retrouve chez beaucoup de joueurs ou d'entraîneurs. Mais c'est vrai. Tout compte. Les détails comptent. L'implication, la dynamique, le mental et le physique également. Mais les tout petits détails peuvent faire la différence. Et là, effectivement, ça peut aller très très vite d'un côté comme de l'autre. Les Anglais qui repartent en contre-attaque. Jude Bellingham, le joueur du Real, qui voulait décaler Watkins côté gauche. Intervention française. La tête d'Upamecano qui demande à ses joueurs de revenir. Ah, il râle, Upamecano. Il demande à Dembélé et à Mbappé de revenir. Voilà, belle intervention d'Upamecano. À droite maintenant pour Dembélé qui est tout seul. Ousmane Dembélé dans la surface. Il va se mettre sur pied gauche, il va frapper. But! But de Dembélé! 90 plus 5! But de Dembélé! 5-4!
1: Maintenant le pénalty et c'est bon, on est bon Jean-Pierre! Ah, quel
0: incroyable match!
1: Énorme! Quel énorme! C'est Upamecano, mais.
0: Upamecano fait la différence sur ce coup-là. C'est lui qui récupère la balle. C'est lui qui arrange ses joueurs pour qu'ils reviennent de hors-jeu. Dembélé était hors-jeu au début. Il est revenu. Upamecano est intervenu. Il a lancé Dembélé dans l'espace à droite. Une belle passe digne d'un milieu de terrain offensif. Dembélé qui attaque dans la surface, qui fait sa spéciale. Pied gauche, fin de frappe. Ouais. Petit filet opposé. 5-4. Il reste au moins 2-3 minutes.
1: Ouais, l'anticipation d'Upamecano. Et après, c'est la magie hein, d'Ousmane Dembélé. C'est fin de frappe pour rentrer sur son pied gauche. On est dans la surface. C'est compliqué de défendre.
0: 5-4. Incroyable.
1: 5-4. Incroyable. C'est pas possible que ça s'arrête comme ça.
0: Attention aux Anglais quand même qui ont la balle maintenant avec Anderson au milieu de terrain à droite pour un autre joueur qui est entré en deuxième mi-temps. Reece James, ça revient derrière avec Anderson. Et là, 5-4. Je crois rêver quand je vois le panneau d'affichage.
1: Incroyable.
0: Les Bleus au pressing. Les Bleus au pressing. Kylian Mbappé au pressing. Avec Barcola au pressing. Ah, les Anglais s'en sortent. Les Anglais s'en sortent. J'ai les yeux rivés sur le chronomètre. Encore 15 secondes à la fin du temps additionnel. Rabiot. Rabiot qui va essayer de récupérer la balle. Pas faire de faute. Barcola. Barcola, pas de faute. Rabiot, pas de faute. Il a la balle, Rabiot. Il va s'entrer à Dembélé au deuxième poteau. Rabiot qui est peut-être passé. Non, retour des Anglais qui se dégagent comme ils le peuvent. Oh là, attention là, ce ballon pour Watkins. C'est Bellingham qui part tout seul. Bellingham qui part au but, poursuivi par Maxence Lacroix. Les Anglais mènent 5-4. On est dans la fin du temps additionnel. Bellingham, pied gauche, qui se met sur celui droit, qui va frapper et qui va marquer.
1: Oh non.
0: Incroyable match. Incroyable match. 6 buts à 4. Pour l'équipe d'Angleterre à la fin du tour additionnel contre l'attaque des Anglais. Et Bellingham qui peut quitter l'équipe de France.
1: Incroyable. Ce que vient de faire Bellingham, c'est incroyable.
0: 90 plus 7. J'ai même plus de place sur la feuille. 90 plus 7. La contre-attaque des Français. Didier Deschamps est.
1: Elle dit qu'à 6 buts, tu partais en fait. Non, t'avais dit à 6-0. Ah oui, 6-0, c'est vrai.
0: C'est incroyable.
1: Mais Bellingham
0: qui marque son 7ème but en Coupe du Monde.
1: À Maxence Lacroix, les amis. Il est sur son pied gauche. Il a haute intensité. Il fait une feinte de frappe pour se remettre sur son pied droit. Il longe justement les 5-50. Il se refait une feinte de frappe. Et derrière, il a le but ouvert. Incroyable. La prise d'information de l'Anglais, Bellingham, qui fixe bien Maxence Lacroix. Et derrière, la première feinte de frappe, la deuxième feinte de frappe, et derrière, incroyable.
0: Les grands joueurs.
1: Ah ouais.
0: Jude Bellingham qui lève les bras aussi à l'arbitre qui ne siffle toujours pas. C'est incroyable. Il est 5-4. Il restait encore 2-3 minutes. Alors là, je regarde le temps additionnel. Ça fait déjà 8 minutes. Et l'arbitre qui siffle la fin de la partie d'équipe de France qui s'incline. 6 buts à 4.
1: Incroyable.
0: Quel match historique. 4-0 pour les Anglais à la mi-temps, les Français qui sont revenus en deuxième période à 4-3, 5-3, 5-4 et 6-4. Vraiment un match qui restera dans les annales de l'équipe de France, une défaite, mais quel match et quelle équipe de France quand même en deuxième mi-temps.
1: C'est incroyable, et quand on voit la deuxième mi-temps de l'équipe de France, on peut que se bouffer les rognons des doigts, ça n'existe pas, mais totalement, je sais qu'il n'y a pas de rognons dans les mains, mais voilà, un truc dans le genre. Parce qu'on repense à la première mi-temps, c'est pas possible d'avoir joué comme ça en première mi-temps quand on est capable de ça, c'est terrible. On passe juste un petit jingle, on revient, on va débriefer ensemble ce match et aussi l'air Didier Deschamps ensemble pendant la demi-heure qui arrive. Restez avec nous, vous pouvez réagir sur le chat évidemment, vous pouvez nous envoyer des vocaux sur notre numéro sur WhatsApp 0810 055 056. À tout de suite.
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1: Charlotte Lorgeret est toujours avec nous, bien sûr, notre consultante Bruno Salomon, notre journaliste sportif qui analyse vos messages. Il les analyse carrément, il fait des disserts. Vos messages sur le chat, sur notre chaîne YouTube ICI. Jean-Pierre Blimeau qui nous fait vivre le match depuis Miami. Jean-Pierre, dans un instant, on va venir te voir pour que tu nous racontes ce qui se passe sur la pelouse. On rappelle que Didier Deschamps, au moment où on se parle, dit adieu à l'équipe de France. Bruno Salomon, quels sont les messages sur les réseaux ?
4: Sur le chat, Nuance de Tania nous dit « ça va, ils ont sauvé l'honneur, on a perdu, mais plutôt correctement ». Joanny nous dit « bon, vraiment, le regret, c'est la première mi-temps. On va nourrir d'énormes regrets sur ces 45 premières minutes. » Et derrière, il y a d'autres messages. « C'était un super match », nous dit Lisa. « Merci l'équipe de nous avoir fait vivre ce moment, cette rencontre, comme vous l'avez fait ce soir. »
1: Ouais, et Laurent qui écrit une kiffance finalement ce match. Pas le résultat espéré évidemment, mais bon, dans tous les cas, c'était un match qui servait à rien. Il aura quand même servi quelque part, je sais pas Charlotte si tu seras d'accord, mais au moins à nous réconcilier un petit peu avec l'équipe de France.
5: Non.
1: Oui. Oui et non.
5: En fait, ce match, il est incroyable parce que ça montre juste que quand tu n'es pas les ingrédients qu'il faut, t'as beau avoir des joueurs exceptionnels sur le terrain, quand t'es pas à l'endroit, quand t'as pas envie d'être là, et que t'es face à une équipe qui est quand même assez cohérente sans être flamboyante, et ben voilà, ça fait des différences. Mais là, le naufrage en première mi-temps et ensuite le scénario en deuxième, ça montre quand même la force de ce collectif qui en fait n'abandonne jamais. Et ça va pour pour la suite avec le nouveau sélectionneur. On verra si Zizou sera à la tête de cette équipe de France, on le pense. Mais au moins repartir sur le fait qu'il y a quelque chose à travailler avec cette équipe de France.
1: Jean-Pierre Blimeau, à Miami, il se passe de belles choses sur la pelouse. On voit des images des joueurs anglais qui viennent faire des embrassades à Didier Deschamps.
0: Oui, c'est incroyable, hein. C'est vrai que c'est assez rare, mais de toute façon, le peuple anglais, en général, est un peuple qui adore le football et qui est très respectueux. Alors, Giroud disait, les Anglais sont fair play, surtout quand ils gagnent. C'est pas fou.
1: Et là, bah là, ils sont bien, là.
0: Ils gagnent. Bon, mais c'est vrai que quand même, il y a beaucoup de respect. Il y a des joueurs qui se connaissent également, hein, puisque Bellingham et Mbappé se connaissent au Real Madrid. C'est un des exemples. Il y a aussi énormément de respect, mais dans ce match entre deux équipes traumatisées, parce que c'était un peu ça au début, les Anglais l'ont beaucoup mieux abordé. Après, l'équipe de France, elle était absente en première mi-temps, comme elle a été absente plusieurs fois, hein, dans ce mondial, notamment face aux Espagnols aussi en deuxième période. Mais c'est vrai que c'était pas vraiment les vraies équipes. Côté anglais non plus, il n'y avait pas Kane, il n'y avait pas Gordon, Bellingham est entré en fin de match. Mais il y avait quand même une équipe d'Angleterre beaucoup plus à son affaire. L'équipe de France était assez déboussolée, je pense. Là, ce que je vois, c'est par exemple une accolade entre Jules Koundé et Didier Deschamps. Peut-être que Jules Koundé remercie, comme d'autres joueurs, Didier Deschamps de l'avoir lancé, parce que de toute manière, il ne reste pas un seul joueur de 2012. Hein. Donc, c'est Didier Deschamps les a tous lancés quelque part. Voilà. Je vois aussi, par exemple, des joueurs de l'équipe de France qui discutent un petit peu entre eux. J'aurais une pensée quand même pour Lucas Hernandez et surtout N'Golo Kanté, qui n'a pas joué une seule minute dans ce mondial. Il aurait pu le faire. Bon, je ne sais pas s'il y a une raison particulière, mais N'Golo Kanté, qui est avec Lucas Hernandez et Kylian Mbappé, je crois, le seul survivant, ce sont les seuls survivants, entre guillemets, du Mondial 2018. Hein. Et Ousmane Dembélé également. Ousmane Dembélé. Ils étaient quatre. Et là, voilà, c'est aussi... ces joueurs-là ne vont pas arrêter, mais ce sont des joueurs qui ont tous vécu avec Didier Deschamps. Maintenant, l'avenir, c'est quoi? Didier Deschamps peut être introduisé officiellement au mois de septembre. L'info, Zinedine Zidane, introduisé.
1: On s'est compris.
0: Au mois de septembre. Là, sur la pelouse, si vous voulez, on attend un podium protocolaire où enfin on va remettre une véritable médaille, je ne sais pas si elle sera en bronze, mais une médaille au troisième. Il y aura quelque chose peut-être pour l'équipe de France. Mais les Anglais, on n'a pas non plus exulté plus que ça. Hein. Dans ce match entre deux équipes traumatisées, voilà, c'est l'équipe d'Angleterre qui l'a mieux abordé. L'équipe de France s'est offert quand même le luxe d'une quasi-remontada qui n'a pas existé. Il y a eu des émotions, il y a également des buts marqués de nouveau par Mbappé. Hein. Il est avec 22 réalisations désormais le buteur le plus prolixe en équipe de France. Le plus efficace en équipe de France, et évidemment depuis longtemps, mais en Coupe du Monde, avec un but d'avance sur Léo Messi qui jouera demain.
1: Un but d'avance sur le total de Léo Messi, mais deux buts d'avance sur Messi sur cette Coupe du Monde. Voilà.
0: 10 contre 8 et 22 désormais contre 21. Voilà, ouais. C'est aussi une satisfaction. Je ne sais pas si on va parler de tout ça tout à l'heure en conférence de presse en zone mixte, mais il y aura des choses à dire. Mais en tout cas, ce qui est sûr, c'est que quand même, heureusement que l'équipe de France a sauvé l'honneur en deuxième mi-temps. Heureusement.
1: Bruno.
4: Alors, nombreux messages. Déjà, on a Laurent qui nous dit, est-ce que vous faites la finale demain? Réponse, non, Laurent, on sera... Voilà, nous, c'est pas les Bleus. Voilà, quoi. Alors, on laisse l'Espagne et l'Argentine jouer à la baballe du côté du New Jersey. C'est pour eux, c'est pour les grands.
1: Et on comprend que vous ayez envie qu'on le fasse.
4: Mais ça nous fait plaisir. Ça veut dire qu'ils auront passé du bon temps avec nous, et voilà. En tout cas, on a passé du bon temps avec vous, et d'ailleurs il y a Kevin qui nous dit un grand merci à la famille ici pour tous les commentaires et les moments. D'ailleurs, on a reçu aussi un message de la part de Stéphanie qui est en Islande et qui a pris le réflexe de nous écouter sur les derniers matchs pour suivre les aventures de l'équipe de France, et elle nous félicite de la manière dont ça a été commenté dans ces rencontres. La finale de demain, il y aura sûrement du suspense. Oui, merci Giovanni, je pense aussi ça part à 0-0, ça devrait faire du suspense.
1: Et regarde, on a Kevin qui dit un grand merci à la famille de ICI pour tous les commentaires à l'antenne, et merci aussi à l'équipe de... C'est ce que tu viens de dire ? Excuse-moi.
4: Elle est déjà en vacances.
1: Quand on regardait les messages, je me disais, tiens, celui-là, il est pas mal.
0: On peut dire qu'un défenseur est aux abonnés absents.
4: Voilà, là on s'est complètement raté. Non, c'est pas mal, on s'est bien mis dedans. En tout cas, n'hésitez pas à vous abonner.
1: Mi-temps, moi. N'empêche que première mi-temps, les Bleus la perdent 4-0 et la deuxième mi-temps, les Bleus la gagnent 4-2. Quand même, c'est assez fou de se dire ça. Juste, on va quand même juste faire encore quelques minutes sur le match et après on va parler Didier Deschamps. Il y a un énorme perdant sur ce match, c'est Ryan Cherki. Sorti à la mi-temps, il faisait vraiment la tête sur le bord du terrain. Franchement, Charlotte, il n'a pas répondu aux attentes aujourd'hui.
5: À aucun moment dans cette Coupe du Monde, je l'ai senti inclus en fait dans cette équipe. Donc, il n'a pas été juste inclus dans l'aspect tactique, technique. Il n'a jamais trouvé sa place. Après, c'est jamais simple quand tu as un profil comme ça de rentrer en seconde période, d'avoir 5-10 minutes, d'être à côté de tes coéquipiers qui sont très fatigués. En fait, Ryan Cherki, c'est un joueur qui fait briller les autres s'ils sont en forme physiquement. Et là, à chaque fois, il n'arrivait pas à trouver des solutions. Donc, il essayait de faire des différences individuelles. Et c'est vrai que le haut niveau, quand on est en équipe nationale, ce n'est pas forcément comme en club. Là, il joue avec City en club où c'est une possession XXL où il a des joueurs à côté de lui qui font constamment les efforts. Mais à l'équipe de France, j'ai envie de dire que cette équipe de France là, elle est encore assez jeune en termes d'équipe. Bien même sûr. S'il y a énormément de joueurs expérimentés qui jouent la Ligue des Champions, etc. Mais en sélection, ce 4-2-3-1, elle est assez jeune. Donc Ryan Cherki, c'est oui effectivement le grand perdant de cette équipe de France. Et j'aime pas le voir comme ça parce que c'est un joueur qui est flamboyant, c'est un joueur talentueux. Mais c'est vrai qu'il n'a jamais réussi à trouver sa place.
4: L'image que l'on a vue en vidéo de lui allongé devant le banc, la tête.
5: Il est dégoûté.
4: Ça sent un garçon qui n'est pas capable de vivre en groupe. Tu sais, ça, c'est un peu. On voit aussi comment sur 5-6 semaines.
5: C'est un garçon qui n'arrive pas à prendre assez de recul et ne pas le montrer dans son langage corporel. Tu vois, là, il est juste au bout du rouleau parce qu'il sait qu'il n'a pas eu énormément de temps de jeu. Il pensait peut-être en avoir un peu plus, parce qu'à chaque fois qu'il rentrait, il était en difficulté. Mais il n'a jamais lâché quand même. Mais c'est vrai qu'on n'a pas retrouvé son football dans cette équipe de France. C'est vrai que c'est différent en club et avec Pep Guardiola et là en sélection avec Didier Deschamps.
1: Bon, écoutez, en tout cas, ce soir c'était la dernière de Didier Deschamps. Jean-Pierre, est-ce que Didier Deschamps est toujours sur la pelouse
0: Absolument. Ouais. Absolument. Ce qui se passe, c'est qu'il y a des interviews télévisées qui sont en train d'être mises en place avec Kylian Mbappé qui est en train de répondre. Et Didier Deschamps, tout simplement, les bras croisés, qui écoute son capitaine et qui va parler juste derrière. Il y a le podium protocolaire de l'équipe qui va recevoir la médaille, donc l'équipe anglaise. Je vois les Français qui sont désormais rentrés au vestiaire, visiblement, donc ils ne seront pas dans la cérémonie. Il y a parfois, sur d'autres compétitions, d'autres sports, hein, le quatrième qui reçoit un petit quelque chose, mais là, visiblement, les Français sont rentrés, donc ils ne feront pas partie du protocole. Mais Didier Deschamps, ça y est, il répond à nos confrères de la télévision. Et donc, tous les autres sont rentrés. Tous les Anglais, évidemment, attendent que la cérémonie de la troisième place commence. Moi, je serais tenté de dire aussi qu'on a fait un petit peu retour vers le futur ce soir. On a un score des années 50. Parce que la finale pour la troisième place en 58, dont je vous ai parlé tout à l'heure, c'était 6-3 pour la France face aux Allemands. Et là, quand même, on a encore marqué un but de plus, 6-4. Mais on parle de l'époque Coppa, Piantoni, Vincent et compagnie. Hein. C'est vraiment une toute autre époque. Et là, on a vu un match débridé, c'est vrai. Mais c'est souvent le cas dans ces finales pour la troisième place. Il y a souvent des buts. C'était la quatrième fois que l'équipe de France disputait ce genre de finale. Il y a toujours eu des buts. Hein. 6-3 en 58, 3-2 pour la Pologne en 82, 4-2 pour la France contre la Belgique en 86. Ça faisait 40 ans qu'on ne l'avait pas joué. On l'a joué une mi-temps. On l'a plutôt pas mal fait. Il y a eu des frissons, il y a eu une tentative de remontada. Et moi, je vais vous dire une chose, je vais descendre maintenant près des vestiaires pour recueillir les impressions des joueurs pour les éditions de demain matin, hein, sur ici aussi. Et on va voir ce que vont dire les joueurs, parce que eux aussi, je pense qu'ils vont, ils ont beaucoup de choses à dire.
1: Eh bien, écoute, merci beaucoup, Jean-Pierre Blimeau, de nous avoir fait vivre ce match. Il nous reste un quart d'heure à vivre ensemble pour évoquer le bilan de Didier Deschamps avec Bruno Salomon et avec Charlotte Torgeret. Vous pouvez vous exprimer sur le chat pour nous dire ce que représente Didier Deschamps pour vous, ce que vous avez pensé des 14 ans qu'il a passé à la tête des Bleus.
4: Les premiers messages qui arrivent.
1: Parfait, je te donne la parole tout de suite. Et juste merci Jean-Pierre Blimeau, bon courage pour la fin de la soirée. Bruno, quels sont les premiers messages qui arrivent pour Didier ?
4: Respect à Didier Deschamps, merci pour tout Didier de la part de David ou encore Xavier qui nous dit merci pour tout Dédé, grand respect à toi. Après, Nico nous dit là c'est un petit peu plus acide. Didier, tu t'es saboté, c'est dommage. Peut-être sur la fin, sur la rencontre face à l'Espagne et face à cette équipe d'Angleterre, bien évidemment.
1: Alors, je te donne la parole, Charlotte. Qu'est-ce que toi, tu retiendras de, du règne, entre guillemets, de Didier Deschamps, sachant que je vais juste rappeler ce qu'il a accompli sur le banc de l'équipe de France. Coupe du Monde 2014, quart de finale. Euro 2016, finale. Coupe du Monde 2018, victoire. Coupe du Monde 2022, finale. Euro 2024, demi-finale. Coupe du Monde 2026, demi-finale. Plus une Ligue des Champions en tant que coach avec l'OM en 93, finaliste de Ligue des Champions avec Monaco en 2004, et en 2016 il fait remonter la, la Juve en Serie A après qu'elle ait été descendue dans les pas les catégories mais les échelons inférieurs. Donc un grand coach qui a réalisé de grandes choses. Est-ce que toi t'as été heureuse sous l'ère Didier Deschamps?
5: Alors, c'est un grand mot, je l'ai beaucoup critiqué. Je l'ai beaucoup critiqué parce que à chaque fois, toutes ces années, je me disais, mais il a la meilleure équipe. Et en fait, il la fait pas bien jouer. Combien de fois, même j'ai envie de dire 95% des matchs de amicaux, je me suis ennuyée sur quasiment chaque match. Et après, c'est dans les compétitions que je prenais du plaisir. Parce qu'en fait, c'est un meneur d'hommes. C'est pas forcément un fin tacticien dans l'animation, dans ce qu'il veut mettre en place. C'est un entraîneur qui essaye de donner le maximum à ses joueurs et donner les clés dans l'état d'esprit, dans le mindset, tout ça, pour essayer de pousser les limites de ses joueurs. Et c'est là que je dis un grand bravo à Didier Deschamps, c'est qu'en fait, il poussait dans les retranchements des joueurs. Le plus dur pour un joueur, c'est de se remettre en question. Et à chaque fois, je trouve qu'il a réussi à avoir les mots individuels pour chaque joueur. Donc oui, on peut contester certains choix tactiques, certains choix aussi de joueurs dans les compétitions, mais en fait on avait toujours hâte à chaque fois qu'une compétition commençait de voir l'équipe de France et de voir Didier Deschamps.
1: Sauf à l'Euro là, il y a deux ans.
5: Oui, parce qu'en fait ils étaient tous cuits. Ils étaient tous cuits, donc c'était
1: pour lui peut-être c'était cuit aussi.
5: Mais en fait, déjà Didier Deschamps, j'ai l'impression que ça fait 60 ans qu'il est dans le métier. Je l'ai vu évoluer
1: encore en
5: ans. Ouais, mais ressenti 60. Ouais. Ressenti 60. Mais en fait, je l'ai énormément critiqué parce que moi, je suis une amoureuse du jeu. Je suis une amoureuse des propositions tactiques. Je suis une fan de ça. Mais en fait, dans le management, je dis un grand bravo parce que peu d'entraîneurs arriveraient à maintenir ce haut niveau à ces joueurs. Donc voilà, je suis très très fière d'avoir pu côtoyer. J'ai rencontré quelques fois aussi. C'est un entraîneur qui est très attachant et c'est là où c'est un papa poule. Et c'est ce côté que les joueurs aiment aussi parce qu'en fait, t'apprends rien aux joueurs de l'équipe de France. Quand t'es sélectionneur, surtout de l'équipe de France, tu leur apprends rien. T'essayes juste de les faire évoluer ensemble et qu'ils kiffent tout simplement. Mmh. Et ce choc de génération, parce qu'il a vécu plein de générations, ce choc de génération où depuis, quoi, je dirais 4-5 ans, où ça n'a rien à voir le management avec les joueurs. Donc il a réussi à s'adapter. Donc avec les anciens, avec les jeunes et avec les futurs, notamment comme Michael Olysee, Warren, etc. Donc un grand coup de chapeau, même si j'ai pas été tendre pendant ces dernières années avec lui.
1: Bruno Salomon.
4: En fait, il y a 4 ans de trop pour moi avec Didier Deschamps. Je pense que passer la finale de 2022 au Qatar, pour moi ça devait s'arrêter et on devait passer sur un autre cycle. 10 années à la tête d'une sélection, c'est bien.
5: D'accord.
4: En 2024 sur l'Euro, peut-être que son équipe était fatiguée, mais lui aussi était en manque d'idées et d'inspiration. Et là, sur cette Coupe du Monde, il a tenté quelque chose qui est assez fou, c'est qu'il est parti sur une idée de jeu. C'est un pragmatique, donc il s'est dit bon, j'ai 4 offensifs, je vais partir avec mes 4 offensifs. Il a tenté une
5: tactique. Est-ce qu'il n'avait pas la pression de faire certains choix?
4: Oui, il a voulu faire plaisir et être un peu plus populaire, mais je pense qu'on aurait dû rester avec son bon vieux 4-3-3 et on aurait tout aussi bien, ça aurait tout aussi bien tourné. Je pense qu'on aurait été beaucoup plus équilibré et on aurait pu affronter une équipe d'Espagne. Voilà, on s'est fait manger au milieu de terrain par les Espagnols. Moi, je ne ne digère pas l'Espagne. En fait. Mm-hmm. C'est vraiment ça. Et dans son bilan, malheureusement, ça restera pour Didier Deschamps. Mais voilà. Après, c'est un gagneur. Il a apporté une mentalité. On ne fait pas trois demi-finales de Ligue de Coupe du Monde minimum comme ça, d'un coup de baguette. On fait deux finales de Coupe du Monde grâce à lui. Cette équipe de France est à un certain niveau grâce à lui. On a un niveau d'exigence grâce à Didier Deschamps. Ça, faut jamais l'oublier. Maintenant, l'air Zizou, on va voir. Ça sera un air de management plus que d'entraîneur. Mais moi aussi, j'ai envie de voir une équipe de France où on arrêtera de me dire cette petite phrase où on ne peut pas travailler pendant les périodes internationales, pendant les trêves internationales, parce qu'on n'a pas le temps en sélection de travailler. Ça c'est le truc qui m'a horripilé pendant des années avec Didier Deschamps.
1: Surtout pour quelqu'un qui est resté 14 ans.
4: Voilà.
1: Sur le long temps, tu peux mettre en place des choses.
4: Tu peux si tu travailles avec ta DTN et si tu travailles à la base avec les jeunes, et si tu décides de prendre au départ avec les jeunes, de donner des consignes en bas et de prendre et de venir chercher en haut et de récupérer ces jeunes-là et de les monter à haut niveau. On ne l'a pas vu avec lui. Bravo pour tout ce qu'il a fait. Vraiment, je sais qu'on est dur, mais en tout cas, moi, je sais que je suis content que la page se tourne.
1: Et on a The Neptunes sur le chat qui dit « Management de quoi ? On a vu tactiquement, c'est zéro. Zidane fera forcément mieux. » Alors,
5: management et l'aspect tactique, c'est complètement différent.
1: Ouais, justement, c'est presque les deux visages principaux du métier de sélectionneur et c'est vraiment pas du tout le même sujet. Juste, je vais vous lire la déclaration de Kylian Mbappé en sortie de match. Sur le match, il a dit « Deux mi-temps différentes. Dans la première mi-temps, je peux comprendre certains qui disent « C'est du foutage de gueule, on n'a pas respecté le maillot. » Moi, j'ai envie de dire qu'on est simplement humain. Deuxième mi-temps, on est redevenus des joueurs de haut niveau, des machines mentales. Au final, on ne gagne pas. C'est plus dommage pour le coach. » Et Didier Deschamps, lui, de son côté, dit « C'est une défaite, mais quand on est mené 4-0 et qu'on fait une première mi-temps imprésentable, il y a une réaction. » Là, c'est ce qu'on sait faire. Malheureusement, on ne l'a pas fait. Je n'ai pas dû faire les choix qu'il fallait. Il y a un groupe de qualité footballistique. Il y a pas mal de jeunes qui passeront les échelons. Sur le plan humain, ça a vraiment été une très belle aventure. C'était beau. La déception, elle est là. Mais je pense qu'on a eu l'opportunité de fabriquer des émotions pour des dizaines de millions de Français. Bon, ça, c'est indéniable. Mmh.
5: Oui.
1: Les émotions, elles ont été là. On avait envie, peut-être parfois, d'un meilleur football.
5: Oui, parce qu'on avait, on a des joueurs exceptionnels, mais c'est dur de faire jouer des joueurs comme ça avec une qualité individuelle et de créer un collectif comme ça. Donc oui, et je rejoins Bruno. On a été exigeant parce qu'il a montré de l'exigence et qu'on voulait encore plus. On voulait encore plus. Et c'est vrai que après, est-ce qu'on sera encore plus exigeant avec Zizou s'il est à la tête de cette équipe? Je sais pas.
4: Bah, vu que Zizou a pendant on a laissé 14 ans Didier Deschamps à la tête, il va falloir lui laisser un peu de temps quand même à Zizou. La vraie problématique, c'est que maintenant, lui, il joue sa crédibilité. Ouais. C'est-à-dire qu'il a...
5: Il a attendu, il a attendu l'équipe de France depuis quoi ? Ça fait 4 ans ?
4: Il a transformé ça en or. Nous, on va attendre à ce qu'il transforme l'équipe de France en or. Mmh. On veut l'Euro 2028. On veut la Coupe du Monde 2030 avec Zizou. Mmh. Et il a gagné 3 Ligues des Champions, il a tout cassé avec le Real Madrid. Et tout ce qu'il a fait en tant que joueur, il a été exceptionnel. Donc là, on arrive avec le niveau d'exigence supérieur à Deschamps. Est-ce que ça va réussir ? Ça, c'est un vrai point d'interrogation.
1: Alors, Charlotte, est-ce que Zinedine Zidane, pour toi, va réussir en équipe de France ?
5: Moi, des échos que j'ai de Zizou, c'est pas un révolutionnaire sur le plan tactique. C'est pas le gars qui va être à l'Espagnol, etc. Je pense qu'il va réussir à avoir peut-être une autre attitude que Didier Deschamps avec ses joueurs. Didier Deschamps, c'était vraiment le papa. Je pense que Zizou, ça va être le grand frère. Vraiment, il va vous montrer sa sensibilité.
1: C'est un joueur que les joueurs actuels ont beaucoup plus admiré que Didier Deschamps.
5: En fait, c'est toujours important d'avoir un entraîneur qui a de la crédibilité. Donc c'est vrai que quand t'as un joueur comme ça qui devient sélectionneur, c'est vrai qu'on a un autre regard. Didier Deschamps, c'était un très bon joueur aussi, mais Zizou, c'est vrai que c'est Zizou. Donc déjà, tu as cette crédibilité-là en plus.
1: La créativité, le jeu, et c'est son ADN à Zizou, donc on est obligé de se dire que...
5: Mais c'est pas parce que t'as été un joueur fantastique que tu peux être un sélectionneur et montrer le droit chemin à ton équipe. Moi, j'ai hâte de voir un petit peu ce qu'il va proposer en termes de jeu, en termes d'animation. d'animation, en termes d'équilibre d'équipe? Est-ce que ça va être un entraîneur un peu comme sous l'ère Dédé pendant 10 ans où c'était que des transitions, au fur et à mesure c'était un peu plus de collectif et d'attaque placée? Est-ce que ça va être que du jeu d'attaque placée? En fait, j'ai trop hâte de voir ce qu'il va proposer, Zizou.
1: Oui. Juste, excuse-moi Bruno, je te donne la parole, juste deux messages sur le chat. France qui dit Zidane fera forcément mieux, mais avec Dédé c'était quand même bien. Mm-hmm. Et Chamani qui dit en 6 mois avec Zizou, la France devient championne intergalactique. alors que Claude, lui, pour le coup, dit oh là là, arrête, avec l'arrivée de Zizou, Deschamps nous a fait vibrer, crier, chanter, célébrer. Merci, grand Didier, tu as été un sélectionneur vainqueur.
4: C'est un pragmatique Zizou. Donc en fait, on va avoir du management de très haut niveau. Il l'a fait à Madrid. On ne gagne pas 3 Ligues des Champions de suite sans avoir un management avec ses joueurs. Après, derrière, moi, j'aimerais, mais ça, c'est un vœu pieux, j'en suis persuadé. Et c'est d'ailleurs l'homme qui gère aussi le chat YouTube, c'est Lucas, qui vient de me dire il faut que l'équipe de France, et je le rejoins, il faut que l'équipe de France s'inspire de l'Espagne, qui travaille en U17, en U19, en U20, et on fait monter, et on travaille avec la même tactique. Mais ça, Zizou, il n'est pas là pour ça. Zizou, il est là pour gagner. Zizou, il veut 2028, il veut 2030. C'est pas là. Voilà, c'est.
1: Donc, bah, comme Dédé, pour le coup.
4: Oui, mais pour lui le coup, bah, ouais, mais sauf que regarde, pendant 14 ans, on aurait pu travailler, on l'a pas fait, et là, alors qu'on a une matière exceptionnelle, on est le meilleur terrain de formation en Europe et dans le monde, et on a une base de données qui est exceptionnelle. Mmh. Voilà, mais.
5: Au fur et à mesure des années, dans le recrutement, dans les jeunes, dans l'éducation des petits clubs amateurs pour après émerger, c'est l'aspect physique qui primait. Donc au tout début, il y a très longtemps, jadis, après histoire, c'était plus tactique, technique, et au fur et à mesure, on s'est rapproché un peu comme les Anglais ou comme les Allemands, où on est en train d'un petit peu de se perdre du football. Et j'espère qu'on va retrouver cette sensibilité-là. Et après, sélectionneur, c'est différent qu'entraîneur. C'est ça, c'est un point aussi à mettre. Oh, donc, Sacha.
1: Ce serait pas Shakira. Sacha Kira, c'est ton moment.
5: D'accord.
1: Donc, je vous rappelle que sur le premier match de cette Coupe du Monde, Charlotte avait dansé une choré sur Shakira.
5: Elle a pas assez percé cette choré.
1: C'était pas sur le premier match, c'était sur le France-Irak, la mi-temps qui avait duré 2h12. Voilà, on avait meublé comme on pouvait, c'était très sympa. On n'a pas eu besoin de meubler ce soir, mais on s'était promis quand même de terminer avec une petite danse sur Shakira pour Sacha. Et merci à vous tous de nous avoir écoutés, d'avoir discuté avec nous sur le chat, de nous avoir suivis, de nous avoir fait confiance pour vous faire vivre ces matchs de l'équipe de France. On a été vraiment très heureux de vivre cette Coupe du Monde tous ensemble. Je pense qu'on va aller boire des coups et manger tous les bonbons qu'on a achetés avant ce match. Merci Bruno Salomon.
4: Salut Pia, merci à toutes et tous. Salut Charlotte.
1: Merci Sacha. Elle est déjà partie. Merci Sacha, c'est fantastique de vous
5: avoir avec toi.
1: Merci à Sarah Bécard, à la technique. Merci à Mathis Mallet, à la réalisation. Merci à Nico Joly, qui était le rédacteur en chef ce soir. Et merci à Lucas Vérag, qui a géré le chat YouTube, géré de A à Z. Voilà, merci à tous. Merci à nos chefs aussi qui nous ont fait confiance. Et voilà, la Coupe du Monde, c'est fini. On se retrouve pour la Coupe du Monde des filles l'année prochaine. Allez, ciao.
5: Au plaisir.

0: récupération des Anglais, il a un tiré à but. Le but de Declan Rice justement. 2 minutes 17 dans cette première mi-temps. Ouverture du score pour les Anglais. Magnifique tir de Declan Rice après ce ballon perdu. Décroisé, petit filet opposé, c'est beau, mais c'est pour l'équipe d'Angleterre.
1: Juste, Jean-Pierre, un message de Camille qui dit c'est palpitant de vous écouter, je n'ai pas la télé. Mais non.
0: Le deuxième but pour les Anglais, après 17 minutes et 56 secondes de jeu, le corner de Rice et le but à l'instant de la tête. Il me semble que c'est comme ça qui est monté le défenseur central et qu'il s'est décroisé, petit filet opposé, permet à l'Angleterre de mener 2-0 à peine après 18 minutes de jeu. Et attention à cette contre-attaque de nouveau pour les Anglais. Marcus Rashford qui a grandes enjambées va dans la surface marquer le troisième but. Non, heureusement, il y a Maignan qui s'interpose, mais deuxième chance avec Saka. De nouveau Rashford dans la surface, c'est la panique, c'est panique à bord. Et les Anglais qui marquent le troisième but finalement avec Bukayo Saka. On est complètement à la rue, complètement à la rue. Attention, c'est une balle en profondeur pour Saka. Encore une fois, le tirer le but. Oh, c'est incroyable. Quatrième but pour l'équipe anglaise avec Saka.
2: Mais Jean-Pierre,
0: 45 minutes plus 1. 45 minutes plus 1. 4-0 pour l'équipe d'Angleterre. Est-ce que vous y croyez? Moi, j'y crois pas.
1: La tactique, je veux bien. Mais là, c'est plus une question de détermination.
0: Et Mbappé,
1: et d'orgueil.
0: But. Putain, Mbappé.
1: Bien joué, l'équipe de France.
0: Voilà ce qu'on a aimé au début de la Coupe du Monde.
1: Oh là là,
0: 48e minute, but pour l'équipe de France. Jouer Mbappé là pour ce ballon à Barcola et le but, but pour Barcola, 4 buts à 2 désormais. Le voilà Barcola, 9e minute de la deuxième mi-temps, ce qui fait 54e minute. Barcola qui marque. On lisait que l'espace est pour Mbappé. De nouveau Mbappé qui tire, qui marque. Qui marque. Un troisième but pour l'équipe de France.
2: Vraiment,
0: Kylian Mbappé, encore une passe décisive. On lisait 4 buts à 3. On croit rêver ici à Miami. On croit rêver. 4 buts à 3. On est dans le match. On est de nouveau dans le match, les amis. Attention, pénalty. Pénalty pour l'Angleterre.
2: Oh
0: là là.
2: Mike,
0: pénalty pour l'Angleterre.
1: Faute. C'est un magie, Mike Maignan.
0: Faute de Malo Gusto. Saka qui va prendre peu d'élan. Maignan qui lève les bras. Saka qui s'élance. Saka qui frappe et qui marque. Contre-pied parfait. Le ballon est arrivé sur sa gauche. 5 à 3. Ousmane Dembélé dans la surface. Il va se mettre sur le pied gauche. Il va frapper. But. But de Dembélé. 90 plus 5. But de Dembélé. 5-4. Bellingham qui part tout seul. Bellingham qui part au but, poursuivi par Maxence Lacroix. Les Anglais mènent 5-4. On est dans la fin du temps additionnel. Bellingham pied gauche qui se met sur celui droit. Qui va frapper et qui va marquer. Incroyable match. Incroyable match. 6 buts à 4 pour l'équipe d'Angleterre à la fin du temps additionnel. Contre attaque des Anglais.
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0: 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Oscar Les Vacances et MPL avec Les Puceaux, extrait de l'album Ceci n'est pas mon corps. Un coup de cœur, ici de Romain Bess.
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2: Alban, il paraît que t'as un défaut, tu organises mal les choses. Ça veut dire quoi, ça?